0: Il est 2h.
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2: Adieu Balen et adieu à toutes. Franz, une question.
3: Ah,
2: Kousiba, Bapla la Santate.
3: Bapla.
2: Ouais, bon. Si je vous pose cette question, c'est parce que le pitchou de mes voisins bat Atalatal. Ah. Anna Atalatal, c'est aller Koussi Koussa. Donc il pourra aller mieux bas Atalatal. À quoi fait maille d'une journée que le pitchou de l'Ebézi qui topasse des Toussis. Ça fait plusieurs jours que le pitchou de mes voisins n'arrête pas des Toussis. Alors, votre avis, qu'est-ce que ça signifie le verbe toussir en occitan?
3: Ce serait pas tousser?
2: Eh oui, bravo. En effet, en pays toussin, c'est dit toussi, autre prononciation, mais tussi, c'est des brimbales au verbe tufega, sans oublier le verbe tufega pour dire également tousser. Alors, mais le pauvre drôle, vous pouvez dire que toussi, ce qui conne. Alors, le pauvre drôle, c'est-à-dire le pauvre garçon, je peux vous dire qu'il tousse quelque chose. Et quand quelqu'un tousse bruyamment, on dit en Gascogne toulousaine que toussi, comme une chibao.
3: Qu'il tousse comme un cheval.
2: Mais oui, c'est quand une personne pousse très très fort. C'est pas dit les tabés qui toussissent comme une tambour. Ouais, comme un tambour, là aussi, c'est assez imagé. Oui. Ou encore qui toussissent comme une asclaire. Une asclaire, que j'ai quoi ? Eh bien, c'est quelqu'un qui fend le bois et qui tousse fort, Macarel, et qui frappe fort comme un forcené. La toux se traduit en occitan par la tousse, le toussimène, le toussite, et dans certains endroits de la Gascogne, la toussicaire. Alors, concernant le pitchou du voisin, nous n'y a mal que nous n'ajons remède. Il n'est pas de mal sans remède. Une bonne sirop, et c'est la garite, un bon sirop, et il sera guéri.
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4: La nature.
5: Aux gens qui habitent à côté.
6: Bah moi, je sais pas, mais il y a monsieur le maire. Dans son prénom, il y a le maire. Bah, il y a la mère. Du coup, bah moi, du coup, je pense que c'est Ali.
7: Ah, tu penses que monsieur le maire est le propriétaire de la mer?
6: Oui.
7: Et comment on appelle les habitants de la mer?
6: C'est ceux qui habitent dans les îles.
7: Et est-ce que vous savez combien elle mesure, la mer? Est-ce que vous savez jusqu'où ça peut descendre?
6: 60 mètres? 3 kilomètres?
5: 100 mètres? 200 plus, plus, plus,
7: plus, plus, plus, plus. Quels sont les animaux qui vivent tout dans le fond, tout dans le fond, tout dans le fond de la mer?
6: Une raie? Une pieuvre? Une tortue? Les étoiles de mer? Les corails? Les requins? Les poissons?
8: Et avec ceci?
9: Oui!
8: Ce sera tout?
9: Non!
8: Ce sera tout?
9: Non!
8: Ce sera tout?
9: Non!
8: Ce sera tout?
9: Non,
8: ce sera tout,
9: non,
8: ce sera tout.
7: Comment ils font pour voir?
6: Ils ont une vision plus adaptée dans l'eau.
5: Ils ont des gros yeux.
7: Mais des fois, il fait vraiment très nuit. Hein, vous avez vu des images, des fois?
6: Parce qu'en fait, il y a des poissons qu'ils ont une antenne où il y a une petite boule qui fait de la lumière.
7: Mais ils n'en ont pas tous. Alors comment ils font les autres, ceux qui n'ont pas de lampe?
6: Ils s'approchent d'eux et du coup, ils voient.
7: Tu penses qu'en fait, il y en a qui ont des lampes et ceux qui veulent voir, bah, ils suivent ceux qui ont des lampes?
6: Ouais.
7: Et quel est le plus gros des animaux, selon vous, qui vit sous l'eau, tout dans le fond de l'eau?
6: Une pieuvre. Des grosses pieuvres.
5: Des baleines.
6: Une grosse, grosse, grosse baleine.
5: Et un requin.
6: La barrière des corails.
7: C'est quoi la barrière de corail?
6: Bah, ça permet pour pas que les requins aillent manger ceux qui sont après la barrière.
7: C'est comme une clôture, en fait?
6: Un peu. C'est comme un filet dans l'eau. Et c'est pour que les gens ils se baignent dedans et pour pas que les requins ils mangent les gens qui se baignent.
7: Parce que les requins, ça mange les gens?
5: Les requins, c'est méchant, donc moi, je pense que oui.
10: Des fois, je regarde des vidéos de requins et du coup, et ben, je vois où des fois, ils en mangent des gens. Et je pense que c'est très, très, très méchant.
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11: En vous baladant du côté d'Ahun, dans le bourg, peut-être que vous avez déjà fait une petite pause pique-nique au jardin Jacques Lagrange, qu'on appelle aussi le jardin lapidaire. Mais c'est quoi son histoire ?
12: Nathalie Manot, je suis animatrice à l'Office de tourisme Creuse Sud-Ouest. C'était le jardin de la maison qui est là face à nous, ce très bel hôtel particulier, l'hôtel Joran. Mais avant même d'être le jardin de cet hôtel Joran, on imagine qu'ici nous sommes dans les fossés de la ville médiévale. Et ce jardin, eh ben, il donne de la profondeur avec cette grande allée et ça donne encore plus de valeur et d'importance à cette belle maison. C'est vraiment une mise en scène architecturale. Le premier portail semble suffisamment large pour qu'un petit véhicule y passe. Le deuxième est tout petit, mais ça donne cet effet de longueur.
11: Pourquoi on appelle aussi ce jardin le jardin lapidaire ?
12: Parce que autour de nous, eh bien, il y a plein de pierres. Alors, ce sont toujours des pierres anciennes qui sont là pour témoigner de l'histoire d'Ahun. C'est un peu comme un musée à ciel ouvert qui nous raconte l'histoire d'Ahun depuis l'époque gallo-romaine, Assitodunum à l'époque, jusqu'à nos jours. Jacques Lagrange, il a acheté dans les années 90 cette maison et à sa mort, sa compagne a légué le jardin à la municipalité et elle a demandé à ce que ce jardin devienne un jardin lapidaire, donc un jardin souvenir, historique, promenade. Jacques Lagrange, c'était un artiste. Alors, il n'était pas creusois d'origine, mais il a beaucoup aimé la Creuse. Il est venu ici pour aller auprès de Jean Lursa faire des tapisseries à Aubusson. Il était peintre, il était cartonnier, il était grand collectionneur. C'est aussi pour ça qu'il voulait une grande maison. Il collectionnait les horloges de gare, les enseignes de magasins. Ça prend beaucoup de place. Il a contribué à l'architecture. Enfin, c'était vraiment un artiste avec plusieurs facettes. Et il aimait se trouver ici, dans la Creuse, dans cet espace très naturel, avec une histoire riche. Alors, je vais te dire mon coup de cœur. Et en regardant bien la frise végétale qui est là sur le pignon, on va le trouver ce cœur. Il est en bas, à gauche, il est très stylisé. C'est vraiment un motif que Jacques Lagrange utilisait beaucoup dans ses tapisseries, dans ses peintures. Donc cette frise, elle représente une branche. Il l'avait dessinée pour illustrer le poème d'un de ses amis, Eugène Guivic. Et ce poème s'intitule « Temple du Merle ».
8: Marie-Ève,
2: Geoffroy,
8: notre fille prend des cours de piano juste à côté. En attendant son cours, on aime bien se promener ici, oui.
9: Il y a des urnes funéraires. C'est un petit site archéologique. C'est sympa, puis il y a de jolis des petits buis qui sont bien taillés. C'est un joli jardin.
11: La prochaine fois que vous passez par le jardin Jacques Lagrange, jetez un œil à ce petit cœur sur la façade.
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1: Je marche à côté d'une jeune femme qui est habillée vraiment très rétro.
2: Bonjour.
1: Bonjour. C'est très joli votre tenue.
2: Merci beaucoup.
1: Vous me parlez un peu de votre inspiration ?
2: Oui, en fait, je m'inspire énormément donc, de la mode des années 20, 30 aux années 60. Et j'aime porter donc, des pièces d'époque et des pièces aussi de belle qualité avec de la bonne matière. Donc on en parle justement à l'instant.
3: On parlait de l'importance des belles matières et elle me parlait de son manteau qui est en laine et cachemire et qu'elle avait trouvé pour quelques euros au fripe.
1: Et puis, si je peux me permettre, il y a aussi un côté par conséquent très féminin.
2: Oui, aussi. Ouais. Bah, j'aime énormément tout ce qui touche à la féminité. Je trouve que c'est quelque chose de très beau, de pas en avoir honte. En fait, je pense qu'il y a une espèce de honte de la féminité qui s'est développée. Je l'ai remarqué très tôt quand j'étais au collège, et simplement les choses féminines étaient vues comme moins bien, comme moins intéressantes, moins intelligentes. Et on va dire que le vêtement n'est pas une personnalité à proprement parler, mais le vêtement sert à sublimer. Et la féminité, je trouve qu'elle sublime tout le monde, même parfois les hommes aussi.
1: Et vous ?
3: Moi, je pense que la féminité, moi, avant, j'ai jamais porté de pantalon avant mes 20 ans. Donc, au collège, j'étais souvent assez moquée. Bon, je pense qu'on a eu un peu le même parcours, mais j'étais souvent assez moquée parce qu'on me disait que soit j'essayais de faire trop fille, soit j'essayais de faire un peu nunuche, etc. Il y avait un peu cette haine de tout ce qui touchait aux filles. C'était souvent un peu décrié, on disait ah mais ça c'est un truc de fille, et du coup il y avait cette tendance à vouloir être pas comme les autres filles et à vouloir se démarquer, et du coup maintenant c'est bien quand on a dû de pouvoir l'assumer et puis de trouver des copines aussi où on peut l'assumer.
1: Oui, oui aussi.
3: Ça aide beaucoup.
1: Est-ce que pour terminer on pourrait tenter une petite description?
2: Bien sûr. Alors, je porte un très long manteau marron avec un béret assorti, une robe longue à carreaux marron également, avec une ceinture en cuir toujours marron, une chemise ancienne à col, alors je ne sais pas si on la voit bien, mais blanche, des gants...
1: Dentelle.
2: Oui, dentelle.
1: Des gants magnifiques.
2: Des gants, je crois, qui datent des années 70, marron et beige. Chaussures aussi des années 70, marron. Un maquillage, donc, un rouge à lèvres couleur brique. Et les yeux assortis dans des tons marrons également.
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5: Arnaud Fromage, bonjour, bonjour.
6: Bonjour, bonjour.
5: Oh, ça fait beaucoup de bonjour, dites-moi. Bon Arnaud, aujourd'hui, quand le général de Gaulle vient en Franche-Comté?
6: Eh bien, il se passe toujours quelque chose. D'autant qu'il y est venu plusieurs fois dans la région, trois fois déjà à l'automne 1944, pour préparer la libération de Belfort, lors d'une réunion secrète avec le général Delattre de Tassigny et Churchill au château de Montalembert, à Metz, après la libération. Ensuite, quand de Gaulle est venu saluer les villes libérées, Besançon, Morteau, Grandcombe, Châteleux, mais ce n'est pas la dernière fois que de Gaulle va venir dans la région. En 1959, sur la route qui le mène en Alsace, il en profite pour aller faire quelques petites pauses dans le territoire de Belfort. À chaque fois, le grand homme descend de sa déesse noire et passe quelques minutes à discuter avec les habitants, stupéfaits de voir le général en vrai dans leur commune. À Rope, Saint-Germain, Felon, La Chapelle sous Rougemont, La Rivière, Fontaine, Foussemagne et à Angeot. Angeot, 206 habitants, où de Gaulle est accueilli par la foule dans l'unique rue ornée de drapeaux et de bandeaux bleu, blanc, rouge. Anecdote amusante, le village d'ailleurs, qui ne possédait pas autant de décorations, est allé les piquer chez les voisins d'elle.
5: Ah, bon, mais Arnaud, la grande tournée de Gaulle en Franche-Comté, c'était en 1962.
6: Oui, la tournée des Grands-Ducs même. Le 14 juin, il atterrit à la base aérienne militaire de Luxeuil, avant de se rendre à Vesoul, puis de filer vers Dole, à bord cette fois d'une Simca présidentielle. Ensuite, direction Arbois, puis Poligny, Lons-le-Saunier, où à chaque fois, il est accueilli en héros. Le lendemain, il continue sa tournée par le Haut-Jura, Saint-Claude, Morée, Morbier, Saint-Laurent, Grand-Vaux, Cise, un petit quart d'heure à Champagnole, et ensuite direction Équevillon, Onglières, Plénise et Sanzeau, avant de remonter dans le Doubs, un discours à Pontarlier, à Besançon. Bref, le marathon présidentiel se termine le 17 juin dans le territoire de Belfort.
5: Et ben dis donc, et pendant toute la durée de ce périple, il a eu un problème majeur.
6: Oui, pendant ces quatre jours en Franche-Comté, le général de Gaulle ne s'est pas contenté de prononcer des discours et de serrer des louches. Non, il a bien fallu qu'il dorme aussi. Or, Charles de Gaulle est grand, très grand même, 1m96 au garrot. Donc les préfectures vont galérer à chacune de ces étapes pour lui trouver un paddock à ses dimensions. D'ailleurs, l'Élysée a fait réaliser en avance des lits sur mesure. Alors pour la première nuit de sa visite à Vesoul, l'on apporte donc à la préfecture le lit spécial du général. Sauf que l'année 1962 est très tendue. C'est la fin de la guerre d'Algérie, une partie des accords d'Évian est d'ailleurs négociée en secret au Fort des Rousses pendant ce voyage présidentiel. De Gaulle a échappé de peu à l'attentat du Petit Clamart, alors son service de sécurité est sur les dents. Ainsi, il lui déconseille de dormir à Vesoul même et préfère l'envoyer à la base aérienne de Saint-Sauveur, jugée plus sûre. Mais si les hommes et les véhicules ont pu faire le transfert, le lit, lui, eh bien, il est resté à Vesoul, dans les appartements du préfet. Et il y est toujours, d'ailleurs, parce que l'Élysée ne l'a jamais réclamé. Alors, l'histoire ne dit pas si De Gaulle a bien dormi ce soir-là, mais en tout cas, c'était pas dans un lit à sa taille.
5: Non, c'est certain, ça. Merci beaucoup, Arnaud Fromage, et puis à demain.
6: À demain.
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7: En Pays de Savoie, la place du village, c'est d'abord une émission de télé, c'est une grande communauté sur les réseaux sociaux et c'est aussi un rendez-vous quotidien sur votre radio ici, Pays de Savoie, avec Jean-Noël et Philippe de Paris. C'est l'heure d'une nouvelle histoire, quelque part en Savoie, avec vous Philippe, bonjour.
8: Bonjour Laurent, bonjour à toutes et à tous.
7: Ah, parmi vos rencontres, là vous êtes allé dans une étonnante scierie de Montémont.
8: Eh oui, on est allé à Montémont, c'est la direction de la Maurienne. Et on s'arrête justement dans le hameau de la Scie, au-dessus du beau village de Montémont, à 1300 mètres d'altitude. Et là, on rencontre Joël Gontier dans une scierie, mais pas n'importe quelle scierie, une scierie complètement dans son jus, une scierie d'époque. Et Joël nous dit, c'est une scierie qui a été mise en place par mon grand-père et je tenais absolument à la remettre en route. Elle a commencé à fonctionner en 1905. Elle a été créée de manière assez curieuse lorsqu'un village d'à côté a brûlé et comme on ne pouvait pas tout refaire, tous les toits avant l'hiver, il a fallu créer la scierie justement, pour faire le bois, pour faire les chalets du village qui avait brûlé, vous avez compris.
7: D'accord.
8: Un bel exemple de solidarité à l'époque.
7: Et puis ce qui manque, il a été fidèle à la scie. Combien de temps il a mis pour la refaire ?
8: Il a mis 4 ans. 4 ans pour la refaire de A à Z, un énorme travail. Aujourd'hui, cette scierie à l'ancienne marche parfaitement. C'est un véritable plaisir d'avoir fonctionné. Elle fonctionnait autrefois à l'eau avec un petit barrage en amont, comme toutes les scieries, avec une conduite forcée, bien sûr. Au bout de la conduite, il y avait une roue à aube, hein, comme autrefois d'ailleurs. Il fallait 12 heures pour remplir la retenue d'eau. Et à l'époque, on sciait, nous dit-il, tous les jours, y compris le dimanche, dès qu'il y avait de l'eau, on sciait. Et le torrent sur lequel se trouve la scierie a une particularité. Il ne gèle pas en hiver. Je rappelle qu'on est à 1300 mètres d'altitude, c'est-à-dire qu'on peut travailler toute l'année.
7: Est-ce que cette scierie fonctionne encore aujourd'hui ?
8: Absolument, Laurent, elle fonctionne toujours. Et si quelqu'un a besoin de couper un sapin pour faire quelques planches, aucun problème. Il nous dit aussi, Joël, qu'on fait des chevrons avec la charpente, et tout ceci se fait dans la plus grande convivialité. Or, c'est pas industriel, attention. Et Joël nous précise que c'est justement la scierie qui a donné le nom du village. La scie, mais ça, on s'en est
7: douté. Oui. Est-ce qu'on peut la visiter ?
8: Oui, on peut la visiter. Il y a même des touristes qui viennent la visiter, cette scierie, par l'intermédiaire de l'Office du tourisme de la grande station d'à côté. C'est Saint-François-Longchamp,
7: mais
8: que vous
7: ne
8: connaissez pas
7: sûr.
8: Très bien. Et ça se fait durant l'hiver, un jour par semaine. Il y a même des touristes qui veulent repartir avec une planche, nous dit Joël. Joël qui montre aussi ses outils hein, pour aller chercher le bois, pour descendre dans la scierie à tous ces touristes. Et si vous passez un jour par Montémont, n'hésitez pas à vous arrêter. Demandez à Joël, il se fera un grand plaisir de vous montrer sa scierie à l'ancienne. Il est intarissable, il est passionné et passionnant.
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1: Voici Pauline Guillouche, hépato-gastro-entérologue à Nantes. C'est un médecin très suivi sur les réseaux sociaux. Elle y partage sa passion pour la médecine avec l'envie de la rendre simple, claire et accessible à tous. Mais comment devient-on hépato-gastro-entérologue ?
2: Dès la quatrième année de médecine, quand on passe en stage en fait pendant nos études, moi j'ai été happée par le service de gastro-entérologie du CHU de Nantes, hein, où j'ai fait toutes mes études et mon internat et mon clinica et quelques années de praticien hospitalier. C'est une rencontre avec les médecins, avec les seniors, avec nos mentors en fait. Et là, je me suis dit, ok, c'est vraiment cette spécialité que je veux faire.
1: Qu'est-ce que vous aimez le plus dans votre métier aujourd'hui, Pauline ?
2: Les rencontres avec les gens, le fait de les suivre. Comme je suis installée en libéral, je peux voir les patients des années et des années après. Donc en fait, je suis leur évolution. Je suis leur vieillissement aussi, je suis leur petit parcours de vie, leurs accidents de vie parfois. Et ça, c'est en dehors évidemment de la consultation et de ce qui les amène. Mais c'est ça qui rend la relation hyper intéressante entre le patient et le praticien. Moi, je serais pas la même sans toutes les rencontres que j'ai fait depuis le début de ma carrière. J'ai toujours des histoires qui m'ont marquée, qui m'ont inspirée. Et bien sûr que c'est ces rencontres qui aujourd'hui font que j'ai envie de continuer ce métier.
1: Vous êtes présente sur les réseaux sociaux, Pauline, pour vulgariser un peu la médecine. Vous avez plus de 200 000 followers, donc 200 000 personnes qui vous suivent sur les réseaux sociaux. Ça veut dire que même les médecins doivent s'y mettre ?
2: Tous les médecins doivent s'y mettre pour contrer les fausses informations en santé, ça c'est clair et net. Donc oui, j'encourage chaque confrère et chaque consoeur à s'y mettre. C'est passionnant, c'est un autre terrain de jeu, on va dire, un autre terrain d'exploration que sont les réseaux sociaux.
1: Vous êtes surprise justement de l'intérêt qu'on porte à toutes les vidéos que vous pouvez publier, à tout ce que vous pouvez dire sur les réseaux sociaux ?
2: Bah, en ce qui concerne ma spécialité, je vois que le ventre effectivement intéresse les gens, probablement les angoisses. Donc ils sont allés chercher l'information ailleurs que sur mes vidéos. Et puis ils ont plein d'idées qui sont fausses. Et l'idée, c'est de se dire, revenez vers peut-être la parole du professionnel de santé. Donc j'essaye de les rattraper et peut-être de contrer effectivement ce qu'ils ont vu. Parce que ce qu'on sait, c'est que l'information fausse, elle diffuse de façon virale par rapport à une information vraie qui a beaucoup plus de mal à circuler. Donc c'est pour ça qu'il faut qu'on soit nombreux à apporter cette parole.
1: Qu'est-ce qui vous rend le plus fier aujourd'hui, Pauline ?
2: Waouh, c'est mes enfants, en fait. Et si on en revient sur le métier, c'est de pouvoir accompagner les gens dans la durée. Ça, c'est vraiment une grande fierté.
1: Avec Pauline Guillouche, la médecine sort des cabinets pour aller à la rencontre du public. Une approche pédagogique et humaine qui permet à chacun de mieux comprendre et de se réapproprier sa santé.
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3: C'est la Camille Minute, votre chronique de la joie et de la bonne humeur. Aujourd'hui, on va parler des red flags. Alors c'est quoi un red flag ? Un red flag, c'est littéralement un drapeau rouge. Dans la vraie vie, ça veut dire attention, danger. Fuis, cours, ne réponds pas à ce message. Le red flag, c'est le petit signal que ton cerveau voit et que ton cœur ignore, en disant « Non mais ça va, je gère, on va gérer ». Le red flag, c'est pas encore une catastrophe, c'est l'annonce de la catastrophe. C'est le teaser du film d'horreur. Il dit « Je suis pas jaloux ». Par exemple, si le mec il dit « Je suis pas jaloux », mais il connaît l'heure de ta dernière connexion avant tout le monde, il est jaloux. Okay ? Si elle te dit « Ah mais moi je suis très cool », mais qu'elle fouille dans ton téléphone, même quand il est éteint, elle est pas cool. Un red flag, c'est pas un défaut, c'est un avant-goût du problème. C'est quand quelqu'un te dit « Ah, moi je suis comme ça » et que toi, au lieu de partir, tu réponds « Ah bah parfait !» Non, fuis, cours ! Bref, les red flags, c'est simple. Si tu te dis « Ça va sûrement passer », eh ben ça passera pas. Voilà, c'est aussi simple que ça. Alors maintenant, ce que je vais faire, c'est que je vais vous lister, parce que l'être humain va toujours trop loin, des red flags vraiment exagérés, des red flags qu'on voit sur les réseaux sociaux qui sont vraiment... ça va beaucoup trop loin. Une fois, j'ai vu une vidéo, il y a une nana, elle a sorti « Moi, j'ai un red flag. Mon red flag, c'est les mecs qui tiennent la barre du métro dans le métro. » Donc maintenant, en fait, faut choisir entre tomber par terre ou être célibataire. Il y a un mec, il a dit, une fille qui finit son assiette, c'est un red flag. Frérot, elle a juste faim. Hein. C'est pas toxique, c'est la dalle, ça s'appelle. Après, il y a des red flags. Et quelqu'un dit, moi, un red flag, c'est quelqu'un qui met son réveil à 6h du matin, même le week-end. Excuse-le d'être pauvre, hein, il veut bosser, ce monsieur-là. Il y a quelqu'un qui a dit, voilà, moi, mon red flag, une personne qui aime l'eau plate. Donc en fait, si t'aimes pas les bulles, t'es toxique, quoi, t'es dangereux. J'ai vu aussi, mon red flag, c'est quelqu'un qui répond trop vite au message, ou trop lentement. Le bon timing, c'est jamais bon, quoi. Il y a un mec, il a dit, Moi, mon red flag, c'est une fille qui dit « on verra ». C'est pas un red flag, ça. C'est une promesse honnête. Et j'espère qu'elle le verra pas, le mec. Hein. À ce rythme-là, respirer va devenir un red flag. Bientôt, il aspire par le nez, c'est un red flag. Les gens, ils veulent plus une relation, ils veulent un CV sans défaut. Et même là, ils trouveront un red flag dans la photo. Avant, on cherchait l'amour. Maintenant, on cherche la faute. C'est bien ça, le problème.
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4: Je vous emmène dans les locaux d'un transporteur mayennais, ceux de Brégé, entreprise de plus de 1000 collaborateurs. Il y a 12 agences en France, une présence également en Espagne et au Portugal. Le siège est à Saint-Berthevin, où il y a les bureaux, des entrepôts et aussi un garage, un atelier de réparation et d'entretien des véhicules. Je démarre la visite avec Sébastien Bluteau, c'est le chef d'atelier, dans une partie de ce garage que je trouve un peu trop calme.
5: Oui, en effet, là on se situe dans le magasin, donc le magasin des pièces détachées dans lesquelles on va retrouver les composants nécessaires soit pour la carrosserie, soit pour les entretiens des véhicules.
4: Bon, moi je veux entendre du bruit et voir du monde. Je pense qu'il faut s'avancer par là.
5: Oui, en effet, en allant par ici, je pense qu'on va trouver plus d'activité.
4: Voilà, on rentre dans l'atelier où il y a plein de pneus. Alors des pneus de camion, évidemment. Là, on est sur du format, du volume XXL.
5: Ouais, tout à fait. Donc là, on va retrouver les pneus à la fois pour les remorques et pour les tracteurs, les véhicules moteurs. On travaille tous nos pneumatiques ici en local, sauf bien sûr les véhicules qui crèvent sur la route pour lesquels on fait des dépannages à l'extérieur.
4: Vous êtes combien à travailler dans cet atelier en tout, Sébastien ?
5: Les pneumatiques, c'est 2 personnes. Et si on élargit à l'ensemble de l'atelier des activités de l'atelier, on est en tout 20 personnes. On va inclure dans ces 20 personnes toute la partie aussi administrative qui fait le planning et qui contribue aussi à piloter les activités, qu'elles soient ici en interne ou qu'elles soient en externe.
4: Et justement, on se rapproche de vos mécaniciens. Oh là là, il y a de l'étincelle là devant nous.
5: Ouais, donc là on est sur des opérations de carrosserie, donc qui vont consister à remettre et maintenir en état les remorques pour que les opérations de chargement puissent se faire en sécurité pour le conducteur et puissent se faire de façon efficace au moment des passages chez les clients.
4: Alors au sein de l'entreprise, un camion va faire jusqu'à 800 000 km. Pendant notre conversation avec Sébastien, nous sommes interrompus par un gros bruit.
5: Donc là, on est sur le démontage de roues sur un véhicule moteur, donc justement pour pouvoir effectuer les opérations sur les pneumatiques.
4: Alors, il y a environ 350 véhicules moteurs, donc les cabines. Pour le nombre de remorques, c'est le double. Alors, il y a des diesels, une partie qui roule au gaz, une nouvelle génération de véhicules électriques. Dans l'atelier, je rejoins Steven, c'est l'un des salariés mécaniciens chez Brégé. Il est en train d'intervenir sur l'un des poids lourds.
6: Mon collègue est en train de démonter la face avant parce qu'il a tapé un sanglier.
4: C'est pas votre collègue qui a tapé, c'est le camion, non, le poids lourd.
6: Oui, oui. Quand même, on fait aussi des entretiens. On va basculer pour voir s'il n'y a pas une fuite. On va faire un peu de tout ça, un peu de préventif.
4: Et vous, apparemment, vous êtes le chef d'équipe, Steven, vous confirmez ?
6: Oui, je gère 2 gars avec moi. On est soit de matin, soit d'après-midi. Le garage, il est ouvert de 5h30 à 21h.
4: Et donc là, aujourd'hui, vous êtes de l'équipe du matin, ce qui veut dire que vous êtes réveillé à quelle heure ? Hyper tôt ?
6: Eh bah, bien, 4h30, on est debout pour être là à 5h30.
4: Qu'est-ce qui vous plaît dans votre métier ?
6: On aime bien travailler sur la mécanique, on aime bien avoir un peu les mains sales, un peu toucher à tout.
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1: Clarisse, 51 ans, de Romande. Je suis coach en men training. C'est de la recherche de personnes disparues avec les chiens. On va donner une odeur de référence à un chien, l'odeur d'un humain, et il doit partir le chercher.
2: Mais c'est un sport, c'est un exercice ?
1: Il y en a qui le pratiquent en sport, il y en a qui le pratiquent pour ensuite faire du réel, moi je le pratique pour faire du réel, et après il y a des gens qui viennent simplement passer une bonne journée avec d'autres gens, et avec leur chien.
2: Quand vous dites réel, c'est-à-dire ?
1: C'est-à-dire que je fais partie d'une association, on peut être appelé par la police, on peut être appelé par les familles aussi.
2: Pour trouver des gens ?
1: Tout à fait.
2: En tout cas pour les chercher.
1: Exactement.
2: Et alors vous cherchez avec quel chien ?
1: Alors moi j'ai une Alano espagnole.
2: Et elle s'appelle comment ?
1: Macaille.
2: Et est-ce qu'elle était prédisposée justement à bien renifler, à utiliser sa truffe ?
1: J'ai pris ce chien-là parce que c'est un chien de chasse espagnol. Tous les chiens ont de l'odorat. Premier sens qui se développe chez eux, c'est le sens de l'odorat pour pouvoir trouver la mamelle. Après, il y a des chiens qui vont avoir plus de difficultés. Ceux qui sont très brachycéphales, le nez très écrasé. Parce que
2: petit bulldog, non ?
1: Voilà, c'est pas qu'ils ont moins d'odorat. Le problème, c'est qu'ils vont être moins capables de travailler sur des longues distances.
2: Ils ont le cou trop petit.
1: Non. Le chien est toujours tenu en longe. Cette longe, c'est un cordon ombilical. Donc si votre chien, il sent que vous n'êtes pas motivé à aller jusqu'au bout de la piste, il n'ira pas jusqu'au bout de la piste.
2: Quand vous dites la piste, c'est-à-dire que le chien doit retrouver une odeur.
1: En fait, il doit suivre le tracé qu'un autre humain a fait. Donc on lui donne l'odeur de cet autre humain et il doit suivre tout le tracé.
2: L'humain s'est frotté à des endroits stratégiques ?
1: Non, il a marché. En fait, là, vous voyez, vous et moi, tous les deux, on est en train de mélanger toutes nos odeurs. Okay. Et oui, l'air de rien, c'est pas...
2: J'ai mis du déo. Hein.
1: On mélange nos odeurs et on est en train de faire ce qu'on appelle un pool d'odeurs. C'est-à-dire que notre odeur, au fur et à mesure, là, elle grandit sur la place.
2: Alors nous, on le sent pas, mais le chien, oui.
1: Tout à fait.
2: Ah ouais.
1: Il est capable de parfaitement faire la distinction entre vous et moi, même si on est côte à côte.
2: Ça fait combien de temps que vous faites du men training ?
1: Ça fait un peu plus de 10 ans.
2: Et qu'est-ce qui vous a motivé au départ ?
1: J'avais un chien qui était sensible sur les humains, qui avait eu une mauvaise expérience dont je n'étais pas au courant. Du coup, il avait un peu peur de l'humain. J'ai commencé cette discipline pour qu'il ait un petit peu plus confiance en l'humain, en se disant, c'est sympa, en fait, l'humain me donne une récompense même quand je ne le connais pas.
2: Mais un chien fifou et tout, ça peut lui faire du bien de faire ça ?
1: Oui, parce que ça va le canaliser. Et ça apprend aussi beaucoup au maître à rester concentré sur son chien. Aussi, ça leur apprend à lâcher prise. On a pour habitude de contrôler notre chien tout le temps. Sauf que là, en fait, on ne contrôle pas parce que c'est pas nous qui savons où est l'odeur, c'est le chien qui sait.
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3: L'auteur du livre que je vous présente aujourd'hui dans Toujours à la page les a tous interrogés. Ce père de famille qui, après avoir tué femme et enfant, s'inquiète du sort de sa chienne. Ce japonais cannibale interpellé au bois de Boulogne ou encore ce membre de la Société de protection des oiseaux soupçonné d'être un tueur en série. Jacques Poinaz fut commissaire de police, chef adjoint de la brigade criminelle de la police judiciaire de Paris, également chef de l'unité de coordination de lutte antiterroriste. Cet Ardéchois de naissance témoigne de sa carrière dans « Le temps des aveux », « Le réfrigérateur du japonais cannibale » et autres récits de la brigade criminelle, un livre paru chez Mareuil Éditions. Le retour sur 13 des enquêtes les plus marquantes de sa carrière avec, en ligne de mire, à une époque où l'ADN n'était pas encore la reine des preuves, l'obtention des sacro-saints aveux. Des aveux qui viennent ou non, et qui dissimule parfois une partie de la réalité, qui laisse aussi souvent l'enquêteur avec un sentiment de frustration. Jacques Poinaz.
4: Oui, de la frustration, parce que les aveux ne sont pas toujours totalement sincères, ou complets, ou indiscutables. Il y a souvent une fragilité de l'aveu, puisque lorsqu'on a des aveux, on se projette déjà dans le procès et la preuve devant les assises pour les homicides. Mais c'est l'histoire, c'est aussi ce basculement de la personne qui avoue, et souvent, même si le policier avant tout est content d'avoir résolu une affaire, parce qu'une affaire criminelle est toujours un poids pour les policiers, mais il y a également parfois un peu de, sinon de pitié, du moins de tristesse de voir un homme qui parfois avait une vie jusque-là normale et qui bascule dans le monde de la prison pour une longue peine.
3: Et quelle perception vous avez de ça quand vous êtes face à quelqu'un qui n'est pas un criminel aguerri et qui bascule pour des raisons qui paraissent en fait futiles, si on y pense bien?
4: Alors, je crois que ça reste un mystère de l'homme, un mystère de l'humanité. Comment comprendre que quelqu'un qui a jusque-là eu une vie parfaitement banale, d'un seul coup, pour des raisons difficiles à imaginer, passe à des actes terribles?
3: On voit la grande diversité des affaires que vous avez traitées. C'est d'autant plus agréable à lire qu'effectivement, on ne sait jamais où vous allez nous emmener à chacune des histoires. Comment vous avez fait la sélection?
4: J'ai pris celles qui sont restées dans ma mémoire, je dirais, qui m'ont laissé un sentiment, soit de satisfaction, soit d'échec, ou comme celles qui se passent en Ardèche, où je reviens pratiquement dans mon village natal pour enquêter sur une affaire d'explosifs dans la communauté de l'ex-tueur de l'Ardèche, Pierre Conti. Mais souvent aussi parce que ce sont des affaires qui ont quelque chose de particulier, parfois de presque burlesque, parfois de troublant, comme ces adolescents qui, pour donner un alibi à leur ami, inventent un stratagème un peu diabolique. J'ai essayé de montrer que la réalité est souvent plus surprenante que la fiction même.
3: Et c'est sans doute ce qui est le plus fascinant dans chacune des histoires que nous confie Jacques Poinas. Et ce qui est captivant, c'est ce récit au plus proche du travail de l'enquête et les impressions, les réflexions que partage l'auteur avec nous au fil de chacune. Alors si vous êtes fan de faits divers, jetez-vous sur Le Temps des aveux de Jacques Poinas, paru aux éditions Mareuil.
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5: Aujourd'hui, direction Nîmes pour une soirée pas comme les autres. Je me la joue Michel Jonas. J'ai testé The Reef Jazz Club.
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5: Sur le Jean Jaurès, un lieu où le jazz, le swing et la bonne humeur se dansent autant qu'ils s'écoutent. Dès l'entrée, les lettres du riff s'affichent sur le sol en mosaïque. Le bar longe la salle, la lumière se fait plus douce et au fond, un filet lumineux vous aspire vers la piste. Lohan donne déjà un coup. Ça tape du pied, ça compte, on reprend. Et surtout, personne ne se décourage. Tout âge confondu, des sourires, des envies communes de découvrir l'univers du boogie-woogie, du West Coast Swing et du Link-Up. Bon, soyons clairs, on ne devient pas Fred Astaire en une heure.
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5: Mais Florent Yamas, multiple champion du monde et de France, vous met tout de suite à l'aise. Ses conseils sont en or. C'est l'autre professeur, le créateur du lieu. Et le jeudi, place à la jam session. Les musiciens sortent leurs instruments, piano, batterie, sont déjà là. Et c'est parti pour le bœuf, endiablé. Petite anecdote, Florent m'explique que dans les années 30, on faisait patienter le public entre deux morceaux avec des sketchs d'humoristes. C'est ainsi qu'est né le stand-up. Ambiance décontractée, on peut s'installer dans la cour pour papoter, boire un verre, grignoter un plateau gourmand. Une soirée qui met le cœur en swing et le sourire aux lèvres. Le Reef Jazz Club, c'est 36 avenue Jean Jaurès. À Nîmes, pas besoin d'équipement spécial, hein. Vous venez juste pour vous amuser. Retrouvez-les sur Facebook et Insta avec des vidéos incroyables. Et si vous aimez, venez prendre l'apéro swing un dimanche aux alentours de 17h. Bon, moi un peu parti, un peu naze, je ressors de la boîte de jazz, prendre le rythme de ma vie. Donc, j'ai testé, j'approuve et je dis...
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1: Empathique, sociable, chiante.
2: Moi je file un rancard à ceux qui n'ont plus rien.
3: On m'a dit, les restos ont besoin de bénévoles, si tu veux y aller, je te fais rentrer. Et puis voilà, j'ai mis les pieds, on m'a dit une demi-journée, deux demi-journées par semaine, c'est très bien. Et pour finalement arriver à pratiquement 5, 6, 7 jours des fois, 7 jours sur 7, il y a des semaines, c'est très lourd, mais bon, on le fait volontiers et vraiment avec passion. Et puis ben voilà, j'y suis allée, j'ai poussé la porte, et puis depuis, ben, la porte s'est jamais refermée.
4: Finalement, vous n'êtes pas à la retraite, clairement, dans le rythme du quotidien, Dominique, vous êtes à plus qu'à temps plein.
3: Oui, et c'est d'ailleurs ce que les enfants me reprochent. Là, je suis partie une semaine à Paris, là, en formation pour les restos, et ensuite pour aller voir ma petite fille et ma fille. Mais j'avais l'ordinateur, il a fallu que je repasse des trucs. Oui, tu es là et tu fais encore. Ben non, mais ça va vite, hein, t'inquiète.
4: J'imagine qu'il y a quand même un peu de fierté.
3: Oui, bien sûr, ils ne me verraient pas rester à la maison. Non, parce qu'ils savent, bon, c'est pas mon caractère de rester là, à ne rien faire ou rester planté devant la télé. Bien sûr, ils sont très contents de ce que je fais. Hein. Ils voient que ça me permet de continuer d'avoir une vie active.
4: Au-delà d'une occupation, qu'est-ce que vous en retirez de ce bénévolat au Resto du Cœur, Dominique ?
3: C'est toujours le contact avec les personnes, hein, surtout de voir un petit peu cette population qui a vraiment besoin de nous, et on se sent vraiment utile de les aider. On fait un maximum pour les aider, donc pour essayer de vraiment d'améliorer le quotidien de toutes ces personnes.
4: Est-ce que vous créez aussi un peu du lien avec certaines de ces familles? Il y en a que vous accompagnez depuis un petit moment?
3: Oui, bien sûr. On ne devrait pas dire, mais des fois, de temps en temps, on a nos petits préférés, c'est sûr. Hein. On en a qui, à chaque fois, chaque distribution, nous disent merci. Et un merci, ça soulage énormément. Ça vaut vraiment deux ou trois critiques.
4: Je peux vous demander quel âge vous avez, Dominique?
3: 76.
4: Vous avez réfléchi.
3: On ne s'en rend pas toujours compte. Il faut faire le calcul, hein, depuis un certain temps, on est obligé de calculer.
4: Et vous voyez continuer jusqu'à quand?
3: Je ne sais pas. Peut-être un petit peu lever le pied. Complètement lâcher, non. Mais un petit peu lever le pied, avoir retiré certaines casquettes quand même. Les années passent, hein, et tant que je suis encore un petit peu valide, j'aimerais bien pouvoir en profiter.
4: Vous diriez que ça vous maintient en forme aussi, cette activité?
3: Ah oui, bien sûr, on est obligé de réagir, on est obligé d'être là. Oui, ça vous booste automatiquement, parce que sinon, si vous restez à rien faire, vous faites quoi, moi, hein? Vous avassissez, vous faites là, vous réagissez plus. Ça nous permet de réagir, d'être en contact avec des gens, de discuter, d'échanger, pas toujours être d'accord, bien sûr.
4: Est-ce que ça vous a appris des choses, et si oui, quoi?
3: Je voulais dire d'être patiente, non. Si, l'empathie, oui, c'est sûr, encore plus qu'avant, ça fait du bien. Et ça se passe ici, ici et aujourd'hui. Venez, franchement, il y a une bonne ambiance, ça fait du bien d'aider les autres. C'est très prenant, mais c'est très intéressant et c'est très positif.
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5: Ah, faudra attendre la Saint-Paul pour saber quand sera le cognon.
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5: Cognon, à rapprocher de quignon, désigne un morceau de pain. Dans le temps, à la messe, on partageait un pain béni qui était offert à tour de rôle par une famille de la paroisse. Celle qui venait d'offrir le pain allait emporter un morceau, le cognon, à celle dont ce serait le tour le dimanche suivant. À Mentoux-Salon et dans les villages voisins, les vignerons n'ont pas choisi Saint-Vincent comme patron, mais Saint-Paul, célébré le 25 janvier. Eh oui, l'hiver, les gens de la terre ont un peu moins de travail, les jours sont courts, et on peut faire la fête. À Mentoux, le cognon, c'est celui qui succède au bâtonnier. Dans les années 2000, la fête de Saint-Paul a bien failli disparaître, et il a fallu toute la ténacité de Paul Gilbert, qui avait fondé la confrérie en 1950, pour lui redonner de la vigueur. Traditionnellement, Paul Gilbert entonnait la chanson de Mentoux à la fin du repas. En 2007, il nous a exprimé sa joie de voir revivre la Saint-Paul, a entonné la chanson, mais il ne l'a jamais terminée, vu qu'il est passé de vie à trépas en chantant le refrain. Voici les paroles de cette chanson, qui se chante sur l'air de la Charibiaude, dont les paroles sont de Jean-Baptiste Magnon, et qu'on chante encore à la Saint-Paul.
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5: Dans notre pays, sans fait de manière, on passe notre vie ben honnêtement. 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Que ça soit chez Pierre, ou ben chez Paul, ou Bourdin ou ben d'en bas, chez le curé ou chez le maître d'école, en vrais amis, trinquons les gars. C'est comme une tous une autre bonne terre, chant heureux tout en travaillant. J'en ai filles, qu'à son genre, t'es fière. Du beurre, du blé, des gavaillants, des poumes, des cravères et du bon vin blanc. Si vous passez par Mentoux, venez donc me voir, je vous la chanterai.
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7: Le bâtiment rondouillard au toit de chaume de l'ancien Courtepaille à Cussy-les-Forges a pourtant bien failli disparaître. Ce restaurant grill, dont le néon rouge a éclairé pendant des années l'entrée de ce village de la Vallonnée, a accueilli pendant plusieurs décennies les vacanciers en voiture qui descendaient dans le sud ou rentraient chez eux par l'ancienne Nationale 6.
8: Pas moyen d'avancer. Qu'est-ce qu'ils font devant aussi? Et l'autre Thierry, il n'y a vraiment pas de quoi. Ah, ils sont en panne par-dessus le marché.

0: n'est pas la même, les banquettes vertes, des lanternes, c'est vraiment joli.
1: Ce décor authentique a même vu défiler des vedettes des années 70 sur la route de leur tournée, comme Michel Thor ou Claude François. Puis le rideau est tombé en 2020. Le restaurant a fermé et le bâtiment est resté 5 ans à l'abandon. La belle histoire, c'est qu'il a été repris il y a un peu plus d'un an par Christopher Bertrand, un ancien serveur de la chaîne.
2: J'ai démarré chez Courtepaille, j'avais 16 ans. Je travaillais à Courtepaille d'Appoigny, donc en faisant des études pour exercer le métier de tailleur de pierre. Donc ouais, rien à voir du tout. Et je suis revenu chez Courtepaille à Cussy-les-Forges. Les choses, parfois, vous savez, vous avez des opportunités dans la vie, il y a des petits clins d'œil, des petites choses.
1: Sous son impulsion, Courtepaille est devenu Courtepatte, un magasin spécialisé pour animaux. Une nouvelle enseigne qui vient de fêter ses 1 an d'existence. Le lieu a changé d'activité, mais il n'a pas perdu son âme. La preuve, toutes les semaines, des automobilistes s'arrêtent encore. Pensant venir manger, ils grimpent le petit escalier jusqu'à la porte avant de réaliser que les grillades ont laissé place aux croquettes pour chiens.

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1: Timéo, le chasseur.
2: Il était 5h du matin, on avançait dans les marais, couvert de brumes.
1: Révélé par The Voice Kids, Timéo Béas est un jeune chanteur originaire de Cran. L'interprète de Canaillou a aussi su séduire les studios Disney en prêtant sa voix au personnage de Mufasa, le roi lion.

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2: Salut Émilie.
3: Salut, comment ça va?
2: Mais où va-nous?
3: Où va-nous?
2: On se demande.
3: Où va-nous? C'est le titre du 15e album des Vompasse. Petit clin d'œil, j'ai imaginé, au titre de ton album solo, Taisez-moi.
2: Taisez-moi, et aussi oui. S'ouvre le monde.
3: S'ouvre le monde.
2: Non, mais j'arrête avec les fautes d'orthographe et de grammaire. C'est terminé.
3: Où va-nous? En même temps, c'est une excellente question à se poser, j'allais dire cette année, en 2026, mais enfin, sans doute l'année prochaine aussi, hein, ça ne va pas se périmer tout de suite.
2: Tout le monde sur la planète se demande,
3: où va-nous? Et quand on a fini de se poser la question, on fait comme Didier Vompasse, on décompresse. J'ai les nerfs.

0: Ça fait partie des chansons emblématiques de ce nouvel album Où va nous, donc il vient de sortir. Ouais. Didier, l'idée c'est ça, hein, c'est une émotion, un événement, bim, une chanson.
1: Bah ouais, j'ai créé une chanson en yaourt et après je mets des paroles dessus. Donc il faut une rencontre entre des mots et la musique.
0: Et si on qualifie depuis toujours la musique des Vampas de punk, j'ai remarqué quand même qu'il y avait plein de thèmes qui n'avaient pas grand-chose à voir avec le punk, dans le sens où souvent dans le punk, ça peut parler de rien. Toi, tu racontes toujours quand même des choses.
1: Bah, le punk d'aujourd'hui, ça parle plus de rien, quoi, ça c'est sûr.
0: Oui.
1: Dans le temps, oui, mais aujourd'hui, c'est devenu une petite boîte toute carrée où elle est bien fermée,
0: Voilà,
1: tout formaté. Non, non, moi, je fais du rock'n'roll, c'est tout. Et...
0: C'est ça, c'est du rock'n'roll qui va un peu
1: mais
0: vite.
1: Pour
0: quoi.
1: Moi, c'est la liberté totale. On a une chance, on fait de la musique, on peut dire tout ce qu'on veut, donc disons-le.
0: Alors, c'est peut-être pas le cas de tout le monde, mais on va dire que t'as construit ta carrière pour pouvoir, sur ton 15e album, dire absolument tout ce que tu veux.
1: Oui,
0: pas
1: avoir
0: et c'est
1: de...
0: pas tous les artistes qui ont cette liberté-là, quand même.
1: Je veux pas avoir une maison de disques ou un... Je sais pas quoi, un directeur artistique qui va me dire « Ah la Coco, faut que tu changes tes paroles, ça passera pas sur ici ». Bah non.
0: Mais ça passe sur ici.
1: En plus, tu vois. Donc,
0: bah voilà. Comme quoi, les Vampas, donc c'est une grande aventure qui a démarré, il y a un moment, puisque ton premier album a 40 ans.
1: Ouais, ouais, on a commencé en fin 82,
0: ouais.
1: Donc ça commence à faire.
0: Et premier album en 86.
1: Aïe, aïe, aïe, ma bonne dame.
0: Est-ce que tu reconnais des gens dans ton premier rang, des gens qui sont là depuis 40 piges?
1: De temps en temps, à Paris, ouais, ou même en province, on reconnaît des vieux de temps en temps.
0: Ouais, ouais. Ça, ça te fait quoi?
1: Il n'y a pas que ça, il y a des jeunes, heureusement. Mais oui, ça fait plaisir de voir des vieux potes qu'on n'a pas revus depuis des années, tout coup on les revoit au premier rang, ça fait très très plaisir.
0: Voilà, donc la fidélité est vue et appréciée par Didier Vampas.
1: Venez, mes vieux amis.
0: Bah oui, les vieux, les jeunes, tout le monde, un concert des Vampas, de toute façon, c'est une expérience incroyable.
1: Et il y a plein d'enfants aussi, ça c'est
0: oui, bien. C'est vrai. Vous y laisserez votre brushing, je parle d'expérience. C'est pas la peine de te coiffer avant d'y aller, en fait, parce que de toute façon, tu ressortiras en âge. Mais quel kiff! Tu chanteras évidemment les nouvelles chansons.
1: On va essayer d'en jouer le plus possible.
0: Ouais, Où va nous. Dessus, il y a une chanson, alors qu'on connaît déjà parce que tu l'avais sortie au moment de la sortie de ton bouquin l'année dernière. C'est Punk Ouvrier.

0: c'est une chanson typiquement, tu vois ce que je te disais sur le fait de développer des thèmes de chansons originaux, raconter des choses, etc. Je pense que c'était le seul punk de la planète à parler des prêtres ouvriers.
1: Voilà. Il y a des gens qui ne savent pas ce que c'est d'ailleurs, les prêtres ouvriers.
0: Raconte-nous les prêtres ouvriers.
1: C'était dans les années 60-70, il y avait des prêtres qui avaient décidé d'aller vivre dans le monde réel et qui allaient à l'usine, qui travaillaient à l'usine comme tout le monde. Et ils étaient prêtres, mais ils travaillaient à l'usine. Et voilà. Donc moi, j'étais un peu pareil à la RATP, j'étais punk ouvrier.
0: C'est ça. Donc pour les prêtres, c'était le petit Jésus. Toi, c'était, je sais pas, c'est qui alors ton petit Jésus du punk?
1: Mon petit Jésus.
0: Ou du rock?
1: Oh là là là, je sais pas.
0: Je sais que t'aimes les Ramones, je sais que t'aimes les Beach Boys.
1: Oui, j'aime beaucoup de gens. Ouais. Je sais pas, il n'y a pas de petit Jésus du rock, non. Non. Il n'y en a pas, non, c'est pas pareil.
0: Bon, et t'as même pas un panthéon de gens qui t'inspirent?
1: Non, mais c'est les Ramones quand même. Ça reste les Ramones. Les Ramones, c'est Charles Trenet. C'est mes deux grosses idoles.
0: C'est classe, non, comme voilà. Panthéon. Les Ramones, c'est Charles Trenet.
1: C'est mes dieux, un peu.
0: Alors, un 15e album, c'est quand même pas une blague. Est-ce que ça te fait le même effet qu'au début, quand Tutti Frutti est sorti il y a 40 ans? Est-ce que t'as des petites traditions pour les sorties d'albums? Est-ce que t'as peur? Est-ce que t'es content?
1: Non, pour moi, le disque, une fois qu'il est fini d'enregistrer, c'est un peu fini. Après, j'oublie, ça prend pendant 4-5 mois, il y a une pochette, on fait la pochette, on le grave, on fait des trucs, et j'oublie un petit peu. Puis après, il sort, je le réécoute, et je redécouvre les chansons. Après, on les répète un peu pour le... Non, je redécouvre l'album. Parce que je n'ai pas écouté depuis 6 mois, donc...
0: Ça t'intéresse, les trucs périphériques? Tu parlais de pochette, là, tu portes un sublime t-shirt, Les Vampas, Où va nous? Ça s'appelle du merchandising de très bon goût, il y a de la paillette rouge. Ça t'intéresse, ce
1: non,
0: genre de
1: chose? Non, c'est pas moi qui m'en occupe. Je m'occupe de rien du tout. Moi, j'écris les chansons, je les enregistre, je chante, je joue de la guitare, je monte sur scène. Le reste, c'est pas moi.
0: C'est déjà pas mal.
1: Oui, il y a des gens qui font ça très bien.
0: En tout cas, la pochette est particulièrement réussie, je trouve.
1: Oui, c'est vrai.
0: Donc,
1: on avait joué dans le sud de Paris et ils avaient fait plein d'affiches. C'est super. Je sais plus quelle.
0: La salle.
1: Ouais, c'était pour le 14 juillet, il y avait feu d'artifice, tout ça. Et ils avaient fait des affiches, c'était super bien. Donc, on a recontacté le graphiste et on lui a dit, tiens, tu peux pas nous faire une pochette?
0: Où
1: on aime bien
0: nous.
1: Ce que tu fais.
0: Et ça sort aussi en vinyle.
1: Ouais, ça c'est cool.
0: Tu vois, ça t'intéresse un peu.
1: Ah, les vinyles, oui, les vinyles.
0: Ah,
1: ça,
0: voilà.
1: J'aime bien les vinyles.
0: Bon.
1: Je collectionne pas, mais j'ai gardé tous mes vinyles, j'ai jamais rien vendu depuis que je suis tout petit. J'ai toujours tous mes disques.
0: Ah, t'es malin, toi. Tu sais que t'es un des seuls. Il y a beaucoup de gens qui se sont débarrassés des vinyles.
1: J'ai failli plein de fois, mais non, j'ai tout gardé, tous mes disques.
0: Ok, donc belle collection chez Didier.
1: Ah,

0: Oh là là !
1: Chanson pour toi.
0: Oh merci Didier. Nouvel album des Vampas, évidemment, c'est une bombe.
1: Voilà. Et on a fait un clip d'un restaurant chinois de Place de Clichy. Karaoké, c'était, voilà.
0: C'était pas mal.
1: Il y a un beau clip.
0: Ouais, à voir le clip des chansons sur toi. Vous entendez ce son, vous entendez des guitares et vous vous dites, mon Dieu, que c'est bon, ça m'a fait, voilà, ça fait du bien. Tu voulais tellement que les guitares soient présentes qu'en fait, l'album, il a été enregistré en live. Alors, faut expliquer ce que ça veut dire. Ça veut dire que tous les musiciens jouent ensemble, c'est
1: oui,
0: ça?
1: Oui, on est dans une grande pièce et on joue tous ensemble. Après, on refait des petits trucs, mais on garde l'énergie comme ça.
0: Ouais.
1: Mais on fait souvent comme ça, les disques.
0: Oui, mais encore une fois, c'est comme...
1: La plupart des disques, on fait comme ça, nous.
0: Oui, des vents passent.
1: Des vents passent, voilà.
0: C'est comme quand Didier dit, on fait ce qu'on veut. Les vents passent.
1: Les vents passent, c'est sûr.
0: On parle de ce qu'on veut. Et les vents passent aussi. Ouais. Parce que, voilà, il y a beaucoup de disques maintenant qui se font piste par piste, ordinateur par ordinateur.
1: Et encore.
0: Il y a des duos, les mecs se sont jamais vus. Oui. Enfin, voilà. Donc là, c'est différent. Tout le monde est dans la même pièce. Qu'est-ce que ça change?
1: Et on fait du rock'n'roll. Ouais. Et on a l'énergie qu'on peut pas retrouver sinon. De jouer ensemble, il y a un truc magique qui se passe que tu peux pas retrouver avec les ordinateurs. Ma bonne dame, mais c'est pas les ordinateurs qui nous auront.
0: Bah non, mais c'est intéressant et je pense important de le dire. Et c'est ce qui fait aussi que tu es à la tête de ce groupe qui est connu pour être un super groupe de concerts. Il faut aller vous voir évidemment sur scène.
1: Avec toutes les dates qu'on fait, trouverez bien près de chez vous.
0: Citons les musiciens qui étaient avec toi justement, qu'on a entendu la chanson sur toi. Jean-Michel Lejoux à la basse, Nicolas Schauer à la batterie.
1: Oui.
0: Tony Truant et Efelo aux guitares et Monsieur Vampas. Et ils partent avec toi tous en tournée?
1: Ah bah oui, intérêt, ouais. On ne crée plus que ça.
0: Bah non, moi je te demande.
1: Tout le monde est là, tout le monde est sur la route.
0: Il y a dans cet album, mais comme dans beaucoup des albums des Vampas, des chansons qui procurent énormément d'émotions. Ce n'est pas forcément la première chose à laquelle on pense, parce que voilà, on dit, ah bah oui, les Vampas, alors oui, c'est Manu Chao, c'est la guitare, c'est Didier qui gueule, j'ai les nerfs, etc. Mais en fait, il y a plein de chansons vraiment tendres, je trouve, et que plus l'âge avance, plus la carrière avance, plus tu les partages, tes émotions.
1: Ouais, on y a toujours eu dans les disques des Vampas. Moi, le rock'n'roll, c'est les chansons d'amour à la base. Elvis et les Beatles, c'est les chansons d'amour à la base.
0: Il y a l'amour, mais il n'y a pas que l'amour, tu vois. Il y a l'enfance, il y a les souvenirs, il y a la nostalgie.
1: Oui,
0: c'est très rare que ce soit associé à ce type de musique.
1: C'est vrai. Les gens, comme je disais tout à l'heure, les gens se limitent. En vrai, il y a plein de gens qui se limitent. J'essaye de ne pas m'auto-censurer, mais c'est difficile.
0: Ouais.
1: On s'auto-censure tout le temps. Mais là, comme Pipi Oli, c'est vrai que jamais j'avais fait une chanson. Raconter que je faisais pipi au lit petit, par exemple.
0: Voilà, c'est une belle chanson sur l'enfance que je vous recommande. Et puis dans les souvenirs, les premiers émois musicaux d'ado, c'est les Coronados.

0: Ronaldos. Alors, est-ce que c'est une histoire vraie? Est-ce que tu les as vraiment vus au Golf Drouot?
1: Bien sûr, je mens pas. Non, c'est vrai, je les ai vus la première fois au Golf Drouot. Je les ai revus plein de fois. Bah avant, j'écoutais des groupes anglais, je suis, mais voilà. Et là, c'était un groupe français que je pouvais suivre partout. Je faisais tous les concerts, j'étais super fan. Et c'est le meilleur groupe que j'ai jamais vu sur scène.
0: Ouais, et c'est beau que tu leur fasses
1: c'est
0: cette
1: vrai,
0: chanson.
1: 40 ans après.
0: Cet hommage. Ouais. Et alors, vous êtes devenus potes, tu les as rencontrés?
1: Oui, bien sûr. Après, on les suivait tout le temps et on est devenus potes. Et ouais, ouais. C'est dommage, il n'y a pas beaucoup de documents, il n'y a pas beaucoup de lives, il n'y a presque rien sur Internet, c'est très dommage.
0: Les Coronados, s'il y a quelqu'un qui nous entend et qui a des archives...
1: Ah oui, alors allez-y, envoyez-les.
0: Ça nous intéresse, mais évidemment.
1: Hélas, je pense qu'il n'y a pas grand-chose. Mais c'est le meilleur groupe d'Europe de tous les temps.
0: Donc la musique te procure des émotions.
1: Ah oui.
0: Voilà.
1: Ah, ça,
0: l'amour
1: bah, te procure on parle même
0: des
1: pas.
0: Émotions, la nostalgie, l'enfance et tout. Et puis il y a un truc, mais ça c'est que toi... Enfin, c'est que toi. Vous êtes nombreux à partager cette passion, mais à la chanter beaucoup moins. C'est le vélo.
1: Ah oui, le vélo. Plus ça va, plus j'aime le vélo.
0: Alors, le vélo, au fil de ta carrière, au fil de tes albums, il y a des chansons de vélo fabuleuses. Alors, il y a celle qui me fait chialer à tous les coups, c'est Rimini.
1: Ah oui.
0: Voilà, c'est sur Marco Pantani.
1: Voilà, qui la était mort de Marco.
0: Ouais, qui était un champion cycliste.
1: La première, c'est Jalabert.
0: Ouais, c'est vrai. Bah, attends, déjà Rimini. Ah oui.

0: Faire les cœurs, ça. Tu chantes plus juste que le public. Quelques mois.
1: Voilà, donc chanson hyper émouvante sur la mort de Marco Pantani, qui est mort à Rimini, tout triste, tout seul, tout alors seul, que toi, il t'a fait rêver pendant des années. Donc, c'est vrai que celle-ci, voilà, elle est très émouvante. Il y a donc, tu citais Jalabert. Alors, celle-là, c'est la première.
0: Ouais.
1: Celle-là, elle est pleine d'amour aussi, plein de choses.

0: Jalabert, il est devant.
1: Non.
0: Est-ce qu'il a réagi à cette chanson?
1: Ah, bien sûr.
0: Qu'est-ce qu'il a dit?
1: Je l'ai rencontré plusieurs fois sur le tour. Et
0: ouais.
1: Quand il a fait sa fin de carrière sur France 2, je crois, ils ont passé la chanson et il a dansé devant. Et...
2: J'adore.
1: Oui, je le vois, je le connais bien.
0: Marco Pantani, Laurent Jalabert, le Tour d'Italie. Si vous ne connaissez pas, dites-vous que l'amour, c'est comme le Tour d'Italie.
3: L'amour?

0: ça te procure le vélo et pourquoi t'en parles autant dans tes chansons?
1: Parce que c'est important pour moi, c'est le seul sport que je suis pas le foot par exemple, ouais, ni tout ça, mais le vélo, depuis que je suis petit, je suis le Tour de France et ouais, maintenant je suis tout, même le cyclocross, je regarde tout en vélo, je suis fan de vélo.
0: Mais
1: et j'adore en faire, j'ai des vélos chez moi, j'en fais souvent, mais j'adore en faire et le regarder aussi.
0: Mais qu'est-ce que ça te fait? Tu dis j'adore, mais je sais pas,
1: c'est une espèce
0: de... passionnant, c'est émouvant, c'est ouais, quoi pour toi?
1: Et puis c'est pas comme le foot, c'est une équipe contre une autre, tu vois, on prend, il y a un vainqueur, un perdant, là c'est pas ça, c'est une espèce de tragédie antique, il se passe plein de choses dedans, dans une course cycliste, il y a plein de niveau, il y a plein de petites courses en une, là, c'est des champions absolus.
0: Et alors, en parlant d'absolu, un des objectifs des cyclistes, un des Graals, l'Himalaya, c'est le Mont Ventoux.
1: Ouais.
0: Et il y a une chanson donc sur ce nouvel album, Mont Ventoux. Il faut que tu nous en parles, sachant qu'attention, il y a au Mont Ventoux, ils nous entendent. Hein.
1: Ah oui, oui.
0: Ah bah oui,
1: oui,
0: nous on passe partout en France, donc voilà, Mont peut-être Ventoux. Dédicace à eux.
1: Et c'est la première. J'ai jamais fait beaucoup de vélo, mais j'ai un ami qui habite en bas à Bédouin, en bas du Ventoux. Et un jour, je me suis dit, tiens, je vais essayer de le monter.
0: Alors?
1: Et je suis arrivé en haut.
0: Eh, hey, bravo.
1: Je l'ai monté plusieurs fois depuis, et voilà.
0: En combien de temps?
1: J'ai pas regardé. Ah. Mais plus que Marco Pantani. Un peu plus que Marco. Mais c'est une aventure, comme quand tu arrives en haut du Ventoux, tu bats ça comme t'es heureux. T'es heureux quand tu arrives là-haut. C'est le bonheur absolu.
0: Je te crois, t'as les yeux qui brillent.
1: Ouais. Il y a une fois, j'ai pas pu arriver en haut, il y avait trop de vent. Mais une fois, le Tour de France aussi, ils sont arrêtés au chalet Reynard, parce qu'on peut pas monter. Quand ça souffle trop, c'est pas humain. On peut plus remonter sur son vélo tellement
0: il y a
1: de vent.
0: Faut faire gaffe.
1: Et c'est des cailloux sur le côté, il n'y a plus rien qui pousse. C'est lunaire, et voilà. Donc j'ai décidé de faire une chanson. Mais la vie, c'est comme le Mont Ventoux. Il y en a qui montent, il y en a qui n'arrivent pas, il y en a qui essayent, et voilà.

0: crois que c'est le moment idéal pour vous dire que votre radio ici est la radio officielle du Tour de France. Voilà. Et que donc on suit le Tour.
1: Ça, c'est mon rêve de suivre tout le Tour de France une année avec une radio.
0: Mais viens avec nous.
1: Tu vas, toi?
0: Mais grave, attends, viens, on se fait le Tour de France.
1: Ah bah, c'est mon rêve. Cette année, je pense que je pourrais y tourner, mais c'est mon rêve.
0: Oui, t'es en tournée, mais l'année d'après.
1: D'être avec une radio et d'interviewer les gens.
0: Et oui. Et en plus, toi, tu connais, tu connais bien même les histoires des coureurs cyclistes, etc. Alors, tiens, d'ailleurs, Franck, qui m'aide à organiser des Cybelles tous les jours, m'envoie une info sur Marco Pantani. Il me dit que la famille de Marco Pantani a prêté sa boucle d'oreille mythique à Émilien Jacquelin, qui est 5 fois champion du monde de biathlon pour les JO de
1: Milan
0: Cortina.
1: Oui, j'ai vu ça. Oh là là.
0: Voilà. Donc, émotion.
1: Bah
0: émotion.
1: Oui.
0: Les vents passent. Comment vous parlez des Vampas? Comment vous dire les Vampas? Comment vous expliquer les Vampas? Ils le font si bien eux-mêmes, en fait.

0: Est-ce que tu as aimé, adoré les Vampas toute ta vie, depuis 40 ans que le premier album est sorti, ou bien est-ce que par moment t'en as eu ras-le-bol, t'as eu envie d'arrêter?
1: Non, jamais, jamais, non, non. Je fais quelques projets à côté, mais c'est pas pour...
0: Oui, tes albums solo.
1: Ouais. Oui, puis avec le Sugar and Tiger, avec ma femme, ouais, et mes enfants. Mais non, non, j'ai jamais eu envie d'arrêter. Non, c'est mon rêve de môme. Et je fais le rock'n'roll, je fais du rock'n'roll comme j'ai envie, j'ai aucune pression, j'ai aucun rien qui m'empêche de faire tout ce que j'ai envie. Donc non, non, je vais pas arrêter les Vampas. Pour faire quoi? Si je veux m'exprimer en faisant de la peinture, en jouant du violon, j'y arriverai pas de toute façon. Donc, ouais, rock du rock'n'roll, je suis en fer.
0: Alors, tu as goûté au succès grand public avec la chanson de Manu Chao, ce qui était très drôle parce que ça t'a permis, quasiment 20 ans après le premier album des Vampas, d'être nommé en révélation aux Victoires de la musique.
1: Et on a perdu devant Kyo, mince.
0: C'est ça. Oui, mais quand même, révélation, jouer aux Victoires, etc. Beaucoup plus, j'imagine, de différents médias et journalistes, ouais, ouais, qui s'adressaient à toi, qui s'intéressaient aussi au boulot des Vampas. Là, une vingtaine d'années plus tard, comment t'analyses cette période-là?
1: Ouais, bah, ça nous a permis de faire des gros festivals qu'on faisait pas avant, des gens qui voulaient pas de nous, tout d'un coup ils voulaient bien de nous, donc tant mieux.
0: Ouais.
1: Après, bon, le reste, Victoire de la musique, ça m'a pas spécialement plu.
0: Mais parce que c'est vrai que quand ton rêve, c'est de faire de la musique, je me dis, est-ce qu'à un moment, c'est pas aussi de faire partager cette musique au plus grand nombre?
1: Non.
0: Non,
1: non, pas du tout, non. Non, non, non, j'ai pas envie d'être plus célèbre, de plus... Non, non, j'ai vraiment pas... Si je touche 10 personnes, j'avais touché que 10 personnes dans ma vie, ce serait énorme déjà. Ou 100 ou 1000, on en touche plusieurs milliers, donc c'est génial déjà. Je sais pas combien de personnes nous ont vu sur scène en 40 ans, mais ça doit en faire. Hein.
0: Ah bah ouais, énormément.
1: Des centaines de milliers, à mon
0: T'as
1: avis.
0: Compté les dates de concert,
1: non,
0: ou pas?
1: Non, je compte pas. Je compte rien,
0: Didier,
1: moi. Je ne compte rien.
0: Heureusement, Didier compte pas grand-chose, mais il avait rassemblé toutes ses notes pour sortir donc l'autobiographie chez HarperCollins, punk ouvrier. Donc ouais, voilà, il y a quand même quelques souvenirs qui sont consignés.
1: Voilà.
0: Ah, tu gardes rien, t'es pas fétichiste, t'as pas gardé les tickets, tes premiers concerts, les posters, les machins,
1: non,
0: que dalle.
1: Non, rien du tout. Tu vois, on me demande une anecdote de concert, ouais, je sais même pas quoi dire. Pour moi, c'est fini. Quand je sors d'un concert, c'est terminé, tout ce qu'il y a derrière. Je vais de l'avant, je veux écrire de nouvelles chansons, faire des nouveaux concerts, tout ça, ce qu'il y a derrière, j'écoute jamais les vieux disques. Non, c'est passé, faut aller de l'avant. Tout le temps, aller de l'avant.
0: Il est comme ça, Didier, vraiment pas comme les autres, vous l'avez remarqué.
1: Mais non, mais c'est vrai.
0: C'est l'originalité des Vampas, c'est la pureté, j'ai envie de dire, presque. Rock'n'roll, attention. Ben hein.
1: Oui, oui, rock'n'roll. Mais pureté, oui, la pureté. On y a une chanson qui s'appelle La pureté, d'ailleurs, des Vampas.
0: Oui, je sais.
1: Chanson bizarre, d'ailleurs.
0: C'est pour ça.
1: Une impro en studio.
0: Alors, t'as pas d'anecdote de concert, mais si, moi j'ai une anecdote pour toi.
1: Vas-y.
0: Ben, c'est toi, c'est dans ta chanson Aline à Reykjavik.
1: Ah,
0: c'est
1: oui,
0: une histoire vraie.
1: Oui,
0: est-ce que tu peux raconter l'anecdote?
1: Ah bah, on m'a demandé de faire une petite maquette pour chanter Aline, parce que Christophe faisait un disque de duo. Évidemment, j'avais oublié. Donc je suis retrouvé en vacances à Reykjavik. On m'a dit, tiens, c'est pour demain, il faut absolument que tu fasses la chanson. Donc j'ai pris mon téléphone, j'ai chanté dans la chambre d'hôtel. Évidemment, c'était tout pourri.
0: Bah oui.
1: Donc j'ai pas été gardé.
0: Et la chanson,
1: voilà,
0: il faut l'écouter, Aline à Reykjavik, elle est sur Où va nous.
1: Voilà, donc j'ai pas été pris pour le disque de Christophe.
0: Non.
1: Mais c'est pas grave.
0: Non, c'est pas grave.
1: Oh là là, non.
0: T'as fait un duo avec Régine.
1: Voilà, c'est quand même...
0: La grande Zoa.
1: Ah, ça c'était un grand moment.
0: Quand vient le mardi.
1: C'est la personne le plus rock'n'roll que j'ai rencontrée en France.
0: Régine, c'est vrai qu'elle est complètement...
1: Ah, elle était plus rock'n'roll que beaucoup que 99% des punks.
0: Ça aussi, c'est à écouter.
1: Ah, oui.
0: Il y a plein de trucs à écouter dans ta discographie, Didier.
1: Alors, respect.
0: Où va nous la grammaire n'en sort pas indemne, mais j'aime tes textes et je voudrais savoir comment tu les écris.
1: Bah, souvent au dernier moment, j'ai deux, trois idées comme ça dans mon téléphone, mais j'ai pas grand chose.
0: Ah, t'aimes pas les ordi, mais quand même, tu travailles un peu avec l'iPhone.
1: Oui. J'enregistre avec l'iPhone, j'écris dessus, voilà, je fais tout.
0: D'accord.
1: Sur mon iPhone, voilà.
0: Donc, dès que t'as une inspiration, c'est...
1: Je prends ma guitare et je fais des chansons, ouais, tout avec l'iPhone, avec du dictaphone, voilà. Et après, souvent, c'est en studio. Là, il y avait une piscine au studio, quand même, tu vois, on se refuse rien.
0: Dis donc.
1: Et il y avait une bouée crocodile, j'écris beaucoup de chansons sur la bouée crocodile. Ça m'a beaucoup inspiré. J'écris plein de chansons au bord de la piscine, voilà.
0: C'est bon ça.
1: Comme quoi.
0: Il paraît que t'écris vite. Il paraît que quand tu décides de t'y mettre, ça peut aller très vite.
1: Que ce soit la musique ou les paroles, ouais, j'écris vite. J'ai pas envie de mentir aux gens. J'ai l'impression que si je retouche mon texte, tout ça, c'est pas vrai, c'est pas rock'n'roll. Bah, je suis à 7. Donc, par exemple, Brassens, lui, faisait tout le contraire. Il mettait un mois pour écrire une chanson. Pour le moindre mot, il mettait des fois des jours entiers à trouver le bon mot. Non, moi, j'écris et je retouche rien. Tout du premier jet. Comme ça, j'ai l'impression que c'est plus rock'n'roll et plus vrai.
0: Ayez ça à l'esprit quand vous écouterez, vous verrez le talent d'écriture de Didier Vampas, parce que j'en connais pas beaucoup des premiers jets de ce niveau. Ça s'appelle Où va nous, c'est disponible, c'est le nouvel album, il est sorti le 6 février. Les Parisiens, si vous voulez aller applaudir les Vampas, rendez-vous le 11 avril à l'Olympia.
1: C'est complet, mais bon. Tant pis pour les gens.
0: Attendez au coin de la rue de l'Olympia, oui, vous faites un croc en jambe à quelqu'un.
1: On fera rentrer par derrière.
0: Oui. Vous savez, on s'arrange.
1: C'est une fois à l'Olympia, ça m'est arrivé.
0: Anecdote de concert,
1: j'étais monté tout en Olympia, j'étais torse nu, j'ouvre une porte, je me retrouve dehors. Mais derrière l'Olympia, il a fallu que je fasse tout le temps l'Olympia, il faisait froid, j'étais torse nu, j'arrive devant l'Olympia avec les videurs. C'est moi, je chante, c'est moi rentrer.
0: Tu t'es auto-viré de ton propre concert.
1: C'était long, ça a duré au moins 10 minutes, je pensais. Je sais pas ce qu'ont fait le groupe, ils ont dû faire un instru pendant 10 minutes en m'attendant. Et donc je suis rentré par l'entrée de l'Olympia, j'ai traversé le public, je suis remonté sur scène. Voilà une anecdote de concert.
0: Et très rock'n'roll.
1: Ah oui.
0: Il faut la noter dans ton iPhone, voilà. Comme ça la prochaine fois qu'on t'en demande une, tu pourras ressortir celle-là.
1: L'histoire de l'Olympia.
0: Merci Didier.
1: Merci Émilie.
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4: Bonsoir, j'étais en train de dire quelle introduction.
0: Ça va vite, hein.
4: Ah ouais.
0: Je me suis dépêchée parce que je voulais avoir plus de temps pour vous parler, Faudel.
4: Oh, c'est cool.
0: Bah ouais.
4: C'est sympa.
0: Parce que moi aussi, quand je vous ai couvert en 1997, franchement.
4: C'était hier.
0: Et c'était le coup de foudre. Et l'amour est intact.

0: Daniel, vous êtes né en région parisienne, dans une famille originaire d'Algérie. Et c'est votre mamie qui vous a fait découvrir la musique en général et la musique raï en particulier.
1: Ah ouais.
0: Votre grand-mère, c'est elle qui vous a donné le goût de la musique. C'est elle qui a presque façonné votre avenir, en fait.
1: Ouais, en fait, sans qu'elle s'en rende compte, en fait. C'est vrai, bon, c'est vrai que cette chanson, Tellement je t'aime, elle m'a apporté bonheur.
0: Ah bah,
1: c'est un cadeau
0: tube.
1: Du ciel.
0: Ouais.
1: Tu peux raconter comment j'ai fait? C'était les pétales, un peu beaucoup, passionnément à la folie.
0: Ah.
1: Et c'était ça, en fait.
0: C'était ça, Tellement je t'aime.
1: Un peu beaucoup, passionnément. Ouais. Bon, c'était aussi pour une fille.
0: Ah. Est-ce qu'elle a su, la fille, que Tellement je t'aime, c'était pour elle?
1: Ouais, je pense. Ouais.
0: Ah, vous n'êtes pas sûr?
1: Si, non, je suis sûr.
0: Ah,
1: quand je dis je pense, ça veut dire que c'est toujours réducteur. Mais enfin. Si, bien sûr. Mais c'est vrai que ma grand-mère, elle a été importante dans ma vie. Bah, je dis souvent que d'une famille de saltimbanques comme ça, on est à Mantes-la-Jolie, mes origines algériennes. Donc, et c'est vrai que grand-mère, mes tantes, mes oncles, un peu comme le cirque,
0: oui.
1: Chacun prenait un instrument. Et c'est vrai que j'ai grandi comme ça, en fait, à Mantes-la-Jolie, au Val-Fouré. Exactement, j'étais vraiment très content.
0: Donc ensuite, vous vous y mettez à la musique, vraiment. Oui. Vous commencez à chanter tout seul, puis en groupe, et puis commencent les premières parties d'MC Solar ou même de Raled. Et vous êtes repéré par le Printemps de Bourges. Ensuite, vous êtes le représentant de la région Île-de-France au talent du Printemps de Bourges, aux jeunes talents. Et c'est ça un peu qui vous ouvre le chemin de votre premier album.
1: Bah, c'est vrai que moi, quand je n'aime pas regarder en arrière, mais c'est vrai que c'était notre The Voice.
0: Ouais, c'est ça.
1: C'était, y avait les professionnels, mais moi je savais pas, en fait. Comme je viens du milieu associatif, donc Mantes-la-Jolie, on commence comme ça avec mon petit groupe, les Étoiles du Rail. Effectivement, Printemps de Bourges. Gros moment, je crois que c'était aussi, il y avait un rapport avec l'État, donc on donnait une subvention, et c'est grâce à ce festival que j'ai réussi à enregistrer Tellement je t'aime.
0: Et ça existe encore aujourd'hui,
1: cassette.
0: Hein.
1: Ouais, ça existe encore.
0: C'est les Inouïs du Printemps de Bourges, et c'est vraiment pousser les jeunes, quoi.
1: Et à l'époque, il y avait les professionnels, moi je savais pas c'était quoi un directeur artistique, et du coup, il m'a vu, enfin, je dois beaucoup à Nicolas Gauthier, des vraies personnes sensibles, que je crois que ça n'existe plus, un directeur artistique comme ça.
0: S'il y en a, n'hésitez pas à vous déclarer, parce que je crois qu'effectivement, ça aide en début de carrière.
1: Et puis, on n'avait pas les instruments. Souvent, j'évoque, quand on parle beaucoup, on n'avait pas ces réseaux sociaux. Aujourd'hui, je dis, souvent, là, c'est plus simple. Là. Mais avant, c'était à l'arraché, c'est-à-dire qu'il fallait y aller. Hein, fallait convaincre des médias, fallait convaincre... Moi, je me rappelle, Radio France, c'était quelque chose, hein. Pour avoir. Vous avez parlé de découverte tout à l'heure.
0: Ouais.
1: Et j'étais content parce que vous mettez en avant, vous faites découvrir des artistes et je suis passé par là aussi.
0: Mais c'est ça.
1: Et voilà, donc je suis ravi.
0: Alors, à l'âge de 19 ans, tout jeune, alors effectivement, petit prince du rail, bébé prince du rail même, vous sortez votre premier album.
1: C'est Michel Drucker qui m'a appelé comme ça.
0: Baïda, c'est Michel Drucker qui a trouvé votre surnom.
1: T'as vu ça, comment je frime?
0: On peut, là.
1: Ouais, c'était les victoires de la musique. Ouais. Et il avait dit, tiens, il ouvre l'enveloppe, te rappelle, hop, le petit prince du rail.
0: Eh oui, parce
1: pardon,
0: que
1: je vous ai coupé.
0: Non, mais c'est ça, c'était en 99, vous avez eu la victoire de la révélation de l'année.
1: Mmh.
0: Et c'est Michel Drucker alors qui invente ce surnom de petit prince du rail.
1: Ouais, pardon, je crois que j'ai trop dû faire un truc sur. Je sais pas comment est venu le petit prince du rail. Peut-être que par rapport à mes confrères, j'évoque Rachid, Taha, que.
0: Ouais.
1: J'adore ou Khaled, peut-être que j'étais le dernier de la bande, c'était peut-être c'est
0: le
1: mignon.
0: Petit jeune de la bande.
1: Moi j'étais content. Hein.
0: C'est mignon. Ouais. Et en tout cas sur ce premier album Baïda donc qui sort, il y a Tellement je t'aime qu'on a entendu et puis il y a Dis-moi aussi.

0: je me posais des questions. J'arrivais en fait de ma province, enfin province, pas ma banlieue, Paris. Donc c'était, tu imagines, tu prenais le train avant et c'était quelque chose. Et j'avais plein de questions comme ça que je me posais. J'arrivais, je rencontrais, j'étais en semi-professionnel, je savais pas trop comment faire, j'avais pas les codes.
1: Ouais.
0: Et donc ce texte est venu comme ça.
1: Ouais. Alors, qu'est-ce qui vous reste de cette période-là, de l'explosion de Baïda de 1997 il s'est passé plein de choses après, mais moi, c'est ce moment-là qui m'intéresse. Quand vous dites, oui, dans ma famille, tout le monde aime la musique, etc., mais vous êtes la première star de la famille, ouais. Qu'est-ce que ça fait, qu'est-ce que ça a créé en vous, ce moment-là?
0: Bah, c'est tout en même temps, en fait. T'es un peu... Bah, tu sais pas comment gérer déjà, une frustration, en même temps t'es content.
1: Frustré de quoi?
0: Bah, c'est quand ça te vient comme ça, en plus ça a été vite,
1: oui, très
0: j'ai
1: rapide,
0: envie de dire.
1: Très rapide.
0: Moi j'ai toujours chanté depuis que j'ai 7 ans, 8 ans, donc, tout de suite dans le monde, j'irais le disque et tout, c'est vrai que ça a été vite, mais... Je comprenais pas trop. Je pense que c'était le moment le plus important. Je crois que vous avez raison. Le premier album, très important. C'est le départ. C'est comme quand tu décolles, tu sais, l'avion. Ouais. Il paraît que c'est où le décollage ou
1: l'atterrissage
0: où il y a des problèmes.
1: Ouais. Ouais, c'est ça.
0: Et là,
1: oui, la vitesse de croisière, ça va.
0: Ça
1: en
0: va.
1: Fait.
0: Bah, ça
1: oui.
0: va. Ça va. Du coup, mais au début, tu sais, tu t'en prends hein, dans les. Une fois de plus, je parlais des instruments, c'était à l'arraché, quoi.
1: Ouais.
0: Et du coup, bah, je savais pas trop comment gérer tout ça, ouais, dans ma petite tête. 18 ouais. ans, quand même.
1: D'où la question, dis-moi comment faire pour comprendre
0: par
1: tout
0: exemple,
1: ça.
0: Par exemple.
1: Dans la chanson. Un an après le succès de votre premier album, Baïda, vous êtes contacté pour rejoindre une famille d'artistes incroyables qui va chanter contre le sida, la chanson « Sa raison d'être mmh. ». Là, c'est Stéphane Echer. Zazie.
0: Il y a tout le monde.
1: Faudel.
0: Avec le petit téléphone. Sa raison d'être. Est sorti d'ailleurs.
1: Ça, c'est Florent Pagny.
0: Une belle chanson.
1: Ouais, 1998. Alors, c'est un super souvenir, mais un peu doux amer pour vous.
0: Ouais.
1: Parce qu'il s'est passé un truc sur l'enregistrement de cette chanson qui vous a fait vous poser des questions que peut-être un mec de 20 ans n'avait pas très envie de se poser. Vous voulez bien me raconter?
0: Je raconte l'anecdote. Comment.
1: Ouais.
0: En fait, je suis appelé par Pascal Obispo, qui était le producteur avec Lynn Renault, donc, et j'y vais avec Johnny Hallyday. T'imagines comment je me la raconte?
1: Classe.
0: Et parce qu'on était dans la même maison de disques, tout simplement. Et on va, donc je me mets sur. J'écoute la chanson, et à un moment, il me dit: tiens, fais-moi des trucs de ton pays. Je lui dis: comment des trucs de mon pays? Je dis: tu veux démélopé? Et j'ai super mal pris.
1: Parce que votre pays, c'est la France.
0: Mais complètement.
1: Ouais.
0: Et d'une part, voilà. Mais après, il s'est super bien rattrapé, Pascal. D'ailleurs, je fais un big up. Et il me dit, quelques mois après, il me dit: écoute, voilà, j'ai une chanson à te faire écouter. Et il me fait écouter Mon pays, en fait.
1: Et Mon pays, ça va devenir un grand tube de Faudel. Ouais, ouais.

0: Mon pays. Donc voilà, il y a eu cette réflexion vexante, blessante, mais finalement, Pascal Obispo a compris ce qui vous avait touché. Mais, il a réparé.
1: Mais je pense qu'il voulait pas. Il voulait pas. C'était pas le but. C'était pas l'objectif. Je voulais me dire, en fait, il parlait des. Il parlait de ça.
0: Bah oui.
1: Et c'est vrai que moi, je suis spécialiste de ça. C'est mon truc.
0: Évidemment.
1: Mais sauf quoi là. Et après, il m'a pris dans ses bras. Et le 24 décembre, jour de Noël, il m'appelle, il me dit « Faudel, j'ai un cadeau pour toi ». Je dis « Bah, c'est Noël, c'est bien !» Mais je savais pas qu'il y avait mon pays. Et c'est vrai que ça a été la résurrection, parce que mon pays, je trouvais que c'était magnifique. Et du coup, bah, je crois que j'ai eu aussi... J'avais envie de dire que bah, je suis français.
0: Ouais.
1: Et en fait, les gens, le paradoxe, c'est qu'ils pensaient que mon pays, en fait... Comme quoi, il faut vraiment écouter les paroles.
0: Ah, les gens pensaient française. Que vous chantiez l'Algérie.
1: Ben c'était partagé en fait.
0: Ah, c'est drôle.
1: C'est drôle puisque bien sûr, j'ai à dire un grand pourcentage où on savait que c'était la France, mais il y a beaucoup de gens qui pensaient que c'était l'Algérie en fait.
0: Alors après,
1: c'est mon pays d'origine.
0: C'est pas facile de vous suivre parce que maintenant votre pays c'est aussi le Maroc.
1: Oui, d'adoption.
0: D'adoption.
1: Exactement.
0: Alors, racontez-moi.
1: Vous savez tout.
0: Je me renseigne, Faudel.
1: Je suis 2012, donc on a, vous savez, les artistes, hein, j'ai toujours fait ça depuis que je suis tout petit. Et il y a un moment, je veux faire un voyage culturel, je veux me reposer, j'y vais vraiment, je prends ma petite voiture, je prends le bateau, j'avais jamais fait cette expérience, et je vais à Marrakech. Donc, je vais à Marrakech pendant... Je dis, tiens, je vais me poser deux, trois mois. Je vais un petit peu réfléchir, parce que quand même, ça, c'était pas mal... Il y avait plein d'événements. Et du coup, bah, ça fait 12 ans aujourd'hui. Ouais.
0: Je trouvais que c'était installé là-bas.
1: Ouais, je trouvais que c'était un pays magnifique qui m'a accueilli, et c'est vrai. Et puis j'ai eu, du coup, bah, la nationalité marocaine, qui est une nationalité difficile à obtenir, je ne savais pas. Et c'était un cadeau. Donc voilà. Et puis je suis partagé entre Paris et Marrakech. Ouais.
0: Ok.
1: Je suis bien content.
0: Alors on est ravis de vous retrouver, Faudel. C'est vrai que vous vous étiez fait discret, voire absent, et sur scène, et sur les plateaux télé, les plateaux radio, etc. Et tout le monde se met d'accord pour dater à 2007 une espèce de cassure entre vous et le public, où vous, artiste, décidez de soutenir un politique pendant la campagne présidentielle, en l'occurrence Nicolas Sarkozy, et les gens datent donc une espèce de cassure à ce moment-là. Parce qu'il y a une partie du public qui pense que soit vous n'auriez pas dû vous engager en politique, soit vous auriez dû vous engager avec un autre homme politique. Est-ce que vous aussi, vous datez, pour vous, 2007, c'est la cassure et ça prend beaucoup de temps à se réparer ?
1: Alors, il y a plein de questions, mais c'est vrai que 2007, on peut dire que c'est la fracture, en fait. Le burn-out, il vient là, en fait.
0: Ouais.
1: Il vient là parce que c'est vrai que moi j'ai pas de souci à en parler. Moi je pense qu'un artiste ne doit pas avoir affaire aux politiques, tout simplement. C'est vrai, moi je l'ai fait. C'était je voulais pas narguer. Enfin, je voulais narguer personne, soit parce que je viens d'un milieu ouvrier populaire. Et c'est vrai que de voir Faudel avec quelqu'un de droite et moi j'étais parti vraiment Vous savez, il a sorti tellement séduisant, Sarkozy, que je défie quiconque aujourd'hui. S'il s'assoit avec lui, il va mettre dans sa poche, c'est un truc de dingue.
0: C'est le pouvoir des hommes et des femmes politiques. Hein, ouais. De toute façon, parfois, il vaut mieux les éviter,
1: mais
0: effectivement.
1: Complètement, totalement. Ouais, ouais. Bah, je fais allusion Diams, elle disait, par rapport à une politique d'extrême droite, elle disait, voilà, je veux pas la rencontrer parce que je suis sûr qu'elle va me mettre dans sa poche. Et je trouvais ça bien vis-à-vis de Diams. Et c'est vrai que moi, je crois toujours d'ailleurs en une phrase qu'il avait sortie, c'était l'égalité des chances. Alors que je suis pas du tout, moi, politique.
0: Ouais.
1: Attention, je cherche pas d'excuses.
0: Non, mais c'est la phrase, effectivement. Enfin, qui ne peut ne pas être d'accord avec ça?
1: Complètement. Et tu dis, voilà, je viens de Mantes-la-Jolie, d'un milieu ouvrier. On n'avait pas tous les codes, une sorte de réussite sociale. Je dis, tiens, peut-être que j'ai envie de faire monter des personnes dans le bus où je suis, qui est un bus aujourd'hui premium.
0: À la clim et tout.
1: La clim et tout, tu vois, la classe. Donc, voilà. Puis après, bon, là, j'ai été compris, peut-être mal compris. Après, je suis parti. Mais je veux dire, la vérité, je suis sincère, je pensais pas. Enfin, quand j'ai arrêté, quand j'ai chanté à la Concorde, quand j'ai fini.
0: Donc c'est le soir de la victoire de Nicolas Sarkozy.
1: Le soir, voilà, ouais. L'investiture, comme ils disent aux États-Unis. Là, je me suis rendu compte de la. Je sais pas si on peut dire une bêtise ou quoi, ou je sais pas comment.
0: Ah, une erreur. Ouais.
1: Une erreur. Voilà. Je me suis dit, oulala, ça va être compliqué après.
0: Aujourd'hui, vous avez plus d'un million de followers sur Instagram et tout le monde tape dans les mains quand on sait que vous allez jouer à l'Olympia. 17
1: oui,
0: ans plus tard.
1: Il n'y a pas que ça, bien
0: sûr. Ne serait-il pas temps de retourner en studio et de nous faire un album?
1: Mais complètement. Complètement, parce que du coup, ça me donne des idées. Hein, vous voyez, Non, parce que c'est vrai que j'avais très très peur des médias.
0: Je pense que vous avez eu de la peine aussi, sans doute, pas de la tristesse.
1: J'ai eu beaucoup de peine et j'ai eu, c'est vrai. Du coup, je vais pas dire que j'en voulais parce que je suis responsable. Mais aux médias, c'est vrai que j'avais une sorte de réticence. Et c'est vrai que ce voyage culturel, donc de partir comme ça m'a fait beaucoup de bien. Après, du coup, je continuais à travailler, même pas en France, c'est vrai. Et du coup, avec ces nouveaux instruments. Parler de followers, je suis rentré dans ça il y a quelques années, c'est énorme,
0: et
1: du coup il y a un retour, du coup je reçois des messages, c'est vrai qu'avant, je ne vais pas dire qu'on était isolés, c'est différent, il y avait les lettres des fans, aujourd'hui c'est les stories, on est en direct, on est en contact, j'aime bien, on est en contact direct.
0: Ça vous rassure?
1: Ah oui, je suis rassuré aujourd'hui. Les artistes, on a besoin d'être rassurés. Vous savez, Et du coup, je vais faire un disque. Il y a l'Olympia qui se prépare. On va faire plein de chansons. Par exemple, des trucs surréalistes. Par exemple, je sais pas moi. Je vais peut-être demander. Je vois bien un Vianney faire une chanson pour Faudel, par exemple. Et je suis sûr que je pourrais l'assumer. Je ne sais pas s'il m'écoute, mais pourquoi pas.
0: Je crois qu'il est en train de construire une cabane dans la forêt, Vianney.
1: Ouais.
0: Donc, je ne sais pas s'il nous écoute. Est-ce qu'il a une radio à pile, un truc. Mais en tout cas, bisous s'il nous entend. On fera passer le message, Faudel.
1: Pourquoi pas. Donc, je suis convaincu. Et puis surtout, j'aime bien ce mot. Je l'ai employé il y a quelques... Rebelote, en fait. Rebelote.
0: Rebelote. C'est drôle.
1: Pas mal, celui-là, je n'avais pas. C'est dingue. Voilà. C'est...
0: Bon, bah sinon, vous faites des sketchs, si vous voulez.
1: Non, je ne suis pas fort en stand-up. Que pour nous, comme ça, entre nous. Mais je ne suis pas bon. Mais pourquoi pas?
0: Rebelote.
1: Ça, c'est des trucs de Rachid Taha. J'ai bien envie. Et puis, du coup, le public a très envie de me réentendre. Et je suis très content de ça. Parce que c'est plus important, le public.
0: Faudel est avec nous. Alors, on chante.

0: un autre soleil en 2003, Faudel. Elle a une histoire, cette chanson, c'est ça?
1: Ouais, bah, c'est Marion qui m'a écrit le texte avec Eric et Jérémy.
0: Mais c'est une idée. Mais qui sont ces gens?
1: C'est une idée de Santi, en fait, vous rappelez?
0: De la Mano Negra?
1: Le batteur de la Mano Negra, qui était en fait un directeur dans une maison de disques, et il m'a dit Faudel, et c'est vrai qu'on avait beaucoup, c'était similaire, on aimait bien la même musique, et il m'a dit écoute, je pense que ça va bien t'aller ça, qu'est-ce que t'en penses? Et moi j'ai rajouté Barry Naish, Je veux vivre, c'est un beau cadeau.
0: Ça c'est beau dans votre discographie, les chansons bilingues en français et en arabe.
1: C'est ma spécialité.
0: Ben oui, alors ça c'est votre spécialité, et aussi les vocalistes, comment vous les appelez?
1: Ouais, j'aime pas. Les mélopées.
0: Les mélopées.
1: Voilà. C'est des mots, je sais pas.
0: Donc les mélopées, les chansons bilingues. Qu'est-ce que vous avez d'autre comme spécialité, Faudel?
1: J'ai plein, la cuisine, tout.
0: Voilà.
1: Tu peux faire ce que tu veux. Pas que des pâtes, attention.
0: Je sais.
1: Pas que des coquillettes au beurre.
0: C'est vrai? Non, sérieux, c'est quoi votre spécialité? Au Maroc, vous vivez au Maroc, normalement, on mange très bien. Hein.
1: On mange très bien, effectivement, mais c'est assez complexe, en fait.
0: Ouais.
1: Parce que, à part le tagine que j'ai pu. J'ai appris ça avec des Marocains, mais c'est vrai que je cuisine français là-bas. Je sais pas pourquoi.
0: Ouais. Vous les épatez avec des omelettes, quoi?
1: Non, pas du tout. Non, barbac, viande,
0: ouais, un bon barbac.
1: Le steak frites, tout ça. En fait, on est un peu nostalgique. Les crêpes, la chandeleur, j'ai amené tout ça là-bas, moi.
0: C'est bien.
1: Ben oui, on fait des échanges.
0: C'est l'ambassadeur de France au Maroc, en
1: pourquoi
0: fait, Faudel.
1: Ouais.
0: C'est ça, exactement. Ouais. Alors, j'en parlais tout à l'heure, mais il faut que je vous dise, l'album 1, 2, 3 Soleil, qui est d'abord le concert 1, 2, 3 Soleil. C'était un truc absolument incroyable. Mmh. Ça a été enregistré le 26 septembre 1998 à Bercy. Donc pour se replacer dans votre chronologie, vous, à ce moment-là, vous êtes en pleine bourre parce que l'album Baïda a un an, Tellement je t'aime, tout le monde chante ça, tout le monde connaît
1: cartonne,
0: ça.
1: Ouais.
0: Et vous partagez la scène avec Khaled et avec Rachid Taha. Et c'est un concert incroyable avec vos tubes respectifs, des classiques de la musique orientale et puis des reprises parfois.

0: reprise comme ouais, d'habitude.
1: Validé par Claude François, d'ailleurs, son fils.
0: Son fils, ouais.
1: Qui a beaucoup aimé la version. Et c'était vraiment un beau cadeau parce que Rachid était très. C'était un directeur artistique hors pair.
0: C'était un génie, je pense.
1: Et c'était un génie. Il était, moi, je dirais même trop en avance. Et effectivement, quand il propose à Pascal Nègre cette chanson, c'est un peu avec Abdelkader, bien sûr, l'hymne d'un, deux, trois soleils. Waouh.
0: Ouais.
1: T'imagines, je vais chanter ce texte. C'est un truc de dingue. Je flippais. Puis du coup, ça a bien matché. Je suis bien content.
0: Septembre 98, un Bercy plein comme jamais. Sur scène, un orchestre rock et un orchestre oriental.
1: Ouais.
0: Vos trois voix, donc Khaled, Rachid et vous, Faudel. Et quel souvenir alors pour vous? Il y avait le meilleur de tous les mondes. Il y avait les meilleurs ingé-sons, les meilleures lumières. Tout le monde était au taquet. La bassiste, c'était Gaylan Dorsey, ouais. La bassiste de David Bowie.
1: Bowie, ouais. Le batteur, enfin, Zach. Ouais.
0: Voilà.
1: Et je vais faire un petit Steve Village, en fait, qui a arrangé, qui était Gong à l'époque, l'album. C'était un hippie de fou avec Miquette, en fait, son épouse. C'est vrai que j'ai eu une chance, mais c'est surréaliste. Il y avait aussi le percu de Led Zeppelin,
0: oui.
1: Cachemire. Enfin,
0: il y avait le meilleur de tout.
1: Mais moi, je ne connaissais pas tout ça. C'est après, une fois de l'avoir vécu.
0: Ouais.
1: C'est-à-dire que je suis dans une machine comme ça. En fait, l'idée, elle était partie des Inrecuptibles. Donc, Pascal Nègre, il voit... en fait, il y avait Rachida, Cheb Mami, Khaled et moi. On fait les Inrocs, la couve. Et du coup,
0: parce qu'il y avait une vraie vague rail en France.
1: Complètement.
0: À ce moment-là.
1: Musique rail, musique du monde.
0: Ouais.
1: On sortait de la musique africaine et on commençait vraiment. Et là, il a cette idée. Il y a le concert des trois ténors Pavarotti et je sais plus qui.
0: Oui, il y avait Placido Domingo.
1: Pardonnez-moi. Placido Domingo.
0: Ouais.
1: Et il dit, écoute, moi j'ai trois ténors. J'ai Rachida, Khaled et Faudel. Et là, il monte ce projet. Tout le monde le prend pour un fou au début. Les gens ne comprennent pas. Et il dit, écoute, moi j'y crois. Et là, je monte dans le bus parce qu'on était je ne sais pas combien. Et là, c'est la consécration. Aujourd'hui, c'est un cadeau du ciel. Aujourd'hui, j'ai de la chance. J'ai voyagé dans pas mal de pays grâce à ça. Et c'est formidable, quoi. Que rêve un artiste, t'imagines? J'ai été vraiment béni du ciel.
0: Non, ce disque est une merveille. Moi, je voulais aller au concert, mais j'ai pas eu le droit.
1: Il y a des petites, anecdotes, par exemple.
0: C'est vrai.
1: Je vais frimer. Moi, j'ai invité Sting. Ouais. Et pourquoi j'ai invité Sting? Parce qu'on était il y a longtemps, il y avait un label, ça s'appelait Copland, en fait, Miles Copland, qui était le manager, le frère de Stewart Copland, ouais. Le batteur
0: de Police.
1: Et il adore la musique du monde, et il faisait pas mal de musique de film, et puis on avait fait pas mal de séminaires, en fait, en tant que compositeur. Et là, et puis comme Sting est très curieux, et puis donc on se rencontre. Et j'invite Mamie, parce que je voulais absolument qu'il soit là avec mes parents, Cheb Mami. Et il est là. Et du coup, ça match entre les deux. Et ils font Desert Rose. Je suis un prétexte, attention.
0: Vous avez fait la passe décisive
1: je sais
0: Sting
1: pas
0: et Cheb Mami.
1: Ce que j'ai fait, mais j'ai invité les deux.
0: Ah.
1: Et du coup, ça a bien matché. Et avant, je disais pas les vraies histoires. Et on m'a dit, faut raconter. Faut
0: c'est beau, cette
1: il faut
0: belle
1: dire.
0: Histoire. Mais bien sûr.
1: Ouais, et j'ai eu de la chance. Et aujourd'hui, par exemple... Des musiciens comme ça hors pair que j'ai eu la chance de rencontrer à part un, deux, trois soleils aussi, j'ai fait des belles rencontres en tant que quand tu vois Jeff Beck,
0: Steve
1: Stevens, Billy Idol, tout ça, c'est des gens où j'ai eu de la chance de partager, je dirais, la musique avec eux. J'ai souvent fait le grand écart, en fait.
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3: Bonjour à toutes et à tous. J'espère que vous allez bien, malgré la chaleur. Je suis ravie de passer ce moment avec vous. Et même si la prochaine

0: Est là pour nous donner le sourire avec les meilleurs moments d'Otaquet, avec Valérie Damidot et Eric Bastien. 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
0: Et nous commençons avec Étienne Dao et un titre dont le clip a été réalisé par Jean-Pierre Jeunet, tombé pour la France sur votre radio ici.

0: Vous écoutez ici Étienne Dao, Tombé pour la France. Retrouvons Valérie Damidot et Eric Bastien qui en janvier dernier étaient avec Yves d'Ici Men. Yves qui aime bien qu'on le flatte, mais en même temps c'est toujours agréable, un petit compliment. Et Laetitia d'Ici Berry, une fan de parc d'attractions. Peut-être que cela vous donnera des idées de sortie pour cet été.
1: Il paraît que tu adores qu'on te flatte.
2: Oui, c'est vrai, oui.
1: Bah c'est vrai.
2: Oui, c'est très vrai, c'est très vrai, c'est très vrai.
1: Oui.
3: Monseigneur.
2: Il a bien placé les choses aussi. Hein.
1: Eh oui, parce que... Mais oui, Gwen, notre maître Coupez, quand elle t'a dit le compliment que tu aimes qu'on te fasse, tu dis que tu aimes qu'on te dise que tu es beau et gentil parce que tu aimes qu'on te flatte.
2: Ouais, c'est ça.
1: Ouais, bah oui, paraît que t'es comme les chats.
2: Ah oui, c'est vrai en plus.
1: Et oui.
2: C'est mon épouse qui dit ça.
1: Hein, ton épouse dit que tu es un chat, qu'il faut te caresser dans le sens du poil.
2: Voilà, très bien. Oui, c'est tout à fait vrai.
3: Ça devient obscène cette émission.
1: Qu'est-ce que tu racontes?
2: Dérape un petit peu.
1: Mais on dérape de quoi? On parle des chats, mais t'es pas bien, toi.
3: Ah, vous avez caressé dans le sens du poil, c'est la vanne.
1: Oh. Ah là là, mais t'as un cerveau malade. Hein.
3: C'est dans mon spectacle. Mais vous n'aimez pas mon spectacle, humour.
1: Pardon. Alors, est-ce que tu vas marquer 3 points de plus? Est-ce que tu vas réussir à répondre correctement à la question à choix multiples? Je te pose la question, je te propose des réponses à mon top chrono. T'as 10 secondes pour me dire ta réponse. Tiens, je t'ambiance avec J'aime la galette. C'est l'épiphanie, hein, ce mardi 6 janvier. Alors, petite question. Ah là là, combien de galettes sont consommées chaque année en France? 10 millions? 20 millions? 30 millions? 150 millions, qui correspond au poids de Bastien et d'Amido.
3: Bien sûr.
1: 10, 20, 30, 150, top chrono, 10 secondes. Et papa, est-ce que c'est vrai? Est-ce que c'est faux? C'est une bonne réponse! Et oui, c'est les organisations de boulangers qui nous ont confirmé ça. Alors, janvier, évidemment, dès le 1er janvier, en fait, hein, ça mange de la galette. Alors, si vous avez tiré les rois cette année, sachez que, voilà, il vous coûtera 2 reins et 7 crédits mutuels pour aller acheter une galette.
3: Mais qui va avoir la fève? On va tirer les rois quand même après l'émission.
1: Moi, j'ai eu la fève deux fois, j'ai été reine deux fois.
3: Vous avez déjà mangé la reine?
1: J'ai mangé la reine, ouais, bien sûr. J'ai galé la galette.
3: Vous l'avez mangé quoi hier soir déjà?
1: Mais j'ai déjà mangé la galette deux fois. J'ai déjà été reine. Mais bon, quand je vois le budget de la galette, je me dis, mais c'est là où est parti le butin du Louvre en poudre dans les galettes.
3: Avez-vous besoin d'une fève pour être une reine, Valérie?
1: Ah là là là là.
3: Non.
1: Cette année démarre très bien.
3: Sur les chapeaux de roue. Laetitia, et je ne m'en lasse pas, qui est avec ici Berry. Non, on l'a dit, on ne dit rien. Qui habite à Montgivray. Oh là là,
1: oh là,
3: je vais me fâcher. Je vais me fâcher.
1: Tu vas te fâcher avec toute la région.
3: Ah oui, on est dans l'Indre. Alors, on va se faire un petit tour de France avec toi, Laetitia. Parce que tu adores les parcs d'attractions. Alors, j'ai ce point commun avec toi. On va commencer par le Futuroscope. Alors, c'était bien ça, le Futuroscope? Tu adores? Tu mettrais une bonne note?
4: Ah, ouais, je mettrais une très très bonne note.
3: Tu recommandes? C'est quoi l'attraction la plus dingue au Futuroscope?
4: Pour moi, c'est l'extraordinaire voyage.
3: Extraordinaire voyage. C'est la musique que l'on entend d'ailleurs à l'instant. Il y a Objectif Mars aussi. Pareil que tu as été un peu nauséeuse toute la journée à la fin quand même.
4: Oui, c'est ça, tout à fait. Ouais.
3: Oui. Bon, après le Futuroscope, il y a ça hein, aussi.
1: Alors, écoute-moi bien, toi.
3: C'est ma revanche.
1: Tu m'as foutu la Reine des Neiges et maintenant les poupées.
3: Laisse-moi. Oh, mais j'adore ça. Ah, bah oui. Disney, quelle est ton attraction préférée à Disney?
4: Peut-être le train de la mine.
3: Le train de la mine. C'était là au tout début, hein, d'ailleurs.
1: Le train de la mine.
3: C'est un soft, c'est le petit truc un peu western, quoi. Vous voyez pas le train de la mine?
1: Oh, si, mais j'ai dû.
3: Mais si, remettez-moi un small world, parce que Valérie ne voit pas.
1: Non,
3: le train de la mine. Mais si, non. Voilà. Le train de la mine.
1: C'est pas ça, la musique du train de la mine.
4: Je te
1: déteste.
3: Alors, elle aime aussi Astérix, Vulcania, le Puy du Fou et le Pal. Un mot sur le Pal, parce que c'est à côté de chez moi. C'est en Auvergne. Ça fait partie des 10 plus grands parcs d'attractions en France. On n'en parle pas assez. Tu as aimé le Pal?
4: Oui, tout à fait.
3: T'as été voir les faucons? Parce qu'il y a une grande fauconnerie. Il y a plein de trucs à découvrir là-bas.
4: Alors, j'ai pas eu le temps d'aller voir les faucons. On est focalisé sur le parc d'attractions et pas la partie animalière.
3: Eh ben, écoute, c'est à la fois un parc d'attractions et un parc animalier. Tu collectionnes les mugs, alors ça n'a rien à voir, mais j'ai découvert qu'à Noël, tu avais offert un mug de Grinch à ta fille.
4: Oui.
3: Oh, le Grinch, le méchant Grinch.
1: Non, il n'est pas méchant.
3: Ouais, enfin,
1: le Grinch a juste
4: été...
1: C'est un amour, c'est juste
3: il
1: qu'il
3: s'est fourvoyé.
1: Mais non, il n'a été pas assez aimé. Dans son enfance, il a été rejeté par la société, il s'est exilé. Et bien sûr, ce qu'il veut, c'est de l'amour. Et la petite qui va aller le voir, il a un chien. Je te rappelle que les gens qui ont des chiens ne sont pas des gens méchants.
3: Merci Françoise Dolto pour cette analyse.

0: Pascal Obispo et Francis Cabrel en duo. Il faudrait que preuve l'amour dans la bande-son de votre radio ici. Alors, dans l'extrait qui va suivre, Éric Bastien a trouvé une raison pour écouter la Marseillaise et pas qu'une fois. Ça a bien plu à Valérie Damidot, mais aussi à nos deux candidats, Marie-Jeanne d'ici Dromardèche et Benoît d'ici Berry, qui ont tous les deux bien joué le jeu.
1: Et nous sommes avec Marie-Jeanne et Benoît qui ont un point chacun. Marie-Jeanne joue avec ici Dromardèche, elle habite à Montélimar. Elle a l'âge de raison, le mien. Et voilà. Alors.
2: On peut le dire, Valérie.
1: Hein, mais moi, je m'en fous complètement.
2: Ah, j'assume pleinement. Hein.
1: Ah, bah moi aussi, j'ai 61 ans.
2: 61.
1: Voilà, bientôt là donc. Voilà, le 18 janvier, c'est mon anniversaire. Voilà.
3: C'est un jour de fête nationale. C'est un jour férié, le 18 janvier, la main sur le cœur. Envoyez-moi la Marseillaise, non, où est la Marseillaise?
1: Eh oui, ça sera un jour férié puisque c'est un dimanche. Alors,
3: en plus,
1: il paraît que tu bricoles pas.
3: La main sur le cœur, mesdames, messieurs, le 18 janvier, la Saint-Damido, jour férié. Et Manu, tu es à l'Elysée, le 18 janvier, c'est férié, hein?
1: Mais c'est un dimanche, mon chéri.
3: Mais je décrète ce jour national, madame.
1: Manu Mac. Alors, il paraît que tu fais beaucoup de sport. Tu vas à l'aquagym.
2: Oui.
1: Bah, dis donc, c'est beaucoup. Moi, je vais pas à l'aquagym, hein, je te le dis tout de suite.
2: Ouais,
3: vous passez devant.
2: Hein, c'est pas non plus.
1: Ouais, enfin, moi, par exemple, là, tu vois, il fait trop froid pour l'aquagym. Alors, tu promènes ton chien, ça c'est vrai que c'est du sport.
2: Ça c'est du sport.
1: Ça je suis d'accord, ça c'est du sport, ça c'est vrai. Tu vas bosser à pied?
2: Oui, de temps en temps, mais en ce moment non, hein. Il fait trop froid, mais
1: Bah oui, parce que tu es secrétaire depuis 40 ans dans la même administration.
2: Ouais.
1: Alors c'est quoi?
2: Et là, ça mérite une médaille.
3: Hein. Bah, grave.
1: Oh, bah, moi j'aurais dire, ça mérite une double médaille, hein, parce que c'est très
3: ça
1: long.
3: Ça mérite ça, hein.
1: Alors, on va voir si tu marques un deuxième point avec la question vrai ou faux. Tiens, Jacques Dutronc, hop, c'est parti.
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1: Sa chanson. Est-ce que vous vous rappelez de Émilie Joly?
3: Bien sûr, Philippe Châtel.
1: Et voilà, Philippe Châtel, et voilà, et c'était la chanson du hérisson. On va parler hérisson, Marie-Jeanne. Il paraît que les hérissons hibernent. Moi, je le dis. Est-ce que c'est vrai, est-ce que c'est faux? Top chrono, 5 secondes.
2: Moi, je dirais vrai.
1: Eh bien, tu as totalement raison. À la fin de l'automne, dès que ça chute en dessous de 10 degrés, le hérisson, il hiberne et il va au fond de son petit nid et il attend gentiment le printemps.
3: Ben oui.
1: Et voilà, bravo, un point de plus.
3: Benoît, tu as un point, Benoît ici basque, qui habite à Aïséritz. Aïséritz, ben, bien sûr, entre Bayeux. Et bon, dis-moi, Benoît, tu as bien retenu le 18 janvier. Que se passe-t-il le 18 janvier? Le 18 janvier, Benoît?
5: Ben, c'est jour férié, c'est l'anniversaire de Valérie.
3: Bien sûr. Merci de le rappeler. Nous allons le rappeler d'ailleurs chaque jour jusqu'au 18 janvier. Et d'ailleurs, nous serons en direct même le dimanche pour une spéciale anniversaire d'Amido. Benoît. Alors, je plaisante avec toi, mais t'aimes bien parce que t'as toujours voulu être animateur radio, télé. T'aimes bien les médias, t'aimes bien tout ça, toi.
5: Ah ouais, beaucoup. On jouait à ça quand j'étais petit avec mon petit frère.
3: Ouais.
5: On faisait des animateurs télé, radio avec des caméscopes, des magnétophones. On s'achetait des micros, etc., des casques. Et on animait nos émissions.
3: C'est super, ça. Et t'as jamais fait un petit peu de radio, je sais pas, près de chez toi, sur une radio locale ou
5: J'ai été invité l'année dernière, oui, justement, sur ICI Pays Basque. Ouais,
3: tout à fait. Ah bah voilà, on salue.
5: Pour parler
3: les
5: cinéma, ouais.
3: Tu vois, cinéma, ça veut dire que t'es connaisseur dans le cinéma. Vous voyez que j'ai écouté.
5: Ah, j'aime beaucoup, ouais.
3: Quel est ton film préféré?
5: Mon héros, par contre, c'est Indiana Jones.
3: Mais ça, voilà, le savais. C'est génial.
1: Anecdote de tournage sur Indiana Jones, la fameuse scène où il y a un mec qui attaque Indiana dans le marché avec un sabre.
3: Ah oui ?
1: Indiana sort son pistolet et le tue. Pourquoi ? C'était pas prévu comme ça, mais il se trouve que notre Harrison Ford national à la gastro, il est pressé d'aller aux toilettes. C'est totalement vrai. Il est pressé d'aller aux toilettes, donc il finit le dos, il doit se battre, mais il en a rien à secouer, il est malade. Clac, il bute le mec. Et Spielberg a gardé la scène comme ça parce qu'il l'a trouvé drôle.
3: Oh là,
1: voilà.
3: Mais écoutez, Benoît. Cette femme est un puits de science. Cette femme, c'est tout. Cinéma, elle sait tout. Carotte, elle lève la main. Lasagne, elle connaît. Chien, elle sait tout. Je ne peux plus travailler avec un génie.
1: Je suis obligé
3: de frotter.
1: Allez, pose ta question.
3: Alors, allons-y.
1: Allez.
3: J'ai un petit rêve du pêcheur qui arrive.
1: La la la la la la. là.
3: Laurent Voulzy, qu'on a reconnu là, avec le rêve du pêcheur, Benoît. Laurent Voulzy, c'est le cousin de Pascal Légitimus, des Inconnus. Est-ce que c'est vrai ou faux? 5 secondes, top chrono, on y va.
6: Je dirais vrai, il me semble que j'ai vu passer une info du genre.
3: Vous avez tout à fait raison, Laurent Voulzy l'aurait découvert grâce à un oncle qui un jour lui a dessiné l'arbre généalogique de la famille. Anecdote qui a surpris tous les fans.
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1: Jusqu'à 13h, nous écoutons les meilleurs moments d'Otaka avec Valérie Damido et Eric Bastien. 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Mais d'abord, place à la musique avec Laurent Voulzy. C'est le pouvoir des fleurs sur votre radio ici.

0: Il est ce soir en concert au Théâtre Antique de Vaison-la-Romaine. Laurent Voulzy, Le Pouvoir des Fleurs sur votre radio ici. Le pouvoir que Fabien d'ici Provence aimerait, c'est celui de ne plus avoir à travailler. Valérie Damido et Eric Bastien sont assez d'accord. D'ailleurs, je suis sûre que cela entendrait certains. Quant à Cindy d'ici Alsace, elle a une petite manie qui peut vite devenir assez agaçante, je pense.
1: Fabien, alors, ton rêve absolu, ça serait de plus travailler, hein, d'arrêter d'être sapeur-plombier et de faire que du sport et de t'occuper de tes enfants, c'est ça?
2: Voilà, c'est ça, ben ouais.
1: C'est-à-dire tu ferais...
3: Exactement,
1: tu
3: faut des rentes pour ça. Ça, moi.
1: Oui, il faut gagner au loto.
3: Il faut bien vivre. Hein, donc,
2: ouais. Ou sinon, avoir une tante éloignée qu'on ne connaissait pas, qui vous fait... de toute beauté.
1: Ah, l'oncle d'Amérique, le fameux, qui meurt et qui laisse.
2: Fameux.
1: Ah oui, qui laisse 3 milliards. Ah oui, tonton américain. Alors, tu adores. Alors, ça m'a fait beaucoup rire parce qu'on a eu déjà quelqu'un hier qui aimait ça, cet animal. Toi, si t'étais un animal, t'aimerais être un.
2: Je me souviens plus ce que j'ai dit.
1: Un panda, peut-être. Un panda, t'as dit.
3: Ah oui, on a eu ça hier.
1: Alors, un panda, comme dans Kung Fu Panda, tu veux être.
2: Tranquille. Vous mangez du bambou, tranquille, me roulez par terre.
3: Bah, fait Koh-Lantin, il mange du bambou pendant 3 semaines là-bas.
1: J'imagine que t'as regardé Kung Fu Panda avec. Évidemment.
2: Je me régale autant que les enfants, moi.
1: Bah, moi aussi, hein, j'adore. Kung Fu Panda, c'est mon personnage, il fait que bouffer. Et il se roule dans l'herbe. Génial. Alors, on va tout de suite passer à la question pour marquer 3 points de plus. C'est la question à choix multiple. Je te pose la question, je te fais des choix, tu me dis ta réponse. Écoute bien. Aujourd'hui, 8 janvier, c'est l'anniversaire de Pascal Obispo. Il fête aujourd'hui ses 61 ans.
3: Bon anniversaire.
1: Bah, bon anniversaire, je lui aurais dit après, t'inquiète, on est à 10 jours d'écart. Alors, et pour quel célèbre feuilleton notre Pascal Obispo a-t-il composé le générique? Quel générique de feuilleton célèbre Pascal Obispo a fait le générique? Est-ce que tu le sais? Je te propose Plus belle la vie, Sous le soleil, Julie Lescaut, Chonchon des bois. Top chrono, 10
3: très
1: secondes.
3: Bon,
1: Plus belle la vie, Sous le soleil, Julie Lescaut, Chonchon des bois.
2: Julie Lescaut, je sais pas moi.
1: Et non, il a fait ça.

0: T'aimes pas trop qu'on lui rappelle qu'il a fait ce générique.
1: Bah ouais, on la connaît pas.
0: Voilà.
1: La chanson, on la connaît.
0: Allez, bon anniversaire Pascal, pas de point pour Fabien.
1: Cindy, tu connaissais Sous le soleil? Ou la série,
2: oui.
1: Ou la chanson, ouais. Ah ouais?
2: Oui,
1: c'est la génération, Sous le soleil,
2: voilà, c'était... C'est un peu plus pour l'âge.
1: Dans les années 90, quoi, c'est ça, on a à peu près le même âge.
0: Bah attends, avec Jessica Lamer, Adeline qui était avocate, Bénédicte Delmas, elle était médecin.
1: Attends, voilà. On me dit dans l'oreille qu'il y avait même Laurent Petit-Guillaume, il y avait Laurent Petit-Guillaume dans la série qui est avec nous sur ICI. Mais oui, il avait un rôle, c'est vrai, hein. Oui, c'est vrai.
0: Ah, d'accord, moi je me rappelle que de Bénédicte Delmas et Adeline.
1: Mystère d'amour, tout ça, premier baiser, quoi. Ah, Cindy. Cindy, on rappelle que tu es alsacienne, que tu habites dans le Bas-Rhin, à Herrlisheim. Voilà, je l'ai encore une fois bien dit. T'as du petit défaut. Est-ce que c'est avouable ou c'est totalement inavouable? Par exemple, sur le fait que tu corriges un peu tout le monde, par exemple, à l'oral?
2: Non, c'est avouable. Enfin, ouais. Pas à l'oral, à l'écrit. Beaucoup à l'écrit.
1: Ah, à l'écrit, c'est-à-dire tu reçois une carte postale et tout, tu supportes pas les fautes, ça le fait pas,
2: c'est
1: quoi.
2: Ça.
1: Ah ouais.
2: Oui.
1: Alors tu fais quoi? Tu corriges et tu renvoies la copie à la personne qui t'a écrit ou quoi?
2: Ah ouais.
1: Ah ouais?
2: Je corrige tout le temps et je fais des petits astérix dans les messages et je leur corrige la phrase.
1: Ah ouais, ouais. Bah, tu veux pas être prof?
2: Non. Je ne supporterai pas les enfants.
1: Non, d'accord. Ah ok. T'es préparatrice de commandes depuis 10 ans, hein, je rappelle ton métier. Quel est ton animal préféré? Bon, c'est assez logique, tu nous as parlé de tes chats tout à l'heure, j'imagine que c'est ça?
2: Oui, c'est ça.
1: Bah oui, les chats. Oh, les aristochats avec ton chat Kenzie. Obama et Riley. Alors, ta couleur préférée, c'est le rose, mais ça va jusqu'à t'habiller régulièrement en rose. Est-ce qu'aujourd'hui, t'es habillée en rose, par exemple?
2: Non. À part mes chaussettes.
1: D'accord. Comment on est ravis de savoir que t'as des chaussettes roses. Est-ce que ça va te porter chance puisque c'est ta couleur? On va le savoir tout de suite avec cette question qui arrive. Et le générique d'une émission, toi qui aimes les voyages, les trains pas comme les autres.
0: Qu'est-ce que c'est bien cette émission?
1: Elle est géniale cette émission. On se balade dans le monde entier avec des trains, c'est extraordinaire. Quel prénom féminin, Cindy, est aussi le nom d'un véhicule qui roulait autrefois sur les voies de chemin de fer? Thérèse, Micheline, Bernadette, Valérie, qui a d'ailleurs donné son nom au fameux TGV, la très grande valoche. Top chrono, 10 secondes.
2: Micheline,
1: un véhicule qui roulait autrefois sur les voies de chemin de fer, un train qu'on appelait la Micheline. Oui, bien sûr, était bleu, il me semble, bleu et blanche. Autorail mis au point par la société Michelin à partir des années 1930. Et c'était voilà, une machine qui permettait de... Elle était moins bruyante que les autres, elle était assez innovatrice pour l'époque.
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0: est en tournée et lui aussi sera sur scène à Vaison-la-Romaine. Mais demain soir, Benjamin Biolay dans la playlist d'ici Écran Total. Valérie Damidot et Eric Bastien font maintenant connaissance avec Sophie d'ici Berry et Philippe d'ici Poitou. L'occasion pour le technicien du jour, Lucas, que l'on adore, de partager avec nous ses talents d'imitation sur votre radio ici.
1: Alors, Sophie 2, Philippe 4, Sophie, il paraît. On t'a posé la question, si tu étais un animal, tu aimerais être un dauphin.
2: Ah. Oui.
3: Vous savez comment
2: libre et aller où je veux dans l'eau.
1: Nous savons, sachez que Lucas, notre technicien préféré, est le roi de l'imitation du dauphin. Et que pour vous, enfin pour toi Sophie, il va te faire le plus joli des dauphins. Vas-y, vas-y Flipper. Voilà.
3: C'est vraiment un homme qui est venu là, hein. C'est un humain. Hein.
1: C'est Lucas.
2: Non, mais c'est très bien, j'ai tout compris. J'ai compris ce qu'il a dit.
1: Alors, il paraît que ce que tu préfères chez les hommes, c'est leur torse.
2: Ouais, voilà.
1: Poilu ou pas?
2: Non, ouais, pas orang-outan, quoi. Voilà, ça me dérange pas, mais.
1: Mais un peu
2: poilu. Un peu, ça me dérange pas, quoi, voilà. Mais viril. Un beau torse bien formé, je trouve ça beau, voilà.
1: Ouais, les tablettes de chocolat.
3: Pas comme moi, quoi.
1: Un peu d'huile sur le corps.
3: Exactement.
1: Côté gladiateur, quoi. Voilà.
3: Ce que vous avez en face de vous chaque jour, exactement, voilà.
1: En face de moi, j'ai Lucas et c'est exactement ça. Alors, il paraît que si t'aimais, si tu devais déjeuner avec une personnalité, tu adorais déjeuner avec lui.
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1: Avec Amir, c'est ça?
2: Oui, c'est ça.
1: Eh ben Amir, si tu nous écoutes, Sophie t'attend à Perpignan.
3: C'est elle qui paye.
1: Mais lâche-nous avec l'argent, tais-toi.
3: Voilà. Elle lance l'invitation.
2: Je l'invite à la maison. Mais et on fait un bake-off.
1: Voilà, magnifique. Allez, on va passer à la question à choix multiple qui peut te rapporter 3 points. Ça, je te mets une petite chanson. On va parler tennis. Sophie, quel tennisman détient le record de titres en grand chelem chez les hommes? Alors attention, Nadal, Federer, Djokovic, Eric Bastien.
3: Bien sûr.
1: Top chrono, 10 secondes. Qui a le plus de grand chelem de titres? Nadal, Federer, Djokovic, Eric Bastien. Federer? Et non, c'est Djoko. Djoko, 24 titres du Grand Chelem. Bon, pas de points, tu restes à 2.
3: Philippe est avec nous, avec la région Poitou, les Deux-Sèvres, Nueil, les Aubiers, notre retraité depuis un an qui fait du sport, qui soutient l'équipe de Cholet, l'équipe de basket, qui a gagné d'ailleurs, hier contre Gravelines. Dis donc, côté cuisine, là, puisqu'on parle un petit peu de bonnes choses, toi, t'as un joli potager à la maison, il paraît, Philippe.
5: Oui, je jardine pas mal, oui.
3: Ouais, qu'est-ce que tu récoltes dans ton potager?
5: Des salades, des pommes de terre, des tomates.
3: Mais est-ce que tu cuisines après?
5: Ah ben non, pas du tout.
3: Ah.
5: Non, c'est madame qui,
3: c'est
5: qui se charge de...
3: C'est Liliane qui s'y colle.
5: Liliane, oui.
3: Et elle cuisine bien, Liliane?
5: Oui, très bien.
3: Bien sûr.
5: Bonne cuisinière.
3: Ta femme qui d'ailleurs aime bien la télévision, paraît qu'elle a participé à une émission de télé, c'est laquelle?
5: Le Juste Prix.
3: Avec le micro, là, Philippe Risoli, là, il lançait son micro. Qu'est-ce qu'elle a gagné, ta femme? Parce qu'elle a gagné, il me semble, hein.
5: Elle a gagné, ouais, les cadeaux de sélection, et après, elle
3: a tourné
5: la roue. Elle n'a pas gagné avec elle a tourné la roue, mais elle n'a pas été sélectionnée.
3: Elle n'a pas été sélectionnée, bon. Par contre, elle a dû tourner la roue dans les parcs d'attractions, parce qu'avec Liliane, vous aimez les parcs d'attractions.
5: Ah oui, j'aime bien la sensation forte, et même à côté de chez nous, on est à 25 km du Puy du Fou, et... C'est
3: le thème
5: magique, quoi.
3: Du Puy du Fou qu'on entend. C'est vrai que c'est très beau, le Puy du Fou. Tu y as été plusieurs fois. T'as été chez Mickey. Vous voulez un petit Small World pour vous faire plaisir?
1: Écoute-moi bien, si tu me mets Small World, je te fracasse.
3: On va pas mal, Small World. Il aime Astérix, il aime le Futuroscope. Bon, voilà, t'aimes être bousculé, quoi. T'aimes l'association forte. J'ai bien compris. Allez, Philippe, nous allons jouer à présent et on va te poser une question avec plusieurs propositions. Tu réfléchis et tu nous donnes la bonne, c'est encore mieux. Qui a dit? Je suis tellement intelligent que parfois, je ne comprends pas un seul mot de ce que je dis.
1: Ben c'est toi, ça, non?
3: C'est vrai que ça y ressemble. Je suis tellement intelligent que parfois, je ne comprends pas un seul mot de ce que je dis. Est-ce qu'il s'agit d'Oscar Wilde? De « Attention, tu vois Jean-Claude Van Damme ?» Je vous l'ai fait en... Salvatore Dali.
1: Salvador.
3: Salvatore Dali. Ou bien Valérie Damidot. Évidemment, à 18 ans, au rattrapage du bac philo, où elle aura finalement la note, rappelons-le, de 3 sur 20.
1: Mais non, pas du tout,
3: c'est lamentable de dire ça, c'est vrai, bravo. Donc, prono, Oscar Wilde, Jean-Claude Van Damme, Salvador Dali, Valérie Damido.
5: Jean-Claude Van Damme, à tout hasard.
3: Non, t'es pas sérieux là.
5: Non.
3: Je suis tellement intelligent que parfois je comprends pas. C'est vrai qu'il aurait pu prononcer
1: cette
3: phrase.
1: Mais c'est Eric Bastien, ça.
3: Non, c'est Oscar Wilde.
5: Oscar Wilde.
3: Ouais, maître de l'esprit, de l'ironie, de l'autodérision. Pour la petite histoire, un jour, un douanier américain qui lui demandait s'il avait quelque chose à déclarer, il a justement dit « Rien, si ce n'est mon génie ». Moi, j'adore.
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0: Jerry Rafferty, Baker Street. À suivre dans une poignée de secondes, Valérie Damido et Eric Bastien qui seront avec David d'ici Auxerre et Nadine d'ici Paris-Île-de-France. Deux candidats qui aiment tester des choses en cuisine. À l'heure du déjeuner, ça peut peut-être vous donner des idées sur votre radio ici.
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2: Il paraît, David, que tu n'as pas la passion du bricolage.
3: Donc ça, c'était hier aussi, Valérie.
2: Non, c'est aujourd'hui.
4: Non, pas du tout. Je suis mauvais bricoleur.
2: Pourquoi ?
4: J'essaye de faire des choses, mais c'est jamais droit. C'est le bazar qu'on monte, quoi. Même les étagères ou quoi, ça paraît droit au départ, mais quand on fixe,
2: c'est pas droit. Et voilà.
4: C'est pas droit après.
2: Oh là là. Bon, par contre, tu adores jardiner.
4: Ah, j'aime bien le jardinage. Oui. Ah. Là, par contre, de ce côté-là, il n'y a pas de problème. Oui.
2: Et ça, c'est bien. Et tu as aussi un potager. Qu'est-ce que tu as dans ton potager ?
4: Bah là, cette année, j'ai rien parce que je viens de déménager. Mais sinon, j'avais beaucoup. J'avais tout ce qui pouvait se faire : haricots, lentilles, mes poivrons, tomates, pommes de terre, courgettes, radis, carottes.
2: Ah oui, bah dis donc, parce que.
4: Vraiment de tout, quoi. Ouais, tout.
2: Tu cuisines alors ? Tu aimes cuisiner alors ?
4: Oui. J'aime cuisiner aussi, oui.
2: Oh,
4: j'aime bien cuisiner, oui.
2: Oh là là, il paraît que tu adores les soupes.
4: Les soupes, ouais, j'aime bien faire des soupes, ouais. J'innove un peu, je fais des essais, et puis je fais goûter à mes enfants, en fait. Et comme ça, ça fait des tests.
2: Eh ben, ça fait des tests. S'ils aiment pas, c'est pas bon. Allez,
3: c'est des goûteurs, hein, c'est des goûteurs.
2: Allez.
4: Oui, je leur demande ce qu'ils en pensent, oui.
2: Eh ben, c'est très bien, moi j'adore la soupe. Alors, mon petit chat, tu vas essayer de marquer ton deuxième point. Tiens, on va partir aux urgences. Alors, pourquoi aux urgences ? Parce que nous allons parler de George Clooney. Voilà, alors George Clooney, moi j'affirme qu'aux prochaines élections présidentielles françaises, eh ben, il va pouvoir voter. Alors, est-ce que c'est vrai que George Clooney va pouvoir voter aux élections présidentielles françaises en 2027 ? Vrai ou faux, top chrono, 5 secondes.
4: Je veux dire que c'est vrai, oui. S'il s'inscrit sur les listes électorales, oui, il vient d'obtenir la nationalité française.
2: Oh. Et voilà ! Mais oui, David, c'est un ancien policier, la loi, on lui fait pas ! Bravo, évidemment, il vient d'obtenir la nationalité française. Donc, évidemment que s'il est inscrit, il pourra voter. Bravo, un point de plus, deux points pour David.
3: L'élection présidentielle ? What else ? Bien, Nadine. Vous avez dit hier sur M6 que je vous faisais barrer, alors j'essaye
2: de. Non, j'ai dit que t'avais un accent anglais de
3: merde.
2: Oui,
3: vous êtes bien foutu de moi. Exactement. Bon, alors ça parle de cuisine, nous aussi. On va se mettre en mode ratatouille. Mais avant de se mettre en mode ratatouille, on va se mettre en mode claquette. Oui, non pas les tongs. Hein. Madame fait des claquettes, Nadine.
5: Oui.
3: Mais dis donc. Alors, il paraît que tu viens de reprendre. Ça veut dire que c'est quelque chose que tu connais déjà depuis longtemps.
5: Un petit peu, ouais, un petit peu, mais j'ai toujours l'impression d'être débutante. Je sais pas si c'est normal.
2: Bon, c'est dur bien. Les claquettes,
3: c'est
2: Nadine.
3: Génial de faire ça.
2: Vachement dur.
3: Mais tu fais ça où ? Dans un club, une association ?
5: Je fais ça dans ma commune, oui, dans les services de la commune qui proposent des séances de sport et de claquettes aussi.
3: Fais passer à Roselyne Bachelot. Oui, tout de pareil, Nadine. Mais non, c'est vrai, elle parle.
2: Ça fait longtemps que t'as pas vu Roselyne Bachelot.
3: Oui, vous l'avez vu il y a pas longtemps.
2: Elle a la voix beaucoup plus grave, Roselyne.
3: Oui, comme ça un peu. Tu fais du stretching également, donc bon, t'es sportive comme Nadine. Hein. Bon, oui.
5: Allez, un petit peu.
3: Oh, bah, quand même. Attends, pas un petit peu. Oui. Côté sport, tu fais de la rando, fais des cirques à La Réunion. Alors, ça tourne, ça, les marches.
5: Enfin, un cirque,
3: oui,
5: quand même.
3: Ah,
5: mais c'est pas mal.
3: Chemin de Compostelle, Mont Blanc.
2: Ouais, bah, tu fais plus que moi dans toute ma vie.
3: Évidemment. Bon, allez, ratatouille. Alors, comme ça, on est comme David, on aime innover en cuisine. C'est-à-dire.
5: Bah écoutez, des fois on prend les fonds de frigidaire et puis on fait des tentatives. Alors des fois ça marche, des fois ça marche pas. Des fois on essaie de faire de la cuisine originale.
3: Bah, d'autant que Bruno, ton mari, est un ancien cuisinier. Donc voilà. Et alors un dernier mot, sa spécialité, je te laisse nous donner ta spécialité méditerranéenne.
5: Tout ce qui est un peu méditerranéen, bah c'est la lasagne
3: table
5: chez moi.
3: La lasagne qu'on adore avec Valérie. Bon allez, jouons parce que je n'en peux plus, je bave.
5: Elle est bonne pour nos rondeurs aussi.
2: Mais évidemment.
3: On les prend. Justement, restons au grand restaurant. Oh, le lien. Les années de travail. Les gens mangent plus vite quand la musique d'un restaurant est forte. C'est intéressant, ça. Est-ce que c'est vrai ou faux? Top chrono, 5 secondes. On mangerait plus vite.
5: Je ne vais pas me précipiter, mais j'ai l'impression que oui.
3: Eh bien, je vais te donner la réponse. C'est oui, musique rapide ou forte. Oui. J'ai trouvé ça dingue d'apprendre ça. Ça stimule la dopamine et donc ça accélère notre rythme cardiaque qui réduit la durée moyenne du repas. Donc, si on est invité chez des amis que le son est à fond, eh bien, on va manger vite et on sera vite rentré.
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Après une pause dans sa carrière musicale, il reviendra sur scène en 2027. Vianney, beau papa. Merci d'avoir passé cette heure avec nous. 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La suite demain avec Valérie Damido et Eric Bastien sur votre radio ici. Merci Valérie Damido et Eric Bastien. Dans un instant, Johan Rock pour Ici dès 5h. Quant à moi, je vous retrouve tout à l'heure à partir de midi pour les meilleurs moments d'Otaquet sur votre radio ici.

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0: un peu de douceur pour démarrer ce mercredi. Bienvenue, vous êtes ici.
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0: Ravi de vous retrouver ce mercredi. J'espère que la nuit fut bonne de votre côté, que vous êtes parvenu à fermer l'œil. Les températures baissent progressivement sur une grande partie du pays. On fait le point sur la météo dans 5 grosses minutes. Pour le reste, ici, dès 5h, vous le savez, on vous réveille avec le sourire en vous informant au plus près de chez vous et en chanson. Avec le groupe Téléphone, Un Autre Monde pour assurer la bande-son de votre début de journée. Bonjour Cyril Ardo-Redon.
2: Bonjour Johan Rock, bonjour à tous.
0: C'est dans l'actualité ce matin.
2: Les reprises de feu dans le massif du Gros Bessillon dans le Var. 6 reprises en 15 jours d'origine humaine, c'est ce qu'a dit le parquet.
0: Si vous aimez pédaler, est-ce que vous savez que votre vélo classique peut se transformer en électrique? Par ici, les économies vous livrent le mode d'emploi pour assurer la transformation en bonne et due forme. Et puis, tous les matins, ici, vous le savez, vous êtes les bienvenus pour nous raconter comment se déroule votre été. Vous profitez des congés, vous travaillez, vous restez à la maison ou vous voyagez à travers les régions de la France. 0810 055 056, on s'appelle.
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0: C'est mercredi, le 5 août, bon début de journée, il est 5h. Le journal présenté par Cyril Ardo-Redon et la piste de mise à feu volontaire privilégiée pour expliquer la reprise de l'incendie dans le Var.
2: Les flammes ont dévoré plus de 1800 hectares dans le massif du Gros Bessillon depuis la reprise vendredi, soit un total de 6000 hectares en 2 semaines. 6 départs de feu d'origine humaine au moins ont été recensés, indique le parquet. Le préfet du Var, Simon Babre, a pris la parole.
3: Ces actes incendiaires s'ajoutent à ceux qui ont déjà été déplorés par le passé. Le deuxième front de feu qui avait été ouvert le 24 juillet, 3 jours après le démarrage de l'incendie, a une origine volontaire qui n'est pas contestée. Et la reprise de feu du 31 juillet, la piste d'une mise à feu volontaire n'est pas exclue. Donc on sait que nous avons un problème d'incendiaire, que nous avons besoin de tenir la zone, d'éviter que des candidats incendiaires puissent se présenter. Notamment dans les jours qui viennent, qui sont des jours à haut risque. Nous aurons des températures qui vont remonter à 38 degrés et nous allons avoir des taux d'humidité très bas, inférieurs à 20%.
2: Le préfet du Var, Simon Babre, et plus de 1000 pompiers restent mobilisés sur cet incendie. Les feux ailleurs en France, avec l'incendie près de Bellegarde en Diois dans la Drôme qui a brûlé près de 280 hectares et fait 2 blessés légers chez les sapeurs-pompiers. Les conditions météo sont défavorables aujourd'hui. 55 hectares brûlés en Ardèche dans plusieurs départs de feu. Aujourd'hui, depuis le début de l'été, 402 personnes ont été

0: été interpellés en lien avec des incendies selon Laurent Nunez, le ministre de l'Intérieur, parmi eux 156 mineurs. 6 départements du pourtour méditerranéen sont placés ce matin en risque élevé de feux de forêt, auxquels s'ajoutent donc l'Essonne et l'Eure. En Gironde et dans les Landes, après les immenses incendies, l'État va prendre en charge intégralement les indemnités d'activité partielle versées aux salariés des très petites et moyennes entreprises situées dans les zones évacuées. C'est ce qu'a annoncé le ministère du Travail hier soir. Marie Mutricy, c'est plutôt une bonne nouvelle selon les acteurs économiques locaux.
1: C'est un bon signe, commente le président de la Chambre de commerce et d'industrie Bordeaux-Gironde. Patrick Seguin attend quand même d'en savoir plus lors d'une réunion en préfecture aujourd'hui. Les annonces qui ont suivi les incendies de 2022 n'ont pas toutes été suivies d'effets, faute de moyens, rappelle-t-il, pour expliquer sa prudence. La présidente de la CPME du département, Cécile Desponce, rappelle que son organisation réclamait la prise en charge à 100% des salaires et pas seulement les 60% du brut auquel a droit un salarié au chômage partiel. Et au-delà de cette annonce, le président du MEDEF de Nouvelle-Aquitaine, interrogé hier soir sur France Info, adresse une autre demande.
2: Dans les prochaines semaines, il faudra aider financièrement à passer le cap et à tenir jusqu'à l'année prochaine. Quand vous avez des activités très saisonnières, il faut tenir après pendant 10 mois. Donc la trésorerie, elle se fait pendant ces mois où, et s'ils sont ratés, il faudra tenir. Et on appelle de nos voeux un fonds de solidarité et aussi des dispositifs de prêt.
1: Le tourisme, principale activité saisonnière, représente 7% du produit intérieur brut en Gironde et dans les Landes.
0: Explication de Marie Mutricy sur votre radio locale ici.
3: Vous écoutez ici 5h04, une personne emportée par une rivière en Haute-Savoie.
0: Elle est toujours recherchée dans le secteur de Sixte-Fer-à-Cheval, près de Samoin dans les Alpes. La rivière a débordé en début de soirée après de fortes intempéries. Une autre coulée de boue a eu lieu non loin de là dans le cirque du Fer-à-Cheval, un lieu prisé des randonneurs. 15 personnes, dont 2 bébés, ont dû être évacuées par hélicoptère. 13 départements du quart sud-est en vigilance orange canicule ce matin, de la Corse à la Haute-Savoie, en passant par les Alpes-Maritimes, le Vaucluse, le Gard ou la Drôme. Météo France doit actualiser ses prévisions d'ici 1h à 6h du matin.
3: J-7 avant un spectacle rarissime dans le ciel.
0: L'éclipse solaire, la première totale en Europe depuis celle de 1999. Chez nous en France, elle ne sera que partielle. Emeline Ferry, totale, partielle, ça veut dire quoi exactement ?
4: On ne sera pas totalement plongé dans le noir, ça ce sera pour les chanceux qui sont dans le nord de l'Espagne, tout un secteur où l'alignement sera absolument parfait entre la Terre, la Lune et le Soleil, qui sera alors complètement masqué. Mais on n'en sera pas loin dans le sud-ouest de la France, 99,5% d'obscuration à Biarritz, un très mince croissant lumineux apparaîtra au plus fort de l'éclipse. Plus on ira vers le nord-est, moins ce sera marqué, mais ce sera quand même exceptionnel. Pendant plusieurs minutes, le ciel qui s'assombrit, ambiance étonnante alors qu'on sera à peine en début de soirée. Le phénomène durera à peu près jusqu'au coucher du soleil. Il reste maintenant une inconnue, la météo. Si de gros nuages ou de la pluie s'invitent ce soir-là, ça risque de gâcher la fête. Mais il est encore trop tôt aujourd'hui pour connaître les prévisions météorologiques précises.
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3: Dans le paquet jusqu'à vendredi. Après, il n'y en aura plus.
0: On jette un coup d'œil et avant l'éclipse dans une semaine, c'est un temps mitigé ce mercredi sur la France.
3: Avec un ciel variable sur de nombreuses régions, on relèvera notamment quelques ondées sur la pointe bretonne ce matin. En revanche, l'air est plus respirable sur la moitié ouest du pays, alors que dans le Grand Est, c'est toujours la chaleur qui domine, ainsi que sur le pourtour méditerranéen, avec des seuils de canicule qui seront une nouvelle fois atteints et dépassés ce mercredi. Côté température, le mercure affichera en milieu de matinée, 16 à Aurillac, 17 à Limoges, 20 à La Rochelle et Bordeaux, alors que cet après-midi, ce sera toujours un ciel variable sur les régions du tiers nord-ouest du pays. Sur le reste du territoire, on notera de belles éclaircies et un mercure, lui, qui affichera 30 à Toulouse, il fera 28 à Bourges, ainsi que dans la capitale, 26 à Nantes, 33 à Lyon et 36, la maximale sur le pourtour méditerranéen, la région où il fera le plus chaud aujourd'hui. Comment ça se passe ? Par chez vous, quel temps fait-il ? Vous nous postez un petit message sur la page Facebook d'ici. Tous les matins, on fait la météo ensemble.
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3: Si vous rêviez d'un autre monde, a priori, ça n'est pas pour tout de suite. Va falloir se contenter d'une autre. Mais en attendant, on peut rêver. Hein, c'est toujours bon de rêver.
6: Bien sûr.
3: En musique, c'est encore mieux. Voici Téléphone qui chante justement un autre monde. Bienvenue, il est 5h07.

0: C'est bien ici que vous écoutez votre radio locale tout près de chez vous ce mercredi. Il est 5h11.
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0: C'est une histoire d'amitié née dans un taxi dont je vous parle ce matin. C'est un soir d'été, il y a 5 ans que ça s'est passé. Sylvie monte dans le taxi parisien de Karimba pour se rendre à l'hôpital. Elle remarque que le chauffeur écoute discrètement un cours d'anatomie sur son téléphone pendant les embouteillages. Alors curieuse, elle lui demande s'il s'intéresse à la médecine. Et le taxi de lui répondre qu'il prépare le concours d'infirmier depuis 3 ans. Il étudie entre 2 courses, mais voilà, il a du mal avec certaines notions complexes. Révélation qui fait mouche, car Sylvie, elle, est professeure d'anatomie à la fac de médecine. Sylvie, qui a un petit peu de suite dans les idées et un peu aussi celui de la négociation, lui propose de transformer ses futures courses de taxi en cours d'anatomie, moyennant la gratuité de la course. À raison de 25 minutes de route, 3 fois par semaine, elle aura l'occasion d'approfondir avec lui les points difficiles du programme d'anatomie. Le deal est passé et quelques années plus tard, cette collaboration inattendue a été fructueuse, puisque depuis quelques moi, ce chauffeur de taxi a réussi son concours d'entrée. Il est même devenu diplômé et grâce au cours de Sylvie, son cours particulier, il est désormais infirmier dans un service d'orthopédie d'un hôpital francilien.
2: Bravo à lui.
0: Voilà, c'était la petite histoire.
2: Et merci à elle pour cette entraide.
0: Université mobile et services et bien échangés qui permettent à ce chauffeur maintenant de faire ce qu'il souhaite professionnellement. Dans l'histoire et dans l'info d'ici ce matin à 5h12, un record de sécheresse battu au mois de juillet en France, Cyril.
2: Oui, avec des répercussions très concrètes sur l'agriculture. Dans certains départements comme dans la Somme, les préfectures mènent des expertises sur les exploitations touchées.
0: Et le matin, les chansons sont toujours ici pour vous accompagner. Retour dans les années 80 d'ici quelques minutes avec Quarterflash. Pour l'heure, 5h13, il est temps de faire des économies. Avec vous, Valère Coréard, chaque jour, un bon plan pour rebooster notre pouvoir d'achat. Et aujourd'hui, on va pédaler.
3: En tout cas, je voulais vous donner un bon plan qui peut vous permettre d'utiliser plus fréquemment votre vélo en faisant d'un vélo classique un vélo électrique. Car oui, il est possible de transformer votre vélo musculaire en vélo à assistance électrique en y rajoutant un petit moteur qui va vous faciliter la vie et vous permettre peut-être de vous servir plus fréquemment de votre vélo avec au passage de belles économies sur le carburant. Mais commençons par le vélo à électrifier. C'est aussi une belle source d'économie puisque plutôt que d'acheter un vélo neuf électrique ou d'occasion, vous allez électrifier le vôtre. Pour repérer ce lifting, je vous conseille quand même de passer par un professionnel et, en tout état de cause, d'acheter à minima un matériel homologué.
0: Donc on va faire d'importantes économies par rapport au prix d'un vélo équipé d'origine.
3: Alors, le calcul est vite fait. Vous avez des vélos électriques qui commencent en entrée de gamme autour de 1200-1500 euros. Pour électrifier un vélo classique, l'entrée de gamme se situe autour de 400 euros. Il vous faudra respecter 2 règles essentielles pour être homologué. Une puissance de moteur à 250 watts maximum et une vitesse accompagné par l'électrique à 25 km/h maximum. Le moteur est donc bridé. Le moteur d'ailleurs pourra se situer soit dans la roue avant, j'ai testé, ça paraît contre-intuitif mais c'est quand même assez efficace, j'ai trouvé ça même plutôt confortable, au niveau du pédalier, ça c'est le top, ou alors de la roue arrière. Vérifiez aussi avant de passer à l'achat si votre commune, votre région ou une collectivité autour de vous ne subventionne pas ce type de transformation parce que un certain nombre de collectivités le font. Voilà, vous savez désormais qu'il est possible d'électrifier un vélo classique et vous allez pouvoir diviser par 2 voire par 3 le coût par rapport à l'achat d'un vélo électrique d'origine neuf. Enfin, n'oubliez pas, si vous aussi vous avez des bons plans pour rouler malin, pas cher, à vélo notamment, tiens, vous m'écrivez par ici les économies, @radiofrance.com.
0: Bien noté. Demain, Valère, zoom sur les magasins de déstockage. Vous nous direz si c'est réellement un bon plan pour notre budget. En attendant, vous écoutez ici. Bon réveil, il est 5h15.

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3: 5h16, le mois de juillet a été le plus chaud jamais enregistré en France.
4: C'est ce qu'a indiqué Météo France hier, un mois marqué aussi par une sécheresse qui a atteint des niveaux records. C'est le troisième mois de juillet avec le moins de pluie depuis le début des relevés Météo France. L'agriculture est en souffrance. Forcément, dans la Somme, la préfecture mène des expertises sur les exploitations touchées, Nicolas Fillon.
5: Sur ce champ de maïs, les dégâts liés à la sécheresse sautent aux yeux des agriculteurs.
6: Tel que ça a été semé, la terre n'a même pas bougé. Parce qu'on a eu de l'eau jusqu'au 15 mai et après, depuis ce temps-là, on veut rien.
5: Ces épis qui poussent sur 10 hectares sont destinés à l'alimentation des animaux d'élevage. L'expert missionné par la préfecture prend des photos et ce qui le frappe...
7: C'est la taille du maïs, il devrait être là, quasi deux fois plus haut.
5: Jean-Luc Bessel est chef du service économie agricole à la direction départementale des territoires et de la mer.
7: Là, par exemple, il y a rien. Tout le haut, là, ça n'a pas été fécondé. Donc, s'il n'y a pas de grain, donc il n'y a pas de valeur énergétique.
5: Dans la Somme, il n'avait jamais vu une telle sécheresse.
7: À mon niveau, non. 2003 peut-être, mais j'étais pas là.
5: La culture fourragère souffre énormément à l'ouest du département.
8: Régulièrement, l'été, on a une diminution de la pousse de l'herbe. Mais ça devrait pas être cuit comme ça, quoi. La pâture, on a l'impression qu'elle est morte, quoi.
5: Thibaut Enoch, agriculteur à Vaudrécourt et responsable local de la FDSEA.
8: Il n'est plus question d'alimenter un troupeau avec ce qu'on a là devant les yeux, quoi.
5: Alors les éleveurs puisent déjà dans leur stock hivernal de fourrage pour nourrir leurs bêtes.
8: Donc, des solutions à trouver avec de l'aliment à acheter. Mais faut-il encore que les trésoreries des exploitants permettent d'acheter des aliments, donc c'est la grosse inquiétude du moment, quoi.
5: Pas de pluie, une canicule qui cuit les cultures et les empêche de se développer. D'autant qu'ici, près de la côte Picarde, la terre est très sableuse avec très peu de réserves hydriques. Conséquence, des pommes de terre d'un calibre hyper réduit par rapport à la normale.
9: Donc la question, est-ce qu'on va réussir à les ramasser ?
5: Guillaume Dessault, agriculteur à Saïf-Libeaucourt.
9: Et même en ayant des petites mailles, enfin l'espace entre chaînes sur les arracheuses à pommes de terre, ils vont passer à travers. Bah, aujourd'hui, on se pose des questions quand même, parce que là, c'est des terres non irrigables par ici. S'il n'y a pas d'eau comme ça aujourd'hui, comment on va faire, ouais. Des aides, mais des aides, quand on voit la conjoncture actuelle, ça va être compliqué aussi. Enfin, aujourd'hui, on est dans l'inconnu complètement, quoi.
5: Le syndicat des jeunes agriculteurs estime une perte de rendement de 30 à 70% pour la betterave ou la patate dans la Somme.
4: Un reportage de Nicolas Fillon, ici Picardie, sur votre radio locale ici. Les experts doivent revenir à l'automne pour évaluer l'impact de la sécheresse et de la canicule sur les récoltes. Ce n'est qu'ensuite que des indemnités pourront être débloquées pour les agriculteurs qui auront subi les plus grosses baisses de rendement.
3: Qu'est-ce qu'on regarde ce soir à la télé? Et pourquoi pas de la science-fiction avec cette nouvelle série diffusée sur France 2 dans 3 minutes. Son réalisateur sera l'invité des coulisses télé. Le temps d'un petit retour dans les années 80 avec Quarter Flash sur votre radio locale, ici 5h20.

0: Ravi de vous savoir des nôtres ce mercredi matin. Vous écoutez ici et c'est tant mieux. C'est un 5 août qu'ils sont nés. L'humoriste et animateur télé Jarry qui fête aujourd'hui ses 49 ans. Bon anniversaire également à Emmanuel Chin, journaliste qui a inventé Capital, le fameux magazine du dimanche soir sur M6 qui traite de l'économie pour tous. Un 5 août naissé au Québec, l'actrice et chanteuse Carole Laure. Et puis un petit pas pour l'homme, un grand pour l'humanité. Un 5 août naissé l'astronaute Neil Armstrong, premier homme à avoir marché sur la Lune en 1969. Aujourd'hui, c'est la journée mondiale du trombone, pas l'instrument, mais ce petit truc insignifiant qui traîne dans votre poche. Et aussi...
1: Oui, il y a une journée mondiale pour ça.
0: Exactement, il y a des c'est journées fou. Mondiales pour tout. Un jour, il y aura une journée mondiale pour vous.
1: Ah bah j'espère bien.
0: Bah, vous êtes plus qu'un
1: vous allez la créer, c'est vous qui allez être
0: possiblement.
1: Initiateur.
0: Vous êtes quand même plus qu'un trombone.
1: Oui, mais moins que l'instrument de musique.
0: Et puis aujourd'hui, à la rubrique Carnet Noir, un 5 août, il y a 34 ans, nous quittait Jeff Porcaro, c'est le batteur et cofondateur du groupe Toto. Il n'avait que 38 ans. C'était l'un des batteurs les plus doués, puisque au-delà du groupe, il a joué notamment à l'époque avec Michael Jackson, le groupe Steely Dan ou même Bruce Springsteen. Bon anniversaire à vous si c'est un 5 août que vous êtes né. On vous souhaite de profiter au maximum de cette journée. En attendant, dans les coulisses télé ce mercredi, on vous parle de The Best Immigrant. C'est une nouvelle série venue de Belgique. C'est ce qu'il est convenu d'appeler une série dystopique. L'intrigue se déroule en Flandre, devenue indépendante et dirigée par un parti d'extrême droite. Un beau matin, une loi décide que tous les individus nés en dehors du territoire devront être expulsés. C'est ainsi qu'un jeune couple menacé d'être séparé décide de participer à une émission de télé-réalité. Un jeu dans lequel les candidats, entre guillemets, s'affrontent pour gagner le droit de rester.
2: À partir de maintenant, les choses vont changer.
3: Il parle de déportation.
4: On sait bien qui il vise.
5: Jamal Ouraibi, votre titre de séjour n'est plus valable.
3: Une émission. Pendant 6 semaines, nous allons tenter de trouver le meilleur immigrant.
6: Bienvenue dans The Best Immigrant.
0: The Best Immigrant, c'est une mini-série de 5 épisodes. Parmi les sources d'inspiration, on peut relever notamment Squid Game ou Black Mirror. Opportunément programmée par France Télé à moins d'un an des présidentielles, cette fiction aborde la question de l'immigration dans un climat de grande violence. Mais aussi, elle parle de la télévision, cette fameuse télé-réalité au centre des préoccupations du réalisateur Michael Abbé, comme ce dernier me l'a expliqué.
7: Ce que nous on fait, c'est une fiction, mais nous on voulait vraiment parler sur la télé-réalité. La télé-réalité est devenue un endroit où tout peut devenir un concours, trouver l'amour, chanter, danser, cuisiner ou survivre sur une île. Et les créateurs se sont demandé et si l'immigration devrait elle aussi être une compétition télé, ça donnerait quoi? Et quelles questions ça ramène sur l'humanité? On voulait juste trouver les limites jusqu'où on peut aller.
0: C'est un grand barnum que The Best Immigrant. Tous les épisodes ont été tournés en Belgique, en grande partie dans un studio XXL pour recréer ce décor d'arène d'émissions de télé-réalité. Une série belge, certes, mais dont le thème rayonne bien au-delà du plateau pays, comme me l'a confié son réalisateur.
7: La série existe en Belgique parce qu'elle est liée à des questions identitaires, des tensions communautaires qu'on a ici, mais je pense que c'est aussi un sujet universel. Aujourd'hui, je pense que beaucoup de pays se posent les mêmes questions. Comment vivre ensemble? Comment accueillir la diversité? J'espère que ces questions, on peut les poser dans plusieurs pays, que la série va être achetée dans d'autres pays et on verra où elle va être diffusée, mais pour l'instant, c'est qu'en Belgique et en France.
0: The Best Immigrant, l'intégration l'intégralité de la mini-série est à découvrir cet été sur la plateforme France.tv. Et si vous veniez nous raconter comment se passe votre été sur l'antenne d'ici 0810 055 056, pour vous remercier de nous être fidèles tous les matins, on vous offre le pack été, un sac rempli de surprises. Alors on s'appelle 0810 055 056. En attendant, il est ici à 5h26, Pierre Demers.

0: 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Avant de retrouver le 86 secondes et vos infos locales, Stéphane Bern est là à présent au rendez-vous comme tous les matins pour un grand voyage quotidien dans l'histoire de France. Ce matin, Stéphane, on va voyager au temps de la révolution aquatique.
1: Imaginez, un marquis en goguette, un rayon de soleil sur le lac, une petite soif et une gorgée d'eau qui va changer le destin d'une ville entière. Nous sommes en 1789 à Évian-les-Bains en Haute-Savoie. Le marquis de Lesserre, noble local, se promène quand la chaleur le pousse à s'arrêter près d'une source. Il y boit par hasard et trouve cette eau légère, agréable et sans amertume. Il y revient jour après jour et affirme que ses douleurs rénales s'apaisent. L'histoire circule. Cette source aurait des vertus miraculeuses. Elle appartient à un certain monsieur Cachat, qui comprend vite qu'il possède un trésor. Un trésor en liquide. Il commence à vendre cette eau aux habitants, puis à ceux des villes voisines. En 1806, on ouvre la première station thermale, bientôt suivie par une usine d'embouteillage, mais également par des embouteillages à l'entrée de la ville. Car les curistes affluent de toute l'Europe. Aristocrates, artistes, médecins, tout le monde se refile le tuyau.
2: Est-ce qu'on a fait les tuyaux ?
1: On vient prendre les eaux des Vians, comme on irait à la cour. Dès lors, comme tout baigne, la Société des eaux minérales d'Évian voit le jour.
3: Elle est légère comme le souffle du vent, l'eau d'Évian, l'eau d'Évian.
1: Et la petite source devient une marque. Et une belle source de revenus. Un siècle plus tard, l'eau s'invite dans tous les foyers. Dans les années 1950, elle devient l'eau des bébés, réputée si pure qu'on peut préparer les biberons sans la faire bouillir. Puis en 1978, Évian traverse l'Atlantique. Première eau minérale française à importer aux États-Unis. Le succès est mondial. Notez que tout ce que je vous ai dit ce matin est parfaitement exact. Vous pensez bien que pour vous raconter une telle histoire, j'ai vérifié mes sources.
0: Et j'espère bien. Merci Stéphane Bern. Et à demain sur l'antenne d'ici. Le mercredi, vous le savez, c'est une tradition. Notre invité est un libraire qui vous recommande son roman coup de cœur de l'été. On sera tout à l'heure en ligne avec une librairie du Finistère à Quimper. Pour l'heure, il est 5h30. Ce mercredi, l'info en France et dans le reste du monde. C'est l'heure du 90 secondes avec vous, Cyril Ardo-Redon.
4: 402 personnes ont été interpellées en France depuis le début de l'été en lien avec les incendies. C'est ce qu'a annoncé hier le ministre de l'Intérieur, Laurent Nunez. Parmi elles, 156 mineurs, 36 personnes sont placées en détention alors que 120 000 hectares ont été brûlés. C'est dans ce contexte que les autorités alertent sur les reprises de feux dans le massif du Gros-Bessillon dans le Var. Il y en a eu 6 en 15 jours, 2 depuis lundi, d'origine probablement volontaire. Plus de 1000 pompiers restent mobilisés sur cet incendie. Aujourd'hui, 6 départements du pourtour méditerranéen ainsi que l'Essonne et l'Eure sont en orange pour un risque élevé de feux de forêt. Alerte orange canicule également pour 13 départements du quart sud-est de la France, de la Corse à la Haute-Savoie en passant par les Alpes-Maritimes, le Vaucluse, le Gard ou la Drôme. Une personne toujours recherchée dans le secteur de Sixte-Fer-Acheval près de Samoin en Haute-Savoie. Elle a été emportée en début de soirée lorsqu'une rivière a débordé après de forts orages. 15 personnes ont dû être évacuées par hélicoptère non loin de là, dans le cirque du fer à cheval en raison d'une autre coulée de boue. Et puis le Tour de France Femmes, cinquième étape aujourd'hui, l'une des plus dures avec 8 ascensions notamment. 140 km entre Mâcon et Belleville en Beaujolais. La Suisse Marlène Rösser est en jaune après avoir survolé le contre-la-montre individuel hier en Bourgogne.
0: 5h32 dans l'info d'ici. Ce mercredi, 6 départs de feu volontaires recensés en une quinzaine de jours dans le Var sur le massif du Gros-Bessillon.
4: Et donc on le disait, 2 départs depuis lundi alors que les pompiers venaient enfin à bout des flammes dans le secteur de Corrence et Montfort-sur-Argent. Des actes insensés, criminels, dénoncent certains élus locaux qui ont dû évacuer leurs habitants. Alors pour tenter de dissuader ou prévenir ces gestes, les patrouilles de gendarmerie se multiplient. Faustine Calmel, vous vous êtes rendue à Corrence.
5: On monte en voiture, direction l'entrée du village. 3 routes se croisent ici, sous le regard de plusieurs équipages de gendarmes qui arrêtent toutes les voitures de passage.
6: Bonjour gendarmerie, est-ce que vous pouvez couper le contact s'il vous plaît?
7: Vous avez votre permis de conduire s'il vous plaît? Vous allez où là?
8: Là on va à Brignoles.
5: Le capitaine Michael Tourbier, commandant de la compagnie de Brignoles.
8: L'idée c'est de contrôler les gens tels que vous avez là devant, en train de contrôler un véhicule pour savoir qui passe, quand, pourquoi. Est-ce que c'est réellement des gens qui viennent aider les pompiers? Est-ce que c'est réellement des gens qui viennent ravitailler le village de Coins, par exemple?
7: Vous pouvez ouvrir le coffre du véhicule, s'il vous plaît.
5: Grâce à ces contrôles et leurs investigations, les gendarmes ont interpellé un jeune homme de 23 ans, mis en examen la semaine dernière, soupçonné d'avoir déclenché plusieurs incendies dans le secteur. D'autres équipes patrouillent sur les chemins et pistes, interdits à la circulation. Mais le terrain à surveiller est immense, concède le colonel Grégory Goumin, commandant du groupement de gendarmerie du Var.
9: Avec un contrôle de zone qui est important, on bénéficie du renfort de deux escadrons de gendarmerie mobiles qui nous permettent de couvrir le territoire, mais on a des lisières qui font plus de 200 km de long, donc vous imaginez que le territoire à couvrir est colossal, et donc le terrain qui nous revient de quadriller est très étendu.
5: Les gendarmes comptent donc aussi sur la vigilance des riverains, dont les témoignages, confie le colonel, remontent aux autorités de plus en plus rapidement.
7: Bonjour, monsieur. Merci, bonne journée.
4: Le reportage à Corrence dans le Var de Faustine Calmel sur votre radio locale ici. On jette un coup d'œil sur le ciel lyonnais, c'est un ciel perturbé avec de belles éclaircies.
0: Un ciel variable par endroit, effectivement, ce matin on va avoir quelques ondées nuageuses, des petites pluies sur la pointe bretonne et puis de belles éclaircies quand même sur une large partie du pays. Et puis surtout ce matin, l'air est plus respirable sur la moitié ouest du pays, alors que dans le Grand Est, c'est toujours de la chaleur qui est attendue, ainsi que sur le pourtour méditerranéen. Quelques températures ce matin, en milieu de matinée, il fera 16 à Aurillac, 17 à Limoges, 20 à Bordeaux, 19 à Orléans, 22 à Strasbourg. Et puis cet après-midi, toujours un ciel variable sur les régions du tiers nord-ouest du pays et sur le reste du territoire, de belles éclaircies. Donc un mercure qui affichera toujours des températures d'été, voire même bien au-delà, 30 à Toulouse, 28 à Bourges. Et puis pour le bien au-delà, 36 pour la maximale sur le pourtour méditerranéen. C'est dans le sud-est qu'il fera le plus chaud ce mercredi après-midi. Et vous, comment ça se passe? Vous nous le dites sur la page Facebook d'ici, comme nous a écrit Joël qui vit à Saint-Brest dans la vallée du Béran chez lui ce matin. Il fait 23 degrés, on salue Dominette qui nous écoute, 21 degrés chez elle à Cormontreuil, près de Reims. Enfin Sam vit à Bruges, c'est au nord de Bordeaux où il fait 21 degrés. 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
0: 5h35, et à présent, si on écoutait Jean-Jacques. Comment ça, Jean-Jacques?
4: Qui, Jean-Jacques?
0: Il n'y en a qu'un, Jean-Jacques.
4: Bien sûr.
0: C'est le boss, c'est lui. Il est là, ici.

0: Jean-Jacques Goldman, évidemment, le seul, l'unique. Vous écoutez ici,
1: il est 5h39.
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1: Et ici, tous les matins, on évite les arnaques. Aujourd'hui, Cyril, attention si vous rencontrez des problèmes avec votre ordinateur.
3: Oui, un message Windows ou Apple qui s'affiche et qui vous dit que plus rien ne fonctionne et un numéro à appeler d'assistance technique. Méfiez-vous, c'est parfois une arnaque.
1: Aude Razo veille au grain, elle est avec nous dans un instant. Et puis, pour la musique, vous avez rendez-vous ce matin avec Ten Sharp. Attendant, 5h40, comme on le fait tous les matins, on vous accueille sur l'antenne d'ici. Bonjour Johan, c'est ça ?
3: Bonjour Johan.
4: Bonjour Johan et bonjour Cyril.
1: Et ben voilà, comment ça s'écrit Johan ?
4: Avec un J.
1: Avec un J, bah oui, logiquement. Vous êtes gestionnaire de paye, vous nous écoutez à Lyon.
3: Ah, et très belle ville.
1: Oui. Et pour vous, pour,
4: très belle ville.
1: Pour l'instant, pas de vacances, pour l'instant.
4: Pas de vacances pour l'instant, mais ça va venir. Moi, j'attends que tout le monde parte et je pars après.
1: Ah, c'est comment la vie dans les couloirs d'une entreprise qui gère des payes en ce début du mois d'août ?
4: Ah, c'est mort.
1: Bah oui, comme partout en France.
4: On est trois à tenir la boutique, quoi. Mais heureusement qu'on est là.
1: Mais alors, du coup, est-ce qu'on arrive en tongs au boulot ? Est-ce qu'on prend quelques largesses qu'on n'adopte pas pendant le reste de l'année ?
4: Franchement, à 3-4, ouais, on peut.
1: On fait quoi, par exemple, qu'on fait pas le reste de l'année ?
4: On vient en tongs, déjà. Ben, ça, on le fait pas, normalement. Ben,
3: voilà. Et puis, il y a un peu plus de pause que d'habitude, j'imagine.
4: Et on prend le temps de discuter pour le café. Ça,
1: ben, ça, c'est bien. Ça devrait être quand même comme ça, tout au long de l'année, mais là, ça ne l'est pas.
4: Je suis bien d'accord.
1: Vous partez où en vacances dans quelques jours ?
4: Je vais partir du côté de Cannes.
1: Bon, très bien. Farniente,
4: la Côte d'Azur.
1: Plage, peut-être un peu de quoi ? Un peu de tourisme ?
4: Un peu de tourisme pour découvrir un petit peu la région, ouais.
1: Eh ben, on va vous envoyer le pack été. C'est un sac dans lequel vous allez pouvoir mettre vos affaires de plage et puis bouquiner. C'est le roman de la semaine, c'est celui signé de l'autrice Lorraine Fouché. Ça s'appelle « Les simples pour la joie ». On en parlera d'ailleurs dans quelques instants avec notre invité libraire à Quimper. Plein de surprises, ça va arriver chez vous à Lyon d'ici quelques jours. Évidemment, j'oublie, mais attention, je manque à tous mes devoirs, la paire de lunettes pour regarder l'éclipse le 12 août prochain. Voilà, ça part chez vous.
4: Très bien. Eh ben, merci beaucoup.
1: Eh ben, bonne journée à vous, Johan. Bonne dernière ligne droite. Et puis, avec un peu d'avance, bonnes vacances à vous. 5h42, c'est l'été. On est ensemble. Et dans un instant, votre rendez-vous anti-arnaque.
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1: 5h43, chaque matin, ici, les arnaqueurs passent un mauvais quart d'heure, et ce, grâce à Aude Razo, qui ne s'en laisse pas compter. Aude Razo, bonjour, il y a des auditeurs qui vous alertent, ils ont été piégés par des escrocs qui prétendaient débloquer l'ordinateur, mais que leur est-il arrivé ?
7: Eh bien, imaginez, vous êtes tranquillement sur votre ordinateur et tout à coup, un message s'affiche sur l'écran. Coup de panique, on dirait un message Windows ou Apple. Vous n'arrivez pas à le faire partir, votre ordinateur a l'air bloqué. Que dit le message ? Qu'il faut appeler un numéro, l'assistance technique. C'est ce qu'ont fait Nathalie et Alain, les deux auditeurs qui m'ont écrit, ils m'ont tout raconté.
1: Et alors, que leur dit la personne qui est au bout du fil ?
7: Nathalie, on lui dit que son ordinateur est infecté. On lui sort, me dit-elle, un bon baratin avec langage informatique bien adaptée. D'habitude, elle est vigilante, mais là, elle y a cru. L'escroc prend la main, ça refonctionne et elle paye 188,99€ pour un soi-disant pack sécurité Windows. Alain, lui, c'est encore plus cher. On lui parle de 378€ et même 599€ pour un pack à vie. Et c'était bien une arnaque, me dit Alain. Donc là, question, comment est-ce que l'escroc s'y est pris tout au début pour bloquer à distance l'ordinateur d'Alain et de Nathalie ? Eh bien, en fait, leur ordinateur n'était pas bloqué, pas vraiment en tout cas. Ils ont sans doute cliqué sur un lien frauduleux où ils sont tombés sur un site piégeux. C'est lui qui a fait s'afficher le message sur l'écran, celui dont ils n'arrivaient pas à se débarrasser. Les autorités appellent ça une page internet agressive. Petit conseil, si ça vous arrive, vous coupez tout, vous faites un appui long sur la touche marche arrêt de l'ordinateur, normalement ça doit suffire à l'éteindre, et quand vous le rallumerez, la petite fenêtre aura disparu comme par enchantement et votre ordinateur se portera comme un charme.
1: Tous les matins, ici, c'est pas vrai, votre rendez-vous anti-arnaque. Il est 5h44, est-ce que vous savez ce qu'est un troll ? Non, ce n'est pas une créature fantastique. Réponse d'ici 3 minutes avec Benoît Prospero et son monde merveilleux du vivant. Le temps d'écouter Vita, nouveauté, promets-moi, sur les ondes d'ici. Bon début de journée.

0: ce mercredi, vous êtes à la cuisine, peut-être dans votre salle de bain, au volant même, vous écoutez ici, il est 5h47 et c'est le moment d'aller voir le monde merveilleux du vivant. Bonjour Benoît Prospero, aujourd'hui trois choses à savoir sur une plante herbacée vivace de 20 à 60 cm de haut qui pousse dans les prairies humides et les bois de montagne de 900 à 2200 mètres d'altitude.
1: Ah, c'est très précis hein, et surtout c'est magnifique, une plante de la famille des renonculacées, donc des renoncules et du bouton d'or. Mais aujourd'hui on ne parle pas du bouton d'or mais de cette plante qui semble sortie tout droit d'un film fantastique, le troll. Bonjour à toutes et tous, on va parler de créatures sphère et mouche. Et donc, première chose à savoir, nom d'un mouton en short de bain, non, le troll n'est pas une créature monstrueuse sortie des légendes nordiques du Seigneur des Anneaux ou d'un jeu de rôle d'Heroic Fantasy. Ça, c'est le troll. Le troll, le, c'est bien une plante.
0: Et c'est quoi cette histoire de sphère ?
1: Vous allez comprendre. Deuxième chose à savoir, la fleur jaune du troll a la particularité d'être sphérique. Et quand on dit sphérique, on parle d'une boule dense quasi parfaite qui a une particularité, elle ne s'ouvre jamais.
0: Mais alors, comment fait-elle pour se reproduire ?
1: Et ça, c'est la bonne question. D'autant plus qu'il a beaucoup de mal à s'auto-féconder. En fait, pour se reproduire, troisième chose à savoir, le troll a une relation mutualiste avec une mouche minuscule qui s'appelle la chiastochète. Pourquoi cette mouche minuscule ? Eh bien, parce que c'est la seule qui parviendra à s'introduire entre les sépales de la fleur jusqu'à son centre où se trouvent ses organes reproducteurs. Une mouche qui passe le plus clair de son temps à l'intérieur des fleurs. En fait, elle ne les quitte que pour aller d'une fleur à l'autre et ainsi les pollinise. Et en profite au passage, bien sûr, pour s'accoupler bien à l'abri. Et donc, la femelle qui a cette ochette y pond ses œufs et les larves vont se nourrir d'une partie des graines et il en restera toujours assez au troll pour se reproduire. Le monde vivant est merveilleux. Et pour toutes ces informations, on remercie Marie-Christine Lemailleur, autrice du livre Le guide des plantes sauvages. C'est publié aux éditions Mémoire Millénaire.
0: Bonne journée à vous, Benoît. Et désormais, on sait que le troll ne s'ouvre jamais. À demain, Benoît Prospero.
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0: Il est 6h-10 à la une de la presse. Comme tous les mercredis à cette heure-ci, les libraires des quatre coins de France vous recommandent leur roman préféré.
3: Et ce matin, on part à Quimper, à la librairie Ravi, où nous attend Valérie Lebras.
0: Bonjour Valérie.
4: Et bonjour.
0: Comment êtes-vous devenue libraire ?
4: Alors, ça a été un concours de circonstances, un joli hasard de la vie, je dirais. Je finissais mes études d'histoire, je ne savais pas trop que faire, et j'ai répondu à une petite annonce de la NPE. Et qui recherchait quelqu'un pour travailler en librairie à Quimper. Et c'était déjà la librairie Ravi. Et voilà comment je suis devenue libraire. Et voilà comment ça fait presque 30 ans maintenant que je suis toujours à la librairie Ravi avec toujours autant de bonheur et de plaisir.
0: Avant de devenir libraire, à quelle place occupaient les livres ?
4: Alors, j'ai toujours été une grosse lectrice.
0: Grosse lectrice, ça veut dire quoi ?
4: Toute forme de livres, une dizaine par semaine. Ça s'est un petit peu calmé à l'adolescence et avec le lycée parce que j'avais un petit peu plus de travail. Et après, j'ai retrouvé en fait ce plaisir-là quand j'étais à l'université. Et c'est vraiment en devenant libraire que j'ai retrouvé le plaisir de lire des romans et qu'on me raconte des histoires. Et moi, c'est ça que j'aime. J'adore tout ce qui est vraiment très romanesque. Et c'est ça que j'aime faire passer aussi dans mon métier de libraire, de raconter des histoires et de faire découvrir de belles histoires à mes lecteurs.
0: Vous avez choisi ce matin de nous parler de « Aller simple pour la joie », signé Lorraine Fouché. De quoi parle ce roman ?
4: Exactement ce que je vous disais tout à l'heure, c'est du romanesque et c'est une belle histoire. Et moi, c'est ça que j'aime bien. Et là, on va suivre en fait un quatuor de personnages qui se rencontrent dans un train. Et un train qui part de Paris et qui arrive à destination de Quimper.
0: Comme par
4: hasard. Voilà pourquoi moi je l'ai lu, parce que je me disais, oh, un train, Paris-Quimper, trajet que je fais quand même de temps en temps, je vais voir ce que ça donne. Et en fait, on va découvrir quatre personnages qui se retrouvent installés et qui ne se connaissent pas du tout et qui vont apprendre à se connaître et à échanger comme ça un petit peu par hasard. Et ces personnages-là, on sent dès le début qu'il va y avoir un lien qui va se créer entre eux. Ils vont se retrouver donc dans la maison louée sur l'île de Groix. Et c'est aussi un très beau roman sur l'île de Groix, sur les paysages, sur la nature et sur la plage. Donc c'est une très belle histoire d'amitié qui commence. Et on a vraiment l'impression, en tout cas moi en le lisant, j'avais cette impression-là, de faire partie de cette bande d'amis. C'est un, on peut dire ça, un feel-good book, comme on dit maintenant, mais dans le bon sens du terme. Et on a vraiment envie de devenir un peu le cinquième de la bande.
0: Allez, simple pour la joie, signé Lorraine Fouché. C'est le choix de Valérie de la librairie Ravi à Quimper, oui, qui fait partie du groupement des libraires Ensemble. Merci Valérie d'avoir été avec nous ce matin.
4: Merci à vous, à bientôt.
0: Il est 5h52, alors comme ça, soi-disant, on serait tous devenus nuls en orthographe. Qu'en pensez-vous, Cyril ?
3: C'est vrai.
0: On va vérifier ça avec le nouvel épisode « Ces tendances » de ce mercredi en compagnie de Muriel Jordan qui nous retrouve dans un instant, juste le temps d'écouter Ten Sharp.

0: Vous écoutez ici ce mercredi, il sera bientôt 6h avant le retour de l'info et d'ici matin sur votre radio locale, Muriel Jourdan débarque dans vos oreilles pour mieux décrypter la tendance du moment. Alors comme ça Muriel, il paraît qu'on serait tous nuls en orthographe.
1: Oui, en 1987, un élève de CM2 faisait en moyenne 10,7 fautes contre 19 en 2022 pour la même dictée. Tiens, tout à coup, j'ai envie de réécouter cette phrase prononcée par le footballeur Franck Ribéry.
2: Mais j'espère que la route va vite tourner pour lui et surtout pour...

0: Et donc, on va pas revenir là-dessus. Mais,
1: félicitations.
0: Ouais, Kim Dédou, ça m'a coûté cher. Enfin, bref.
2: Tout le monde écrit assez rapidement les messages. Et du coup, genre, on écrit. Oui, voilà, beaucoup de raccourcis. Et du coup, ils oublient comment on écrit un verbe ou les trucs comme ça. Parce que du coup, ils sont plus rapides pour que ce soit mieux.
3: Avec les portables, les discussions en SMS, il y a des gens qui sont plus habitués à parler en langage texto. Et du coup, qui sont moins habitués à écrire les mots en entier. Et du coup, à savoir leur orthographe. Et du coup, c'est pour ça que. Ouais, bah voilà.
4: Du coup, si vous vous ennuyez en réunion, comptez le nombre de fois où le terme du coup est utilisé dans la conversation. Ah, ça va vous occuper toute la journée.
5: Vous pourriez m'épeler trottinette.
6: Trottinette. TROTTI2NETTE.
4: Ok, c'est parti pour un quiz.
7: Comment on écrit reblochon, tu sais, le fromage?
8: R-O-B-L-E.
7: R-O-B-L-O?
8: O, non, E.
7: Comment on écrit atterrir?
9: A-D-T-E-R-I-R.
7: Atterrir.
2: Oui, A-D-T-E-R-I-R.
7: Il y a deux R aussi.
9: Il y a deux R.
4: Bon, je crois qu'il va falloir qu'on dise à nos ados de faire gaffe à l'orthographe et de bien relire leurs copies. Sinon, dans 20 ans, tous les collèges et les lycées Jules Ferry seront rebaptisés les collèges Franck Ribéry.
10: À demain, Muriel, D-E-M-A-I-N. On vous souhaite une excellente journée. En attendant, ce mercredi, toute l'équipe d'ici matin nous rejoint à vos côtés.
11: Bonjour, bonjour, ici La Rochelle. Nous sommes aujourd'hui le mercredi 5 août. Bon réveil, avec dans quelques secondes les infos présentées par Catherine Berchaski. Bonjour.
12: Bonjour Fabien.
11: Alors, ce matin, on se réveille aussi en musique, avec tout à l'heure, Michel Berger. Elle l'adore. Ah ouais, un peu d'amour, ça fait toujours du bien pour se réveiller le matin. Qu'est-ce que vous en pensez?
12: C'est beau comme elle l'aime.
11: Ah ouais, j'allais le dire. Allez, bienvenue.
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11: Ici La Rochelle, merci de nous avoir choisis ce matin. 6h. Les infos avec Catherine, tout de suite.
12: Un incendie cette nuit à la gare SNCF de La Rochelle a mobilisé 52 pompiers. Ils sont intervenus à partir de 2h pour un feu de toiture au niveau du hall central de la gare, du côté du quai A. Le feu était localisé dans la charpente. Les pompiers ont utilisé 2 lances, dont une sur une échelle aérienne, ce qui a permis de limiter la propagation du feu, indiquent les secours. 20 mètres carrés du toit ont brûlé, mais les 2800 mètres carrés de la toiture du bâtiment classé ont été préservés. Les secours étaient toujours sur place à 5h ce matin pour assurer la surveillance du bâtiment.
11: Eux sont allés combattre les flammes en Gironde et dans les Landes.
12: Une 50aine de pompiers charentais étaient partis la semaine dernière prêter main forte aux pompiers mobilisés dans le secteur du Cap Ferré, du Porge et de Biscarrosse. Parmi eux, quelques pompiers volontaires libérés par leurs employeurs dans le cadre d'une convention avec le SDIS, le service d'incendie et de secours de la Charente. Parmi eux, 2 pompiers de Coteau-du-Blanzaquet, détachés par la mairie. Victor Nebout, lui, travaille dans l'agriculture avec son père à Coteau-du-Blanzaquet, ce qui a facilité les choses. Il témoigne au micro de Pierre Marsa.
14: Ce qui a un peu facilité, on va dire, la possibilité de partir en renfort, c'est l'avancement de nos cultures aussi, qui m'ont libéré une grande partie du mois de juillet. Puis en plus, c'est tout frais pour moi, étant formé que depuis novembre de l'an dernier, sur du feu de forêt. Donc c'est vraiment des premiers gros renforts qui marquent un début de carrière feu de forêt, si je puis dire.
15: Qu'est-ce qui vous a marqué?
14: C'est vraiment la désolation, en fait, de voir les gens tout perdre. Surtout, nous, la période où on y était, c'était vraiment le début du feu, donc voir les gens évacués. Et en fait, quand on passe, on se dit, on est le dernier rempart, en fait, pour essayer de sauver ce que certains ont mis une vie à construire. Puis les images, ça, voir des villages complets brûlés, la forêt, c'est un désastre naturel sans précédent, quoi. Des tas de ruines, surtout là, maintenant que le feu est quand même calmé, tout voir à froid, c'est encore plus, je pense, impressionnant que nous, dans le feu de l'action, on était concentrés sur les sautes de flammes à vraiment calmer le feu.
12: Victor Nebout, pompier volontaire à Coteau-du-Blanzaquet, au micro d'ici La Rochelle de Pierre Marsa. On reviendra sur la mobilisation de ces pompiers volontaires en Charente avec notre reportage grand format à suivre à 7h32. Des parcelles polluées et inhabitables après 20 ans de combat. Les riverains de l'usine de production d'engrais Timac Agro à Tonnet-Charente ont enfin obtenu des réponses de l'État. La préfecture de Charente-Maritime vient de reconnaître que les sols de certaines parcelles de la cité de la Coudre, voisine de Timac Agro, sont bel et bien pollués et inhabitables. L'État qui reconnaît, et c'est une première, que l'entreprise est responsable de la gestion de la pollution, il la met en demeure de présenter sous 6 mois un plan de gestion, comprenez un plan d'action pour les habitants concernés. Le détail des analyses des prélèvements effectués l'an dernier sera communiqué à chacun dans quelques semaines. Une commission de suivi de site doit avoir lieu en septembre. Pour les habitants, même si elle est tardive, c'est une avancée importante. Mais le combat n'est pas terminé.

0: Marie-Laurence Dalle.
1: C'est son combat depuis 20 ans. Gérard Gardner habite à proximité de l'usine. Il se bat pour faire reconnaître la présence de métaux lourds, plomb, cadmium, zinc et arsenic dans le sol. Alors il ne cache pas son émotion.
2: Notre grande victoire, c'est que ces pollutions sont reconnues. C'est quelque chose de fantastique pour nous.
3: La préfecture leur donne 6 mois pour proposer la dépollution des terrains, d'indemniser éventuellement.
1: Mais il ne se fait pas d'illusions.
3: Ils vont déclencher une armée d'avocats pour essayer de gagner du temps.
1: À plusieurs reprises en 20 ans, Timac Agro a été mis en demeure par la préfecture d'évaluer la pollution et les risques pour la santé des habitants. Pour la première fois, des analyses sérieuses ont été faites et les résultats partiels viennent d'être communiqués.
4: Les prélèvements ont été effectués l'été dernier, donc sur 5 cm au niveau de la profondeur.
1: Sophie Senton est la présidente du comité de défense de Tonnerre-Charente.
4: Il y en a 45 qui ne sont pas viables à un lieu d'habitation. Ça nous inquiète parce que la plupart des riverains ont acheté dans les années 80. Ils ont consommé des légumes et des fruits de leur potager qui étaient pollués.
1: Dans les semaines qui viennent, les résultats seront communiqués à chaque habitant. L'association demande qu'un véritable suivi médical soit mis en place et une extension maximale du périmètre concerné.
0: L'usine d'engrais a cessé son activité en mars 2024. Depuis, il y a sur le site de Timac Agro une plateforme logistique avec une unité de mélange depuis janvier 2024. Les habitants sont invités à ne pas consommer les légumes du jardin ni l'eau des pluies. Ils doivent aussi se laver les mains et nettoyer fréquemment les sols et les logements. Ils sont aussi invités à consulter leur médecin traitant pour d'éventuelles analyses.
5: Et au chapitre pollution et environnement, la fermeture de la plage du bureau à Saint-Palais-sur-Mer est prolongée.
0: Et les dernières analyses bactériologiques ne sont pas bonnes. Conséquence de fortes averses ces derniers jours. C'est un phénomène très fréquent dans la zone. L'eau de pluie tombe dans les canalisations, remplie de déchets qui ruissellent ensuite jusque dans la mer. La municipalité est actuellement dans l'attente de nouvelles analyses avant de pouvoir envisager la réouverture de la plage du bureau. Les gendarmes de Charente ont eu du nez en interceptant la semaine dernière une voiture immatriculée en Espagne. Il faut dire que le véhicule transportait à la place de la roue de secours, dissimulé dans le coffre, de nombreux flacons de parfum dérobés un peu plus tôt dans des commerces de Champigny de la Couronne. Ce sont les militaires du PSIC d'Angoulême qui ont contrôlé le véhicule sur le parking du centre commercial de Champigny, intrigués par la présence de plusieurs flacons de parfum et de pinces coupantes dans la sacoche du conducteur. Ils ont également mis la main sur du maquillage et des lunettes de soleil de grande marque. Les deux occupants de la voiture ont été interpellés. Les objets volés seront prochainement restitués à leur propriétaire.
5: L'artiste Philippe Catherine, né à Thouars dans les Deux-Sèvres, ouvre les portes d'une exposition aux artistes amateurs du Poitou-Charentes.
0: Exposition pour célébrer près de chez nous, à Niort, les 20 ans du musée Bernard Agessi. Elle aura lieu du 16 septembre au 31 décembre. Philippe Catherine y proposera des œuvres originales qu'il aura créées durant une dizaine de jours en résidence d'artiste sur place. Et il vous réserve une salle rien que pour vous si vous êtes uniquement un artiste amateur. Les précisions de Grégory Pagano, le directeur du musée.
6: C'est pas fermé, s'il y a des professionnels, ils sont les bienvenus évidemment, mais c'est vraiment une participation amateur. Et pour Philippe Catherine, je crois que ce qui va compter, c'est l'élite de la sensibilité, l'élite du cœur, et pas forcément une hiérarchie culturelle, puisque pour lui, il considère que la création n'a pas vraiment de frontières et de limites, et donc que tout le monde peut être un artiste accompli. Quand on dit amateur, c'est vrai que parfois, il y a des gens qui entendent ça de façon péjorative. Nous, on le voit au contraire dans la racine latine. Amateur, c'est aimer. C'est celui qui aime tellement qu'il y passe sa vie, son énergie, son temps. Et donc, on sera ravis de pouvoir montrer la sélection de Philippe Catherine.
0: Alors, si vous voulez participer à l'exposition avec Philippe Catherine, vous avez jusqu'au 23 août minuit pour envoyer votre candidature. Ça se passe sur le site de l'Aglo de Niort qui a déjà reçu 1000 candidatures. Et tout de suite, un point météo avec vous, Fabien.
5: Eh bien, nous avons le droit à quoi aujourd'hui? À quelques nuages blancs dans la matinée, du soleil, surtout du soleil dans les Deux-Charentes. On a le droit aussi à un petit peu de vent dans l'après-midi en Charente-Maritime de 40 km/h. Pour les températures, elles sont un petit peu plus douces qu'hier. Pas de grand-chose, hein, mais un petit peu quand même. Par exemple, hier après-midi à La Rochelle, il faisait 24 degrés. Là, il fera 23. Alors, dans la matinée quand même, 21 degrés à Villebois-Lavalette, 22 degrés à Gémozac et dans l'après-midi, 27 degrés à Angoulême. On lira aussi un vos messages que vous nous laissez sur la page Facebook de la radio ici La Rochelle. Et puis on s'informe aussi côté train en gare de La Rochelle.
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5: Avec l'incendie qui a lieu cette nuit à la gare de La Rochelle, on va regarder bien sûr comment ça se passe en gare de La Rochelle. Il y a d'abord ce parcours modifié, ce train de 6h10 à destination d'Angoulême. Donc ce parcours modifié, c'est ce que nous voyons là maintenant tout de suite à 6h08. On va jeter un œil jusqu'à 9h, on va vous informer bien sûr si nous voyons des trains supprimés. Et puis bien sûr, on est là pour vous accompagner avec vos infos locales dès 6h30. On a reçu l'info d'ici à 7h, un nouveau journal.
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5: Bon bah c'est mercredi. C'est le 5 août, et qu'est-ce qu'on fait le mercredi? On savoure toujours vos chansons préférées pour redémarrer cette nouvelle journée. Merci d'être avec nous ce matin, avec la tartine, le café, peut-être le thé à la menthe. La groupie du pianiste Michel Berger pour vous réveiller un peu partout en Charente et Charente-Maritime, c'est rien que pour vous. Bienvenue!

0: La groupie du pianiste avec Michel Berger à 7h13 ici La Rochelle.
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0: J'ai quand même pas 17h, j'ai dit ça moi. Je sais pas ce que ça veut dire. 6h13 ici La Rochelle. On la refait, hein. C'est la magie du direct, vous savez, à chaque instant tout peut se passer avec ici La Rochelle. Et d'ailleurs, tiens, justement, vu que tout peut se passer dans quelques instants, on va découvrir deux personnes qui ont lancé les fleurs de Roussillon. Qu'est-ce que c'est? C'est une boutique de fleurs au centre de Jonzac. On ira les rencontrer, hein, dans moins de 10 minutes, car juste avant voici une info pratique.
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0: Si vous devez vous déplacer sur l'île d'Oléron cet été, n'hésitez pas, si vous le souhaitez, à emprunter la navette estivale. Elle sillonne toute l'île et elle est entièrement gratuite. Elle fonctionne 7 jours sur 7 à partir d'aujourd'hui jusqu'au mardi 25 août. Ça vous laisse quand même le temps d'en profiter. Le service est connecté aux lignes régionales à l'arrêt Saint-Pierre-d'Oléron, gare routière, ainsi qu'à la liaison maritime La Rochelle-Oléron. Mais ne garantit aucune correspondance. Vous retrouverez toutes les infos sur le site cdc-oléron.com.
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0: On a un truc super sympa, nous, avec la radio ici La Rochelle, c'est que chaque matin, on vous donne des conseils sur votre santé. Et grâce à un vrai docteur, hein, le docteur Kirzek, on le passe en pleine forme, hein, cet été avec vous, docteur. Et ce matin, on va se poser une question. Est-ce que sport et médicaments font bon ménage, docteur? Bonjour.
7: Bonjour à toutes et à tous. Vous prenez un traitement médical au long cours ou bien vous venez de commencer un antibiotique et vous vous demandez est-ce que je peux continuer mon sport? Est-ce qu'il faut que j'adapte ma pratique? C'est une excellente question. On a souvent des idées reçues. La réponse tient en une phrase. C'est l'infection et votre état général qui dicte la conduite à tenir. C'est pas le médicament qui est contre-indiqué. Ça veut dire quoi? Ça veut dire que si vous avez de la fièvre, des courbatures, une grosse fatigue, il est impératif de vous reposer. L'organisme lutte déjà contre l'infection. Lui ajouter un effort risquerait de le déshydrater, d'épuiser le système immunitaire, parfois même de provoquer des complications cardiaques. Par contre, vous pouvez reprendre une activité douce, tranquille, la marche, le yoga, seulement si la fièvre a disparu depuis 48 heures et que votre état général s'est nettement amélioré. Attention quand même, un petit bémol sur une famille d'antibiotiques, les fluoroquinolones, tout ce qui s'appelle ciprofloxacine, levofloxacine, vous le verrez, c'est donné pour les infections urinaires, par exemple, ou pulmonaires, et ces antibiotiques fragilisent les tendons, en particulier le tendon d'Achille, et ça augmente le risque de tendinite, voire de rupture tendineuse. Ce sont des effets secondaires qui peuvent apparaître dans les 48 heures qui suivent le début du traitement, mais ça peut durer plusieurs semaines après l'arrêt. Donc si vous prenez ou avez pris ces antibiotiques, évitez absolument toute activité d'impact, la course à pied, le saut, et attendez au moins une semaine après la fin du traitement. Et surtout, si vous avez mal, vous en parlez à votre médecin.
0: Et pour ceux qui prennent des médicaments au long cours, comme par exemple pour l'hypertension ou le diabète, quelles sont les règles à respecter ?
7: D'abord, on n'arrête jamais son traitement de son propre chef. Ensuite, il y a quelques précautions qui s'imposent. Pour les antihypertenseurs, les bêta-bloquants par exemple, ça atténue la montée du rythme cardiaque pendant l'effort, donc ça rend difficile l'auto-évaluation de l'intensité. Les diurétiques, eux, vont augmenter le risque de déshydratation. Donc le conseil, c'est plutôt de plus boire et d'éviter les efforts aux heures les plus chaudes et demander quand même conseil à son médecin. Pour les antidiabétiques, l'insuline, les sulfamides, ça peut faire varier la glycémie. Donc l'idée, c'est de surveiller sa glycémie avant, pendant et après l'effort. Et puis mention spéciale pour les anticoagulants, ça fluidifie le sang et ça augmente le risque hémorragique. Là, on va éviter les sports de contact, de combat, la boxe, le rugby. Tout ça, c'est à éviter. On va plutôt faire du doux, hein, de la natation, de la marche ou du vélo sur terrain plein. Allez, bon été, bonne santé, à l'écoute d'ici, bien sûr.
0: Bon été, le docteur Kirzek vous accompagne aussi, hein, sur SI.fr si vous voulez retrouver d'autres chroniques, d'autres conseils sur votre santé. C'est en podcast avec l'application ici également. 6h17, vous venez de nous rejoindre, de vous réveiller tout à l'heure avec aussi les infos de 6h. On aura l'occasion, bien sûr, de vous faire plaisir avec des cadeaux ce matin. En attendant, musique, bienvenue, bon réveil.

0: Doucement mais sûrement, à 6h21, le soleil commence légèrement à se lever. Je le vois, moi, au studio de La Rochelle, ici. C'est magnifique, avec tous les bateaux au Vieux-Port. Merci en tout cas d'être avec nous ce matin, aussi en Charente et en Charente-Maritime, avec, dans quelques instants, votre horoscope. Le Charentais du jour, est-ce que vous connaissez? C'est tous les jours avec ici La Rochelle. On parcourt notre territoire pour découvrir des projets et des passions. Alors là, on va vous emmener tout près de Jean-Zac pour découvrir la passion de Kevin et Sorab, qui ont lancé, écoutez bien, les fleurs au sillon. Il y a un peu moins de 2 ans, ils cultivent des fleurs locales et de saison. Ils viennent tout juste donc d'ouvrir leur boutique en avril dernier dans le centre de Jean-Zac. On les rencontre maintenant tout de suite au micro de Chloé Bidet.
1: La fleur, en fait, ce qui est super aussi, c'est que c'est un végétal qui fait plutôt l'unanimité. Au quotidien, c'est agréable d'être dans un environnement beau et poétique.
2: Sorab, racontez-nous votre métier. À l'origine, c'est danseur et chorégraphe. Comment est née cette vocation chez vous?
1: Alors, très jeune, j'ai commencé la danse à l'âge de 7 ans en découvrant un ballet sur Arte, Roméo et Juliette. Et très vite, à l'âge de 13 ans, on m'a proposé d'en faire mon métier. Donc, je suis entré en école supérieure chez Maurice Béjart d'abord. Et à 17 ans, j'ai eu mon premier contrat. Je suis devenu professionnel et ça m'a suivi jusqu'à encore aujourd'hui, ça me suit.
2: Quel genre de projet est-ce que vous faites?
1: Alors, ça dépend. Jusqu'ici, c'était beaucoup de projets personnels que je menais. Donc, je faisais des créations chorégraphiques et je travaillais avec plusieurs danseurs sur ces créations. Et ensuite, il y a eu aussi beaucoup de commandes, que ce soit pour la Fashion Week, pour des designers, ou là, par exemple, très récemment, c'était une commande pour Sidaction, pour le spot de sensibilisation. Donc, je réponds surtout à ça pour l'instant. Parce que la création, pour moi, elle demande encore plus de temps et j'ai besoin souvent de support pour pouvoir être porté.
2: Et en parallèle de ce langage de la danse, il y a le langage des fleurs aussi que vous pratiquez maintenant. Comment est né le projet Fleurs de Roussillon pour vous?
1: D'un déménagement à la campagne. Et en fait, depuis toujours, le moindre petit bout de balcon que j'avais était aménagé. J'avais planté des choses et tout ça. Et là, j'avais une page blanche devant moi puisque j'avais moins d'un hectare pour pouvoir m'exprimer. Et c'était l'occasion de se dire, en fait, la fleur, aujourd'hui, la filiale de la fleur française, elle est quand même très limitée puisqu'on sait qu'aujourd'hui, 90% des fleurs sont importées et qu'on manque cruellement de fleurs locales et de saison. Et donc, être sensibilisé à ça m'a permis de m'aider à me lancer. Et le hameau dans lequel on habite s'appelle Roussillon. Et c'est comme ça que les fleurs de Roussillon sont nées.
0: Les fleurs de Roussillon, donc à tout près de Jean-Zac, là, avec Sorab que vous avez entendu et Kevin, qui ont ouvert leur boutique dans le centre-ville de Jean-Zac. Ça a l'air super sympa, en tout cas, à découvrir si vous le souhaitez. Et si vous avez envie de réécouter cette interview, c'est possible sur ici.fr en podcast, comme toutes les chroniques quasiment, qui sont diffusées sur votre radio locale en Charente et Charente-Maritime, 6h24. Voici Manon Lisa qui nous chante ce matin Le Petit Pêcheur.

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1: Ici La Rochelle avec Manon Lisa qui nous chante Le Petit Pêcheur, bientôt 6h27. Merci de nous rejoindre dans quelques instants. Nous avons pour vous votre horoscope de ce mercredi 5 août.
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1: Ah, il y a une ambiance incroyable à la radio Ici La Rochelle, j'adore.
7: Un truc de fou.
1: Hein, 6h28. Tiens, justement, cette ambiance, elle est comment pour vous aujourd'hui avec l'horoscope de Catherine Viguier? Bonjour Catherine.
8: Bonjour.
1: Alors, l'horoscope de ce mercredi 5 août, changement de tendance aujourd'hui.
8: Du feu, on passe à la terre avec la lune au taureau. Bélier, vous passez du temps avec vos enfants et puis certains se découvrent, se redécouvrent amoureux. Taureau, cet été n'est pas simple. La famille, le foyer vous demandent de vous investir pleinement. Chers Gémeaux, il vous faut faire preuve de courage pour assumer qui vous êtes. Cancer, côté job, choisissez la réponse qui vous convient le mieux. Ne vous précipitez pas. Lion, vous régnez en maître. Si vous doutez, confiez-vous à une personne en privé. Vierge, vous pourriez vous sentir un peu triste, mais une occasion de vous envoler pour ailleurs changera tout. Balance, il est encore question d'une union, vous n'êtes pas pressé de répondre et vous avez sans doute raison. Scorpion, on recherche vos précieux conseils, vous avez un côté psy et visionnaire. Sagittaire, si votre cœur a mal, il n'aura pas mal longtemps, ouvrez les yeux et votre cœur. Capricorne, il est question de vos sentiments et de vos créations, où en êtes-vous à ce sujet ? Verseau, alors la lune visite le domaine du foyer et du travail, on attend de vous et vous aussi. Poisson, vous êtes au service de tous, heureusement aujourd'hui une personne aimée vous soutient. Et pour nous tous, la lumière, l'éclaircie, où que l'on soit, qui que l'on soit.
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1: Avec dans un instant l'info d'ici chez nos voisins du Périgord.
10: Où les cloches sonnent sans interruption à cause d'un orage. Ça a commencé dans la nuit du 3 au 4 août alors que le curé de Périgueux n'était pas sur place.
1: Mais tout de suite, voici à 6h30 toute l'actu en France et dans le monde en 90 secondes.
11: Une personne est recherchée en Haute-Savoie dans le secteur de Sixte-Fer-à-Cheval près de Samoin. Elle a été emportée en début de soirée lorsqu'une rivière a débordé après de forts orages. Non loin de là, dans le cirque du Fer-à-Cheval, 15 personnes ont été évacuées par hélicoptère à cause d'une coulée de boue. Aujourd'hui, Météo France place 10 départements du quart sud-est en vigilance orange canicule. L'Ain et les Deux-Savoie viennent de sortir de l'alerte. 6 départements du pourtour méditerranéen ainsi que l'Essonne et l'Eure sont en orange pour un risque élevé de feux de forêt. Dans le Var, 6 mises à feu volontaires dans le massif du Gros Bessillon depuis le début de l'incendie il y a 2 semaines. 2 rien que depuis lundi. Les flammes ont ravagé au total 6000 hectares. 1000 pompiers restent mobilisés. En Gironde et dans les Landes, après les immenses incendies, l'État va prendre en charge intégralement les indemnités d'activité partielle versées aux TPE-PME situées dans les zones évacuées. C'est ce qu'a annoncé le ministère du Travail hier soir. 3 syndicats d'hôtesses et de stewards d'EasyJet déposent un préavis de grève pour la période du 7 août au 2 septembre pour dénoncer la dégradation des conditions de travail avec notamment des plannings qui changent à la dernière minute. Le dernier appel à la grève au sein de la compagnie aérienne en avril avait eu peu de conséquences sur le trafic. Et puis une étape difficile sur le Tour de France femmes aujourd'hui, 140 km et 8 ascensions entre Mâcon et Belleville en Beaujolais. La Suisse Marlène Rösser, elle, est en jaune.
10: Merci Cyril Ardo-Redon, à tout à l'heure 7h30. Dans l'info d'ici, on part en mode vacances chez nos voisins du Périgord qui ont passé une sale nuit en début de semaine. Imaginez, les cloches de l'église de Périgueux ont sonné en continu dans la nuit de lundi à mardi et le curé ne dort pas sur place. Résultat, les cloches ont intinabulé jusqu'à 7h du matin environ. Elles se seraient déclenchées à cause de l'orage. Ce n'est qu'au petit matin que le système de cloches a été débranché. Il devra maintenant être réparé. En attendant, mardi matin, les habitants du quartier Saint-Georges avaient les yeux tirés, Lola Salaman.
6: C'est un son qui en a réveillé plus d'un dans le quartier entre minuit et 7h du matin. Adeline habite pas loin de l'église et le moins qu'on puisse dire, c'est que sa nuit a été courte.
7: Elle a été un peu mouvementée, des sons toute la nuit, des cloches. Un coup on se réveille, un coup on se rendort, un coup on se réveille, un coup on se rendort.
6: Elle en plaisante avec Bruno, après des heures à entendre les cloches, il a bien failli.
12: Appeler les forces de l'ordre cette nuit pour savoir s'il y avait un curé de garde, comme pour les pharmacies.
6: Jean-Jacques, quant à lui, n'a tout d'abord pas fait le lien avec les orages de la soirée.
13: Je me suis dit, il va y avoir un incendie ou quelque chose de grave. Et après, quand j'ai vu les impacts de foudre à répétition, je me suis dit les impacts sont tombés sur le clocher.
6: Alors à 4h du matin, il a fini par sortir sur le palier où d'autres voisins se posaient les mêmes questions. Cédric aussi s'est beaucoup interrogé sur ce qu'il se passait.
14: C'était très stressant, on s'est dit un peu pas la fin du monde, mais comme une sirène, on nous a avertir, je sais pas, qu'il y a une catastrophe qui arrive, ou voilà. C'était abominable.
6: Au matin, il a même retrouvé l'un de ses oiseaux domestiques sur le dos, terrorisé par le vacarme de la nuit.
14: C'est des oiseaux qui supportent pas trop le stress, et là, du fait des cloches incessant, quoi. La résonance que ça faisait, il n'y a pas de bruit la nuit, donc on n'entend que ça et ça devient horrible.
6: Depuis, l'oiseau va mieux, les cloches se sont arrêtées. Une paroissienne a tout débranché aux alentours de 7h du matin.
10: Un tel dysfonctionnement avait déjà eu lieu il y a 3 ans environ, là encore pendant un orage. Aujourd'hui, les cloches ne sonnent même plus les heures car le système est toujours défectueux. Il faudra attendre la venue de la société spécialisée pour les remettre en service.
1: Dans l'info d'ici à suivre à 7h, on entendra la colère des opposants au projet d'ouverture d'une ferme-usine de saumon au Verdon.
10: Oui, la préfète de la Gironde vient de signer l'arrêté préfectoral d'autorisation environnementale de ce projet très contesté. Mais le combat continue pour les opposants. Ils vont engager un recours en référé. Nous entendrons le député écologiste Benoît Biteau dans le prochain journal. C'est du grand n'importe quoi, dit le député de la deuxième circonscription de Charente-Maritime. Et puis, on vous parlera de l'initiative du chanteur Philippe Catherine, écrivain, réalisateur, metteur en scène, un artiste multicarte, qui va exposer en septembre prochain à Niort et qui vous invite, vous, artiste amateur, à exposer avec lui une de vos œuvres. On vous en dit plus dans les infos de 7 heures. Et on fait un nouveau point sur la météo du jour avec vous, Fabien.
1: Avec du soleil, on a Fanny, sur la page Facebook de la radio ici, La Rochelle, qui nous dit « Coucou, à Courcelles, il fait 21 degrés, il fait moite, je trouve, je bois mon café sur la terrasse et je viens d'observer, vous savez quoi ? Des chauves-souris. » Ouais, des chauves-souris, ça fait un peu peur quand même, non ?
10: Ah oui ?
1: Non.
10: Oh bah c'est gentil les chauves-souris, non.
1: Vous êtes à l'aise avec les chauves-souris, vous ?
10: Assez, ouais.
1: Ouais, d'accord. En même temps, ça ne me surprend pas.
10: On va surtout chez nous, elles sont un peu petites.
1: Ouais, c'est vrai.
10: Bon, en tout cas, c'est. Pourquoi ? C'est mon côté gothique ?
1: Ouais, peut-être. Puis, rien ne vous fait peur, de toute façon, vous, Catherine.
10: Si, vous.
1: Si, au moins, je vous fais peur. Oui. Oh, ça m'étonnerait, ça. La météo, elle ne fait pas peur, d'ailleurs, non plus aujourd'hui. Avec des températures super agréables, puisqu'on compte 21 degrés à Villebois-la-Valette, 22 degrés pour ce matin à Gémozac. Alors, dans l'après-midi, comptez 27 degrés à Angoulême et de 23 seulement à La Rochelle. Un peu de vent, quand même, pour cet après-midi, au nord de la Charente-Maritime de 40 km/h. Et pour la météo, donc, du soleil, un tout petit peu de nuages blancs pour ce matin.
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1: Ici La Rochelle, 6h35, on fait aussi la route ensemble. Si jamais, au grand jamais, vous rencontrez une difficulté, 05 46 50 67 68.
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1: Aimer est plus fort que d'être aimé. Daniel Balavoine, ça c'est une belle phrase pour se réveiller ce matin avec Ici La Rochelle, votre radio locale.

0: Aimer plus fort que d'être aimé ce matin, 6h39 ici La Rochelle. Bon réveil.
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0: Alors forcément, on est tous pareils, on aime se faire plaisir. Et bien justement, pour se faire plaisir, on vous propose une chronique qui s'appelle Les petits plaisirs d'été. Et on va découvrir tout à l'heure Ludovic qui adore le camping. Mais juste avant, voici l'étape du jour. Femme 2026, encore de beaux vignobles en guise de décor pour cette 5e étape du Tour de France Femme. Ça va être assez dingue encore aujourd'hui, un parcours qui s'annonce mouvementé. Les détails avec Marion Rousse, la directrice de la compétition, qui est au micro d'Emmanuel Collardet. Écoutez.
3: Bonjour Marion Rousse.
4: Bonjour.
3: Un parcours exigeant pour le moins sur le plan sportif, on va y revenir, mais d'abord encore un parcours pour faire rêver les amateurs de bon vin.
4: Ah, c'est vraiment une étape typée classique, hein. Il n'y aura pas un mètre de plat, une étape qui fera pratiquement 3000 mètres de dénivelé positif et pas moins de 8 difficultés répertoriées. On change clairement de braquet sur cette étape.
3: Il n'y a quasiment pas de plat, hein, tout le long de ces 140 km, c'est très très exigeant.
4: Oui, c'est très très dur. Et puis surtout, on a ce fameux Mont-Bruy. C'est une ascension qu'on commence à bien connaître puisqu'on a l'habitude d'y passer régulièrement sur les routes de Paris-Nice. Et le Mont-Bruy, bien, qui sera situé à moins de 10 km de l'arrivée, c'est 3 km à pratiquement 8% de moyenne. Et le placement en bas sera hyper important parce que la route est vraiment pas large. Au sommet, ça sera une descente, hein, pour rallier l'arrivée et qui sera également très difficile à gérer.
3: C'est une ascension qui peut vraiment faire la différence.
4: Ah, c'est une ascension où, de toute façon, on sait que les leaders du classement général vont tenter quelque chose. Et surtout, le terrain avant aura permis vraiment d'user les organismes.
3: Pour les spectateurs, c'est probablement là où il faut se poster pour assister au spectacle de la haute compétition aujourd'hui.
4: Vous ne serez pas déçus, venez.
3: Et puis un coup d'œil à l'arrivée du côté de Belleville en Beaujolais, une ville évidemment associée au vin, mais pas que, elle compte aussi dans l'histoire du vélo, Marion.
4: Oui, évidemment, on aime bien faire des clins d'œil avec l'histoire du cyclisme en règle générale, que ce soit pour le Tour Homme ou pour le Tour de France Femme avec Zwift. Et donc on aura, c'est vrai, une pensée particulière pour Laurent Fignon, qui avait remporté une étape, c'était sur le Dauphiné en 86.
3: Très belle journée à vous sur la route du Tour, Marion Rousse.
4: Merci.
0: En 86, ah ouais, ça date pas d'hier, mais en tout cas, nous, ce qu'on va faire, c'est que on va suivre cette 5e étape du Tour de France Femmes 2026 cet après-midi en direct. Eh oui, 6h42, ici La Rochelle. Voici tout de suite les petits plaisirs de l'été.
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0: Tout l'été, Ici La Rochelle part à la rencontre de ses auditeurs pour découvrir vos petits plaisirs de l'été. Aujourd'hui, c'est Ludovic qui nous partage son plaisir pour le camping.
5: Pas de piscine, pas d'électricité, il y a une douche, il y a une toilette et en avant. Bonjour, je m'appelle Ludovic et mon petit plaisir de l'été, c'est le camping. Je trouve que c'est simple, familial, tout en détente, avec une question de non-prise de tête, pas comme les autres semaines, un peu au boulot, même si j'aime beaucoup mon travail. C'est vrai que partir en vacances en famille ou entre amis, c'est la totale détente.
6: Quel style de camping? Dans une tente, caravane?
5: Souvent en van ou en toile de tente, souvent sur la côte basque, parce que c'est un endroit qu'on aime particulièrement. Dans un petit camping où il n'y a rien, pas de piscine, pas d'électricité, il y a une douche, il y a une toilette. Et en avant. Il y a ce qu'il faut, mais c'était limité. C'est pas comme dans les grosses structures où il y a 50 toilettes, 50 douches et c'est un par camping. Et puis on fait la queue, et puis on discute, et puis on fait des rencontres. Et puis voilà. Ouais, c'est un petit plaisir. Et puis il faut pas se cacher aussi. Hein. Aujourd'hui, le budget est pas non plus là pour tout le monde. Hein. Bah voilà, on se fait plaisir comme on peut. Et 4-5 jours. 5 jours, c'est max. Parce qu'après, c'est con. Pas les enfants, on aime bien être chez nous aussi. Je sais pas si c'est le meilleur souvenir, mais la première fois qu'on est parti en camping avec ma femme, justement sur la côte basque, et on a pris un orage. On ne savait pas si le lendemain on allait être encore là.
0: Et bonnes vacances à vous en tout cas si vous profitez aussi dans quelques jours, quelques semaines de camping ou autre d'ailleurs en France ou ailleurs. Ici La Rochelle vous accompagne même sur ici.fr avec tout de suite des conseils pour nos animaux.
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0: Ah bah oui, parce que même l'été, on fait attention à nos animaux. Dans Ici Matin, on prend soin de nos animaux avec cette chronique. Ce matin, on parle de l'alimentation de nos chats en libre service. Très pratique pour les maîtres, mais est-ce vraiment une bonne chose pour les chats et chiens? Réponse avec vous, Pierre Fabin, notre vétérinaire. Vous en pensez quoi?
7: Alors c'est une question très délicate car le principe semble logique. Nos chats sont des grignoteurs, ils prennent naturellement 12 à 20 petits repas par jour. Le libre-service, ça semble donc beaucoup plus adapté. Et c'est le cas pour certains chats, mais pour d'autres, le problème peut être double. Le premier, c'est l'obésité. Certains chats ne savent pas se réguler et votre chat risque de consommer plus de calories que nécessaire. Et c'est ça la porte ouverte au surpoids. Le deuxième inconvénient, il est comportemental. Votre chat a un cycle de prédation inné en lui. Chasse, capture, repas, repos. Le libre-service va complètement faire disparaître la phase de chasse. Ça peut augmenter sa frustration et son anxiété et ça risque de le faire manger plus que nécessaire par ennui.
0: Si l'obésité est donc le risque numéro 1, est-ce que le libre-service peut-il aussi cacher d'autres problèmes de santé ?
7: Et malheureusement, oui, le libre-service rend le suivi de l'appétit assez difficile. Et souvent, le premier signe d'une maladie chronique chez le chat, c'est une baisse d'appétit. Si la gamelle de votre chat est toujours pleine, vous risquez de ne vous apercevoir de rien avant que les symptômes ne soient beaucoup trop avancés. Du coup, l'alternative, c'est une alimentation fractionnée. La solution la plus simple, c'est de vous organiser pour distribuer vous-même 4 ou 5 mini-repas dans la journée et pensez à donner une partie de la ration dans un jouet distributeur pour l'occuper un peu. Mais il existe aussi des distributeurs qui vous permettent de délivrer 12 à 20 mini-repas par jour avec une quantité totalement contrôlée.
0: Et c'est la même chose hein, si on donne de la pâtée ou si on a plusieurs chats, docteur ?
7: Pour la nourriture humide, la pâtée, le libre-service est plutôt déconseillé pour des raisons d'hygiène. La pâtée, ça s'oxyde très rapidement et je vous recommande clairement de donner des petites doses que vos chats vont consommer tout de suite. Et pour ceux qui ont plusieurs chats à la maison, parfois le libre-service, ça se passe bien, mais parfois il peut aussi se transformer en catastrophe. C'est souvent impossible de contrôler qui mange quoi. On a un chat qui peut devenir obèse pendant que l'autre, malade ou dominé, ne mange pas assez. Dans ce cas, pour moi, il faut absolument passer à une alimentation contrôlée et l'idéal reste les gamelles électroniques qui reconnaissent la puce de votre chat pour délivrer la bonne portion.
0: Les conseils de Pierre Fabin, les conseils docteurs, hein, on prend soin de nos animaux avec justement cette chronique, si vous voulez la retrouver ici.fr. Dans quelques instants, on va prendre soin aussi de notre météo. Ah bah oui, c'est super important en Charente et Charente-Maritime. Et nous, on a un truc ici qui est super chouette, c'est qu'on fait un peu la météo ensemble. On est connecté là, sur Facebook, on laisse une publication dans laquelle vous pouvez laisser vos commentaires. Et dans... Allez, 4 minutes. On va commencer à lire un peu ce que vous nous envoyez, voilà, avec vos photos. C'est juste après le retour de la musique, à 6h46. Moi, je prends le temps de me connecter, hein, de me servir un petit café et de lire tous vos messages juste après le retour de la musique avec ici La Rochelle. Merci en tout cas infiniment pour tout ce que vous faites aussi avec nous parce qu'on est là ensemble ce matin pour se réveiller et redémarrer cette nouvelle journée.

0: C'est bon ça. 6h50, dans 10 minutes, c'est l'info locale. Mais pour l'heure, on a aussi bien sûr tous vos messages que vous nous laissez sur la page Facebook de la radio et on les lit ces messages. Hein. C'est super important pour nous parce qu'on fait la météo ensemble. On a par exemple tout à l'heure Joey qui nous dit bonjour à toute l'équipe ici La Rochelle. Il fait 21 degrés à Rochefort ce matin 5h30 avec un ciel parsemé de petits nuages. À 5h30, il nous a déjà envoyé ce message en commentaire sur la page Facebook. On a aussi d'autres messages super sympas comme Monique qui nous dit bonjour à toute l'équipe ainsi qu'aux fidèles auditeurs matinaux. 20 degrés sur Saint-Martin-de-Ré et pas de vent. Mais un ciel nuageux. Vous connaissez les 3 plus de Ici La Rochelle. Ce sont des infos pratiques, utiles, sympas qu'on vous donne tous les matins et tous les jours d'ailleurs. Là, on va parler de cinéma en plein air, de séances de vélo à La Rochelle et aussi d'un concert à Rochefort, Luc.
1: Oui, et on commence ces 3 plus avec un concert de musique ce soir au Clos à Rochefort. Le Clos, hein, si vous ne connaissez pas, c'est un tiers-lieu culturel, convivial et artisanal à Rochefort. Un endroit qui vous propose des ateliers, des concerts, des spectacles. Et tout ça, c'est gratuit. Hein. Et donc, le mercredi, ce sont les mercredis du Clos. Des concerts de groupes locaux, dans une ambiance très sympa. Ce soir, c'est le groupe punk Puce & Miel qui se produit à 20h45. Mais vous pouvez déjà arriver à 19h30, hein, pour profiter du bistrot et de sa cuisine maison. En ce moment, c'est aussi la période des cinémas en plein air. Donc si vous avez envie de vous faire un ciné, un rendez-vous ce soir à Saint-Cybardeaux, à 20 km au nord-ouest d'Angoulême. Vous pourrez voir gratuitement le biopic sur Freddie Mercury, Bohemian Rhapsody. C'est avec l'excellent Rami Malek hein, qui a reçu l'Oscar du meilleur acteur pour sa prestation. Le film commence à 22h, mais vous pouvez déjà arriver à 19h puisque vous aurez de quoi vous restaurer avec un marché de producteurs. Et puis si vous avez envie de vous remettre au vélo cet été, vous pouvez bénéficier de séances gratuites de remise en selle à La Rochelle, dans les quartiers de Mireuil et Villeneuve-les-Salines. Ces séances sont vraiment ouvertes à tous, hein, quel que soit votre niveau. À Villeneuve-les-Salines, c'est tous les mardis matins en août de 9h30 à 12h30. Ça se passe au terrain Hérault de Seychelles. Et puis à Mireuil, c'est les jeudis matins en août de 9h30 à 12h30 au terrain de basket du parc Kennedy. Les inscriptions sont obligatoires. Toutes les infos sont sur la page Facebook La Rochelle Agglo.
0: Merci beaucoup Luc. Tout à l'heure, on va se poser une question sur la mer, des dragons sous le sable. Bon, vous y croyez, vous Luc, je suis pas sûr, mais c'est la question que les enfants nous posent dans l'heure du bain. Une chronique à retrouver dans un instant. En attendant, l'aventurier, bah, c'est peut-être vous ce matin, hein, en train de se réveiller. Parfois, on a le pied gauche, on va se servir un café et bim, le café tombe par terre. L'aventurier, eh ben, c'est aujourd'hui, avec Indochine. 6h53. En même temps, c'est vrai que ça fait du bien. Ça aide, ça met en forme. Presque finalement mieux qu'une séance de sport. Allez, bienvenue. Bon réveil. 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

0: L'aventurier Indochine, restez avec nous dans un instant. On a des enfants qui se posent une question. Est-ce que des dragons se trouvent sous le sable ? Eh bien, réponse dans un instant.
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0: L'heure du bain, 40 épisodes originaux dans Les Petits Curieux de l'été. C'est les enfants qui posaient question à Louise Lempire qui décrypte la mer et les océans.
7: Pourquoi il faut mettre des claquettes quand c'est marée basse ?
8: À cause d'une bestiole que les Belges appellent le dragon marin, mais qu'on trouve aussi en France, la vive.
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9: Louise Lempire.
8: Les vives qui sont sur nos côtes françaises mesurent entre 10 et 18 cm. Elles ont une nageoire sur leur dos, recouverte d'épines, et celles qui sont les plus proches de leur tête sont venimeuses, alors gare à tes orteils. L'hiver, la vive vit au large, mais

0: inspiré d'une créature fantastique qui ressemblerait à un dragon ou un serpent avec des ailes. Dragon ou serpent, la vie est vorace.
1: Et si je marche dessus ?
0: La SNSM, Société Nationale de Sauvetage en Mer, dit que la piqûre est très douloureuse. Alors ne te retiens pas de pleurer si tu te fais piquer. Si la plage est surveillée, tu peux aller au poste de secours le plus proche. La douleur diminue sous l'effet de la chaleur. Alors tu peux tremper ton pied ou ta main dans une bassine d'eau chaude pendant 30 minutes. Tu vérifies ensuite qu'il ne reste pas de morceaux de dard. Et s'il y en a, tu demandes à tes parents de les enlever avec une pince à épiler bien nettoyée. Tu désinfectes la piqûre et si tu as vraiment très mal, direction le médecin. Mais n'essaye pas de sucer le venin ou de frotter la plaie avec du sable. Et bien sûr, comme pour une piqûre de méduse, on ne fait pas pipi dessus, ça risque d'empirer la blessure.
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4: Et avant 7h, la météo marine, on se connecte avec les marins du sémaphore de Chassiron sur l'île d'Oléron. Bonjour Grégory.
5: Oui, bonjour à tous.
4: Alors pour aujourd'hui, quelle est votre observation ?
5: Alors ce matin, nous avons un vent qui vient de l'ouest pour une vitesse actuelle de 21 km. On a une température actuelle de 21 degrés avec une mer aujourd'hui un peu agitée, un ciel majoritairement dégagé. Nous avons une basse mer à 3h35, une à 15h56, une pleine mer à 9h16 et une à 21h59 avec des coefficients de marée de 61 et 66.
4: Merci beaucoup Grégory, passez une belle journée.
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4: Ici La Rochelle, 7h. Les infos locales avec Catherine Berchalski, bonjour.
6: Bonjour. Un feu de toiture cette nuit à la gare SNCF de La Rochelle. 52 pompiers ont été mobilisés. Ils sont intervenus à partir de 2h pour un feu de charpente au niveau du hall central de la gare, du côté du quai A. Les pompiers ont utilisé 2 lances, dont une sur une échelle aérienne, ce qui a permis, disent-ils, de limiter la propagation du feu. 20 mètres carrés du toit ont brûlé, mais les 2800 mètres carrés de la toiture du bâtiment classé ont été préservés. Les secours étaient toujours sur place à 5h ce matin pour assurer la surveillance du bâtiment. Il n'y a pas eu de victimes et le trafic SNCF n'a pas été perturbé.
4: La colère des opposants au projet de l'usine Pure Saumon en Gironde et en Charente-Maritime.
6: Oui, la préfète de Gironde, Sophie Broca, vient de donner son feu vert à l'installation de Pure Salmon, la ferme usine de production de saumon Verdon-sur-Mer. On parle d'une production de 10 000 tonnes de saumon par an sur la petite commune donc du Verdon, située sur l'estuaire du fleuve. Selon le communiqué de la préfecture, Pure Salmon sera soumis à des prescriptions environnementales particulièrement exigeantes pour exploiter le site. La préfète Sophie Broca met en avant l'intérêt économique du projet qui doit créer 250 emplois sur place. Mais cette ferme-usine représente une menace pour les ressources en eau et pour la Gironde, selon ses opposants. Une aberration pour le député écologiste de la deuxième circonscription de Charente-Maritime, Benoît Biteau.
7: C'est n'importe quoi. C'est piétiner la démocratie. C'est-à-dire qu'on a une enquête publique où on a eu des contributions, c'est inédit. Jamais en France, une enquête publique a eu autant de contributions. 23 000 contributeurs, 98% des avis sont négatifs, et on donne un avis favorable. On nous a promis que plus jamais des projets comme ça ne verraient le jour sur le périmètre de l'estuaire de la Gironde, au motif que cet estuaire mérite d'être protégé. On crée un parc naturel marin. On ne demande pas l'avis conforme du conseil de gestion du parc naturel marin. Donc on se moque du monde, on nous a garanti que plus rien n'arriverait sur cet estuaire sans l'avis de ce conseil de gestion. Et voilà, on a un projet qui sort avec une préfète qui, sur le coin de son bureau, signe un arrêté préfectoral. C'est n'importe quoi, je sais pas dans quel monde on vit. Mais c'est du grand n'importe quoi.
6: Le député écologiste Benoît Biteau, rejoint par Tanguy Sanlaville. Les opposants à Pure Salmon ne comptent pas en rester là. Une dizaine d'ONG se sont regroupées et vont déposer au moins 2 recours dans les prochaines semaines. L'un contre le permis de construire et l'autre sur l'étude environnementale favorable à cette usine.
4: Et au chapitre environnement, l'État pointe du doigt cette fois l'ex-usine de production d'engrais Timac Agro à Tonnet-Charente près de Rochefort.
6: Oui, voilà, 20 ans que les habitants de la cité de la Coudre à proximité de l'usine, attendent des réponses. Eh bien, la préfecture de Charente-Maritime vient de reconnaître que les sols de certaines parcelles de la cité de la Coudre sont pollués et inhabitables. Elle estime que c'est aussi une première, que l'entreprise est responsable de la gestion de la pollution.

0: pollution et la somme de présenter sous 6 mois un plan de gestion, comprenez un plan d'action pour les habitants concernés qui passe par un programme de dépollution et des indemnisations pour les habitants. Selon les prélèvements effectués, 45 parcelles sont contaminées aux métaux lourds, plomb, cadmium, zinc et arsenic. Chaque habitant recevra dans quelques semaines ses analyses. Des prélèvements complémentaires doivent être réalisés sur d'autres parcelles dans un périmètre élargi. Quelle sera maintenant l'attitude de Timac Agro ? Quel avenir pour les habitants des 178 parcelles de la cité de la Coudre ? Gérard Gardeur ne se fait pas d'illusions, même s'il est satisfait de la décision de la préfecture.
1: Pour l'instant, il y a eu une reconnaissance de ce que l'on disait depuis 20 ans. Depuis 20 ans, nous disons, il y a des pollutions qui sont engendrées par l'usine Timac. Et enfin, on dit, ben oui, cette usine a pollué les terrains de la Cité des Jardins et bien plus que la Cité des Jardins. J'habite à 50 mètres et mon terrain a été pollué. On avait des odeurs en continuité. Je rentrais mes petits-enfants parce que ça piquait, parce qu'ils toussaient. Alors maintenant, c'est reconnu. Vous imaginez bien que l'usine Timac ne va pas rester comme ça, se faire condamner, ils vont déclencher une armée d'avocats. Il a fallu se battre pieds et ongles pour faire reconnaître cette pollution. Là, on a un tiers responsable. Et là, c'est une victoire fabuleuse, vraiment. Mais le combat n'est pas fini.
0: Nous avons tenté de contacter en vain l'entreprise Timac. La production d'engrais sur le site de Tonnet-Charente a été stoppée en mars 2024 grâce à la mobilisation des riverains. Depuis, le site est utilisé comme plateforme logistique avec une unité de mélange. Des parfums, du maquillage, mais aussi des lunettes de soleil de grande marque découvertes dans le coffre d'une voiture sur le parking du centre commercial de Champigny en Charente. C'était lors d'un contrôle opéré par les militaires du PSIG d'Angoulême qui ont intercepté une voiture immatriculée en Espagne la semaine dernière. Ils ont été intrigués par la présence de plusieurs flacons de parfum et de pinces coupantes dans la sacoche du conducteur. Ils ont alors fouillé le coffre de la voiture et découvert à la place de la roue de secours des flacons de parfum et autres lunettes de soleil. Le tout volé le jour même, ce 29 juillet, dans des entreprises de parfumerie à Champigny et à La Couronne. Les deux occupants de la voiture ont été interpellés. Les objets volés seront prochainement restitués à leurs propriétaires.
2: Et une invitation pas banale ce matin sur Essy-La Rochelle. Ça vous dirait d'exposer avec Philippe Catherine ?
0: Et oui, le chanteur, metteur en scène, auteur et multi-artiste va lui-même exposer du 16 septembre au 31 décembre à côté de chez nous dans les Deux-Sèvres, à Niort, au musée Bernard d'Agessy. Philippe Catherine va proposer des œuvres originales réalisées pendant une résidence d'artiste à Niort et il vous réserve une des salles rien que pour vous. L'artiste né à dans les Deux-Sèvres, qui va devoir sélectionner les candidatures, Elisa Fellier.
3: Dans une vidéo postée sur les réseaux sociaux, casquette sur la tête, Philippe Catherine s'adresse au Poitevin.
4: Je vous ai réservé une partie de cette exposition pour vos œuvres. Je choisirai celle qui plaise, ce sera forcément subjectif, vous l'imaginez bien. À bientôt, j'espère.
3: Et le plus heureux de cette collaboration, c'est Grégory Pagano, le directeur du musée de Niort.
5: Alors Philippe Catherine, c'est quelqu'un qui a beaucoup d'idées, c'est aussi pour ça qu'on l'a contacté, parce qu'on le connaît bien comme musicien, beaucoup le connaissent aussi comme acteur au cinéma et à la télévision, mais hélas, peut-être un peu moins de gens connaissent son activité d'artiste plasticien, et c'est dans ce cadre-là donc on l'invite pour une carte blanche au musée.
3: Grégory et son équipe ont déjà reçu plus de 1000 candidatures, c'est Philippe Catherine lui-même qui a eu l'idée de faire participer des artistes de la région.
5: Pour tout vous dire, au départ, pour nous, c'était à la fois étonnant et même un peu déroutant parce qu'on s'est dit, mais comment on va gérer tout ça? Mais en même temps, c'est très agréable de se faire un peu dépasser parfois par des artistes qui ont des idées qu'on n'aurait pas eues nous-mêmes.
3: Et que ce soit de la peinture, de la sculpture, du dessin, de la photo ou encore de la vidéo, toutes les formes artistiques sont acceptées.
0: Et si vous voulez participer à l'exposition avec Philippe Catherine, vous avez jusqu'au 23 août minuit pour envoyer vos candidatures. Ça se passe sur le site de l'Aglo de Niort. Dans le Tour de France féminin, la Suissesse Marlène Rösser partira avec le maillot jaune aujourd'hui après sa performance hier dans le contre-la-montre individuel. Aujourd'hui donc, 5e étape, 140 km de Mâcon à Belleville en Beaujolais. Une belle journée en perspective, Fabien.
2: Oui, le soleil se lève déjà à 7h08 avec donc de belles éclaircies pour aujourd'hui. On profitera même un peu de vent, 40 km/h pour cet après-midi au nord de la Charente-Maritime. Donc soleil et un petit peu de nuages blancs pour cette matinée. Les températures dans tout ça, comptez dans la matinée 21 degrés à Villebois-la-Valette, 22 degrés chez vous à Gémozac et puis dans l'après-midi, on redescend un petit peu avec 27 degrés à Angoulême et de 23 degrés à La Rochelle. On fera aussi un petit point à 8h avec notre expert météo studio Patrick qui nous parlera de la météo d'aujourd'hui mais aussi de la semaine à venir. Et puis on parle aussi des trains ce matin.
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2: En gare de La Rochelle, quelques trains en retard, retardés, mais seulement de 5 minutes. Rien de méchant, mais je vous le dis quand même, celui de 8h15. En gare de La Rochelle, celui de 9h32 et de 10h19 est retardé de 5 minutes ce matin. On jette un œil bien sûr aussi sur la route en Charente et Charente-Maritime et vous êtes nos yeux, si jamais vous voyez un obstacle, quelques ralentissements inattendus. Un numéro à composer, c'est le 05 46 50 67 68.
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2: Alors ça, j'adore. Ça, c'est bon. Hein. On sort les guitares avec Alain Bachung. Osez, Joséphine. 7h09. Bon réveil.

0: Ah, j'adore. C'est comme ça qu'on se réveille ce matin. Merci d'être avec nous, de nous rejoindre avec le soleil qui se lève. C'est magnifique en Charente, du côté de Cognac aussi, j'imagine. J'adore aussi cette région et puis aussi La Rochelle. On est là en Charente et Charente-Maritime pour redémarrer cette nouvelle journée avec votre radio locale ici, La Rochelle.
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0: Avec dans quelques minutes, votre chronique Mon œil. Dans un instant, Mon œil dans le rétro avec Gérald Roux au programme des jeunes hommes avec de vieilles idées dans la tête. Qu'est-ce que c'est comme idée? Ça sera à découvrir juste après vos infos pratiques.
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0: Bon, alors ça c'est une info quand même intéressante, même si dans le fond, ça fait un peu mal. Écoutez bien, si vous avez un abcès, une carie ou une grosse rage de dents et votre dentiste n'est pas dispo, alors ça c'est ballot, c'est pas super. Donc, pas de problème, votre pharmacien peut vous prendre en charge dans la communauté de communes Onis Atlantique, Maran, Andilly, Charon, à la Ronde. Un pharmacien formé vous reçoit rapidement, pose un diagnostic, vous propose un traitement si nécessaire et vous oriente vers le professionnel de santé le plus adapté. La liste complète des pharmaciens qui proposent ce service est sur un site internet cpts-onisnord.fr avec la mention prise en charge des douleurs dentaires. Ça, c'est une info utile avec ici La Rochelle.
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0: Allez, comme promis, voici Mon œil avec Gérald. Tout cet été, on se retourne sur ce qui nous a marqué depuis le début de l'année. Ce matin, cette étude sortie en mars dernier, elle révélait que les jeunes hommes sont plus nétrogrades que les plus de 60 ans.
4: Et oui, et si les boomers mâles étaient plus modernes que la génération Z dans leur rapport aux femmes? La génération Z qui est née à partir de la fin des années 90, hyper connectée depuis son plus jeune âge. Les boomers, eux, c'est grosso modo les gens nés entre la fin de la guerre et 1965. Une génération souvent moquée, qui aurait été gâtée, n'aurait pas pris soin de la planète, qui a pu travailler et qui touche sa retraite, alors que les jeunes, eux, n'auront peut-être pas un sou à leurs vieux jours et qu'ils vivront sur une planète surchauffée. Tout cela est caricatural, on s'en doute, car tous les boomers ne se ressemblent pas, et tous les jeunes non plus. Mais voilà, il y a le résultat frappant de cette enquête menée par l'Institut Ipsos sur les jeunes hommes âgés de 15 à 29 ans, la génération Z donc. 24 000 ont été interrogés dans 29 pays sur les rapports hommes-femmes, et il en ressort que les plus conservateurs ne sont pas là où on pourrait le penser. Premier enseignement du sondage, un tiers des jeunes hommes interrogés pensent que la femme doit obéir à son mari, alors que les plus de 60 ans ne sont que 13% à le penser. Deuxième enseignement, pour un quart de la génération Z, une femme ne doit pas être trop indépendante. Les boomers, eux, sont deux fois moins nombreux à penser cela. Dernier exemple, pour 20% des jeunes hommes, la femme ne devrait pas être à l'initiative d'une relation sexuelle. Les plus de 60 ans, eux, ne sont que 7% à penser cela. Cette étude est troublante car elle arrive 10 ans après l'explosion du mouvement MeToo sur le consentement. On aurait pu penser que la jeune génération, côté homme, aurait intégré largement la notion d'égalité des sexes. Eh bien, à l'évidence, pas pour tout le monde. Les psychologues ont leur petite idée sur la question. Pour eux, une part importante des jeunes hommes ne serait pas à l'aise, pas confiant, face à des femmes qui s'affirment, qui revendiquent leur féminisme. Ils auraient alors tendance à se recroqueviller sur des valeurs d'un autre temps, et dans les cas extrêmes, sur les idées d'influenceurs masculinistes qui saturent les réseaux sociaux. On appelle ça un retour de bâton. Après, si on veut se rassurer, on peut toujours se dire que si un tiers des jeunes hommes pensent que la femme doit obéir à son mari, les deux autres tiers pensent le contraire.
0: Merci beaucoup Gérald pour Mon œil. Ici La Rochelle, il est 7h17. Dans quelques instants, tiens, on va découvrir les coulisses, l'envers du décor d'un lieu bien connu en Charente-Maritime que vous avez peut-être déjà visité, le zoo de la Palmyre. Pourquoi ? Parce qu'ils célèbrent leurs 60 ans. Alors on a envoyé Garance, notre reporter, nous parler tout à l'heure d'éléphants. En attendant, musique. 7h17, c'est Ici La Rochelle que vous écoutez ce matin.

0: En voiture, sur le chemin du travail ou peut-être de vos activités de l'été, c'est ici La Rochelle qui vous accompagne. Tout à l'heure, on a une histoire de dingue à vous raconter avec justement Vincent Bretagnol. Aujourd'hui, c'est plutôt une gaffe que vous allez découvrir. Une gaffe d'un meunier charentais, ça sera tout à l'heure. En attendant, voici le zoo de la Palmière qui célèbre ses 60 ans. On continue notre série dédiée donc au zoo. Et pour découvrir les coulisses, on a envoyé justement Garance, notre reporter. Sur place ce matin, vous nous parlez d'éléphants.
1: Bonjour Thomas. Thomas Charpentier qui est vétérinaire au zoo de la Palmyre. Alors Thomas, on est devant l'enclos des éléphants et on vient de participer au training éléphant. Est-ce que vous pouvez nous expliquer en quoi consiste ce training éléphant ?
2: Oui, bonjour. Alors c'est un training qui est fait quotidiennement par les soigneurs du secteur éléphant. Donc, et en fait, on a donc trois éléphants qui sont derrière nous. Gandhi, notre mâle, et nos deux femelles, Malicia et Alix. Et donc tous les jours, il y a un training qui est fait. Donc en fait, le training, ça va servir à avoir la... Enfin, on travaille en coopération avec les animaux. Donc, ça va être, par exemple, pour les mener d'un endroit ou à un autre. Donc, on a vu là qu'il était sorti donc, de son bâtiment en suivant son soigneur. Il est passé, on n'a pas eu le temps de le voir, mais sur une balance pour se faire peser. Donc, tout ça volontairement. Et donc, ce qu'on a vu avant, c'était également un training médical où là, en fait, il va y avoir un entretien de routine tous les jours des pieds des éléphants par les soigneurs. Donc, avec le nettoyage des pieds, le rinçage et le parage s'il le faut. Donc en fait, pour remarquer s'il y a des soucis au niveau du dessous du pied, donc de la sole, des onglons, et donc pour pouvoir y remédier si souci il y a, et entretenir les pieds. Donc il a appliqué ce qu'on appelle un onguent dessus pour permettre la bonne croissance des onglons et la bonne santé du pied, on va dire.
1: Et il me semble que vous lui donniez des pommes, des poires, pourquoi ?
2: Alors du coup on travaille en coopération avec cet individu. Donc le but, c'est d'avoir, en fait, c'est lui qui décide si oui ou non il veut participer. Et donc pour le récompenser de travailler avec nous, donc on va lui donner des choses qui sont appétantes, des récompenses. Donc là, en l'occurrence, des fruits qui sont pas trop sucrés, donc des pommes, des poires, parce qu'en fait leur ration, sinon, elle est composée quasi exclusivement de fourrage, un peu de granulés, un peu de carottes. Et donc en fait, ça représente quelque chose de très très important
1: pour eux.
2: Donc là, ils
1: étaient super contents, quoi.
2: Et donc en fait, voilà. Donc vu que nous, on est très contents qu'ils travaillent en coopération avec nous, et ben on veut le récompenser, le féliciter, et donc c'est ces récompenses qui vont servir de faire le lien, en plus du lien qu'il y a avec le soigneur qui perçoit comme quelqu'un de très positif.
1: Et qu'est-ce qui rend cette espèce si particulière ?
2: Alors, c'est une espèce qui est très très intelligente, qui va vivre très longtemps, une cinquantaine ou une soixantaine d'années en captivité. Donc c'est des animaux qui sont aussi, on vient de voir le python qui était facilement attrapable. Si on a des soins à faire sur un éléphant, ça va tout de suite être d'une autre ampleur. Donc c'est pour ça qu'il est très important d'avoir leur coopération. Donc d'un côté, pour leur bien-être, ça leur permet de les stimuler intellectuellement, de faire des exercices avec leur soigneur. Donc d'avoir un soin quotidien sur ces individus, de travailler en bonne coopération avec eux, et également de pouvoir faire des soins médicaux s'il le faut, un peu plus poussés. Ça va permettre là de prévenir des problèmes de pied, et s'il y en a, de pouvoir les soigner facilement. Ils savent aussi, par exemple, ouvrir la bouche pour contrôler le bon état des dents. On va pouvoir, par exemple, prendre la queue ou les oreilles pour pouvoir faire une prise de sang. Donc c'est tout des choses, en fait, qui vont nous permettre d'intervenir sur l'animal en minimisant son stress et en minimisant nous les risques qu'on va prendre par rapport à notamment une anesthésie.
1: Et bien en tout cas, ils sont en forme devant nous, dans leur enclos, dans leur espace. Merci beaucoup Thomas Charpentier. Et puis on se retrouve très vite.
0: Très très vite, parce que vous savez quoi Garance, on a des places pour le zoo de la Palmyre. Ça sera dans une petite heure, on vous offre ça pour profiter de l'été en famille. Voilà, le zoo de la Palmyre, des places à gagner, ça sera dans une petite heure avec ici La Rochelle.
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0: Histoire et patrimoine, 7h26 ici La Rochelle. Voici Vincent Bretagnol, l'historien d'ici La Rochelle, est de retour comme chaque matin. Alors Vincent nous raconte chaque jour une histoire sur nos deux Charentes. Et aujourd'hui, c'est pas vraiment une histoire, c'est plutôt une gaffe que vous allez nous raconter, la gaffe d'un meunier charentais.
12: Imaginez, François Ier, trempé jusqu'aux os, mais incognito. Une histoire d'amour contrariée et un meunier un peu râleur. Eh bien voilà les ingrédients détonnants de cette drôle d'histoire. Notre légende débute en décembre 1545. François Ier est de retour dans sa ville natale, à Cognac bien sûr, pour y passer quelques temps, comme il l'a fait à plusieurs reprises durant son règne. Et en fin de journée, eh bien, il décide de sortir discrètement du château pour se rendre à un rendez-vous galant chez la baronne de Prianac, à quelques lieues de Cognac. Mais l'aventure tourne court. Pourquoi ? Eh bien parce qu'en traversant la petite rivière du Véron, là on est près de Cherves, hein, un village à proximité de Cognac, eh bien le cheval s'emballe et désarçonne son cavalier royal. La monture prend la fuite et laisse le souverain les fesses dans l'eau. Et c'est là qu'intervient Pierre. Pierre, c'est un jeune garçon meunier qui passe par là et qui va aider cet inconnu à se relever sans se douter qu'il a affaire au roi en personne. Et oui, hein, parce que pour rester discret, eh bien François Ier se fait passer pour quelqu'un d'autre, en l'occurrence pour un noble, un certain comte de Saint-Paul. Et en chemin, eh bien les deux hommes discutent et Pierre se confie. Il est amoureux, mais son patron, le meunier Michaud, refuse catégoriquement le mariage avec sa fille. Arrivé au moulin, l'accueil est chaleureux. Michaud, persuadé d'avoir affaire à un prétendant pour sa fille, met les petits plats dans les grands, ben pour ce le faux comte en fait. Hein. Et au moment du repas, eh bien, il évoque le roi, sans se douter qu'il est en face de lui, bien sûr. Et il reproche au roi ses aventures amoureuses et estime qu'il ferait mieux de s'occuper de son peuple, ben, notamment en faisant construire un pont sur le Véron. Tout juste, le lendemain, des soldats viennent chercher Michaud. Direction le château de Cognac, où le meunier découvre eh bien, que son invité de la veille n'est autre que François Ier, lui-même. Alors on imagine assez facilement l'angoisse de Michaud. Et pourtant, face à lui, le roi est d'humeur, taquine. Le meunier est condamné à la prison pour avoir critiqué le souverain, sauf s'il accepte le mariage entre sa fille et le jeune Pierre. Et dans le même temps, François Ier s'engage à faire construire un pont sur le Véron. Et il se trouve qu'un pont daté de 1547 existe toujours aujourd'hui et qu'on l'appelle encore le pont du roi. Alors, histoire vraie ou jolie légende ? Oh, la frontière entre les deux est parfois bien mince.
0: Merci Vincent. Histoire et patrimoine à retrouver sur ici.fr. Il est 7h29. Dans un instant, l'info d'ici.
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0: Dans l'info d'ici à suivre à 7h32, on revient sur la mobilisation des pompiers en Charente sur le front des incendies en Gironde et dans les Landes.
13: Oui, une cinquantaine de pompiers charentais sont partis la semaine dernière donner un coup de main du côté du Cap Ferré ou de Biscarros. Il y avait dans leur rang des pompiers volontaires. Certains ont même renoncé à leurs vacances pour aller épauler les pompiers girondins. Nous les entendrons dans un instant.
0: Et puis tout de suite, voici toute l'actu en France, oui mais aussi dans le monde. Tout ça en 90 secondes, présenté par Cyril Ardo Redon. À 7h30, ici La Rochelle vous réveille avec toute l'actu. Dans un instant, vous l'avez entendu, l'info d'ici, mais pour l'heure, voici le 90 secondes avec ici La Rochelle.
4: Une personne emportée par une rivière après de forts orages en début de soirée en Haute-Savoie dans le secteur de Sixte-Fer-à-Cheval près de Samoin. Elle est toujours recherchée. Non loin de là, dans le cirque du Fer-à-Cheval, 15 personnes ont été évacuées par hélicoptère à cause d'une coulée de boue. 20 mètres carrés du toit de la gare de La Rochelle parti en fumée dans la nuit. Le feu est parti de la charpente du bâtiment. 52 pompiers sont intervenus et le bâtiment reste surveillé ce matin. Cette gare est inscrite au titre des monuments historiques. La cause de l'incendie n'est pas encore connue. L'hypothèse de la mise à feu volontaire est sérieusement envisagée, dit le parquet, alors que dans le massif du Gros-Bessillon dans le Var, il y a eu 6 reprises de l'incendie en 15 jours, 2 depuis lundi. Plus de 1000 pompiers restent mobilisés sur cet incendie. Aujourd'hui, 6 départements du pourtour méditerranéen ainsi que l'Essonne et l'Eure sont en orange pour un risque élevé de feux de forêt. 10 départements du quart sud-est sont en vigilance orange canicule. L'Ain et les Deux-Savoie sont sortis ce matin de l'alerte. L'un des fondateurs de la DZ Mafia, groupe criminel originaire des quartiers nord de Marseille, spécialisé dans le trafic de drogue, Mehdi Laribé a été interpellé en Algérie fin juillet et placé sous contrôle judiciaire. On vient de l'apprendre. Cet hiver, un grand coup de filet avait permis d'interpeller 3 autres figures de l'organisation. Et puis le Tour de France Femmes, 5e étape aujourd'hui, 140 km entre Mâcon et Belleville en Beaujolais, départ à 13h45.
13: Merci Cyril Ardo-Redon. On vous retrouve dans une heure. Dans l'info d'ici, on revient sur la mobilisation des pompiers de Charente aux côtés de leurs collègues de Gironde. Une 50aine de pompiers charentais sont partis la semaine dernière au Cap Ferré, au Porge ou à Biscarrosse. Parmi eux, quelques pompiers volontaires que leurs employeurs ont laissé partir dans le cadre d'une convention avec le SDIS, le service d'incendie et de secours de la Charente. Et parmi eux, 2 pompiers de Coteaux-du-Blanzaquet détachés par la mairie. Vous les avez rencontrés, Pierre Marsat.
14: Dans la salle commune cuisine du centre de secours de Blanzac, juste derrière le garage avec les camions et le matériel de secours, ils sont 3 pompiers volontaires à se souvenir de leur séjour au milieu du brasier. Le chef du centre de secours, le capitaine Yann Benoît, salarié d'une entreprise de chauffage, évacué d'un camping à Biscarrosse, a pris sur ses congés d'été pour aller aider les pompiers des Landes.
15: Oui, ben moi j'étais en vacances sur Biscarrosse où il y a eu le départ de feu. C'était à 1 km du camping et on a été évacué dans la nuit. Je suis arrivé donc retourné sur Blanzac et du coup je suis reparti quelques jours après sur les renforts. On s'est dit faut continuer à aller aider.
14: Pierre Guinet est pompier volontaire à Coteaux du Blanzaquet. Il est agent municipal au service technique, polyvalent aux espaces verts, à l'entretien, à la réparation du matériel défectueux. Ce qui l'a marqué le plus pendant l'incendie, c'est la solidarité entre les sinistrés.
16: La désolation et l'entraide et la fierté des habitants sur place qui étaient très humbles et très fiers et qui restaient très courageux face à tout ce qu'ils ont vécu. Les paysages sont spectaculaires, dévastés, il n'y a plus rien, il n'y a plus de verdure en fait, ça a calciné.
14: Pour le maire de Coteaux du Blanzaquet, Thierry Barrand, il n'y a aucune difficulté à laisser partir un de ses agents sur un incendie de cette ampleur. Ça ne se discute même pas.
17: Il y a une convention qui a été mise en place avec le SDIS et la commune. C'est surtout pour apporter un soutien à nos pompiers. Donc il est très important que la commune soit facilitateur pour porter secours aux personnes, et notamment les incendies. C'était une évidence de permettre à notre agent Pierre, celui qui a fait une coupure dans ses activités, de participer à l'action sur le front en Gironde.
14: Présent aussi dans la fournaise à Cestas, le Porge, Marcheprime et Biscarrosse, Victor Nebout, agriculteur, détaché par son employeur qui n'est autre que son père, se souviendra longtemps de cet été dramatique.
13: Pierre Marsat pour Ici La Rochelle, reportage à retrouver sur ici.fr.
0: Dans l'info d'ici à suivre à 8h, on parlera de quoi, Catherine ?
13: On va revenir sur cet incendie qui a touché cette nuit la gare de La Rochelle, la gare SNCF. Pas moins de 52 pompiers sont intervenus pour un feu. Il était 2h, ce feu touchait la toiture du côté du quai A. Un feu de charpente qui n'a pas endommagé le reste du bâtiment classé. Nous serons dans le prochain journal avec le commandant Loïc Morin, en charge de la communication du service départemental d'incendie et de secours de la Charente-Maritime. Et puis on va reparler de l'usine de production d'engrais Timac Agro à Tonnet-Charente. La préfecture de Charente-Maritime vient de reconnaître que les sols de certaines parcelles de la cité de la Coudre voisine sont pollués et inhabitables. L'entreprise a 6 mois pour présenter un plan d'action pour les habitants concernés. On fait un point complet dans le journal de 8h. Retour sur la météo avec vous, Fabien.
0: Avec un joli soleil qui remporte largement le match aujourd'hui en Charente et Charente-Maritime. Quelques nuages blancs ici et là pour cette matinée, mais rien de méchant, hein, pas de pluie à l'horizon. Avec également un peu de vent, tiens, pour cet après-midi au nord de la Charente-Maritime de 40 km/h. Les températures, vous le sentez ce matin, cette petite douceur qui fait du bien. 21 degrés peut-être chez vous, à Ville-Bois-la-Valette, ou aussi 22 degrés à Gémozac. Dans l'après-midi, on remonte d'un petit cran, mais un peu moins qu'hier. 27 degrés à Angoulême et de 23 degrés à La Rochelle. Hier, on était plutôt sur 23-24. Là, ça change un peu, on redescend légèrement. On lit aussi vos messages sur la page Facebook de la radio. Vous le savez, chaque matin, vous avez la possibilité de nous laisser votre météo du jour avec voilà, le climat, la température. On a par exemple Fanou qui nous dit « Bonjour à tous, depuis Châtel, 21 degrés à 7h du matin, un petit peu d'air nord-ouest pour l'impression de fraîcheur. Un petit bonheur du matin. Fleur de cactus, c'est ce qu'il nous laisse comme photo. Voilà, si vous voulez découvrir tout ça sur la page Facebook de la radio ici La Rochelle. »
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0: Bon, vous l'avez entendu, hein, ce matin, l'incendie qui a touché depuis cette nuit la gare de La Rochelle. Alors, on jette un œil aussi sur cette gare par rapport au train, comment ça se passe ce matin. Je ne vois pas de train supprimé, je vous le dis, mais je vois des trains retardés. Des trains retardés seulement de 5 minutes. Donc, ça n'a pas un grand impact, mais en tout cas, des trains retardés, je pense à celui de 8h15, celui de 9h32 et de 10h19. Je vous rappelle, en gare de La Rochelle. Ici, La Rochelle vous informera bien sûr jusqu'à 9h dans les matinales. On fait la route aussi ensemble au 05 46 50 67 68.
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0: Dans les Deux-Charentes, c'est votre radio locale qui vous réveille. Ici, La Rochelle. Qu'est-ce que l'on peut se souhaiter à 7h36? De se réveiller tranquille, un bel été, de savourer, de se faire plaisir. Avec tout de suite, Pascal Obispo. Plus que tout, tout le monde. Bienvenue.

0: Plus que tout au monde, 7h40, ici La Rochelle.
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0: Alors j'ai une question à vous poser. À 7h40, est-ce que ça vous tente ce matin de repartir avec une croisière VIP pour découvrir donc à bord de Bernard Palissy un moment magique d'une valeur de 108 euros. Ouais, pour deux, hein, je précise, une croisière VIP pour deux, croisière à bord du Bernard Palissy, voilà, trois, pour bien sûr vous faire plaisir, mais aussi avec le repas au moulin de la Benne, d'une valeur de 108 euros. C'est ce qu'on vous offre là maintenant tout de suite pour découvrir la Charente au départ de Saintes. Avec cette escale, on joue ensemble dans le jeu musical dans lequel il faut retrouver un mot manquant. Oui, un mot manquant. Dans une des chansons ce matin d'Alizée. Ah oui, ça date pas d'hier. Alizée, attention, on vous diffuse un titre d'Alizée. Il faut retrouver le mot manquant. C'est parti.

0: manquant pour repartir avec cette croisière. Je vous rappelle, croisière sur la Charente au départ de Saintes avec escale, déjeuner offert au restaurant Le Moulin de la Benne à Chanier, justement, cette croisière pour deux à bord du Bernard Palissy 3. 05 46 50 67 68, c'est dingue hein, ce matin, ce cadeau d'une valeur de 108 euros. On recherche ce mot manquant d'une chanson d'Alizée. À vous de jouer.
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0: cœur maladroit. C'est Marine à 7h45 ici La Rochelle. Une croisière sur la Charente, au départ de Saintes avec escale, déjeuner offert au restaurant Le Moulin de la Benne à Chaniers. Waouh! Une valeur de 108 euros. Bonjour Michel!
1: Bonjour, bonjour à toute l'équipe.
0: Eh, ça pourrait être un joli cadeau ça pour ce matin.
1: Hein. Ah oui, j'en rêvais.
0: C'est vrai?
1: Oui, parce qu'on a 53 ans de mariage cette année.
0: Oh, c'est mignon. Comment vous êtes rencontrés? Ouais, je veux tout savoir, fallait pas me dire ça.
1: Hein. Alors, vous voulez vraiment savoir, c'est pas romantique. Hein.
0: Ok.
1: On s'est disputé pour une poubelle.
0: Non mais au départ, vous vous connaissiez pas?
1: Ah non, c'était...
0: Donc vous étiez quoi? Vous étiez voisins et là, vous êtes disputé à cause d'une poubelle?
1: Oui, non. On était voisins,
0: ouais.
1: On s'est disputé à cause d'une poubelle et un mois après, on a aménagé ensemble.
0: Et avec la poubelle?
1: Non, bah non, du coup, elle était ni à lui ni à moi, mais ça s'est bien passé après.
0: Non mais un mois après, vous avez vécu ensemble alors?
1: Oh oui, ouais, oui, on était jeunes. Hein.
0: C'est fou ça.
1: Très jeune.
0: Et ouais. Qui c'est qui a fait le premier pas? Qui c'est qui a... Non, mais qui c'est qui a dit, ouais, voilà, il y a Julien.
1: Ah, moi, je l'ai trouvé très beau et lui, il m'a trouvé très stupide.
0: Oh,
1: j'ai pesé mon mot.
0: Oh, bah dis donc, ouais. J'espère qu'il a changé d'avis. Hein.
1: Oui, bah apparemment, ça se passe bien.
0: 53 ans de...
1: Mais je ne resignerai pas pour 53 ans, parce que je trouve que ça fait long quand même.
0: 53 ans, vous trouvez que c'est... Mais qu'est-ce que vous me racontez là ce matin, Michel?
1: Bah, c'est long, hein. Vous rendez compte, encore 53 ans? Oh non, on est trop vieux maintenant.
0: Ah oui, ah oui, d'accord. Vous re-signez pas encore pour 53 ans, ouais. Mais là, vous regrettez rien, en tout cas. Hein, c'est que
1: ah, non, ça sera à refaire. Je re-signe dès demain, les yeux fermés.
0: Ah, bon, ça fait plaisir, parce que quand même, cette croisière, elle est pour deux. Alors, voilà. Hein. Pour en profiter en amoureux, pour ça, on a une question. On recherche le mot manquant dans l'une des chansons d'Alizée. Moi, je m'appelle Lolita, ah, c'est beau ça. Quand je rêve l'eau, vous vous souvenez de cette période?
1: Oui.
0: Alors, quel est ce mot manquant?
1: Saigne.
0: Mais oui.
2: C'est Lola qui saigne, c'est pas ma faute.
0: Lolita, avec Michel qui joue avec nous ce matin. Saigne, c'est la bonne réponse. Vous gagnez votre croisière, Michel.
1: Merci, ouais, génial.
0: Oh là là là là là là. Ah bah ça va faire du bien, ça, hein.
1: Je suis contente, les larmes aux yeux.
0: Oh, oh Michel, s'il était avec vous, je vous prendrais dans mes bras. Je vous le dis, voilà.
1: Je suis contente, vraiment.
0: Mais oui, mais vous savez, c'est ça ici La Rochelle. On a envie de vous gâter même l'été, voilà, avec des super cadeaux. On pense à vous. On sait que le pouvoir d'achat n'est pas toujours évident. Et ben nous, on est là en direct tous les matins, voilà.
1: Je vais vous raconter un petit secret très vite. Grâce à vous, on a été manger un jour dans un château. On a été à un concert de Michel Jonas. On a visité des spectacles fabuleux. Ça fait, on vous suit depuis.
0: Oh.
1: Vous n'étiez pas né.
0: Ah, c'est sûr. Vous voulez savoir mon âge, c'est ça?
1: Oui, allez-y.
0: Vous pensez que j'ai quel âge? Dites-moi.
1: Ah, je dirais 25.
0: Ah non. J'ai 12 ans. Non. J'ai 35 ans. Voilà, 35 ans.
1: Eh ben ouais, l'âge de notre petite fille.
0: Ouais. Bon, en tout cas, ça m'a fait plaisir, hein, Michel. Oh là là.
1: Ah, moi aussi.
0: Vous avez un grand cœur, ne changez rien. Merci beaucoup. Merci d'avoir joué avec nous. Hein.
1: C'est la vie. Merci beaucoup à vous pour votre sourire et votre gentillesse. Merci.
0: Merci, Michel. À bientôt.
1: Au revoir.
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0: Et justement, tiens, on va s'intéresser à un événement à 7h49, un événement super sympa, le site gallo-romain du FA à Barzin, qui vous propose aussi hein, cet été du grand spectacle, le spectacle historique Son et Lumière. Et on en parle avec son responsable Olivier Chenois. Bonjour Olivier.
5: Oui, bonjour et bonjour à tous les auditeurs d'ici La Rochelle. Et
0: merci d'être avec nous en direct ce matin pour nous présenter ce spectacle. Alors c'est le 5, 6 et 7 août. Que va-t-il se passer?
5: Eh bien, le 5, 6 et 7 août, dans le cadre de la Grande Semaine de l'Antiquité, une manifestation que nous faisons chaque été sur le site du FA, nous aurons au théâtre antique, ce soir, demain et jusqu'à vendredi soir, nous aurons un son et lumière, une histoire qui raconte la vie des commerçants et de la population de cette cité antique d'il y a 2000 ans.
0: Ça veut dire quoi? Ça veut dire costume? Ça veut dire musique
5: Ça veut dire belle bande musicale, son et lumière, donc son et lumière naturellement, 21h45 en nocturne, avec 60 comédiens en plateau, deux très beaux costumes. On a fait la générale hier soir, tout le monde était apprêté pour la dernière révision, la dernière ligne droite, des animaux également. Il y aura des ânes sur le plateau, la litière du gouverneur qui permet de le transporter, une troupe de reconstitution l'association La Légion 6 qui est également présente, et un groupe de Gaulois, sans compter les cascadeurs. Bref, 60 en plateau.
0: Ça va être dingue. Un spectacle qui plonge les spectateurs dans la Gaule romaine du 1er siècle à travers une mise en scène spectaculaire, mêlant lumière, musique, théâtre. Bon, ça commence ce soir jusqu'au 7. Pourquoi faut-il venir, Olivier ?
5: Parce que c'est fantastique, merveilleux et splendide.
0: Ben voilà.
5: l'année dernière, effectivement, on a fait notre première sur une date, hein, 1500 spectateurs sur le site l'an dernier. C'est vrai que dans le cadre même donc de ce théâtre, hein, théâtre qui comprenait à l'époque 7000 places, eh bien vous êtes face à l'estuaire de la Gironde, à l'endroit même où les Romains regardaient ces spectacles de comédie, de tragédie, de musique, de danse. Eh bien, vous êtes assis à cet endroit et vous assistez 2000 ans après à un spectacle d'une belle envergure.
0: Le site gallo-romain donc du Fa à Barzan vous accueille du 5 au 7 août dès ce soir pour découvrir le spectacle historique Son et Lumière avec Olivier Chalois, le directeur du site. Merci d'avoir été avec nous. Passez une belle journée.
5: Un grand merci.
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0: Et vous savez quoi ? Ce matin, on s'occupe de vos vacances. Et comment on le fait ? On vous fait découvrir un peu partout en France les richesses, le patrimoine, les pépites, le paysage, grâce à une chronique qui s'appelle « Vos vacances ici ». Chaque jour, on découvre une nouvelle destination. Là, on vous emmène ce matin dans les Alpes Mancelles. Les Alpes Mancelles, on est à peu près à la jonction de la Sarthe, de la Mayenne et de l'Orne. Un cadre des paysans qui attire les campeurs en quête de calme. Et là, on les rencontre avec Axel Canut dans ce reportage.
7: Aucun bruit dans les allées du camping de Fresnay-sur-Sarthe. On n'entend que le chant des tourterelles et ça plaît beaucoup à Nathalie.
8: C'est génial.
7: Elle a planté la tente avec sa famille pour 2 semaines au milieu de la verdure sur les bords de Sarthe.
8: Il n'y a pas de bruit le soir, on n'entend pas la musique, on se repose. Le marché le samedi matin, c'est pas bondé de monde à se prendre les poussettes ou dans les pieds.
7: Et surtout le petit plaisir.
8: Il y a la piscine pour les enfants l'après-midi. On arrive, on plonge dedans et hop, c'est pas bondé de monde.
7: Pas de piscine pour ce couple d'Écossais en camping-car.
8: Non.
7: Pour eux, les vacances dans les Alpes Mancelles se résument en 3 mots.
9: Peace, tranquility and the history.
10: La paix, la tranquillité et le patrimoine. C'est très calme depuis qu'on est arrivé ici.
9: It's lovely.
10: C'est vraiment très mignon comme coin.
9: We came back.
7: Même ambiance à 10 km de là. On est tout près de la Mayenne et de l'Orne dans le camping de Saint-Léonard-des-Bois. C'est un petit village emblématique des Alpes Mancelles, niché au pied de ces falaises de grès. On les aperçoit en levant les yeux. Un paysage de barres rocheuses très surprenante dans la région. Objectif des connexions réussies pour Bernard et Morissette, ils sont sartois.
11: Tous les 3-4 ans, parce que c'est calme.
7: Ils viennent ici pour pouvoir passer du temps avec leurs petits-enfants.
12: Encore 3 points et on gagne la manche.
7: Et s'affronter à la pétanque.
13: Ah oui !
0: Quel score ?
13: 10-3.
11: Je suis trop vieux. Oui, ils aiment ça. Ça les change de jouer à la tablette.
14: Il y a des rapports qui sont différents avec les jeux qu'ils ont maintenant. Il y a un petit peu l'histoire de compétition et voilà. Ça me plaît tellement de les voir jouer.
7: D'autres partent avec leurs animaux.
15: Moi en train de lire et lui en train de dormir.
7: Elisabeth et Dominique, allongés sur un transat, sont venus de Nantes pour passer un été tranquille avec Babou, leur vieux chien de 15 ans, à la truffe grisonnante.
16: Surtout là, à l'âge où il arrive, il vaut mieux le préserver le plus longtemps possible. La voiture ne supporte pas beaucoup les grandes distances, donc on reste au près.
7: Là, vous êtes à combien de temps de chez vous ?
16: Nous, 2h15 comme distance, c'est bien.
7: Beaucoup viennent des départements proches de la Sarthe, des vacances pas chères, pas loin.
17: On passe 3 nuits ici seulement. Donc il faut que ça soit entre guillemets rentable.
7: C'était l'objectif d'Émilie et de sa famille, ils viennent du Maine-et-Loire.
17: Donc on s'est dit qu'en fait c'était plus court de faire, nous ça nous fait 2 heures de route de chez nous. Et en fait on a vraiment l'impression d'être déconnecté même si on a fait que 2 heures de voiture. On arrive ici, on se croirait en montagne. Et là on est entouré d'arbres partout, on a de la verdure donc de la fraîcheur. Là on fait beaucoup de rando, on est très VTT, on peut rester là 3-4 jours sans avoir besoin d'aller dans le village d'à côté. Donc c'est top.
7: D'ailleurs la tente est plantée, les enfants lisent à l'ombre sur des matelas au sol. des vraies vacances.
15: Et on verra l'année prochaine, ce sera plus simple.
7: Revenir dans les Alpes Mancelles, oui, mais cette fois un peu plus longtemps.
0: 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Et puis chaque jour, je vous rappelle, une nouvelle destination. 7h55, dans 5 minutes, c'est le retour de l'actu. Et puis, un petit voyage dans le temps tout à l'heure, c'est avec Stéphane Bern. Bienvenue, bon réveil.

0: 7h57 dans 3 minutes, le retour de l'actu locale avec Ici La Rochelle, mais pour l'heure, Ici La Rochelle, on voyage dans le temps avec Stéphane Bern. Bonjour Stéphane.
1: Bonjour les deux Charentes.
0: On voyage avec vous, hein, comme chaque jour, chaque matin, et là, encore un nouveau voyage, attention, aujourd'hui. Alors là, quand on parle de noblesse, aujourd'hui, vous nous parlez un peu aussi d'un voyage au temps de la météo.
1: Imaginez, un marquis en goguette, un rayon de soleil sur le lac, une petite soif et une gorgée d'eau qui va changer le destin d'une ville entière. Nous sommes en 1789 à Évian-les-Bains en Haute-Savoie. Le marquis de Lesserre, noble local, se promène quand la chaleur le pousse à s'arrêter près d'une source. Il y boit par hasard et trouve cette eau légère, agréable et sans amertume. Il y revient jour après jour et affirme que ses douleurs rénales s'apaisent. L'histoire circule. Cette source aurait des vertus miraculeuses. Elle appartient à un certain monsieur Cachat, qui comprend vite qu'il possède un trésor. Un trésor en liquide. Il commence à vendre cette eau aux habitants, puis à ceux des villes voisines. En 1806, on ouvre la première station thermale, bientôt suivie par une usine d'embouteillage. Mais également par des embouteillages à l'entrée de la ville. Car l'écurie

0: traverse l'Atlantique. Première eau minérale française à importer aux États-Unis. Le succès est mondial. Notez que tout ce que je vous ai dit ce matin est parfaitement exact. Vous pensez bien que pour vous raconter une telle histoire, j'ai vérifié mes sources.
1: Bah oui, Stéphane Bern, un voyage au temps de la révolution aquatique à découvrir aussi, hein, si vous le souhaitez, avec ici.fr en podcast.
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1: Mercredi 5 août, ici La Rochelle, 8h. Les infos locales, Catherine Berchatsky, bonjour.
3: Bonjour, et on revient tout de suite sur cet incendie à la gare SNCF de La Rochelle. L'alerte a été donnée vers 2h. Nous sommes en direct avec le commandant Loïc Morin, commandant de la communication du 10-17, le service départemental d'incendie et de secours de Charente-Maritime. Bonjour Loïc Morin.
4: Bonjour.
3: Un important dispositif de secours a été déployé cette nuit. La gare de La Rochelle était véritablement menacée?
4: Oui, comme vous l'avez dit, nous avons été alertés à 2h du matin par un témoin qui voyait de la lueur sur le toit de la gare. Vu le site, nous avons engagé 3 engins incendie avec 2 échelles aériennes qui provenaient des 2 casernes de La Rochelle et de Châtelaillon. Au total, ce sont 52 sapeurs-pompiers qui se sont rendus sur les lieux durant la nuit. En moins de 15 minutes, les premiers secours étaient sur place et ont constaté que le feu concernait la charpente de la toiture du hall de la gare. Très rapidement, 2 lances ont pu être mises en action, dont une sur la grande échelle, et leur action a permis de limiter l'extension du sinistre à seulement 20 mètres carrés sur les 2800 mètres carrés de toiture que compte ce bâtiment classé.
3: Vous avez mis un périmètre de sécurité en place, un périmètre assez important, je crois.
4: Oui, avec les forces de l'ordre qui étaient présentes aussi durant la nuit, on a mis un périmètre de sécurité. Donc on a été aidés, hein, parce qu'il n'y avait pas beaucoup de badauds à cette heure-ci. Et actuellement, il y a toujours un petit périmètre de sécurité, car nous avons toujours une quinzaine de sapeurs-pompiers qui restent sur place pour procéder à la surveillance du sinistre. Il n'y a pas d'impact pour le trafic et la gare est toujours accessible.
3: Un incendie comme celui-ci en pleine gare, c'est assez exceptionnel.
4: C'est assez exceptionnel et c'est toujours inquiétant parce que vous connaissez le site. Nous tenons à notre gare, elle est classée. Donc on a toujours en mémoire le feu de la mairie de La Rochelle. Et c'est pour ça que nous engageons très rapidement un maximum d'engins pour éteindre très rapidement le sinistre.
3: Et j'imagine qu'on ne connaît pas encore à l'heure actuelle l'origine du sinistre.
4: Non, actuellement, nous ne connaissons pas l'origine du sinistre.
3: Merci beaucoup, Loïc Morin, commandant de la communication, responsable de la communication du 10-17, le service départemental d'incendie et de secours de Charente-Maritime. Merci d'avoir été en direct sur ICI La Rochelle.
1: Attention, 8h de ICI La Rochelle, attention aux faux agents des eaux qui sévissent dans le secteur de la communauté d'agglomération Rochefort-Océan.
3: Oui, des personnes se font passer pour des agents du service de l'eau potable de la Caro. Ils prétextent une recherche de fuite d'eau et demandent à accéder à vos compteurs. En quelques minutes, ils détectent une fuite qui n'existe pas et vous présentent la facture, parfois même à l'aide d'un terminal de paiement électronique. La Caro appelle donc les habitants à la plus grande prudence et les invite à signaler ces escrocs au service des eaux. Les gendarmes de Charente ont le nez creux en interceptant la semaine dernière une voiture immatriculée en Espagne. Il faut dire que le véhicule transportait à la place de la roue de secours, dissimulé dans le coffre, de nombreux flacons de parfum dérobés un peu plus tôt dans des commerces de Champniers et de La Couronne. Ce sont les militaires du PSIG d'Angoulême qui ont contrôlé le véhicule sur le parking du centre commercial de Champniers, intrigués par la présence de plusieurs flacons de parfum et de pinces coupantes dans la sacoche du conducteur. Ils ont vérifié le coffre, ils ont également mis la main sur du maquillage et des lunettes de soleil de grande marque. Les 2 occupants de la voiture ont été interpellés.
1: Des passerelles polluées et inhabitables. Après 20 ans de combat, les riverains de l'usine de production d'engrais Timac Agro à Tonnet-Charente ont enfin obtenu des réponses de l'État.
3: Oui, la préfecture de Charente-Maritime vient de reconnaître que les sols de certaines parcelles de la cité de la Coudre, voisine de Timac Agro, sont bel et bien pollués et inhabitables. L'État qui reconnaît, et c'est une première, que l'entreprise l'entreprise est responsable de la gestion de la pollution, il la met en demeure de présenter sous 6 mois un plan de gestion comprenant un plan d'action pour les habitants concernés. Le détail des analyses des prélèvements effectués l'an dernier sera communiqué à chacun dans quelques semaines, chacun des habitants. Une commission de suivi de site doit avoir lieu en septembre pour les habitants, même si elle est tardive.

0: c'est une avancée importante. Mais le combat n'est pas terminé, Marie-Laurence Dahl.
1: C'est son combat depuis 20 ans. Gérard Gardner habite à proximité de l'usine. Il se bat pour faire reconnaître la présence de métaux lourds, plomb, cadmium, zinc et arsenic dans le sol. Alors il ne cache pas son émotion.
2: Notre grande victoire, c'est que ces pollutions sont reconnues. C'est quelque chose de fantastique pour nous.
3: La préfecture leur donne 6 mois pour proposer la dépollution des terrains, d'indemniser éventuellement.
1: Mais il ne se fait pas d'illusions.
3: Ils vont déclencher une armée d'avocats pour essayer de gagner du temps.
1: À plusieurs reprises en 20 ans, Timac Agro a été mis en demeure par la préfecture d'évaluer la pollution et les risques pour la santé des habitants. Pour la première fois, des analyses sérieuses ont été faites et les résultats partiels viennent d'être communiqués.
4: Les prélèvements ont été effectués l'été dernier, donc sur 5 cm au niveau de la profondeur.
1: Sophie Senton est la présidente du comité de défense de Tonnerre-Charente.
4: Il y en a 45 qui ne sont pas viables à un lieu d'habitation. Ça nous inquiète parce que la plupart des riverains ont acheté dans les années 80. Ils ont consommé des légumes et des fruits de leur potager qui étaient pollués.
1: Dans les semaines qui viennent, les résultats seront communiqués à chaque habitant. L'association demande qu'un véritable suivi médical soit mis en place et une extension maximale du périmètre concerné.
0: Et l'usine d'engrais a cessé son activité en mars 2024. Depuis, il y a sur le site de Timac Agro une plateforme logistique avec une unité de mélange.
5: Et au chapitre pollution et environnement, la fermeture de la plage du bureau à Saint-Palais-sur-Mer est prolongée.
0: Oui, les dernières analyses bactériologiques ne sont pas bonnes. Conséquence de fortes averses en début de semaine. C'est un phénomène très fréquent dans la zone. L'eau de pluie tombe dans les canalisations, remplie de déchets qui ruissellent ensuite jusque dans la mer. La municipalité est actuellement dans l'attente de nouvelles analyses avant de pouvoir envisager la réouverture de la plage du bureau.
5: L'artiste Philippe Catherine, né à Thouars dans les Deux-Sèvres, ouvre les portes d'une exposition aux artistes amateurs du Poitou-Charentes.
0: Exposition pour célébrer près de chez nous, à Niort, les 20 ans du musée Bernard Agessi. Elle aura lieu, cette exposition, du 16 septembre au 31 décembre. Philippe Catherine y proposera des œuvres originales qu'il aura créées durant une dizaine de jours en résidence d'artiste sur place. Et il vous réserve une salle rien que pour vous si vous êtes uniquement un artiste amateur. Les précisions de Grégory Pagano, le directeur du musée.
6: C'est pas fermé, s'il y a des professionnels, ils sont les bienvenus évidemment, mais c'est vraiment une participation amateur. Et pour Philippe Catherine, je crois que ce qui va compter, c'est l'élite de la sensibilité, l'élite du cœur, et pas forcément une hiérarchie culturelle, puisque pour lui, il considère que la création n'a pas vraiment de frontières et de limites, et donc que tout le monde peut être un artiste accompli. Quand on dit amateur, c'est vrai que parfois, il y a des gens qui entendent ça de façon péjorative. Nous, on le voit au contraire dans la racine latine. Amateur, c'est aimer. C'est celui qui aime tellement qu'il y passe sa vie, son énergie, son temps. Et donc, on sera ravis de pouvoir montrer la sélection de Philippe Catherine.
0: Et si vous voulez participer à l'exposition avec Philippe Catherine, vous avez jusqu'au 23 août minuit pour envoyer vos candidatures. Ça se passe sur le site de l'Aglo de Niort, qui a déjà reçu, tenez-vous bien, déjà 1000 candidatures.
5: Ah ouais. Je ne sais pas s'il fait de la peinture, Patrick Marrière. Vous êtes peinture ou pas, vous?
7: Bonjour, Patrick.
8: Ah non, ça serait une catastrophe, je vous raconte.
5: Mais vous savez, il a dit justement, Philippe Catherine, qu'il recherchait tous les talents. Voilà, il n'y a pas, de règles.
8: Ah bah oui, oui. En tout cas, j'apprendrai.
5: Bah voilà. Bon, en tout cas, la météo, elle est comment aujourd'hui? Est-ce qu'elle est jolie, pas belle? Chaleur, en tout cas, estivale, mais nuages sur le littoral, Patrick. Hein.
8: Ouais, voilà, il faut juste être un peu patient, Fabien, ce matin, effectivement. Le ciel nous offre un mélange de soleil et de nuages sur la région. Sur le littoral, attendez-vous à un ciel peut-être un peu plus voilé en début de journée, mais le vent sera modéré autour de 15 à 20 km à l'heure. Et puis cet après-midi, sur la Charente-Maritime et la Charente, c'est le soleil qui deviendra de nouveau le maître mot, avec juste quelques nuages discrets. Côté température, on respire un peu mieux quand même. 22 degrés sur le bord de mer, 27 degrés dans les terres. Un après-midi quand même idéal pour profiter cette fois un peu plus de l'extérieur.
5: Voilà, encore de belles couleurs finalement. Alors pour cette tendance de la semaine, un coup de chaleur ce samedi et les conditions estivales persistent encore ici.
8: Ouais, vraiment, c'est un peu le maître mot des prévisions météo qui changent un peu tous les jours, mais qui maintiennent donc ce temps qui s'annonce avec ce coup de chaleur ce week-end. On va dépasser les 33 degrés sur nos deux départements. Et puis, effectivement, ça va durer une bonne dizaine de jours, le retour de cette vague de nouveau de chaleur avec ce dôme encore assez impressionnant. Je regardais justement mercredi prochain, mercredi 12, eh bien, on annonce 30 degrés à La Rochelle, 38 degrés à Angoulême. Vous voyez que l'été n'est vraiment pas terminé.
5: Ouais. Et pour la météo marine, là, ça se passe comment?
8: Ça se passe plutôt bien encore. Juste cette petite brise thermique le matin avec des vents autour de 10 à 20 km à l'heure. L'après-midi, ça tourne un peu au nord-ouest en se renforçant, mais très légèrement. La mer est belle, peu agitée au large sur le plateau de Rochebonne avec des creux de moins d'un mètre. Et puis la visibilité, elle est parfaite hein, sur tous les plans d'eau. Donc des conditions maritimes assez agréables. Et puis toujours cette température de la mer assez élevée, hein, entre 21 et 23 degrés.
5: Patrick Marlière, notre expert météo, merci beaucoup d'avoir été avec nous. À demain.
8: À demain, bonne journée à tous.
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5: Vous l'avez entendu ce matin, un incendie a eu lieu cette nuit en gare de La Rochelle. Alors forcément, on jette un œil sur les trains en gare de La Rochelle. Il y a seulement des retards et des tout petits retards de 5 minutes. Je vous donne les horaires. Celui de 8h15 à 5 minutes de retard, mais aussi celui de 9h32, 10h19. Donc, regardez bien votre train ce matin, mais je ne vois aucun train supprimé, je vous le dis. À 8h10, on fait aussi un œil et un point sur la circulation en Charente et Charente-Maritime. Pour l'instant, ça roule. Mais vous savez, vous pouvez nous appeler à chaque instant au 05 46 50 67 68, car ici La Rochelle, on fait la route ensemble.
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5: Julien à la technique. On se fait plaisir, il est 8h11 et c'est grâce à Julien que là on va entendre les sons de cette jolie guitare de Laurent Voulzy. Le rêve du pêcheur. Oh, ça fait du bien ça pour se réveiller et redémarrer cette nouvelle journée. Merci aussi à Marie, au Standard et Catherine pour les infos locales. J'espère que tout va bien pour vous à la maison, au travail, en voiture, c'est ici La Rochelle.

0: Rêve du pêcheur. J'adore cette chanson. Laurent Voulzy, il est 8h15. Vous venez à l'instant de nous rejoindre avec le petit-déj. Voilà, on se réveille ensemble pour redémarrer cette nouvelle journée. Nous sommes aujourd'hui le mercredi 5 août.
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0: Tout à l'heure, on vous parlera de ces faux réparateurs d'ordinateurs. Mais tout de suite, voici une info pratique.
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0: Du son de blé gratuit, c'est ce que vous propose en ce moment le Moulin de la Braie, à la Braie-les-Bains, sur l'île d'Oléron. Le Moulin de la Braie est en plein pic de production de farine et le son de blé non utilisé pour l'alimentation est donc disponible en libre accès. Pour votre info, le son peut être utilisé en litière aussi et en alimentation pour les animaux, pour le potager ou encore pour les toilettes sèches. Pour le récupérer, c'est très simple. Vous venez avec votre propre contenant et vous vous servez près de l'accueil dans un bac en libre accès. Et je rappelle en plus, hein, c'est gratuit, 100% gratuit.
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0: Et votre chronique, c'est pas vrai. C'est pas vrai, c'est le rendez-vous anti-arnaque. Aude Raso, des auditeurs vous alertent. Ils ont été piégés par des escrocs. Ils prétendaient débloquer leur ordinateur. Alors que s'est-il passé pour eux ?
3: Eh bien, imaginez, vous êtes tranquillement sur votre ordinateur et tout à coup, un message s'affiche sur l'écran. Coup de panique, on dirait un message Windows ou Apple. Vous n'arrivez pas à le faire partir, votre ordinateur a l'air bloqué. Que dit le message ? Qu'il faut appeler un numéro, l'assistance technique. C'est ce qu'ont fait Nathalie et Alain, les deux auditeurs qui m'ont écrit, ils m'ont tout raconté.
0: Oh là là, et que leur dit alors la personne au bout du fil ?
3: Nathalie, on lui dit que son ordinateur est infecté. On lui sort, me dit-elle, un bon baratin avec langage informatique bien adapté. D'habitude, elle est vigilante, mais là, elle y a cru. L'escroc prend la main, ça refonctionne et elle paye 188,99€ pour un soi-disant pack sécurité Windows. Alain, lui, c'est encore plus cher. On lui parle de 378€ et même 599€ pour un pack à vie. Et c'était bien une arnaque, me dit Alain. Donc là, question, comment est-ce que l'escroc s'y est pris tout au début pour bloquer à distance l'ordinateur d'Alain et de Nathalie ? Eh bien, en fait, leur ordinateur n'était pas bloqué, pas vraiment en tout cas. Ils ont sans doute cliqué sur un lien frauduleux où ils sont tombés sur un site piégeux. C'est lui qui a fait s'afficher le message sur l'écran, celui dont ils n'arrivaient pas à se débarrasser. Les autorités appellent ça une page internet agressive. Petit conseil, si ça vous arrive, vous coupez tout. Vous faites un appui long sur la touche marche-arrêt de l'ordinateur. Normalement, ça doit suffire à l'éteindre. Et quand vous le rallumerez, la petite fenêtre aura disparu comme par enchantement et votre ordinateur se portera comme un charme.
0: Bon bah merci beaucoup pour ce conseil, Aude Raso. Le rendez-vous anti-arnaque, c'est tous les matins et aussi sur ici.fr. Dans quelques instants, là, c'est pas une arnaque, mais ce sont des fleurs. Dans le centre de Jonzac, il y a deux personnes qui ont lancé leur boutique il n'y a pas très longtemps. Ça s'appelle les Fleurs de Roussillon. Et on a décidé d'aller les rencontrer tout simplement au centre de Jonzac. C'est le Charentais du jour et c'est juste après le retour de la musique avec Ici La Rochelle. C'est mercredi, on est là, en voiture, à la maison, au travail, c'est le soleil qui brille, c'est la vie, c'est les petits plaisirs, c'est le café qui coule, c'est la tartine, peut-être un peu trop grillée, mais on sait, on la mangera quand même parce que le beurre est là, la confiture aussi. Alors bienvenue.

0: Vous sentez cette odeur? L'odeur de l'été, du soleil, du jardin, de l'herbe. Ah, on est avec vous en tout cas ce matin, avec également tout à l'heure des cadeaux. On vous offrira vos places pour profiter du zoo de la Palmyre. Deux places pour vous, ça tombe dans un instant. Le Charentais du jour, c'est tous les jours avec Ici La Rochelle. On parcourt notre territoire pour découvrir des projets et des passions. Alors là, on vous emmène tout près de Jonzac. C'est Kevin et Sorab qui ont lancé les fleurs Roussillon. Ils cultivent les fleurs donc locales et de saison. Ils viennent tout juste d'ouvrir leur boutique en avril dernier dans le centre de Jonzac. Sorab, eh bien, est au micro de Chloé Bidet.
1: La fleur, en fait, ce qui est super aussi, c'est que c'est un végétal qui fait plutôt l'unanimité. Au quotidien, c'est agréable d'être dans un environnement beau et poétique.
2: Sorab, racontez-nous votre métier. À l'origine, c'est danseur et chorégraphe. Comment est née cette vocation chez vous?
1: Alors, très jeune, j'ai commencé la danse à l'âge de 7 ans en découvrant un ballet sur Arte, Roméo et Juliette. Et très vite, à l'âge de 13 ans, on m'a proposé d'en faire mon métier. Donc, je suis entré en école supérieure chez Maurice Béjart d'abord. Et à 17 ans, j'ai eu mon premier contrat. Je suis devenu professionnel et ça m'a suivi jusqu'à encore aujourd'hui, ça me suit.
2: Quel genre de projet est-ce que vous faites?
1: Alors, ça dépend. Jusqu'ici, c'était beaucoup de projets personnels que je menais. Donc, je faisais des créations chorégraphiques et je travaillais avec plusieurs danseurs sur ces créations. Et ensuite, il y a eu aussi beaucoup de commandes, que ce soit pour la Fashion Week, pour des designers, ou là, par exemple, très récemment, c'était une commande pour Sidaction, pour le spot de sensibilisation. Donc, je réponds surtout à ça pour l'instant. Parce que la création, pour moi, elle demande encore plus de temps et j'ai besoin souvent de support pour pouvoir être porté.
2: Et en parallèle de ce langage de la danse, c'est le langage des fleurs aussi que vous pratiquez maintenant. Comment est né le projet Fleurs de Roussillon pour vous?
1: D'un déménagement à la campagne. Et en fait, depuis toujours, le moindre petit bout de balcon que j'avais était aménagé, j'avais planté des choses et tout ça. Et là, j'avais une page blanche devant moi puisque j'avais moins d'un hectare pour pouvoir m'exprimer. Et c'était l'occasion de se dire, en fait, la fleur, aujourd'hui, la filiale de la fleur française, elle est quand même très limitée puisqu'on sait qu'aujourd'hui 90% des fleurs sont importées et qu'on manque cruellement de fleurs locales et de saison. Et donc être sensibilisé à ça m'a permis de m'aider à me lancer. Et le hameau dans lequel on habite s'appelle Roussillon et c'est comme ça que les fleurs de Roussillon sont nées.
0: Ouais, tout près de Jonzac, Sorab et Kevin qui ont ouvert leur boutique dans le centre-ville. Merci à eux. On retrouve bien sûr cette chronique Le Charentais du jour directement sur ici.fr. Et là maintenant, qu'est-ce que l'on retrouve à la radio en direct à 8h24? Eh bien, un jeu, le jeu musical. Qu'est-ce que c'est le principe? On vous diffuse une intro de musique. Vous nous appelez pour nous donner le nom de l'artiste au 05 46 50 67 68. C'est bien beau de jouer, mais le plus important, c'est quoi quand on est auditeur? C'est le cadeau. Alors, on vous offre tout de suite deux entrées pour le zoo de la Palmyre, tout près de Royan. Vous allez pouvoir en profiter avec la personne de votre choix pour aller visiter, découvrir, vous balader dans le zoo de la Palmyre avec ces deux places. On joue donc avec l'intro d'une musique. On recherche le nom d'une chanteuse française. Attention, écoutez bien.

0: J'adore. 8h25, vous pensez à qui? 05 46 50 67 68. Bonne chance.
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0: Respire, encore, Clara Luciani, 8h26, on est là avec vous pour cette nouvelle journée, c'est Ici La Rochelle.

0: Spire, encore Clara Luciani, 8h28, ici La Rochelle. Oh, j'adore. Julien, un technicien, mais alors, petit bijou musical, il nous fait des trucs incroyables. Bonjour Monique. Allô Monique. Allô, allô Monique, est-ce que vous m'entendez Monique?
1: Oui. Oui, oui.
0: Qu'est-ce qui se passe, Monique? Je veux tout savoir.
1: Je change de pièce.
0: Vous changez de pièce? Pourquoi vous changez de pièce?
1: Parce que ma sœur écoute la radio.
0: Ah, votre sœur écoute la radio. Vous vivez avec votre sœur ou votre sœur passe ses vacances avec
1: non.
0: vous?
1: Non, on vit ensemble.
0: Ah.
1: Dans la maison familiale.
0: Eh, elle est pas belle, la vie, hein? Mais ça fait quoi de vivre avec sa sœur? Parce que quand on a 12 ans, ça va, mais... hein, bon.
1: Ah, mais c'est bien.
0: Ouais. C'est quoi les avantages? S'il y avait un avantage, ça serait quoi?
1: On se parle.
0: Ouais.
1: Être toute seule, on se parle pas. Donc c'est bien de dire les choses dans la journée.
0: Et vous avez les mêmes goûts, même quand vous mangez ensemble, ça va? Ouais.
1: Ah oui, oui, on a les mêmes goûts.
0: Bon, Monique, en tout cas, je ne sais pas si ça va vous plaire, ce zoo de la Palmyre. Pour vous et votre sœur, c'est ce qu'on vous offre. Et pour ça, il faut reconnaître l'intro d'une musique. À qui pensez-vous?
1: À Terry Moïse.
0: Les poèmes de Michel. Ah, super! Bonne réponse! Et ben voilà, vous repartez avec vos places pour visiter le zoo de la Palmyre. C'est pour vous, c'est cadeau!
1: Merci, ici La Rochelle.
0: Merci à vous, belle journée!
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0: Et dans la production en mode vacances, on va chez nos voisins du Périgord à 8h32.
3: Oui, où les cloches sonnent sans interruption à cause d'un orage. Ça a commencé dans la nuit du 3 au 4 août, alors que le curé de Périgueux n'était pas sur place. On vous raconte la suite dans quelques minutes.
0: Mais tout de suite, voici l'info, en France et dans le monde, en 90 secondes, présentée à 8h30 par Cyril Ardo-Redon, 8h30 ici La Rochelle.
4: 402 personnes ont été interpellées en France depuis le début de l'été en lien avec les incendies. C'est ce qu'a annoncé hier le ministre de l'Intérieur, Laurent Nunez. Parmi elles, 156 mineurs. 36 personnes sont placées en détention alors que 120 000 hectares ont été brûlés. En Gironde et dans les Landes, après les immenses incendies, l'État va prendre en charge intégralement les indemnités d'activité partielle versées aux TPE-PME situées dans les zones évacuées. C'est ce qu'a annoncé le ministère du Travail hier soir. Aujourd'hui, Météo France place 10 départements du quart sud-est en vigilance orange canicule. L'Ain et les Deux-Savoie sont sortis de l'alerte. 6 départements du pourtour méditerranéen ainsi que l'Essonne et l'Eure sont en orange pour un risque élevé de feux de forêt. Mehdi Laribi, l'un des fondateurs de la DZ Mafia, interpellé en Algérie fin juillet et placé sous contrôle judiciaire, on l'a appris ce matin. Ce groupe criminel originaire des quartiers nord de Marseille est spécialisé notamment dans le trafic de drogue. Un coup de filet cet hiver avait permis d'interpeller 3 figures de l'organisation. Le site Rappel Conso rappelle des pots de confiture Bonne Maman vendus un peu partout en France. Des petits pots de 30 grammes de confiture à la fraise commercialisés entre mi-juin et mi-juillet qui pourraient contenir des petits morceaux de verre. Et puis le Tour de France Femmes, aujourd'hui une étape difficile, 140 km et 8 ascensions entre Mâcon et Belleville en Beaujolais. La Suisse Marlène Rosser est en jaune.
3: Merci Cyril Ardo-Redon. Dans l'info d'ici, on part en mode vacances chez nos voisins du Périgord qui ont passé une sale nuit en début de semaine. Imaginez, les cloches de l'église de Périgueux ont sonné en continu dans la nuit de lundi à mardi et le curé ne dort pas sur place. Résultat, les cloches ont intinabulé jusqu'à 7h du matin environ. Elles se seraient déclenchées à cause de l'orage. Ce n'est qu'au petit matin que le système de cloches a été débranché. Il devra maintenant être réparé. En attendant, mardi matin, les habitants du quartier Saint-Georges avaient les yeux tirés, Lola Salaman.
5: C'est un son qui en a réveillé plus d'un dans le quartier entre minuit et 7h du matin. Adeline habite pas loin de l'église et le moins qu'on puisse dire, c'est que sa nuit a été courte.
6: Elle a été un peu mouvementée, des sons toute la nuit, des cloches. Un coup on se réveille, un coup on se rendort, un coup on se réveille, un coup on se rendort.
5: Elle en plaisante avec Bruno, après des heures à entendre les cloches, il a bien failli.
7: Appeler les forces de l'ordre cette nuit pour savoir s'il y avait un curé de garde, comme pour les pharmacies.
5: Jean-Jacques, quant à lui, n'a tout d'abord pas fait le lien avec les orages de la soirée.
8: Je me suis dit, oui, il doit y avoir un incendie ou quelque chose de grave. Et après, quand j'ai vu les impacts de foudre à répétition, je me suis dit les impacts sont tombés sur le clocher.
5: Alors à 4h du matin, il a fini par sortir sur le palier où d'autres voisins se posaient les mêmes questions. Cédric aussi s'est beaucoup interrogé sur ce qu'il se passait.
9: C'était très stressant, on s'est dit un peu pas la fin du monde, mais comme une sirène nous avertir, je sais pas, qu'il y a une catastrophe qui arrive, ou voilà. C'était abominable.
5: Au matin, il a même retrouvé l'un de ses oiseaux domestiques sur le dos, terrorisé par le vacarme de la nuit.
9: C'est des oiseaux qui supportent pas trop le stress, et là, du fait des cloches cloches incessant, quoi. La résonance que ça faisait, il n'y a pas de bruit la nuit, donc on n'entend que ça et ça devient horrible.
5: Depuis, l'oiseau va mieux, hein, les cloches se sont arrêtées. Une paroissienne a tout débranché aux alentours de 7h du matin.
3: Un tel dysfonctionnement avait déjà eu lieu il y a 3 ans environ, là encore pendant un orage. Aujourd'hui, les cloches ne sonnent même plus les heures, car le système est toujours défectueux. Il faudra attendre la venue de la société spécialisée pour les remettre en service.
0: Et puis dans le journal de 9h, on reparlera de l'incendie de la gare de La Rochelle cette nuit, Catherine.
3: Oui, c'est un témoin qui a donné l'alerte vers 2h. 52 pompiers ont été mobilisés. Le feu avait pris dans la charpente du hall de la gare côté quai A, un monument classé historique. Les pompiers ont réussi à venir à bout des flammes et seuls 20 mètres carrés de charpente ont brûlé, mais la toiture de la gare a été épargnée. Le trafic SNCF, lui, n'a pas été perturbé. Et puis, dans l'info d'ici, à suivre à 9h02, on fera un retour d'expérience avec des pompiers charentais qui sont partis prêter main forte aux pompiers de Gironde et des Landes pendant une semaine. Certains sont des pompiers volontaires. Ils témoignent sur ICI La Rochelle. Et Fabien, lui, témoigne du beau temps aujourd'hui.
0: Oh que oui, avec du soleil en Charente et Charente-Maritime. On note quelques nuages blancs, mais rien de méchant. Ça se passe en Charente-Maritime pour la matinée. La matinée, justement, on la vit avec des températures assez douces et agréables. 21 degrés chez vous à Villebois-la-Valette, 22 degrés à Gémozac. Alors cette météo, elle nous offre aussi pour cet après-midi un peu de vent. 40 km/h, ça c'est au nord de la Charente-Maritime. Et pour les températures de cet après-midi, 27 degrés à Angoulême et de 23 degrés à La Rochelle.
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0: Quelle radio fait la route avec vous chaque jour en direct? Eh bien, c'est ICI La Rochelle, votre radio locale en Charente et Charente-Maritime. Pour l'heure, je vous informe que tout va bien sur les routes, mais néanmoins, vous êtes aussi nos yeux. On fait la route ensemble. Accident bouchon, un numéro 05 46 50 67 68.
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0: Et pour faire la route ensemble, rien de tel qu'un disque. Voici Michel Jonas, la boîte du jazz. 8h35, soyez les bienvenus.

0: la boîte de jazz. Michel Jonas, 8h38.
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0: À tout à l'heure, on parlera de vos plaisirs de l'été avec Ludovic qui nous partagera son plaisir pour le camping. Mais juste avant, voici l'étape du jour. Hein. Encore de beaux vignobles en guise de décor pour cette 5e étape du Tour de France Femmes. Départ dans un instant puisqu'on va vivre tout ça cet après-midi. Mais juste avant, un parcours qui s'annonce quand même mouvementé. Les détails précis avec Marion Rousse qui est la directrice de la compétition et qui répond aux questions de notre journaliste Emmanuel Collardet.
3: Bonjour Marion Rousse.
4: Bonjour.
3: Un parcours exigeant pour le moins sur le plan sportif, on va y revenir, mais d'abord encore un parcours pour faire rêver les amateurs de bon vin.
4: Ah, c'est vraiment une étape typée classique, hein. Il n'y aura pas un mètre de plat, une étape qui fera pratiquement 3000 mètres de dénivelé positif et pas moins de 8 difficultés répertoriées. On change clairement de braquet sur cette étape.
3: Il n'y a quasiment pas de plat hein, tout le long de ces 140 km, c'est très très exigeant.
4: Oui, c'est très très dur. Et puis surtout, on a ce fameux Mont-Bruit. C'est une ascension qu'on commence à bien connaître puisqu'on a l'habitude d'y passer régulièrement sur les routes de Paris-Nice. Et le Mont-Bruit, bien, qui sera situé à moins de 10 km de l'arrivée, c'est 3 km à pratiquement 8% de moyenne. Et le placement en bas sera hyper important parce que la route est vraiment pas large. Au sommet, ça sera une descente pour rallier l'arrivée et qui sera également très difficile à gérer.
3: C'est une ascension qui peut vraiment faire la différence.
4: C'est une ascension où, de toute façon, on sait que les leaders du classement général vont tenter quelque chose. Et surtout, le terrain avant aura permis vraiment d'user les organismes.
3: Pour les spectateurs, c'est probablement là où il faut se poster pour assister au spectacle de la haute compétition aujourd'hui.
4: Vous ne serez pas déçus, venez.
3: Et puis un coup d'œil à l'arrivée du côté de Belleville en Beaujolais, une ville évidemment associée au vin, mais pas que, elle compte aussi dans l'histoire du vélo, Marion.
4: Oui, évidemment, on aime bien faire des clins d'œil avec l'histoire du cyclisme en règle générale, que ce soit pour le Tour Homme ou pour le Tour de France Femmes avec Zwift. Et donc on aura, c'est vrai, une pensée particulière pour Laurent Fignon, qui avait remporté une étape, c'était sur le Dauphiné en 86.
3: L'étape très belle journée à vous sur la route du Tour, Marion Rousse.
4: Merci. Ouais,
0: super, hein. Moi j'adore, en tout cas, ça sera à vivre cette 5e étape avec ici La Rochelle. Ça sera cet après-midi en direct parce qu'on sera en direct bien sûr pour vous faire vivre tout ça. Merci Emmanuel et merci à Marion Rousse, directrice de la compétition. 8h40 ici La Rochelle, on va aussi retrouver un homme, alors là il s'appelle Ludovic et cet été on a décidé de vous faire plaisir parce qu'on a une chronique hein, c'est un petit billet d'humeur tout l'été. On part à votre rencontre pour découvrir vos plaisirs de l'été et Ludovic, son truc à lui, il adore le camping.
5: Pas de piscine, pas d'électricité, il y a une douche, il y a une toilette et en avant. Bonjour, je m'appelle Ludovic et mon petit plaisir de l'été, c'est le camping. Je trouve que c'est simple, familial, tout en détente, avec une question de non-prise de tête, pas comme les autres semaines, un peu au boulot, même si j'aime beaucoup mon travail. C'est vrai que partir en vacances en famille ou entre amis, c'est la totale détente.
6: Quel style de camping? Dans une tente, caravane?
5: Souvent en van ou en toile de tente, souvent sur la côte basque, parce que c'est un endroit qu'on aime particulièrement. Dans un petit camping où il n'y a rien, pas de piscine, pas d'électricité, il y a une douche, il y a une toilette. Et en avant. Il y a ce qu'il faut, mais c'était limité. C'est pas comme dans les grosses structures où il y a 50 toilettes, 50 douches et c'est un par camping. Et puis on fait la queue, et puis on discute, et puis on fait des rencontres, et puis voilà. Ouais, c'est un petit plaisir, et puis il faut pas se cacher aussi. Hein. Aujourd'hui, le budget est pas non plus là pour tout le monde. Hein. Bah voilà, on se fait plaisir comme on peut. Et 4-5 jours. 5 jours, c'est max, parce qu'après, c'est con. Pas les enfants, on aime bien être chez nous aussi. Je sais pas si c'est le meilleur souvenir, mais la première fois qu'on est parti en camping avec ma femme, justement sur la côte basque, et on a pris un orage. On savait pas si le lendemain on allait être encore là.
0: Le camping, c'est ça aussi, hein, c'est l'aventure. Hein, avec à l'instant Ludovic, on partage vos plaisirs. Ça sera aussi dès demain avec ici La Rochelle. Et juste avant, n'oubliez pas que nous, chaque jour, on vous donne des conseils pour votre pouvoir d'achat.
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0: Avant de s'écouter, Jérémy Frérot, ici La Rochelle améliore chaque jour votre pouvoir d'achat avec Valère Coréard. Chaque jour, avec vous, Valère, un bon plan pour notre pouvoir d'achat. Donc aujourd'hui, vous le dites, hein, sans honte, on va pédaler.
7: En tout cas, je voulais vous donner un bon plan qui peut vous permettre d'utiliser plus fréquemment votre vélo en faisant d'un vélo classique un vélo électrique. Car oui, il est possible de transformer votre vélo musculaire en vélo à assistance électrique en y rajoutant un petit moteur qui va vous faciliter la vie et vous permettre peut-être de vous servir plus fréquemment de votre vélo avec au passage de belles économies sur le carburant. Mais commençons par le vélo à électrifier. C'est aussi une belle source d'économie puisque plutôt que d'acheter un vélo neuf électrique ou d'occasion, vous allez électrifier le vôtre. Pour repérer ce lifting, je vous conseille quand même de passer par un professionnel et, en tout état de cause, d'acheter à minima un matériel homologué.
0: On va faire donc, si j'ai bien compris, d'importantes économies par rapport au prix d'un vélo équipé d'origine ?
7: Alors, le calcul est vite fait. Vous avez des vélos électriques qui commencent en entrée de gamme autour de 1200-1500 euros. Pour électrifier un vélo classique, l'entrée de gamme se situe autour de 400 euros. Il vous faudra respecter deux règles essentielles pour être homologué. Une puissance de moteur à 250 watts maximum et une vitesse accompagnée par l'électrique à 25 km/h maximum. Le moteur est donc bridé. Le moteur d'ailleurs pourra se situer soit dans la roue avant, j'ai testé, ça paraît contre-intuitif, mais c'est quand même assez efficace, j'ai trouvé ça même plutôt confortable, au niveau du pédalier, ça c'est le top, ou alors de la roue arrière. Vérifiez aussi avant de passer à l'achat, si votre commune, votre région ou une collectivité autour de vous ne subventionne pas ce type de transformation, parce que un certain nombre de collectivités le font. Voilà, vous savez désormais qu'il est possible d'électrifier un vélo classique, et vous allez pouvoir diviser par deux, voire par trois, le coût par rapport à l'achat d'un vélo électrique d'origine neuf. Enfin, n'oubliez pas, si vous aussi vous avez des bons plans pour rouler malin, pas cher, à vélo notamment, tiens, vous m'écrivez par ici les économies @radiofrance.com.
0: Merci Valère, par ici les économies, on vous retrouve aussi sur internet et puis on vous retrouvera demain encore pour des conseils pratiques sur notre pouvoir d'achat. On tente, on essaye de faire des économies chaque jour avec vous. Dans quelques instants, ce ne sont pas des économies, quoique finalement ça ne coûte pas très cher. Un livre autour de l'histoire de la marine. Voilà ce que l'on vous propose dans votre chronique testée et approuvée. C'est juste après Jérémy Frérot qui nous chante. Frérot, à 8h45 dans 15 secondes, ici La Rochelle vous réveille et vous accompagne dans les Deux Charentes.

0: Frérot avec Jérémy Frérot, il est 8h47 ici La Rochelle. Sport et médicaments, est-ce que ça fait bon ménage? Eh bien, c'est ce qu'on verra tout à l'heure avec les conseils de notre docteur Kirzek. Juste avant, voici tester et approuver chaque jour avec ici La Rochelle. On vous parle aujourd'hui, eh bien, d'un livre autour de l'histoire de la marine à ne pas manquer avec Chloé Bidet.
1: La Marine nationale fête ses 400 ans en 2026 en France. L'occasion de revenir sur les temps forts qui ont marqué son histoire à travers un livre. Il est signé du Rochefortais François Guichard, amiral, et d'un illustrateur Jean-Benoît Héron. Dedans, vous allez vous plonger donc dans l'histoire de la marine, de Richelieu, premier ministre de Louis XIII, qui a permis la naissance de la marine d'État, à aujourd'hui, avec les différents moyens de transport, les différentes choses utilisées comme les drones. L'amiral Guichard nous raconte l'objectif de ce livre.
2: L'idée, c'était de raconter, d'être capable de raconter en 10 chapitres très courts, de 2 pages finalement, l'histoire de la marine. Et ensuite de détailler chacune de ces périodes avec 3, 4, 5 bateaux ou architecture ou 5 éléments caractéristiques qui viennent soutenir le discours et aider le lecteur à rentrer dans cette histoire, la personnifier, l'objectiver avec des bateaux des extraordinaires. Bateaux,
1: oui. L'amiral Guichard qui était au micro de Jean-Luc Porte dans Prenons le temps et qui nous rappelait aussi l'intérêt de notre Marine nationale.
2: La marine, en tout cas depuis 400 ans, protège les Français, ses intérêts, sur toutes les mers du monde. Et ça, c'est assez particulier. Il n'y a pas beaucoup de marines à l'échelle mondiale aujourd'hui. Et c'est vrai que la marine nationale est l'une de ces rares marines.
3: Et ça s'expliquait aussi parce que la France avait beaucoup de territoires un peu partout sur le globe.
2: Oui, ça s'est construit petit à petit. Hein. À l'époque de Richelieu, ce n'était pas le cas. Mais aujourd'hui, on est en fait la seule marine avec la marine des États-Unis à avoir des intérêts sur tous les océans. Et on est en fait la deuxième marine occidentale au monde, hein, c'est très net, et la première marine d'Europe.
1: Ce livre, ces bateaux qui ont écrit l'histoire de la marine, franchement, il est passionnant. Foncez, en tout cas, c'est testé et approuvé par votre radio, ici La Rochelle.
0: Et pour retrouver ce livre et profiter d'une visite estivale, vous pouvez faire un petit tour directement au Musée National de la Marine de Rochefort. Il est 8h50, dans à peu près 10 minutes, on va s'informer avec le journal local. On va revenir aussi sur cet incendie qui s'est déroulé cette nuit, qui s'est déclaré donc à la gare de La Rochelle. Je ne sais pas si vous avez entendu cette nouvelle. On vous laisse aussi un article sur ici.fr. Et puis sur ici, justement à La Rochelle, on a la possibilité, vous le savez peut-être pas, mais je vous le dis, de lire vos messages que vous nous laissez en commentaire sur la page Facebook de la radio. On a Jean-Yves qui nous dit bonjour à toute l'équipe, joyeuse équipe d'animateurs d'ici La Rochelle, à Saujon, en Charente-Maritime. Le ciel est dégagé, avec quelques nuages. Oui, mais lointains, qui semblent vouloir s'inviter. Ouais, mais il y aura seulement quelques petits nuages blancs. Merci en tout cas, Jean-Yves, et merci à tous pour vos messages que vous nous laissez chaque jour, chaque matin, sur la page Facebook de la radio ici La Rochelle. N'oubliez pas aussi de nous retrouver sur les réseaux sociaux comme sur Instagram. Allez, 8h50, on se fait un petit plaisir? Allez, pourquoi pas? Tiens, Madonna, dès maintenant. Ah, ça fait du bien. Hein, merci d'être avec nous ce matin ici La Rochelle.

0: Madonna, il est quasiment 8h56. Dans 4 minutes, le retour de l'actu avec le journal local. Et puis juste avant, on passe l'été en pleine forme avec les conseils de notre docteur Kirzek ce matin. Sport et médicaments font-ils vraiment bon ménage ?
1: Bonjour à toutes et à tous. Vous prenez un traitement médical au long cours ou bien vous venez de commencer un antibiotique et vous vous demandez, est-ce que je peux continuer mon sport ? Est-ce qu'il faut que j'adapte ma pratique ? C'est une excellente question. On a souvent des idées reçues. La réponse est en une phrase, c'est l'infection et votre état général qui dicte la conduite à tenir. C'est pas le médicament qui est contre-indiqué. Ça veut dire quoi ? Ça veut dire que si vous avez de la fièvre, des courbatures, une grosse fatigue, il est impératif de vous reposer. L'organisme lutte déjà contre l'infection. Lui ajouter un effort risquerait de le déshydrater, d'épuiser le système immunitaire, parfois même de provoquer des complications cardiaques. Par contre, vous pouvez reprendre une activité douce, tranquille, la marche, le yoga, seulement si la fièvre a disparu depuis 48 heures et que votre état général s'est nettement amélioré. Attention quand même, un petit bémol sur une famille d'antibiotiques, les fluoroquinolones, tout ce qui s'appelle ciprofloxacine, levofloxacine, vous le verrez, c'est donné pour les infections urinaires, par exemple, ou pulmonaires, et ces antibiotiques fragilisent les tendons, en particulier le tendon d'Achille, et ça augmente le risque de tendinite, voire de rupture tendineuse. Ce sont des effets secondaires qui peuvent apparaître dans les 48 heures qui suivent le début du traitement, mais ça peut durer plusieurs semaines après l'arrêt. Donc si vous prenez ou avez pris ces antibiotiques, évitez absolument toute activité d'impact, la course à pied, le saut, et attendez au moins une semaine après la fin du traitement. Et surtout, si vous avez mal, vous en parlez à votre médecin.
0: Et pour ceux qui prennent des médicaments au long cours, comme par exemple pour l'hypertension ou le diabète, quelles sont les règles à respecter, docteur ?
1: D'abord, on n'arrête jamais son traitement de son propre chef. Ensuite, il y a quelques précautions qui s'imposent. Pour les antihypertenseurs, les bêta-bloquants par exemple, ça atténue la montée du rythme cardiaque pendant l'effort. Donc ça rend difficile l'auto-évaluation de l'intensité. Les diurétiques, eux, vont augmenter le risque de déshydratation. Donc le conseil, c'est plutôt de plus boire et d'éviter les efforts aux heures les plus chaudes. Et demander quand même conseil à son médecin. Pour les antidiabétiques, l'insuline, les sulfamides, ça peut faire varier la glycémie. Donc l'idée, c'est de surveiller sa glycémie avant, pendant et après l'effort. Et puis mention spéciale pour les anticoagulants, vous savez, ça fluidifie le sang et ça augmente le risque hémorragique. Là, on va éviter les sports de contact, de combat, la boxe, le rugby, tout ça c'est à éviter. On va plutôt faire du doux, de la natation, de la marche ou du vélo sur terrain plat. Allez, bon été, bonne santé, à l'écoute d'ici bien sûr.
0: Bonne santé docteur, on vous retrouve bien sûr sur internet avec des podcasts directement sur le site ici.fr.
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0: Les infos, c'est avec vous, Catherine Berchaski.
1: Un feu de toiture cette nuit à la gare SNCF de La Rochelle. 52 pompiers ont été mobilisés. Ils sont intervenus à partir de 2h pour un feu de charpente, exactement, au niveau du hall A, central de la gare, du côté du quai A. Les pompiers ont utilisé 2 lances, dont une sur une échelle aérienne, ce qui a permis, disent-ils, de limiter la propagation du feu. 20 mètres carrés de charpente ont brûlé. Les 2800 mètres carrés de toiture du bâtiment classé ont, eux, été préservés. Les secours était toujours sur place ce matin pour assurer la surveillance du bâtiment. Il n'y a pas eu de victimes et le trafic SNCF n'a pas été perturbé.
0: La colère des opposants au projet de l'usine Pur Saumon en Gironde et en Charente-Maritime.
1: La préfète de Gironde, Sophie Broca, vient de donner son feu vert à l'installation de la ferme-usine de production de saumon Verdon-sur-Mer. On parle d'une production de 10 000 tonnes de saumon par an sur la petite commune du Verdon située sur l'estuaire du fleuve. Selon le communiqué de la préfecture, Pur Salmon sera soumis à des prescriptions environnementales particulièrement exigeantes pour exploiter le site. La préfète Sophie Broca met en avant l'intérêt économique du projet qui doit créer 250 emplois sur place. Les opposants à Pur Salmon ne comptent pas en rester là. Une dizaine d'ONG se sont regroupées et vont déposer au moins 2 recours dans les prochaines semaines. L'un contre le permis de construire et l'autre sur l'étude environnementale favorable à cette usine. L'État, en revanche, pointe du doigt l'ex-usine de production d'engrais Timac Agro à Tonnet-Charente près de Rochefort. Voilà 20 ans que les habitants de la cité de la Coudre, à proximité de l'usine, attendent des réponses. La préfecture de Charente-Maritime vient de reconnaître que les sols de certaines parcelles de la cité de la Coudre sont pollués et inhabitables. Elle estime, et c'est une première, que l'entreprise est responsable de la gestion de la pollution et la somme de présenter sous 6 mois un plan de gestion, c'est-à-dire un plan d'action pour les habitants concernés. Ça passe par un programme de dépollution et des indemnisations pour les habitants. Selon les prélèvements effectués, 45 parcelles sont contaminées aux métaux lourds, plomb, cadmium, zinc et arsenic. Des prélèvements complémentaires doivent être réalisés sur d'autres parcelles dans un périmètre élargi. Dans le Tour de France féminin, la Suissesse Marlène Rösser partira avec le maillot jaune aujourd'hui après sa performance hier dans le contre-la-montre individuel. Aujourd'hui, 5e étape, 140 km de Mâcon à Belleville en Beaujolais. Dans l'info d'ici, on revient sur la mobilisation des pompiers de Charente aux côtés de leurs collègues de Gironde. Une 50aine de pompiers charentais sont partis la semaine dernière au Cap Ferré, au Porge ou à Biscarrosse. Parmi eux, quelques pompiers volontaires que leurs employeurs ont laissé partir dans le cadre d'une convention avec le SDIS, le service d'incendie et de secours de la Charente. Parmi eux, 2 pompiers de Coteau du Blanzaquet, détachés par la mairie. Vous avez pu les rencontrer, Pierre Marsat.
2: Dans la salle commune cuisine du centre de secours de Blanzac, juste derrière le garage avec les camions et le matériel de secours, ils sont 3 pompiers volontaires à se souvenir de leur séjour au milieu du brasier. Le chef du centre de secours, le capitaine Yann Benoît, salarié d'une entreprise de chauffage, évacué d'un camping à Biscarrosse, a pris sur ses congés d'été pour aller aider les pompiers des Landes.
3: Oui, moi j'étais en vacances sur Biscarrosse où il y a eu le départ de feu. C'était à 1 km du camping et on a été évacué dans la nuit. Je suis arrivé donc retourné sur Blanzac et du coup je suis reparti quelques jours après sur les renforts. On s'est dit faut continuer à aller aider.
2: Pierre Guinet est pompier volontaire à Coteau du Blanzaquet. Il est agent municipal au service technique, polyvalent aux espaces verts, à l'entretien, à la réparation du matériel défectueux. Ce qui l'a marqué le plus pendant l'incendie, c'est la solidarité entre les sinistrés.
4: La désolation et l'entraide et la fierté des habitants sur place qui étaient très humbles et très fiers et qui restaient très courageux face à tout ce qu'ils ont vécu. Les paysages sont spectaculaires, dévastés, il n'y a plus rien, il n'y a plus de verdure en fait, ça a calciné.
2: Pour le maire de Coteau du Blanzaquet, Thierry Barran, il n'y a aucune difficulté à laisser partir un de ses agents sur un incendie de cette ampleur. Ça ne se discute même pas.
5: Il y a une convention qui a été mise en place avec le SDIS et la commune. C'est surtout pour apporter un soutien à nos pompiers. Donc il est très important que la commune soit facilitateur pour apporter secours aux personnes, et notamment les incendies. C'était une évidence de permettre à notre agent Pierre, celui qui a fait une coupure dans ses activités, de participer à l'action sur le front en Gironde.
2: Présent aussi dans la fournaise à Sestas, le Porge, Marcheprime et Biscarrosse, Victor Nebout, agriculteur, détaché par son employeur qui n'est autre que son père, se souviendra longtemps de cet été dramatique.
1: Pierre Marsat pour Ici La Rochelle. Son reportage est à retrouver sur ici.fr.
0: Donc les coureuses arrivent à Belleville.
1: Voilà, c'est ça.
0: Non pas à Paris, bien évidemment.
1: Non, vous avez bien compris.
0: En Beaujolais.
1: En Beaujolais, tiens, ça donne envie de trinquer.
0: Même si ce quartier parisien était intimement lié aux vignerons, vous le savez très bien, Catherine Merchaski. Hein.
1: Si vous le dites.
0: Et puis, ça nous permet aussi d'évoquer les triplettes de Belleville. Quel formidable film.

0: films d'animation réalisés à Angoulême qui fait référence également au cyclisme. Je crois qu'on a été complet sur Belleville.
1: Vous avez été complet.
0: Merci Catherine.
1: La météo ?
0: Bah écoutez, un petit mot sur la météo pour vous dire que les nuages présents en début de journée vont laisser place à un soleil qui va se généraliser cet après-midi, nous dit Météo France. Les températures 28 degrés sur le Vieux-Port à La Rochelle, 30 degrés pour Angoulême.
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0: Et oui, c'est l'été, c'est toujours difficile de trouver une place de parking, Marc Lavoine.

0: Ici La Rochelle, notre playlist de l'été, Marc Lavoine dans un instant, Aurélien.
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0: On en profite cet été pour revivre le meilleur de Bienvenue chez vous, des sujets de société que nous évoquons avec nos experts, nos invités et vous également, auditrices, auditeurs. Nous allons évoquer ce matin l'hypersensibilité. On va écouter ce bon moment partagé cette saison sur votre antenne ici La Rochelle avec Chloé Bidet.
3: On passe du temps à Caroline Larcher, qui est sophrologue et hypnothérapeute et qui nous accompagne ce matin autour de la neurodivergence et l'hypersensibilité. On prend la direction de Loulé avec Eric qui est avec nous. Bonjour Eric.
4: Bonjour.
3: Alors vous êtes concerné du coup par cette hypersensibilité ?
4: Oui, et je pense que j'ai beaucoup avancé en rapport aux animaux. Bref, après avoir fait une formation dans le domaine animalier, donc tout ce qui est rapport à la nature, à l'environnement naturel, enfin les êtres vivants, je dirais largement, les animaux, les humains. Et ben j'ai ça sans doute depuis tout petit. Puis je pense que j'ai surtout eu conscience, ouais, que c'était important et que c'était, oui, ça me collait à la peau. Et donc il y a cette espèce de sensibilité, ouais, et voilà. C'est pas le fait d'être à fleur de peau.
3: Oui.
4: C'est le fait de alors ça peut être un émerveillement quotidien et ça peut être aussi après une surréaction, parce qu'on s'aperçoit que le monde va jamais bien et on y participe aussi. Ou alors le monde peut aller comme il faut, mais sauf que tout est vraiment sur tous les sens qu'a l'être humain, tout est archi réactif. Je sais pas. On doit être très nombreux pour ça, mais il y a quelque chose où moi je suis un peu trop, a priori, mais j'ai au moins d'en prendre conscience.
3: Mais c'est bien, ceci dit, de prendre conscience des choses, et ça permet de mieux s'accepter aussi, j'imagine.
4: Oui, exactement.
3: Et pendant des années, ça vous a posé un peu problème ? Ça a été compliqué à gérer ou à comprendre ?
4: Oui, parce que je pense que c'est lié à plein d'autres choses. Votre collègue confirmera sans doute. Alors, il n'y a pas forcément de lien, mais quand j'ai fait moi je suis assistant social de métier, et quand j'ai fait donc je suis allé me former en zoothérapie à Velade, à l'Institut français de zoothérapie. Mmh. Et puis à un moment, ce qui a vraiment matché sur l'aspect hypersensible, c'est une hypothèse de surdouance. Alors bref, et ça veut dire que effectivement, et si vous posez ça en psy, effectivement, ça interroge de tous les sens qui a priori sont aussi plus développés chez nous que chez les autres. Et moi, j'ai pas choisi, j'ai pas demandé. C'est comme ça, comme vous dites, c'est exactement ça. Il faut s'accepter, et plutôt que de supposer que c'est un handicap, hein, parce que vous pouvez aussi le faire reconnaître à la MDPH, à La Rochelle ou Angoulême, comme un possible handicap. Pour moi, c'est un hyper avantage, parce que ça veut dire qu'il y a la mémoire développée, il y a les sens développés, il y a plein de choses. Et l'hypersensibilité, c'est peut-être pas toujours autour de la surdonche, mais en tout cas, moi, j'ai eu droit au bouquet, mais je pensais pas justement que c'était à ce point-là, et puis je pense que c'est pas réversible et que j'en suis finalement assez heureux, assez content, mais ça se gère. Il faut faire attention quand même.
3: Ah oui, vous avez raison. Caroline, vous souhaitez réagir au témoignage d'Eric.
5: Bah, merci Eric, et je pense que je vais rebondir sur ce que vous avez dit. Si le monde dans lequel tu vis ne te correspond pas, tu es là pour en créer un meilleur. Et c'est un petit peu ma philosophie, c'est que je crois que vous avez trouvé votre
4: beaucoup,
5: monde.
4: Ouais.
5: Et vous avez créé le monde sensible qui vous correspond. Donc je pense que moi, par exemple, dans mon cabinet, je vais justement m'entirer des personnes qui vont être dans cette sensibilité et les accompagner. Donc ça va être des êtres humains. Vous avez trouvé la nature, les animaux pour vous nourrir, et je trouve que c'est très beau parce que justement ça correspond à ce que vous êtes. Et dans ce haut potentiel, il y a aussi le haut potentiel émotionnel dont on parle beaucoup moins, qui est très développé aux États-Unis depuis une vingtaine d'années. Il y a beaucoup de livres, notamment celui de Gary Oldman que l'on peut lire, qui parle de ça. Donc bien sûr, quand on sait qu'on peut, on a le droit d'aller vers cette sensibilité, et j'invite tous nos auditeurs et auditrices à aller se promener dans la nature, on se reconnecte justement à ce qui est important, que ce soit les animaux, les arbres, etc. C'est pas foufou de faire un câlin à un arbre.
3: Ça peut donner plein d'énergie.
5: Exactement.
3: Merci Eric, en tout cas, pour votre témoignage et d'avoir pris la parole.
0: Bienvenue chez vous, les témoignages autour de l'hypersensibilité. On écoute ce bon moment partagé sur notre antenne il y a quelques jours. Aurélien, soirée mondaine et deuxième partie de l'hypersensibilité dans un instant.

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0: son collector, son de légende, hein, l'Interstellaire. La mémoire David Bowie, Life on Mars, ici La Rochelle.
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0: Pendant qu'on écoutait ce son, je pensais à l'œuvre de monsieur John Gray, Les hommes viennent de Mars et les femmes de Vénus. Ouais, ce qui met en perspective nos différences, oui, notre sensibilité qui est assez différente entre les hommes et les femmes. Peut-être même de l'hypersensibilité, Chloé Bidet.
3: On parle neurodivergence, hypersensibilité. On en parle avec Caroline Larcher qui est sophrologue et hypnothérapeute. Et Françoise nous rejoint à La Rochelle. Bonjour Françoise.
4: Oui, bonjour. Je me permets de vous appeler parce que je suis hypersensible et ça s'aggrave. Hein. C'est quelque chose qui me fait beaucoup de mal. On dit que la sensibilité, c'est bien d'en avoir, mais d'en avoir de trop, je pense pas que ce soit très bon pour l'être humain. Moi, ça m'atteint au niveau de... Ben, je prends tout négativement et en fin de compte, je fais des cauchemars, je fais des choses qui sont un peu dures et le matin je me réveille, j'ai pas mal à la tête mais j'ai mal dans le crâne. Donc je veux savoir quelles solutions on peut apporter pour pouvoir se soigner sans avoir recours aux médicaments.
3: Et c'est vrai que quand on a un trop plein d'émotions comme ça, c'est pas toujours facile à gérer, même dans ses relations avec les autres. Caroline Larcher, qu'est-ce qu'on pourrait conseiller pour Françoise ?
5: Bonjour Françoise, bah déjà merci d'avoir appelé. Donc en fait, ce qui vous arrive, c'est que vous êtes surstimulé. Donc il faut enlever les stimulations. Donc dès qu'en fait vous vous sentez dans un trop plein, même si vous discutez avec une personne ou que vous entendez des nouvelles ou qu'il y a quelque chose qui vous dérange, par exemple faire vos courses à une heure où il y a trop de monde, bah, il faut vraiment vous protéger et vous permettre de sortir de ces stimulations quotidiennes. Ça veut dire plus se ressourcer. On en parlait juste avant avec Eric, qui témoignait justement de prendre plus de temps pour lui, avec des choses qui font sens. Donc déjà tout ce qui est négativité, bien sûr, je pense que vous le savez, c'est pas bien sûr bon quand on a cette sensibilité. Donc souvent les personnes n'osent pas éteindre la radio quand elles entendent des mauvaises nouvelles, mais vraiment je vous invite à le faire. On peut écouter Chloé le matin, je pense qu'elle a plein de bonnes nouvelles à nous annoncer, écouter des choses positives, de la musique, etc. Vraiment, les moyens non médicamenteux, c'est aussi de refaire des marches. Souvent on oublie, ou alors on n'a pas l'énergie, mais c'est de retrouver justement un tout petit peu d'énergie pour faire ces petites choses-là, et vous verrez que le réinstaller dans le quotidien en tant qu'habitude, bah, ça va vraiment vous habituer à redonner de la positivité à votre corps et à votre mental, chère Françoise.
3: C'est pas toujours facile d'insuffler ça, de trouver la motivation. Est-ce que c'est peut-être même de la discipline qu'il faut s'imposer au départ pour ça ?
5: Je dis souvent à mes patients, il n'y a pas le choix, je suis désolée, si vraiment vous voulez vous sortir d'une situation, c'est vraiment d'être courageuse, et justement, vous verrez en faisant des petits efforts, et je sais combien c'est difficile, hein, moi aussi pour aller au sport le soir, il faut que je me motive, mais je vous assure que ça marche. Donc c'est vraiment des petits exercices de respiration, de la cohérence cardiaque, mais c'est vraiment à faire tous les jours, tous les jours, tous les jours.
4: Ok, merci beaucoup Caroline, et je vous dis à bientôt.
5: Merci.
3: Avec
5: Françoise.
3: Plaisir Françoise,
4: merci, au revoir.
3: Une belle journée.
0: Belle journée, effectivement. Beaucoup d'émotions au travers de ce Bienvenue chez vous. On partagera un autre épisode demain. Bien évidemment, d'ici là, l'essentiel de ce rendez-vous à retrouver sur ici.fr. C'est Garance qui nous attend du côté du zoo de la Palmyre pour célébrer 60 ans de passion. Nous y allons dans un instant. Mais avant, on va se remémorer Véronique Sanson qui nous a régalé sur la grande scène de Surgères dans le cadre de l'événement ici La Rochelle, le Surgères Brass Festival.

0: Voici La Rochelle, entre playlist de l'été. Véronique Sanson, rien que de l'eau.
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0: De l'eau salée, parlons-en, basse-mer pour La Rochelle depuis 3h42. On est voilà proche de la pleine mer même. On y est puisqu'elle est pleine à La Rochelle depuis 8h58 cet après-midi, 16h05. Basse-mer à nouveau pleine à 21h23 pour ce qui concerne la météo du littoral pour cet après-midi. Météo France confirme le temps largement ensoleillé, en vent d'ouest 5 à 10 nœuds, soit force 2 à 3 à Beaufort. Une mer peu agitée, les températures maximales sur la plage 23 degrés et pour la température de la mer, elle remonte 20 degrés annoncés.
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0: Et pour la suite du son, ça tient la route. Faites confiance à Bernard Lavillier.

0: Et c'est La Rochelle, Bernard Lavilliers qui reprendra la route. Nouvelle tournée pour 2027. Restez bien avec nous, on prend la route, nos directions, le zoo de la Palmyre.
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0: Tout au long de cet été, nous célébrons ensemble, les 60 ans de passion autour de la famille Caillé et de ce zoo emblématique du pays royanais. Nous sommes avec Garance qui nous attend tout près des éléphants.
3: Bonjour Thomas. Thomas Charpentier qui est vétérinaire au zoo de la Palmyre. Alors Thomas, on est devant l'enclos des éléphants et on vient de participer au training éléphant. Est-ce que vous pouvez nous expliquer en quoi consiste ce training éléphant ?
4: Oui, bonjour. Alors c'est un training qui est fait quotidiennement par les soigneurs du secteur éléphant. Donc, et en fait, on a donc trois éléphants qui sont derrière nous. Gandhi, notre mâle, et nos deux femelles, Malicia et Alix. Et donc tous les jours, il y a un training qui est fait. Donc en fait, le training, ça va servir à avoir la... Enfin, on travaille en coopération avec les animaux. Donc, ça va être, par exemple, pour les mener d'un endroit ou à un autre. Donc, on a vu là qu'il était sorti donc, de son bâtiment en suivant son soigneur. Il est passé, on n'a pas eu le temps de le voir, mais sur une balance pour se faire peser. Donc, tout ça volontairement. Et donc, ce qu'on a vu avant, c'était également un training médical où là, en fait, il va y avoir un entretien de routine tous les jours des pieds des éléphants par les soigneurs. Donc, avec le nettoyage des pieds, le rinçage et le parage s'il le faut. Donc en fait, pour remarquer s'il y a des soucis au niveau du dessous du pied, donc de la sole, des onglons, et donc pour pouvoir y remédier si souci il y a, et entretenir les pieds. Donc il a appliqué ce qu'on appelle un onguent dessus pour permettre la bonne croissance des onglons et la bonne santé du pied, on va dire.
3: Et il me semble que vous lui donniez des pommes, des poires, pourquoi ?
4: Alors du coup on travaille en coopération avec cet individu. Donc le but, c'est d'avoir, en fait, c'est lui qui décide si oui ou non il veut participer. Et donc pour le récompenser de travailler avec nous, donc on va lui donner des choses qui sont appétantes, des récompenses. Donc là, en l'occurrence, des fruits qui sont pas trop sucrés, donc des pommes, des poires, parce qu'en fait leur ration, sinon, elle est composée quasi exclusivement de fourrage, un peu de granulés, un peu de carottes. Et donc en fait, ça représente quelque chose de très très important
3: pour eux.
4: Donc là, ils
3: étaient super contents, quoi.
4: Et donc en fait, voilà. Donc vu que nous, on est très contents qu'ils travaillent en coopération avec nous, et ben on veut le récompenser, le féliciter, et donc c'est ces récompenses qui vont servir de faire le lien, en plus du lien qu'il y a avec le soigneur qui perçoit comme quelqu'un de très positif.
3: Et qu'est-ce qui rend cette espèce si particulière ?
4: Alors, c'est une espèce qui est très très intelligente, qui va vivre très longtemps, une cinquantaine ou une soixantaine d'années en captivité. Donc c'est des animaux qui sont aussi, on vient de voir le python qui était facilement attrapable. Si on a des soins à faire sur un éléphant, ça va tout de suite être d'une autre ampleur. Donc c'est pour ça qu'il est très important d'avoir leur coopération. Donc d'un côté pour leur bien-être, ça leur permet de les stimuler intellectuellement, de faire des exercices avec leur soigneur. Donc d'avoir un soin quotidien sur ces individus, de travailler en bonne coopération avec eux, et également de pouvoir faire des soins médicaux s'il le faut, un peu plus poussés. Ça va permettre là de prévenir des problèmes de pied, et s'il y en a, de pouvoir les soigner facilement. Ils savent aussi, par exemple, ouvrir la bouche pour contrôler le bon état des dents. On va pouvoir, par exemple, prendre la queue ou les oreilles pour pouvoir faire une prise de sang. Donc c'est tout des choses en fait qui vont nous permettre d'intervenir sur l'animal en minimisant son stress et en minimisant nous les risques qu'on va prendre par rapport à notamment une anesthésie.
3: Et bien en tout cas, ils sont en forme devant nous, dans leur enclos, dans leur espace. Merci beaucoup Thomas Charpentier. Et puis on se retrouve très vite.
0: On se retrouve bien évidemment sur l'appli ici, Garance Brady qui est pour nous au zoo de la Palmyre tout au long de cet été pour célébrer les 60 ans de ce zoo emblématique. On reste dans l'univers animalier. Notre veto va nous rejoindre, le docteur Pierre Fabien. On s'intéresse à nos chats juste après la légende Bob Marley qui arrive.

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0: Vincent Collector pour votre playlist cet été avec nous sur votre radio ici La Rochelle. Bob Marley and the Wailers, One Love. On va parler des chats dans un instant avec notre veto, même si Bob Marley n'était pas particulièrement attaché aux chats, lui c'était plutôt les chiens, notamment son chien Collie. On va nous s'intéresser à l'alimentation de nos chats.
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0: Veto Pierre Fabien est avec nous. Alors, l'alimentation de nos chats en libre service, c'est très pratique hein, pour nous les maîtres. On remplit une fois tous les jours ou tous les deux jours et le tour est joué. Mais est-ce vraiment une bonne chose pour les chats?
3: Alors c'est une question très délicate car le principe semble logique. Nos chats sont des grignoteurs, ils prennent naturellement 12 à 20 petits repas par jour. Le libre-service, ça semble donc beaucoup plus adapté. Et c'est le cas pour certains chats, mais pour d'autres, le problème peut être double. Le premier, c'est l'obésité. Certains chats ne savent pas se réguler et votre chat risque de consommer plus de calories que nécessaire. Et c'est ça la porte ouverte au surpoids. Le deuxième inconvénient, il est comportemental. Votre chat a un cycle de prédation inné en lui. Chasse, capture, repas, repos. Le libre-service va complètement faire disparaître la phase de chasse. Ça peut augmenter sa frustration et son anxiété et ça risque de le faire manger plus que nécessaire par ennui.
0: Alors, si l'obésité est le risque numéro 1, le libre-service peut-il aussi cacher d'autres problèmes de santé, docteur ?
3: Et malheureusement, oui, le libre-service rend le suivi de l'appétit assez difficile. Et souvent, le premier signe d'une maladie chronique chez le chat, c'est une baisse d'appétit. Si la gamelle de votre chat est toujours pleine, vous risquez de ne vous apercevoir de rien avant que les symptômes ne soient beaucoup trop avancés. Du coup, l'alternative, c'est une alimentation fractionnée. La solution la plus simple, c'est de vous organiser pour distribuer vous-même 4 ou 5 mini-repas dans la journée et pensez à donner une partie de la ration dans un jouet distributeur pour l'occuper un peu. Mais il existe aussi des distributeurs qui vous permettent de délivrer 12 à 20 mini-repas par jour avec une quantité totalement contrôlée.
0: Bienvenue chez vous l'été. Nous sommes avec le docteur Pierre Fabin avec le veto ici La Rochelle, alimentation libre service pour chats, bonne ou mauvaise idée. En conclusion, docteur, est-ce la même chose si on donne de la pâtée ou si on a plusieurs chats ?
3: Pour la nourriture humide, la pâtée, le libre-service est plutôt déconseillé pour des raisons d'hygiène. La pâtée, ça s'oxyde très rapidement et je vous recommande clairement de donner des petites doses que vos chats vont consommer tout de suite. Et pour ceux qui ont plusieurs chats à la maison, parfois le libre-service, ça se passe bien, mais parfois il peut aussi se transformer en catastrophe. C'est souvent impossible de contrôler qui mange quoi. On a un chat qui peut devenir obèse pendant que l'autre, malade ou dominé, ne mange pas assez. Dans ce cas, pour moi, il faut absolument passer à une alimentation contrôlée. Et l'idéal reste les gamelles électroniques qui reconnaissent la puce de votre chat pour délivrer la bonne portion.
0: Et ben voilà, tous les conseils du veto à partager bien évidemment sur ici.fr comme la suite de la musique.

0: Feel Like I'm Falling in Love. Chris Martin, Coldplay, nous ramène à la Coupe du Monde, à la mi-temps de la finale. Quel beau concert. Droit au but, nous allons droit au but pour retrouver Monsieur Plus. Oui, oui, il est avec nous ce matin.
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0: Luc Jelch, Monsieur Plus, encore plus d'informations à partager cet été avec vous.
3: Oui, et on commence ces 3 plus avec un concert de musique ce soir au Clos à Rochefort. Le Clos, hein, si vous ne connaissez pas, c'est un tiers-lieu culturel, convivial et artisanal à Rochefort. Un endroit qui vous propose des ateliers, des concerts, des spectacles, et tout ça c'est gratuit. Hein. Et donc le mercredi, ce sont les mercredis du Clos, des concerts de groupes locaux dans une ambiance très sympa. Ce soir c'est le groupe punk Pussy Miel qui se produit à 20h45, mais vous pouvez déjà arriver à 19h30 hein, pour profiter du bistrot et de sa cuisine maison. En ce moment, c'est aussi la période des cinémas en plein air. Donc si vous avez envie de vous faire un ciné, un rendez-vous ce soir à Saint-Cybardeau, à 20 km au nord-ouest d'Angoulême. Vous pourrez voir gratuitement le biopic sur Freddie Mercury, Bohemian Rhapsody. C'est avec l'excellent Rami Malek hein, qui a reçu l'Oscar du meilleur acteur pour sa prestation. Le film commence à 22h, mais vous pouvez déjà arriver à 19h puisque vous aurez de quoi vous restaurer avec un marché de producteurs. Et puis si vous avez envie de vous remettre au vélo cet été, vous pouvez bénéficier de séances gratuites de remise en selle à La Rochelle, dans les quartiers de Mireuil et Villeneuve-les-Salines. Ces séances sont vraiment ouvertes à tous, hein, quel que soit votre niveau. À Villeneuve-les-Salines, c'est tous les mardis matins en août de 9h30 à 12h30. Ça se passe au terrain Héros de Seychelles. Et puis à Mireuil, c'est les jeudis matins en août de 9h30 à 12h30 au terrain de basket du parc Kennedy. Les inscriptions sont obligatoires. Toutes les infos sont sur la page Facebook La Rochelle Agglo.
0: Merci beaucoup Luc, restez bien avec nous. Bienvenue chez vous, l'été se poursuit après les infos de 10h. Nous irons rendre visite à l'office de tourisme Île-d'Oléron, bassin de Marraine. Beaucoup d'événements en ce moment, beaucoup de manifestations. On fait un point complet avec Anne Giglotti, responsable du service des guides et des visites. Elle sera avec nous, vous restez bien là.
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0: Ici La Rochelle, Charlotte Cardin nous accompagne ce matin, The Way We Touch.
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0: Ici, c'est une belle matinée qu'on partage. Merci d'être avec nous. Il est 10h. Un point sur l'actualité avec vous, Catherine Berchowski.
2: Un incendie cette nuit à la gare SNCF de La Rochelle a mobilisé 52 pompiers. Ils sont intervenus.

0: d'une production de 10 000 tonnes de saumon par an sur la petite commune du Verdon. Selon le communiqué de la préfecture, Pure Salmon sera soumis à des prescriptions environnementales particulièrement exigeantes pour exploiter le site. La préfète Sophie Broca met en avant l'intérêt économique du projet qui doit créer 250 emplois. Les opposants à Pure Salmon ne comptent pas en rester là. Une dizaine d'ONG se sont regroupées et vont déposer au moins 2 recours dans les prochaines semaines. De son côté, l'ex-usine de production d'engrais Timac Agro a tenu des Charentes près de Rochefort vient d'être reconnu responsable de la gestion de la pollution, désormais établie sur des parcelles de la cité de Coudres située à proximité. 45 parcelles sont contaminées aux métaux lourds, plomb, cadmium, zinc et arsenic. Chaque habitant recevra dans quelques semaines les analyses, indique la préfecture de Charente-Maritime, qui donne 6 mois à Timac Agro pour engager un plan d'action pour les habitants concernés. Ça passe notamment par des indemnisations. La production d'engrais sur le site de Tonnet-Charente a été stoppée, rappelons-le, en mars 2024. Grâce à la mobilisation des riverains. Depuis, le site est utilisé comme plateforme logistique avec une unité de mélange. Enfin, la baignade reste interdite sur la plage du Bureau à Saint-Palais-sur-Mer. Les dernières analyses bactériologiques ne sont pas bonnes. Conséquence des fortes averses des derniers jours. La plage est donc fermée jusqu'à nouvel ordre. Un coup d'œil à la météo avec vous, Daniel.
1: Absolument. J'aime bien la plage du Bureau, c'est sympathique.
0: Ça donne envie d'aller au bureau.
1: C'est ça, c'est ça. Bon, pas de baignade aujourd'hui, en tout cas, au bureau. Bon, pour cet après-midi, il y aura du soleil. Il sera plus présent que ce matin. Météo France confirme. Les nuages vont laisser place à des grandes périodes ensoleillées cet après-midi, avec des températures qui devraient se situer autour de 26 degrés à Saint-Palais-sur-Mer, 28 degrés pour Sainte, comptez jusqu'à 30 degrés pour Angoulême.
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1: Je sais pas qui va chercher le pain tout à l'heure à midi, mais là j'ai besoin d'une baguette magique. Et il apparaît, Jean-Louis Aubert.

0: Ici La Rochelle, Jean-Louis Aubert, juste une illusion. L'illusion est parfaite pour cette reprise de Dalida, Mourir sur scène. Ah oui, c'est le nouveau projet de Jennifer. Une reprise électro-disco, un premier extrait, un hommage et peut-être un album ou une scène. C'est pas en tous les cas Mourir sur scène, Jennifer, ça arrive dans un instant.
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0: Et nous prenons la direction du pays Marennes-Oléron. Il y a plein de belles choses qui se profilent là-bas. Nous allons pousser les portes de l'officine. Nous attend Anne Giglotti pour faire le point avec nous. Bonjour à vous, Anne.
3: Bonjour.
0: Toujours beaucoup d'événements sur votre secteur. Il faut faire une sélection et nous allons prendre la direction avec vous de la Lumineuse et nous allons nous retrouver dans un lieu de recueillement et de fraîcheur également. Au cœur des églises de Saint-Pierre d'Oléron et de Saint-Georges d'Oléron.
3: Oui, nous proposons l'été différents concerts au sein de ces églises, différents concerts de musique classique et la billetterie est disponible directement dans les offices de tourisme Marennes-Oléron.
0: Un des temps forts de l'été, ce sont les marchés nocturnes et notamment celui de jeudi à Boyerville.
3: Oui, tous les jeudis à Boyerville, tous les jeudis de l'été, vous avez un grand événement à partir de 17h avec un marché de créateurs, des spectacles de rue et un concert et un bal populaire à partir de 22h30. Et tout ça sur le port de Boyerville.
0: Formidable écrin, beaucoup de commerçants sont réunis, hein, plus d'une vingtaine. Hein.
3: Oui, on a de nombreux commerçants. C'est l'association des commerçants de Boyerville qui organise cet événement. Et on a de très nombreux commerçants et c'est un événement qui attire énormément de monde.
0: Énormément de monde sur les routes, parfois difficiles en voiture, d'où l'idée de découvrir la Lumineuse en vélo.
3: Et oui, cette année, on a décidé d'amener nos visiteurs à la découverte de l'île à vélo. Donc on propose deux parcours, un parcours dans le sud et un parcours dans le nord, à la découverte des producteurs, des savoir-faire de l'île d'Oléron, ceux qui font véritablement l'identité de notre territoire. Donc on a sélectionné 6 producteurs, 3 au sud, 3 au nord, et donc on propose une balade de 12 km à la découverte de ces producteurs.
0: Avec notamment un arrêt du côté du Moulin de Labraye.
3: Oui, c'est ça, sur la balade de demain, qui aura lieu demain à partir de 9h30. Donc on commence par la découverte d'un marais salant, le grenier à sel. Ensuite, on se dirige vers un producteur de fruits et légumes, graines de chaume, pour cueillir et déguster des fraises. Et ensuite, on termine au Moulin de Labraye, qui est le dernier moulin en fonction sur l'île d'Oléron, avec une dégustation de galettes charentaises à base de la farine du moulin et d'un verre de jus de raisin.
0: Est-il possible de s'inscrire encore ?
3: Oui, alors demain, il nous reste seulement 5 places encore. En fait, on prend des petits groupes. C'est vraiment une expérience, en groupe limité hein, pour que l'expérience soit optimale. Donc, c'est 15 personnes maximum et il nous reste encore 5 places.
0: J'imagine que les réservations peuvent se faire sur le site internet.
3: Oui, c'est ça. Il reste cinq places sur la billetterie en ligne de l'Office de Tourisme. Et après, la semaine prochaine, jeudi prochain, on propose une balade, mais sur le sud, cette fois de l'île d'Oléron.
0: Il-oléron-marennes.com pour accéder directement sur le site de l'Office de Tourisme et prendre toutes les informations. Anne, avant de se quitter, vous souhaitiez pointer du doigt et mettre à l'honneur un spectacle de rue qui va se retrouver dans ce lieu formidable qu'est Brouage. Ce sera ce jeudi.
3: Et oui, ce jeudi à 16h, la ville de Marennes-Hirsbrouage propose un spectacle de rue, le dernier concert de la compagnie ici. Donc c'est un spectacle porté par deux comédiens, plutôt un spectacle décalé qui mêle théâtre burlesque et moment prouesse musicale puisqu'on a un piano et une batterie. Et donc c'est vraiment en plein cœur de la citadelle, au cœur de la place d'Avio. C'est gratuit et c'est ouvert à tous.
0: www.il-oléron-marennes.com pour faire le plein d'informations. Merci d'avoir été avec nous en direct et à très bientôt sur le pays Marennes-Oléron.
3: Merci.
0: À très vite.
3: Au
0: le voici, ce sont Electro Disco. Elle en est Dalida.

0: Ici La Rochelle, on est avec Jennifer. Jennifer qui s'est replongée dans le répertoire de Dalida, cette femme libre, cette star légendaire, si humble et charismatique à la fois, avec un album qui devrait arriver d'ici les prochaines semaines et peut-être une tournée. Vous restez bien avec nous, une belle rasade de recettes d'été arrive près du barbecue avec Camille Snow qui nous attend. Et juste avant, le son très caliente de Camila Cabello et Shawn Mendes.
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0: Ici La Rochelle, Señorita Camila Cabello et Shawn Mendes.
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0: Ah oui, on enchaîne parce qu'on a plein de pain sur la plancha ce matin. Cette même plancha que nous allons utiliser dans un instant. Après, il faudra la nettoyer. Alors, qui c'est qui va s'y coller? C'est Bibi. Mais nous avons des astuces à vous donner. Pierre Nus nous rejoint. Les astuces de ma maman pour nettoyer sa plancha sans effort. Ça tombe bien. On était dans des saveurs très épicées, très, très gingembre, j'ai envie de dire, avec ce son-là de Camila Cabello et Shawn Mendes. Il nous reste un petit peu de gingembre. Donc, Camille Esno, qu'est-ce que vous nous proposez ce matin?
3: L'été, on se fait plaisir avec des recettes autour du barbecue, de la plancha aussi. Claire-Marie Restoux de l'Atelier Gourmand à Étré vous donne ses conseils tout l'été. Claire-Marie, on s'attaque à un classique, la brochette de bœuf.
4: Oui, et la marinade, enfin la viande marinée.
3: Qui est importante.
4: Donc là, on est sur une brochette de bœuf marinée au gingembre.
3: Ah, sympa. Ah oui.
4: Les marinades, c'est vraiment quelque chose de très sympa qu'on peut faire avec plein d'ingrédients qu'on a dans nos placards. Oui. Et le gingembre, c'est vraiment top. Donc là, on part sur une marinage au gingembre. Donc, pour faire ça, vous avez besoin, on est toujours pour deux personnes, donc une gousse d'ail, 2 cm de gingembre, une cuillère à soupe d'huile, un demi-oignon, une cuillère à café de sucre, 30 ml de vin blanc, 2 cuillères à soupe de sauce soja et un demi-piment oiseau.
3: Ok, j'allais dire c'est épicé, même le gingembre, hein, ça pique un petit peu.
4: Ouais. Mais avec le sucre, bon, tu peux contrôler
3: ça. Équilibre.
4: Donc, pour faire votre marinade, eh bien, vous allez peler et hacher donc, votre gousse d'ail. Vous allez ensuite faire la même chose avec votre gingembre. Pour peler votre gingembre, vous le grattez simplement donc, pour retirer la peau sèche de la racine. Ensuite, vous ciselez très finement votre oignon, votre piment aussi. Vous réunissez tout ça dans un bol et vous allez enrober donc, votre viande. Là, vous pouvez prendre du bœuf, de la basse-côte, c'est très bien. Vous prenez une centaine de grammes par personne, donc ça nous fait 200 grammes pour deux. Vous enrobez tout ça et vous faites mariner votre préparation au frigo pendant 2 heures. Sur la viande rouge, plus c'est long et meilleur
3: c'est ça,
4: au niveau de la marinade.
3: Temps.
4: Et ensuite, vous pouvez piquer donc votre viande bien marinée donc dans votre brochette. Vous pouvez aussi, si vous voulez faire une brochette classique, donc varier avec une tranche de poivron entre chaque morceau de viande et vous faites griller ça au barbecue ou à la plancha.
3: Et voilà, on a déjà envie donc de tester cette recette sur nos barbecues. On vous donne des conseils tout l'été pour vos recettes autour du barbecue, de la plancha, vos apéros aussi, grâce à Claire-Marie Restoux de l'Atelier Gourmand.
0: Ah oui, on en salive d'avance. Avant tout cela, nous allons jouer ensemble le jeu de la carte postale. Je rappelle le principe. Je vous écris ce matin une carte postale, mais d'où je vous l'envoie cette carte postale? Il faudra découvrir cette ville. Et si vous avez la bonne réponse, vous irez au plus grand parc de loisirs du pays royanais. Vous irez tester votre goût de l'aventure avec ce parc famille qu'on vous propose de gagner ce matin. C'est le Koulongalouk, le parc d'aventure avec ses tyroliennes, avec ses parcours pour tout niveau. C'est en pleine forêt, c'est magnifique, c'est à deux pas de Royan, en passe famille à gagner. Puisqu'on était dans l'acrobranche, ça me donne envie d'écouter le son de Le Forestier. Ça tombe bien, non?
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1: C'est La Rochelle, le son collecteur de souvenirs pour notre playlist de l'été. Maxime Le Forestier, j'ai envie d'accueillir notre frérot, l'homme des astuces. C'est Pierre Nus qui est avec nous, ça rime. Il nous accompagne tout cet été avec les astuces de Pierre Nus et de ma maman. Un voyage entre bon sens, héritage familial et secrets transmis de génération en génération. Mais qu'aujourd'hui, Pierrot a des plaisirs de l'été.
2: Ah, je connais quelques fanatiques qui n'ont pas rangé leur barbecue ou leur plancha cet hiver. La merguez, c'est toute l'année. Pas seulement dès les premiers rayons du soleil. Mais le nettoyage des graisses brûlées, c'est souvent moins festif. Je suis le premier à traîner les pieds. Ma maman, elle ne laisse jamais rien traîner. Elle a une astuce assez ludique et visuelle pour redonner à votre plaque son aspect neuf en quelques secondes sans aucun produit chimique. Une fois la cuisson terminée, éteignez votre plancha, mais assurez-vous qu'elle soit encore bien chaude. Jetez alors une poignée de glaçons directement sur la plaque brûlante. Le contraste de température va créer un choc thermique puissant. L'eau se transforme instantanément en vapeur, soulevant comme par magie les sucres et les graisses carbonisées sur la plancha. Pendant que l'eau bout et bouillonne, armez-vous de votre spatule en inox et poussez les résidus et l'eau sale vers le bac récupérateur de graisse. La saleté, même la plus incrustée, glisse littéralement sur la plaque et sans avoir besoin de frotter. Pour une finition parfaite et un éclat sans trace, vous pouvez verser un petit filet de vinaigre blanc sur les derniers glaçons. Ça va neutraliser les odeurs et ça va faire briller le métal. C'est une méthode rapide, sans produits chimiques, digne des plus grands chefs de bistrot. Un dernier coup de chiffon une fois la plaque tiède et vous êtes fin prêt pour la prochaine grillade. Merci ma maman.
1: Ah, merci Pierre Nus. J'ai jamais à l'ouest lui. Hein. Bravo. En tous les cas, on s'informe tout au long de cet été sur ici.fr avec les astuces de ma maman. Pet Shop Boys, replongeons dans les années 80-90. Et on salue tous nos amis parisiens qui nous écoutent peut-être ce matin. Fans du PSG. Avec ce titre, Quest, Pet Shop Boys et notre jeu de la carte postale. Hein. On va jouer ensemble avant 11h.

0: Ici La Rochelle, le son collecteur nous accompagne avec Pet Shop Boys.
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0: Idée de sortie à La Rochelle, la petite plaisance, trésor de la collection. Cet été, le musée maritime de La Rochelle et l'association des amis du musée présente les trésors de la collection Petite Plaisance, l'ensemble de bateaux de voile légère. Dans le grand hall de l'Ancan, une flottille exceptionnelle, unique en Europe, et une exposition qui met en lumière la démocratisation de la plaisance au XXe siècle.
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0: le son nous donne envie de mettre les voiles, et comme c'est toujours les meilleurs qui partent les premiers, on écoute Céline Dion.

0: Céline Dion, ici La Rochelle. Et c'est à vous de partir maintenant sur les traces de cette carte postale que je vous ai envoyée ce matin et que je vais vous lire. Quelle est la destination sur cette carte postale? D'où est-ce que je vous écris? On va le découvrir ensemble. Alors, je vous laisse juste quelques instants avant de vous préciser que vous partirez, vous, du côté de Royan pour le Pass Famille, pour le parc aventure Koulungalouk. Vous allez découvrir le plus grand parc de loisirs du pays royanais. Vous serez accueilli par les équipes et vous allez faire le plein de sensations sur des parcours aventure en ligne de vie continue, des filets de l'aventure. C'est formidable, les tyroliennes. Bref, un acrobranche de grande qualité. Allez, cette carte postale, je vous la livre. Je vous écris, même si ici, je n'ai pas trop le temps de buller. Depuis cette ville, où il n'est pas difficile de se caser, tant les charmes s'affichent partout. Et comme le dit monsieur Eddie Mitchell, on y partage même l'esprit grande prairie. Je vous quitte parce qu'on me sert sur un plateau l'histoire des Valois. Quelle est cette ville selon vous? Où est-ce que j'ai écrit cette carte postale que je vous relis rapidement? Ici, je vous écris car je n'ai pas trop le temps de buller. Dans cette ville, difficile de ne pas se caser tant les charmes s'affichent partout. Et comme le dit monsieur Eddie Mitchell, ici on y partage même l'esprit grande prairie. Je vous quitte car on me sert sur un plateau l'histoire des Valois. 05 46 50 67 68, vous vous précipitez et je vous offre un pass famille pour le parc aventure Koulungalouk. C'est à Royan, le plus grand parc de loisirs du pays royanais.
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2: Ici La Rochelle, bienvenue, passez avec nous une très belle après-midi en voiture, peut-être même aussi au travail, courage à vous.
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2: On va ensemble passer cet après-midi avec Ici La Rochelle, ne bougez pas, on se retrouve dans un instant.
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0: Et si La Rochelle Kebab Piano Bassano, quel joli duo. Stevie Wonder et Paul McCartney. Bienvenue chez vous, on prend la direction de Port des Barques, on joue ensemble à la carte postale. Très belle carte postale d'ailleurs, Port des Barques, où nous attend Michel. Bonjour Michel.
1: Bonjour, bonjour.
0: C'est vrai que vous êtes bien à Port des Barques. Vous avez chaud?
1: Non, il fait très, très bon maintenant.
0: Hein. Oh.
1: C'est, on est chaud.
0: Hein. Il fait bon, là. Bon, la marée, elle est comment, là? Elle est basse ou elle est haute à Port des Barques?
1: C'est marée basse, là, pour le moment.
0: Ah, c'est bon.
1: C'est très joli, mais enfin, ça ne va pas durer.
0: On peut aller à l'île Madame, alors, à pied. Attention.
1: À pied.
0: Aux horaires. Bon, cette carte postale, je vous écris, même si ici, je n'ai pas le temps de buller depuis cette ville où il n'est pas difficile de se caser, tant les charmes s'affichent partout. Et comme Eddie Mitchell, on y partage l'esprit. Grande prairie, je vous quitte car ici on me sert sur un plateau l'histoire des Valois. Quelle est cette ville, Michel?
1: C'est Angoulême, la capitale de la bande dessinée.
0: Ah yes, ah. Elle a gagné effectivement. Donc on lui met la petite l'orchestre de la carte postale, voilà, vient de nous rejoindre. Bravo. Effectivement, donc avec donc cette petite référence à l'art de la bande dessinée, Bullet, les cases, et puis la grande prairie, le plan d'eau de Saint-Thierryx, petit
1: voilà,
0: clin d'œil. Effectivement, à l'esprit grande prairie.
1: Le plateau et l'histoire de François Ier, voilà.
0: Absolument, avec sa sœur Marguerite de Valois. Et toujours cette tour bien présente dans la mairie d'Angoulême. Bravo, cher Michel. Alors, vous allez pouvoir faire participer et profiter votre famille au parc aventure Koulungalouk que vous connaissez peut-être en Pays Royanais.
1: Je ne connais pas du tout. Non, je vais me renseigner en effet, mais je vais y aller avec mes petits-enfants. Ils seront contents.
0: Ils ont quel âge, les petits-enfants?
1: Oh ben, ils ont 16 et 14 ans, Je pense que ça peut aller.
0: Ah oui, ça, je pense qu'ils vont se régaler. Notamment le saut Quick Fly de 15 mètres de haut. Ça, c'est pour les plus courageux. Il y a les lianes de Tarzan, bien sûr, il y a toutes les traversées.
1: Ils n'ont peur de rien, ils ont des grandes sensations fortes.
0: Ah ben, ils vont se régaler. Qui n'hésite pas à nous faire des petites photos, on les partagera sur notre réseau. Ça sera sympathique. On vous embrasse, Michel. Bel été avec votre radio.
1: Merci
0: ici, La Rochelle. À bientôt.
1: Allez, merci.
0: Merci à vous. Nous allons rester en Charente pour retrouver notre spécialiste. Et c'est une histoire passionnante qui concerne François Ier que nous relate Vincent Bretagnol.
2: Imaginez, François Ier trempé jusqu'aux os, mais incognito, une histoire d'amour contrariée et un meunier un peu râleur. Eh bien voilà les ingrédients détonnants de cette drôle d'histoire. Notre légende débute en décembre 1545. François Ier est de retour dans sa ville natale, à Cognac bien sûr, pour y passer quelque temps, comme il l'a fait à plusieurs reprises durant son règne. Et en fin de journée, il décide de sortir discrètement du château pour se rendre à un rendez-vous galant chez la baronne de Prianac, à quelques lieues de Cognac. Mais l'aventure tourne court. Pourquoi? Parce que en traversant la petite rivière du Véron, là on est près de Cherves, hein, un village à proximité de Cognac, le cheval s'emballe et désarçonne son cavalier royal. La monture prend la fuite et laisse le souverain les fesses dans l'eau. Et c'est là qu'intervient Pierre. Pierre, c'est un jeune garçon meunier qui passe par là et qui va aider cet inconnu à se relever sans se douter qu'il a affaire au roi en personne. Et oui, parce que pour rester discret, François Ier se fait passer pour quelqu'un d'autre, en l'occurrence pour un noble, un certain comte de Saint-Paul. Et en chemin, les deux hommes discutent et Pierre se confie. Il est amoureux, mais son patron, le meunier Michaud, refuse catégoriquement le mariage avec sa fille. Arrivé au moulin, l'accueil est chaleureux. Michaud, persuadé d'avoir affaire à un prétendant pour sa fille, met les petits plats dans les grands, pour ce... le faux comte, Et au moment du repas, il évoque le roi, sans se douter qu'il est en face de lui, bien sûr. Et il reproche au roi ses aventures amoureuses et estime qu'il ferait mieux de s'occuper de son peuple, notamment en faisant construire un pont sur le Véron. Tout juste, le lendemain, des soldats viennent chercher Michaud. Direction le château de Cognac, où le meunier découvre que son invité de la veille n'est autre que François Ier, lui-même. Alors on imagine assez facilement l'angoisse de Michaud. Et pourtant, face à lui, le roi est d'humeur, taquine. Le meunier est condamné à la prison pour avoir critiqué le souverain, sauf s'il accepte le mariage entre sa fille et le jeune Pierre. Et dans le même temps, François Ier s'engage à faire construire un pont sur le Véron. Et il se trouve qu'un pont daté de 1547 existe toujours aujourd'hui et qu'on l'appelle encore le pont du roi. Alors, histoire vraie ou jolie légende? Oh, la frontière entre les deux est parfois bien mince.
0: Formidable histoire, Vincent Brontagnol a retrouvé Histoire et Patrimoine sur l'appli ICI. L'histoire ne dit pas sur le fameux Michaud avec une jument, n'en déplaise à nos amis de Trianne. On va écouter Amel Bent qui sera dimanche 6 septembre avec votre radio ICI La Rochelle pour la 43e édition de la Foire Exposition de Barbezieux. Pourquoi

0: Merci La Rochelle et son parti. Armel Benta reviendra le 6 septembre à Barbezieux. On reste ensemble pour notre rendez-vous. Testé et approuvé comme chaque matin avec votre radio ici La Rochelle. On vous parle aujourd'hui d'un livre autour de l'histoire de la marine. À ne pas manquer, Chloé Bidi.
1: La marine nationale fête ses 400 ans en 2026 en France. L'occasion de revenir sur les temps forts qui ont marqué son histoire à travers un livre. Il est signé du Rochefortais François Guichard, amiral, et d'un illustrateur, Jean-Benoît Héron. Dedans, vous allez vous plonger donc dans l'histoire de la marine, de Richelieu, premier ministre de Louis XIII, qui a permis la naissance de la marine d'État, à aujourd'hui, avec les différents moyens de transport, les différentes choses utilisées comme les drones. L'amiral Guichard nous raconte l'objectif de ce livre.
2: L'idée, c'était de raconter, d'être capable de raconter en 10 chapitres très courts, de 2 pages finalement, l'histoire de la marine. Et ensuite de détailler chacune de ces périodes avec 3, 4, 5 bateaux ou architecture ou 5 éléments caractéristiques qui viennent soutenir le discours et aider le lecteur à rentrer dans cette histoire, la personnifier, l'objectiver avec des bateaux des extraordinaires. Bateaux,
1: oui. L'amiral Guichard qui était au micro de Jean-Luc Porte dans Prenons le temps et qui nous rappelait aussi l'intérêt de notre marine nationale.
2: La marine, en tout cas depuis 400 ans, protège les Français, ses intérêts, sur toutes les mers du monde. Et ça, c'est assez particulier. Il n'y a pas beaucoup de marines à l'échelle mondiale aujourd'hui. Et c'est vrai que la marine nationale est l'une de ces rares marines.
3: Et ça s'expliquait aussi parce que la France avait beaucoup de territoires un peu partout sur le globe.
2: Oui, ça s'est construit petit à petit. Hein. À l'époque de Richelieu, ce n'était pas le cas. Mais aujourd'hui, on est en fait la seule marine avec la marine des États-Unis à avoir des intérêts sur tous les océans. Et on est en fait la deuxième marine occidentale au monde, hein, c'est très net, et la première marine d'Europe.
1: Ce livre, ces bateaux qui ont écrit l'histoire de la marine, franchement, il est passionnant. Foncez, en tout cas, c'est testé et approuvé par votre radio, ici La Rochelle.
0: Elle était sur le pont, Chloé Bidet, testé, approuvé, à retrouver justement sur ici.fr. 40 forces d'attraction, ça vous tente? C'est le parc du Futuroscope avec notamment les nouvelles et notamment cette plongée dans l'énigme du triangle des Bermudes. Ou encore ce roller coaster qui va vous amener direction Mars ou cette plateforme où vous allez dompter des tornades. Vos places à gagner pour le Futuroscope, elles se décrochent. Il vous faut avoir en tête un seul objectif, 5 points. 5 questions, 1 point à chaque fois. Je vous qualifie vendredi et si le sort vous désigne, vous amenez toute la famille au Futuroscope. Il est temps pour vous de vous inscrire. Le jeu Objectif 5 points, ça démarre juste après les infos de 11h. On vous attend au 05 46 50 67 68.
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0: Le son collector The Police Can't Stand Losing You.
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0: Et si c'est une belle après-midi qui se poursuit, qu'on partage, il est 11h. Sur l'info, Marie-Laurence Dalle.
2: Bonjour Daniel Gimeno, bonjour à tous. Un périmètre de sécurité et une surveillance sont toujours en place à la gare de La Rochelle après l'incendie d'une partie de la toiture cette nuit. C'est un riverain qui a alerté les pompiers à 2h du matin. Il y avait des lueurs sur le toit au niveau du hall central de la gare. Le feu était localisé dans la charpente. Les pompiers ont engagé de gros moyens, 2 lances dont une sur une échelle aérienne et 50 de personnel. Ils ont réussi à stopper la propagation du feu. 20 mètres carrés de toiture ont brûlé seulement sur les 2800. Cet incendie n'a pas de conséquences sur la circulation des trains et la gare reste accessible

0: ont été découverts par les gendarmes de Charente dans une voiture immatriculée en Espagne sur le parking du centre commercial de Champniers il y a quelques jours. Le butin provenait de deux vols commis dans les magasins à Champniers et à La Couronne. Les deux occupants de la voiture ont été interpellés. Les objets volés seront prochainement restitués. Plusieurs communes de Charente-Maritime, situées en bordure de Gironde, comme celle de Méché sur Gironde, avaient voté des motions s'opposant à l'installation d'une ferme-usine d'élevage de saumon de l'autre côté de l'estuaire au Verdon. Ça n'a pas empêché la préfète de Gironde de signer hier l'autorisation environnementale de ce projet très contesté. Il prévoit la production de 10 000 tonnes de saumon chaque année avec, selon les opposants, des risques de pollution des eaux de l'estuaire. Une dizaine d'ONG se sont regroupées et ont annoncé hier qu'elles allaient déposer au moins deux recours en justice. Et puis, bonne nouvelle à Saint-Palais-sur-Mer, la plage du Bureau vient de rouvrir. Ah. Elle était interdite à la baignade depuis lundi en raison d'une pollution par des eaux de ruissellement après de fortes averses.
1: Pour vous, pas de plage, mais le Bureau. Ah, c'est retourné, ça. Là, ouais, c'est retourné.
0: La oui, météo, Daniel. Il
1: faut savoir que c'est une équipe, hein, la radio, hein, amateur, journaliste. C'est vrai que c'est bien, vous aimez bien, vous, le travail d'équipe, non?
0: Oui, tout à fait.
1: Bah, c'est vrai que vous, le travail d'ailleurs. D'équipe, c'est bien, parce qu'en cas d'erreur, ça permet d'accuser quelqu'un d'autre. Moi, j'aime bien le travail d'équipe. Je ne sens pas jouasse là-dessus, Marie-Laurence.
0: Bah, j'ai pas la même interprétation du travail d'équipe, on va dire.
1: Très bien. Bon, demain, nous aurons du soleil qui sera plus présent, mais aujourd'hui, ce sont des nuages qui envahissent le ciel de Charente-Maritime, mais Météo France confirme que cet après-midi, les périodes ensoleillées sont bien plus présentes. Les températures du matin, 28 degrés attendus à Saint-Palais-sur-Mer, plage du Bureau, et puis nous aurons 30 degrés pour Cognac cet après-midi.
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1: Et si vous êtes sur la plage, on se relève pour écouter Étienne Dao.

0: Et c'est La Rochelle, on écoute Étienne Dao, Tombé pour la France. On va jouer.
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0: On va jouer ensemble. Objectif 5 points, c'est votre objectif du matin. On va se retrouver autour de questions que je vous ai préparées. Chaque bonne réponse, c'est un point. Il faut en faire 5. Si vous vous arrêtez à 3, j'ai pour vous une question musicale qui vous permettra d'aller chercher les 2 points qui vous manquent pour réaliser cet objectif 5 points, vous inscrire pour la finale de vendredi. Et peut-être gagner vos places pour le Futuroscope. Vous allez pouvoir plonger au cœur du triangle des Bermudes. Vous allez faire des selfies avec les lapins crétins. Vous allez croiser Arthur et les Minimoys. Vous allez également danser avec les robots. Vous allez partir sur Mars. Vous allez dompter des tornades. Tout ça dans la même journée. Oui, oui, c'est ça la magie du Futuroscope. Des questions et des auditrices et des auditeurs. Je vous attends maintenant, nombreuses et nombreux. Vous allez chercher votre billet. Hein. 05 46 50 67 60. Appelez-nous maintenant, objectif 5 points, on gagne cette semaine des places pour le Futuroscope.

0: Et si La Rochelle, il suffira d'un signe, Jean-Jacques Goldman. Je vous aperçois, vous me faites signe, mais le plus simple, c'est de nous appeler pour jouer avec nous, 05 46 50 67 68. Faites comme Com qui nous rejoint à présent. Bonjour,
1: bonjour
0: à vous. Bonjour Com. Vous êtes à Saint-Laurent-de-Cognac.
1: Oui, c'est ça, exactement. Un petit village à la frontière de la Charente-Maritime.
0: Et on m'a dit que vous allez vous présenter aux prochaines élections municipales dans votre commune.
1: J'aimerais participer, oui, c'est vrai, aux événements de la commune, oui.
0: Est-ce que vous avez plein d'idées pour votre commune, c'est ce qu'on m'a dit, hein, comme...
1: Oui, beaucoup d'idées par rapport à mon projet professionnel qui peut aider les communes autant que les artisans ou les personnes qui veulent se mettre en entrepreneuriat.
0: D'accord, bah écoutez, j'espère que vous pourrez mettre en pratique toutes vos bonnes idées. En tous les cas, ce matin, comme vous n'avez qu'un seul objectif, est-ce que vous pouvez me le rappeler? Votre objectif, c'est
1: 5 points.
0: Alors, des questions, chaque bonne réponse c'est un point, il vous faut faire 5, on l'a bien compris. Si on s'arrête à 3, j'ai une question musicale qui vous permet de doubler vos points et d'accrocher la place en finale. Pour retrouver Philippe de Tolé-Charente, Cécile de Klein et Céline de Brunois, c'est en région parisienne, on joue aussi avec les touristes, on n'est pas sectaire chez nous. Bon, on va démarrer avec une première question. Il y a un chrono, donc faut répondre rapidement.
1: Oui, oui.
0: Vous connaissez le principe. Allez,
1: oui.
0: Première question, le voici. Comme quelle plage de Royan est la plus connue et surtout la plus longue?
1: La Côte Sauvage.
0: Aïe. La Côte Sauvage, c'est pas vraiment Royan, c'est plus vraiment Royan. Hein, on est,
1: oui, bah, et c'est sympa, les sur-mer. Oui,
0: on est plus loin de Royan. La grande plage est la plus connue, c'est la Grande Conche.
1: Oui, c'est ça, ouais, 10 conches, j'ai pensé à ça.
0: Ouais, longue de 2 km, c'est la plage principale de Royan. Hein, sable fin, vague douce, c'est idéal pour les familles.
1: D'accord.
0: Bon. On a bu, pas encore la tasse, mais bon, on a pris une petite secousse. Là, il reste 4 questions, cher Com. Je compte sur vous. Deuxième question, Com. Quel objet mesure le temps? Quel objet?
1: La montre.
0: À la mesure.
1: L'horloge.
0: Le chronomètre, Com. Chronomètre. Ça veut dire qu'on a cramé nos deux jokers. Là, il me faut un sans faute pour accrocher donc la question musicale. Je compte sur vous, comme. Mais avec un prénom pareil, quelque chose me dit que vous allez avoir la bonne réponse à la question que je vais vous poser maintenant, comme. Quel pays a la forme d'une botte?
1: Oh, bah oui, comme de Médicis, l'Italie.
0: Ah oui! Ah bah là, on pouvait pas passer à côté, là, franchement, sinon, hein, je vous privais de pizza pendant tout l'été, là, dis donc. D'ailleurs, c'est un prénom d'origine italienne?
1: Bretonne aussi, c'est chrétien aussi, c'est le patron des chirurgiens avec Saint-Côme et Saint-Damien.
0: Très très bien.
1: C'est aussi l'héros d'un livre qui a donné mon prénom. Voilà.
0: Ah, génial, quelle histoire magnifique. Bon, c'est le premier point pour vous. Là, vous n'avez plus droit à l'erreur, c'est une finale à chaque fois. Hein. Je vous mets pas la pression, mais bon, vous respirez bien. Et on y va pour la question suivante. Comme, quel animal est surnommé le roi de la jungle?
1: Ah, mais c'est le lion. Peut-être l'éléphant, peut-être, je ne sais pas, mais je dirais le lion.
0: Je rugis de plaisir avec cette réponse. Bravo, cher Com. 2 points. 2 points. Allez, on va continuer donc avec une autre question animalière, comme question de rapidité. Quel est l'animal emblème de la France?
1: C'est
0: plié. Maintenant, c'est une autre histoire. Le jeu musical, c'est-à-dire que si vous me donnez la bonne réponse, comme vous capitalisez 2 points supplémentaires et vous accrochez une place en finale. On va écouter Yannick Noah, qui va nous ambiancer un petit peu. Et j'aurai une question juste après, comme vous vous remettez un peu de vos émotions.
1: Je suis à l'écoute.
0: On écoute Yannick Noah et je reviens vers vous.

0: Quelle est la date? Parce que Yannick Noah, il chante, c'est bien. Mais paraît-il qu'il a été tennisman également. Il paraît même qu'il a remporté le tournoi de tennis le plus prestigieux du monde, Roland Garros. Mais en quelle année, Com? En quelle année il remporte Roland Garros, Yannick Noah?
1: En tête, j'ai que cette date, ça fait un moment déjà vite, ça secoue dans ma tête. Je pense que c'est 1984, mais j'en suis pas sûr certain, mais c'est la seule date qui me revient en tête.
0: Aïe, on est passé tout près de l'exploit là. Je vous ai vu monter au filet, vous étiez plein de balles, vous étiez bien sur vos appuis. Et puis voilà, la balle elle est passée tout près de la raquette, c'était 83.
1: Écoutez, mais c'était un plaisir de passer à l'antenne en tout cas.
0: C'était génial, quoi.
1: L'important c'est de participer de toute façon.
0: Vous avez bien sûr raison. Je me permets de donner votre nom, comme de Coubertin. Monsieur de Coubertin était avec nous, bien évidemment. Bon, on vous salue, on vous embrasse. Merci de votre sourire et de vos idées pour votre commune de Saint-Laurent de Cognac. J'espère que tout pourra se mettre en place très prochainement. Ça a été un plaisir, un privilège de jouer avec vous, Com.
1: Merci, c'est toujours de la bonne humeur et de la joie et je vous en remercie. Ici La Rochelle maintenant qui s'est délocalisée en changeant de nom et je trouve que c'est une bonne chose. Voilà.
0: Ah bah parfait. Bien, merci. Parfait, Com, on vous embrasse. Allez, une deuxième place à prendre maintenant. 05 46 50 67 68. Faites vite, hein, y a beaucoup de monde qui appelle, donc ne soyez pas frustrés si vous n'arrivez pas à avoir le standard. 05 46 50 67 68. On joue ensemble à objectif 5 points et j'ai pour vous des places pour le Futuroscope.
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0: Summer avec Mylène Farmer. On est passé en mode XXL. Allez, les grandes tailles sont avec vous. Un jeu XXL avec des questions, un seul objectif, faire le maximum de points, à savoir 5, et s'envoyer en finale pour rejoindre Philippe de Tonnet-Charente, Cécile de Clan et Céline de Brunois. Pour, si le sort vous désigne, remporter des places pour le Futuroscope. Mickaël, vous êtes avec nous. Mickaël, ça va bien? Vous êtes en vacances, m'a-t-on dit?
1: Exactement, bonjour, je suis en vacances.
0: Salut Mickaël. Alors Mickaël, il est agriculteur puisqu'il prend des vacances avant les vendanges. C'est bien ça Mickaël?
1: Exactement, ah bah oui, avant les vendanges, oui.
0: Et alors c'est mieux après. Ah bah oui, c'est qu'il faut pas les rater, d'autant plus que ça se rapproche de plus en plus là. On en parlait avec une agricultrice en début de semaine, les vendanges de plus en plus tôt hein.
1: Oui, bon là ça sera dans un mois je pense.
0: Un mois pour ces vendanges. On m'a dit également que vous nous appelez depuis la Charente et depuis Bellevigne. Le nom est bien choisi. Hein.
1: Ah ben, ça va avec.
0: On ne peut pas faire mieux. Bon, écoutez, Mickaël, même si vous êtes en vacances, même si les vendanges se profilent, ce matin, Mickaël, vous avez en tête un seul objectif. Est-ce que vous pouvez me le rappeler, votre objectif hein?
1: Gagner, avoir les 5 points.
0: Tout le mal qu'on vous souhaite, Mickaël. Une première question avec toujours le chrono infernal. Il faut répondre avant le buzz final. Et si vous avez la bonne réponse, je vous offre votre premier point. Mickaël, dans une année, combien de mois compte 30 jours? Combien?
1: 12 mois. Ah, 11 mois.
0: Aïe, aïe, aïe, il a répondu. Qu'est-ce qu'on fait? On fait quoi, maître? Eh bien, là, on peut pas. Faut pas l'accepter. Eh oui, il a répondu. Mais moi aussi, je me suis fait avoir. Oui. Je me suis fait avoir. Mais oui, effectivement. François avec le sourire. Ben oui, parce que voilà, il faut prendre le temps, mais pas trop non plus.
1: Bon.
0: Ok, bon, on a encore des jokers, rien n'est perdu. Cher Mickaël, deuxième question de gastronomie. Vous êtes un fin cuisinier, Mickaël, vous aimez bien les plaisirs de la table?
1: Moi, j'aime bien manger, ouais.
0: Vous aimez bien manger, moi aussi. Mickaël, quel plat typique charentais se compose de cagouilles? Les cagouilles, Mickaël?
1: Bah, je sais pas, j'ai vu ça, les cagouilles, après, j'ai pas de nom particulier.
0: Bah, les escargots! Quel plat?
1: Ah, mais le plat?
0: Bah oui, quel plat typique charentais se compose de cagouilles? Bah, des escargots, voilà, tout simplement. Après, chacun a sa recette.
1: Ah, ouais, bah là, non, bah, parce que nous, on dit ça, ouais, des. Ouais, non, j'aurais plutôt pensé à un autre nom.
0: Ouais, vous pensiez, vous, enfin, non pas à l'ingrédient, ouais, mais plus à la recette. Ouais, ouais, là, je vous ai un peu enduit en erreur, là. Désolé. Bon, ouais. Il s'agit bien de cagouilles. Les cagouilles, les petits escargots gris typiques d'autres régions.
1: Oui.
0: Vous voulez déguster plutôt grillé?
1: On va pas chercher un nom de plat comme ça, non?
0: Enfin, grillé ou en sauce pour vous, Mickaël?
1: En sauce.
0: Bon, très bien. Bon, on est un peu dans la sauce là actuellement, Mickaël. C'est-à-dire qu'il reste trois questions. Si vous me faites un sans faute, vous irez en demi-finale, j'ai envie de dire, puisque j'aurai une question musicale. Si vous répondez de façon positive, c'est 2 points supplémentaires. Donc ça veut dire vous accrochez la place en finale. Rien n'est perdu. Allez, la troisième question, et j'espère que ce sera le premier point pour vous, cher Mickaël. En tous les cas, si vous donnez la bonne réponse, on continue. Si ce n'est pas bon, on s'arrête. Mickaël, quel objet permet d'observer les étoiles? Quel objet?
1: Un télescope.
0: Télescope, ah oui. Bon. Télescope. Tiens, vous savez, un mardi 12 août, il y a l'éclipse totale. Hein. Vous allez pouvoir profiter pleinement de cette éclipse. C'est vrai qu'on sera, nous, en Charente-Maritime, plus concernés, on va dire, de façon plus globale, et notamment sur l'estuaire de la Gironde. Vous serez encore en vacances, mardi prochain?
1: Oui.
0: Bon, je précise qu'on on a des lunettes hein, pour apercevoir cette éclipse totale. Des lunettes ici, La Rochelle, pour vous permettre d'observer tout cela en toute sécurité. N'hésitez pas à venir les chercher à la radio. Bon, c'est le premier point. Ah, c'est pas facile. Hein. Mais bon, là, on s'accroche, Mickaël. Allez, deuxième question qui, pour vous, donc, est un petit peu la finale dans la finale. Dans Astérix et Obélix, Mickaël, comment se nomme le druide dans Astérix et Obélix? Le druide
1: Panoramix.
0: Ah oui. Vous avez pris de la potion magique là, Michael, j'ai l'impression. Hein. Vous avez pris un petit remontant là. Hein.
1: Ah, c'est enfin, dessin animé que j'ai suivi pas mal,
0: donc. Ouais. Sacré Obélix qui voulait de la potion, mais il ne pouvait pas parce qu'il est tombé dedans, là. C'est pas possible.
1: Je suis pareil.
0: Bon, Michael, c'est le moment fatidique. C'est la dernière question. Si vous avez la bonne réponse, vous allez donc dans ce jeu musical pour essayer d'accrocher votre place en finale. La voici, cette question. Quelle ville américaine est surnommée la grosse pomme? Quelle ville?
1: New York.
0: La ville qui ne dort jamais, bravo. Formidable. On revient de loin, Michael.
1: On revient de loin pour l'instant.
0: Maintenant, tout va se jouer, on respire. Prends le temps. Je vais vous faire écouter un titre. Un titre des années 80 qui va nous rafraîchir, parce qu'on va tous se retrouver dans la piscine avec plein de garçons et une chanteuse. Il va falloir me donner le nom de la chanteuse. Attention, prenez le temps de bien écouter, prenez le temps de bien réfléchir. Attention, on y va, on se retrouve après.

0: qu'elle avait fait aussi des études de droit, elle voulait être avocate.
1: Et là, visiblement, elle a laissé tomber la robe pour le tube dans cette piscine.
0: Où nous retrouvons Michael sur le bord de la piscine. Boys, boys, boys, qui nous a fait danser dans les années 80 et qui continue à nous faire danser. Quel est le nom de cette chanteuse, Michael?
2: Sabrina.
0: Sabrina, yes. Elle est restée dans votre esprit, cette Sabrina, Michael, hein?
2: On s'en souvient, effectivement. On danse toujours dessus, c'est bon.
0: Bon, cher Michael, peut-être que si ça correspond encore avec vos dates de vacances, vous irez au Futuroscope pour pouvoir danser, non pas avec Sabrina, mais avec les robots, faire des selfies avec les lapins crétins et surtout découvrir les nouvelles attractions. Ça fait longtemps que vous n'êtes pas allé au Futuroscope ?
2: Ouais, ça fait quelques temps.
0: Bon, vous n'avez pas encore eu la possibilité d'opter les tornades, d'aller sur Mars, de plonger au cœur du triangle des Bermudes. Bref, il y a beaucoup d'attractions nouvelles qui vous attendent là-bas. Vous connaissez la sanction, hein. Si on vous rappelle, c'est que le sort vous a désigné vendredi et vous partez au Futuroscope.
2: On verra. Oui, bien, on croise les doigts.
0: Croisons les doigts. Merci, Michael, pour ce bon moment et peut-être à vendredi.
2: Bonne journée, au revoir.
0: Ciao. Allez, il me reste encore des places pour vous. Il faut faire vite, hein. 05 46 50 67 68. Vous n'avez qu'un seul objectif ce matin, faire le maximum de points, à savoir 5. Et je vous offre le Futuroscope. Allez, je vous attends.
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0: Somebody watching me, nah, c'est nous qui vous écoutons. 05 46 50 67 68. Le jeu. Objectif 5 points. Deux places encore à aller chercher et vos places pour le Futuroscope à gagner ce matin.
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0: Et France Gall.

0: Ici La Rochelle, l'été se passe avec la musique. Et votre playlist est avec le collecteur France Gall. On joue avec de la musique, mais on joue aussi à objectif 5 points. Il me reste encore une place pour vous. 05 46 50 67 68. Vous jouez avec moi, vous faites le plein de points. Et vous avez cette possibilité de gagner des places pour le Futuroscope. Nous accueillons Marie de Saint-Laurent-de-Cognac. Bonjour à vous Marie, je vous salue.
1: Bonjour.
0: Marie, le Futuroscope, ça serait un bon combo. Donc qu'est-ce que vous en pensez? Je suis sûr que vous aimeriez bien tirer les oreilles des lapins crétins.
1: Bien sûr, il y a très très longtemps que je n'y suis pas retournée.
0: D'accord.
1: Et ça serait vraiment une belle opportunité.
0: Ben, voilà. Effectivement, donc, l'occasion fait le larron. Avec cette perspective de découvrir les nouvelles attractions, le triangle des Bermudes, avec cette attraction très rafraîchissante pour percer les mystères de ce triangle des Bermudes, ou encore aller sur Mars ou dompter les tornades. Mais avant tout cela, Marie, vous le savez, il faut avoir en tête un seul objectif. Lequel, Marie ?
1: L'objectif 5 points.
0: Allez, on a déjà en finale Philippe, Céline, Cécile et Michael. Peut-être Marie, on va le savoir dans quelques instants. Une première question, il y a toujours effectivement ce chrono qui tourne et il faut donc prendre le temps, mais pas trop. Vous êtes prête Marie, on y va ?
1: Je suis prête.
0: Allez Marie, combien font 15% de 200 ? Combien font 15% de 200 Marie ?
1: 50.
0: Vous êtes sûr?
1: C'est 25. Hein. Oui, non. Mince.
0: J'aurais dit même 30. C'est facile comme ça quand on est tranquillement à la maison ou quand on est en train de jouer et qu'on n'a pas la pression du jeu. Mais bon, allez, c'est pour te tester, Marie. On a encore un bonus, à savoir un joker. Si vous arrivez jusqu'à 3, j'aurai la question musicale qui vous permettra de doubler les points et d'aller accrocher cette place en finale. Rien n'est perdu, Marie. Et on va donc continuer avec une deuxième question, Marie. Vous avez l'oreille musicale, j'en suis sûr. Marie, j'ai besoin que vous me rappeliez le nom de la chanteuse française qui a été la première à populariser la chanson « L'hymne à l'amour ». Quel était son nom ?
1: L'hymne à l'amour.
0: Ah, je pensais que vous l'auriez eu.
1: Non.
0: On peut s'écouter la version des JO, là, ouais. Eh oui, on a encore les frissons. Là, c'était Céline Dion qui était sur le premier étage de la Tour Eiffel. C'est incroyable, les JO, l'hymne à l'amour. Mais bon, la première, c'était la môme Piaf, bien évidemment. Mais là, bon, voilà, ce n'est pas venu suffisamment vite. Bon. Marie, maintenant, on s'est échauffé. On a donc, malheureusement, utilisé nos deux bonus. Ça veut dire que là, chaque réponse doit être positive si vous souhaitez accrocher la place en finale et à savoir donc ce jeu musical qui vous permettra d'aller vendredi donc tenter votre chance pour le Futuroscope. Marie, quelle fortification de Vauban peut-on visiter au large de l'île d'Aix, ou plutôt apercevoir, parce qu'on peut pas vraiment la visiter, cette fortification de Vauban que l'on aperçoit au large d'île d'Aix. Quelle est cette fortification? Fort Boyard, oui. Eh oui. Félicitations. Bravo Marie. Fort Boyard, émission également que vous suivez à la télévision, j'en suis sûr. Le premier point. On continue. Deuxième question pour votre finale, chère Marie. Quelle ville française est surnommée la ville rose? Quelle ville?
1: Toulouse.
0: Toulouse, yes. Pas de saucisse pour vous. Bravo, c'est Toulouse. C'est repris, hein, Marie. Là, ça y est, là. Elle est dans le jeu, là. L'émotion est passée. Bon. Dernière question de votre finale, chère Marie. Attention, je vous fais une petite prière, là. J'espère que vous aurez la bonne réponse. Marie, dans quel film d'animation Disney peut-on découvrir Timon et Pumba? Pumba! Simon, et Pumba,
1: Le roi lion.
0: Marie.
1: Oui.
0: On va écouter une chanson. D'accord. Une chanson du patrimoine français. une chanson très sérieuse. Et j'aurai pour vous une question juste après. Vous êtes prête?
1: D'accord. Oui.
0: Sortez les mouchoirs.

0: Californie. Chanson de Michel Sardou, donnez-moi le titre s'il vous plaît, vite, vite, vite, vite, le titre.
1: La Java.
0: La Java de quoi?
1: La Java de Broadway.
0: C'est sur le fil là. Ah, franchement là c'était vraiment sur le fil, mais bon, on vous l'accorde. Oui, la Java de Broadway. Michel Sardou. Que d'émotion, Marie. Hein.
1: C'était pile poil. Hein.
0: C'était pile poil. Mais bon, l'important c'est de bien finir. Et ça a été votre cas, Marie. Eh bien, écoutez, vous accrochez sur le fil, votre opération finale. Vendredi, si on vous rappelle, ça voudra dire que vous retournerez au Futuroscope. Bravo, on vous embrasse. Yes.
1: Merci beaucoup, bonne journée à vous, Pascal.
0: Allez, on fait vite maintenant. 05 46 50 67 68. C'est la dernière place pour jouer avec moi. L'objectif 5 points. Ne tardez pas, mes amis. 05 46 50 67 68. Je vous offre le Futuroscope ce matin.
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0: Merci La Rochelle. Quoi qu'on dise, Benabar qui sera sur la grande scène de l'Arkéa Florac pour le grand concert de solidarité pour prendre et pour lever des fonds pour les sinistrés des incendies de Gironde à l'initiative de Pascal Obispo. Il y aura beaucoup d'artistes le 27 août à l'Arkéa Florac. Notre jeu de l'énigme, c'est la dernière session. Dernier candidat ou candidate au 05 46 50 67 68 pour accrocher une place en finale. Une Marie en chasse une autre. C'est Marie de Champnier qui nous rejoint. Bonjour à vous Marie.
1: Bonjour.
0: Marie, vous avez prévu votre maillot de bain et votre serviette. Vous allez direction la piscine de votre fille, on va dire.
1: Là, on va direction Saint-Palais-sur-Mer.
0: Ah, vous allez à Saint-Palais-sur-Mer, c'est très bien. Bon, on va essayer de faire au mieux. La communication n'est pas très très bonne, mais bon, on va essayer de faire le mieux possible. Mais le mieux possible, c'est synonyme de combien de points, chère Marie? Combien de points, votre objectif?
1: 5.
0: Allez, on démarre avec la première question. Marie, si vous me faites 5 points, c'est vendredi final et peut-être pour vous le Futuroscope. La première question, Marie, la voici. Quelle est la plus grande île de Charente-Maritime? Quel est son nom?
1: L'île de Ré. Nicoléon.
0: On peut pas la... Ouais, c'est l'île de Ré qu'on a, et malheureusement. Ouais, vous avez répondu trop vite, Marie. Il faut prendre le temps, car avant ça, il y a 5 secondes, mais il faut vraiment les utiliser au mieux. Attention, hein. C'est l'île d'Oléron, bien sûr. 174 km², la plus grande île de la côte française. Relié au continent depuis ce pont, gratuit jusqu'à quand, je ne sais pas, mais en tous les cas, le pont, il est là depuis 1966. Très belle année. Attention Marie. Marie, deuxième question. Quel tournoi de tennis se joue sur terre battue à Paris?
1: Roland-Garros.
0: Yes, Roland-Garros, bravo. Ça, on est revenu dans le jeu, Marie. Allez, troisième question et un point pour Marie. Marie, quel est l'antonyme de courageux, Marie? Quel est cet antonyme de courageux?
1: Travailleur.
0: Antonyme étant le contraire de synonyme, donc de courageux, c'était lâche. Bon, on n'y coupe pas. Bon, il nous reste 2 questions. C'est-à-dire que pour vous, c'est du sans faute qu'il me faut, Marie, si vous souhaitez donc aller chercher la fameuse finale. 4e question, Marie. Lequel des animaux, ou plutôt donnez-moi le nom de l'animal qui dort debout. Quel animal dort debout, Marie? Quel animal?
1: Le cheval.
0: Elle a dit le cheval, oui. Je fais bien le cheval. Bon, Marie, on est sur la dernière question. Il va falloir donc rester concentré et me donner donc la bonne réponse. Marie, qui a écrit Le Petit Prince? Qui? Le Petit Prince. Allez, jeu musical, c'est parti. Ouh là là là là, on ne perd pas de temps. Marie, vous allez écouter une chanson, il faudra me donner le nom du chanteur. C'est parti. C'est encore Maria. C'est pour vous en plus. Hein. Il chante pour vous. Hein. Quel est le nom de ce chanteur? Elle a dit quoi?
1: Ricky Martin.
0: Elle a dit Ricky Martin. Ben oui. Dos, tres, Maria. Muy bien, Maria. Bon, autant vous dire que vous allez rejoindre une autre Marie vendredi. Vous êtes inscrite pour le tirage au sort. Peut-être que si on vous rappelle, eh bien, vous irez au Futuroscope. On vous laisse finir la route pour aller à Saint-Palais-sur-Mer. Vous faites un bisou à votre fille. Profitez bien de la journée et peut-être à vendredi, Marie.
1: Merci, bonne journée.
0: Bonne journée à vous. Vous voyez, c'est à objectif 5 points. On prend du bon temps, on s'amuse et on gagne de très beaux cadeaux cette semaine. C'est le Futuroscope. On rejoue demain, je vous attends à partir de 11h.
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0: Son collecteur, un de plus dans la playlist de l'été. Ici La Rochelle, on était avec Phil Collins.
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0: Belle journée qui se poursuit. Merci d'être avec nous. Il est midi. Le journal est avec vous, Marie-Laurence Dalle.
2: Les premiers voyageurs ce matin ont dû rentrer dans la gare de La Rochelle par une porte latérale en raison du périmètre de sécurité. La grande échelle était déployée sur le parvis. Il y avait beaucoup de voitures de pompiers. Un incendie a détruit cette nuit 20 mètres carrés de toiture sur les 2800. Les pompiers ont engagé de gros moyens pour éviter la propagation des flammes et limiter les destructions sur ce bâtiment classé, comme l'explique Loïc Morin en charge de la communication des pompiers de Charente-Maritime.
3: On a toujours en mémoire le feu de la mairie de La Rochelle et c'est pour ça que nous engageons très rapidement un maximum d'engins pour éteindre très rapidement le sinistre. Nous avons engagé 3 engins incendie avec 2 échelles aériennes qui provenaient des 2 casernes de La Rochelle et de Châtelaillon. Au total, ce sont 52 sapeurs-pompiers qui se sont rendus sur les lieux durant la nuit. Nous avons été alertés à 2h du matin par un témoin qui voyait de la lueur sur le toit de la gare. En moins de 15 minutes, les premiers secours étaient sur place et ont constaté que le feu concernait la charpente de la toiture du hall de la gare. Très rapidement, 2 lances ont pu être mises en action, dont une sur la grande échelle. Et leur action a permis de limiter l'extension du sinistre à seulement 20 mètres carrés sur les 2800 mètres carrés de toiture que compte ce bâtiment classé.
2: Loïc Morin,

0: le territoire de l'agglomération rochefortaise. Ces derniers jours, les services de la CARO appellent à la vigilance et à signaler leur passage. Ils ont été signalés également à Maran, au nord de La Rochelle. C'est parti pour le projet de construction d'une ferme-usine de saumon juste en face de la ville de Royan et de tout le littoral, de l'autre côté de l'estuaire de la Gironde, au Verdon. Le feu vert a été donné hier par la préfète de Gironde qui a signé l'autorisation environnementale pour le projet Pure Salmon qui prévoit la production de 10 000 tonnes de saumon chaque année avec des risques de pollution de l'eau selon ses opposants. Ils étaient mobilisés à plusieurs reprises et ne baissent pas les bras malgré cette autorisation. Écoutez Eric Benz du collectif Estuaire 2050.
1: Malheureusement, on s'y attendait. C'est pour ça que, avec les différentes ONG, dont Systémique, on a déjà préparé le recours en référé, qui sera sûrement un recours suspensif, du coup, pour arrêter tout de suite la machine qui est en train de se mettre en route.
2: Le mot d'ordre, il est clair, ne rien lâcher, c'est ça?
1: Ah ben, on lâchera rien. Ça fait 3 ans et demi qu'on est sur le dossier. On connaît le dossier sur le bout des doigts et je pense qu'on va aller au bout. On fait ça pour les générations futures. C'est dommage d'en arriver là, mais ça peut amener une catastrophe naturelle. Enfin, pas très naturelle d'ailleurs. Sachant que au niveau financement, je ne sais pas s'ils ont toutes les garanties. On a un doute là-dessus. Enfin, si vous voulez, la première pierre n'est pas encore posée du fait que déjà, il va y avoir un recours sur le permis de construire et un recours sur l'étude environnementale. Donc déjà, il va falloir qu'ils se dépatouillent un peu de tout ça. Même si nous, ça va nous coûter un peu des sous quand même. C'est pas négligeable. Mais on ira au bout, il n'y a pas de souci.
0: Eric Benz du collectif Estuaire 2050 au micro de Clément Carpentier. La préfecture de Gironde met en avant l'intérêt économique du projet qui prévoit de créer 250 emplois au Verdon. Si vous êtes éligible, ne tardez pas à demander l'aide carburant, rappelle la préfecture de la Charente-Maritime. Il faut qu'il y ait plus de 15 km entre son domicile et son travail, par exemple, pour percevoir les 100 euros d'indemnité ou faire plus de 8000 km par an, avoir un revenu fiscal de référence inférieur à 16 880 euros. Les entreprises et les exploitants agricoles, les aides à domicile sont aussi concernées par une aide particulière. Les demandes sont à faire jusqu'au 31 août sur le site internet du gouvernement info.gouv.fr. Et puis c'est aujourd'hui la 5e étape du Tour de France cycliste femme entre Mâcon et Belleville en Beaujolais. La Suissesse Marlène Réusseur partira en jaune après sa performance d'hier dans le contre-la-montre.
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4: Météo France confirme, les nuages présents début de journée vont se dissiper pour cet après-midi. Le soleil va se généraliser, le vent d'ouest restera modéré. Les températures annoncées cet après-midi, 28 degrés pour Sainte, 26 degrés sur le Vieux-Port à La Rochelle. 30 degrés attendus à Angoulême, du beau temps, ce qui nous permet de rester ici La Rochelle au taquet.
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6: Bonjour à toutes et à tous. J'espère que vous allez bien et que vous arrivez à profiter de cet été, que vous soyez au travail, à la maison ou en vacances. Jusqu'à 13h, ce sont les meilleurs moments au taquet. Une sélection d'instants sympas, drôles et qui donnent le sourire à l'heure du déjeuner. Ce mercredi, nous passerons un petit peu de temps, par exemple, avec Sébastien qui perd ses clés alors qu'elles sont dans sa poche, avec Victor qui imite Julien Lepers, Martine qui aime faire des croissants chèvre-miel pour l'apéro, ou encore Noureddine qui offre des chaussures à sa femme, mais en prenant sa pointure à lui, évidemment.
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6: Mais avant de retrouver ces candidats et d'autres avec Valérie Damidot et Eric Bastien, je vous propose de commencer cette heure ensemble en musique avec Morane et un de ses plus grands succès. Nous remontons le temps jusqu'en 1989 avec Toutes les mamas sur votre radio ici.

0: Morane dans la playlist de votre radio ici. Valérie Damido et Eric Bastien sont avec Dominique d'ici Alsace et Sébastien d'ici Occitanie. Tous les deux de vrais maladroits étaient en l'air. Ne leur demandez pas de poser une étagère ou dans quel train il faut monter. Cela va pas bien se passer et on en rigole sur votre radio ici.
1: Ici, nous sommes avec Dominique, ma candidate, qui a 7 points, bien sûr, qui est donc en tête, et Sébastien. Voilà, alors...
2: C'est une honte ce que vous faites. Non, c'est lamentable.
1: Tu seras
2: vengé.
1: Non, je ne suis pas du tout.
2: Oui, quand même.
1: Alors, on a parlé de Pierre Richard. Ah, oh, j'aurais aimé qu'il n'y ait plus d'anecdotes. Mais non, il y en a encore, oui. Ah, je t'aime, Dominique. Il t'arrive des aventures que j'adore. Parce que, comme elle nous a dit qu'elle était dans la déco, figurez-vous que quand elle était étudiante, elle adorait fixer les étagères, les miroirs, les luminaires chez tous ses potes. Hein. Elle avait sa petite perceuse.
3: Ouais.
1: Voilà.
2: Vous faites bien la perceuse.
1: Je fais bien la perceuse.
2: Ah, ouais, super.
1: Un dimanche matin, elle va chez sa sœur. Elle veut mettre un meuble au-dessus de l'évier de la cuisine. Elle perce. Et qu'est-ce qui s'est passé?
3: En plein dans la conduite d'eau de l'immeuble, un geyser, trempé. On a couru pour attraper les peignoirs, les serviettes pour faire un bouchon. Bien sûr, donc le dimanche, les voisins qui étaient sur les paliers, ce qui sortait de la douche, qu'est-ce qui se passe, etc. On a dû appeler les pompiers pour couper la canalisation. Enfin, la catastrophe.
1: 200 000 litres d'eau dans toute la résidence. Hein, bravo. C'est-à-dire que oui, on ne peut pas toujours savoir où se trouve la conduite d'eau, mais là quand même...
2: On peut éviter de le savoir pour un assassin mieux même. Hein.
1: Ma petite Pierre Richard, c'est pas tout. Parce que quand elle va en vacances, c'est pareil. Il lui arrive des aventures. Bah oui. Elle est avec une copine, elle est en Tunisie. Elle attend ses bagages à l'aéroport. Elle prend une valise. Et hop, elle va en bus pour rejoindre sa destination. Le bus roule et puis ça s'arrête. Et qu'est-ce qui s'est passé? Le bus s'arrête, il y a quelqu'un qui monte. Et qu'est-ce qui se passe?
3: Il demande s'il y a une certaine Dominique avec mon nom, à l'époque. Oui, qu'est-ce qui se passe? Il y a votre valise qui est restée à l'aéroport de Tunis. Vous avez dû prendre la mienne par erreur.
1: Et voilà.
3: Eh bien oui, en effet, j'avais pris sa valise.
1: Et donc, tu as attendu combien de jours avec tes affaires?
3: À peu près quasiment une journée complète, parce qu'on a pu la récupérer que le lendemain soir, un taxi qui allait la chercher depuis l'hôtel.
2: Ouais. Vous n'avez pas un Doliprane, là, parce que... Oh là là.
1: J'adore qu'il t'arrive des choses comme ça. Alors, je vais donc te poser la question à 5 points. Si tu les prends, tu seras un sans faute. Allez, tiens, je te mets une petite chanson.
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1: Allez, on va parler de zapping, on va parler de télécommande. Écoute bien cette question. Sur les télécommandes de télé, il y a plein de touches et il y en a une avec un cercle. Avec un trait vertical en haut sur la télécommande, quelle touche est représentée par un cercle avec un trait vertical en haut?
3: Marche arrêt.
1: Elle a même pas le temps de dire les 10 secondes que déjà elle me dit la réponse. Eh ben oui, c'est la touche marche arrêt. Bien sûr, c'est le 0 hein, et le 1. Bravo, c'est donc un sans faute. 12.
2: Comme c'est un véritable chat noir, Dominique, je précise que notre télé s'est éteinte toute seule dans le studio.
1: Je m'en
2: inquiète un peu.
1: Oui,
2: Madame Damido, vous n'avez pas le monopole du père Richard.
1: Ah,
2: voilà. Oui. C'est un mélange de SNCF et de Pierre Richard. Alors Sébastien, toi aussi, t'as un petit côté maladroit. Tu l'as un peu évoqué tout à l'heure. Qu'est-ce que j'apprends? On est avec sa tante en ville pour faire des courses et au retour, on retrouve plus la voiture.
5: On cherche la voiture.
2: Ouais.
5: Du coup, on s'est inquiété beaucoup. On n'a pas retrouvé du tout. Donc ma tante a décidé d'aller déclarer la voiture qui a été volée. On s'est dit, ben, on nous l'a piqué la voiture. Et au bout d'un mois et demi, elle reçoit un coup de téléphone de la police en disant que la voiture, elle est garée dans une rue au centre-ville. Et c'était la rue où on s'était garé, nous. Du coup, pas du tout, c'était pas trouvé, voilà.
2: Ah non, mais t'oublies de dire que tu t'es pris quand même un paquet de contraventions sur le pare-brise quand t'as retrouvé la voiture aussi.
5: Exactement, il y avait
2: non, mais c'est pas tout. Ne raconte plus, c'est pas tout, il y en a d'autres. Il t'arrive de faire opposition très régulièrement sur ta carte bleue parce que tu l'as perdue, alors que pas du tout, tu la retrouves le lendemain.
5: Exactement, ça m'arrive beaucoup de fois, ça.
2: Voilà, donc tu mets 6 plombes avant de recevoir une nouvelle carte bleue. Oh, moi, encore, je vous en remets une petite couche. Parfois, monsieur reste coincé dehors parce qu'il trouve pas ses clés. Alors, quelles sont où les clés?
5: Dans la poche.
2: Et voilà, voilà. Et alors là, j'ai le pompon. C'est pour ça qu'on a écouté le jingle de la SNCF. Voilà. Au travail, une fois, il y a une dame qui lui dit, une dame ou un monsieur, il dit, bah, je dois aller, je crois que c'était à Cahors. Et lui, il l'a mis dans un train qui allait.
5: Narbonne.
2: C'est normal, voilà.
1: C'est juste à côté.
2: Il s'en est hyper voulu. Donc, la personne nous écoute aujourd'hui, celle qui atterrit à Narbonne, on a le coupable.
1: Nous avons
2: il est
1: coupable.
2: Là. C'est fou.
1: Voilà.
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0: Teddy Swims qui sera en concert à Paris en mars 2027. Loose Control sur votre radio ici. Écoutons à présent Victor d'ici Saint-Étienne-Loire et Vanessa d'ici Touraine avec Valérie Damido et à qui Éric Bastien a demandé d'imiter un animateur très connu de France 3 et son tic de langage légendaire sur votre radio ici.
1: Alors, attention les yeux. Victor, tu as 2. Vanessa a 4. Ah, alors, Victor. Victor, il aime
2: oui,
1: bien.
2: Oui, je suis toujours là.
1: Non, bien sûr que t'es là. Victor, il paraît que t'adores les manèges à sensations et que t'adores louer des petits avions. Qu'est-ce que ça veut dire, ça, louer des avions? T'as ton brevet?
2: Ah non, je loue, mais à travers un pilote qui nous pilote et qui nous fait découvrir une région.
1: T'as pas peur?
2: Non.
1: Ok, il paraît qu'en avion, t'as fait le lac d'Annecy, le lac du Bourget, c'est beau ça, dis
2: oui, donc. Le bassin d'Arcachon aussi, oui, on a fait avec Françoise, tu vas dans des aérodromes, des petits aérodromes locaux, dans les régions dans lesquelles tu te trouves, et puis on te propose un circuit d'une heure et demie, deux heures, et tu acceptes oui ou non, et suivant le temps, eh bien, il y a un tarif à débourser, quoi.
1: Et alors, si tu étais un animal, tu adorerais être un chien?
2: Oui.
1: Alors, parce que tu n'as pas de chien, toi tu gardes ceux des autres, t'as pas de chien, t'as pas de chat. Mais pourquoi un chien? T'aimes bien les chiens? Ils sont mignons les chiens?
2: Eh bien disons que quand j'étais gamin, j'ai toujours eu des chiens à la maison. Il y a quelques temps, on avait des chiens. Et depuis, nous sommes à la retraite. Alors bon, ils nous ont quittés et on n'en a pas repris. Mais actuellement, à l'heure d'aujourd'hui, on en a un, c'est un canet corso. Ce sont des copains qui sont partis à la montagne et on arrive à en garder.
1: Ah, j'adore le canet corso, j'adore ça.
2: Ah, c'est génial. Bah, en plus, elle est belle comme tout, cette toutoune. Elle est géniale. Et on arrive à garder soit les chiens chez nous, soit on se déplace chez les gens pour aller les garder, leurs chiens, leurs chats.
1: Eh ben, c'est magnifique.
3: C'est un point commun avec Vanessa, hein, qui adore les animaux aussi.
1: Alors, mon Victor, oui, tu n'as que 2 points. Alors, ça, c'est pas un point commun avec Vanessa.
3: Ah non, ça se confirme.
1: T'as 2 points. Là, tu vas m'en marquer 3 d'un coup. C'est la question à choix multiple. C'est une question, je te pose la question, je vais te faire des petites propositions. Et à mon top chrono, t'auras 10 secondes pour me donner ton choix. Écoute bien la question.
2: Oui.
1: Écoute bien. Aujourd'hui, mercredi 11 février, débute le carnaval de Nice. Alors, petite question. Quelle animation est une spécificité du carnaval de Nice? Alors, écoute bien. La déferlante de confettis, la bataille de fleurs, la parade des géants, Éric Bastien, tout bleu sur un char.
3: Et ça vaut
1: quelle animation est une spécificité du carnaval de Nice? La déferlante de confettis, la bataille de fleurs, la parade des géants, Éric Bastien, tout bleu sur un char. Top chrono, 10 secondes.
2: Je dirais la deuxième, la bataille des fleurs.
1: Palam, pam, palam, et c'est une bonne réponse.
3: Bravo.
1: Et oui, au carnaval de Nice, c'est les corsos fleuris. Et c'est des chars décorés de fleurs. Bravo. Ça te fait 3 points, tu as 5.
3: Est-ce que je pourrais m'entraîner un instant? Parce que j'adore, là, avec Victor, les ouais. Vas-y, fais-moi un ouais. Vas-y. Ah ouais, bravo, Julien Lepers, on va la retrouver. Je voudrais juste saluer Marie-Laure qui est en Dromardèche et qui a joué avec nous il y a quelques semaines et qui est au Carnaval de Nice en ce moment parce qu'on
1: exactement
3: a offert ce cadeau.
1: Exactement.
3: On l'embrasse,
1: voilà.
3: Marie-Laure.
1: On l'embrasse et on espère qu'elle est sur le.
3: Et grâce à ici.
1: Sur le corso des fleurs.
3: Vanessa, tu sais faire un petit ouais ou ouais.
1: Oui, bah, attention.
3: Vas-y.
4: Ah ouais.
1: C'est pas mal.
3: On l'aide. Je parle de ça parce qu'il paraît, mais je me méfie avec toi parce que tu. Peut-être me dire non. Tu as participé, j'y vais à tâtons, à une émission de télé?
4: Oui.
1: Oh, elle a dit oui. Elle a dit oui.
3: Et c'était cette émission d'ailleurs. Ça commence aujourd'hui.
4: Oui.
3: En début d'après-midi avec Faustine Bollard sur France 2. Ah. Dis donc, t'as été parler de quoi? Qu'est-ce que t'as été lui raconter à Faustine?
5: On va dire que j'étais un petit peu trop accro au shopping.
1: Ah oui, bah comme toutes les filles, enfin je veux dire.
3: L'achat compulsif, madame est accro. Ouais, je sais, j'ai vu l'émission. L'achat compulsif. Non mais genre t'achètes, voilà. Aujourd'hui t'as acheté quoi ou hier, un truc qui sert à rien mais que t'as acheté.
1: Bah la moitié de sa garde-robe.
5: Non, c'était avant. Je suis maintenant depuis. Ça m'a un peu choqué, on va dire, cette émission. Okay. J'ai quand même bien ralenti.
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0: marche à l'ombre, Renaud. Allez, dans une minute, c'est votre agenda de l'été avec des bons plans dans votre région et des idées de sortie dans votre coin. De quoi se changer les idées cet été, même si vous ne partez pas en vacances. On est bien sur votre radio ici.
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5: Très belle idée de sortie si vous êtes en Charente, si vous êtes à Angoulême, Torgal, les vies d'un héros. Le musée de la bande dessinée nous invite cet été à plonger dans l'univers de Torgal avec cette exposition d'envergure consacrée à l'une des sagas les plus marquantes du 9e art. Cette exposition retrace 50 ans d'aventure à travers plus de 300 œuvres et objets exceptionnels. Des planches originales aux créations numériques entre fantasy, science-fiction et mythologie nordique. L'exposition célèbre la richesse graphique et narrative d'une série culte qui continue de fasciner plusieurs générations de lecteurs. Embarqués pour ce voyage avec un héros aussi redoutable qu'inattendu, Torgal, les vies d'un héros, c'est à découvrir cet été au musée de la bande dessinée et c'est à Angoulême.
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0: Jusqu'à 13h, nous réécoutons les meilleurs moments d'Otake avec Valérie Damido et Eric Bastien. Nous continuons juste après le succès du groupe Womack and Womack, un titre qu'Elton John a repris d'ailleurs, Teardrops, sur votre radio ici.

0: Womack and Womack, Teardrops sur votre radio ici. Place maintenant à la bonne humeur de Valérie Damido et Eric Bastien. En février dernier, ils étaient avec Philippe et Martine. Et Valérie a confondu un chanteur avec un personnage de dessin animé avant de prendre un fou rire à propos d'un frisbee sur votre radio ici.
1: Alors, Philippe, ah, qui joue avec ici Armorique, qui habite à Jugon-les-Lacs dans les Côtes d'Armor, qui est avec sa chérie Stéphanie. Et mon Dieu, comment vous êtes-vous rencontrés? C'était très mignon, c'était il y a très longtemps, c'était quand même...
2: On s'est repris,
1: voilà, on s'est perdu de vue, on s'est perdu de vue, et voilà. Alors attention, là il va falloir que tu m'expliques. La rencontre avec Stéphanie, il paraît que c'est la sœur de ton oncle, donc c'est ta tante.
3: Non, c'est la sœur de mon oncle. Mon oncle, en fin de compte, s'était reconstitué. Enfin, ma tante a épousé Marcel,
1: ouais.
3: Qui est mon oncle, ouais. Qui est devenu mon
1: donc,
3: oncle.
1: Donc ton oncle et sa sœur, c'est devenu ta femme.
3: Exactement.
1: Alors, tu es resté en contact avec elle pendant 2 ans, vous vous parliez par SMS, et vous vous êtes revu à une autre fête de famille, et là, t'as dit, je l'aime, je veux pas qu'elle reparte.
3: Exactement.
1: Et voilà.
3: C'est ce qui s'est passé.
1: Et ben voilà.
3: Et j'étais la chercher à Bordeaux, avec un camion de déménagement, et puis elle est revenue.
1: Ah oui.
3: Ah oui.
1: Ah tu fais pas les choses à moitié, toi. Tu veux qu'elle vienne, allez hop, le camion, on vide l'appart et on y va.
3: Exactement.
1: Mais quelle force! Quelle force, Fifi! Bon, mon petit Philippe, ça serait bien que tu marques tes 3 premiers points. Tu vas pouvoir le faire grâce à la question à choix multiples. Je vais te poser la question, te proposer des réponses. Évidemment, à mon top chrono, tu auras 10 secondes pour me donner ton choix. Mais tout de suite, on écoute Olaf.
4: Encore des fleurs.
1: Olaf, monsieur Oldolaf, pardon. J'ai dit Olaf. Je suis extrêmement fatiguée. Non, ce n'est pas la Reine des Neiges. Je demande pardon à Oldolaf. Alors.
5: Viens là, ici. Olaf. Olaf.
1: Ah non, Olaf, le pauvre, c'est le bonhomme
5: oui,
1: de neige.
5: Oui, bien sûr.
1: Alors écoute bien, Philippe. Samedi, c'est la Saint-Valentin. Hein, ça, tout le monde le sait. Alors, pour les amoureux, je vais vous poser des questions. La Saint-Valentin tire son nom de quoi? Premièrement. Un dieu de l'amour, un poète du Moyen-Âge, un prêtre chrétien martyr ou d'Éric Bastien. Je répète, la Saint-Valentin, ça vient de quoi? Ça tire son nom de quoi? Un dieu de l'amour, un poète du Moyen-Âge, un prêtre martyr ou d'Éric Bastien. Top chrono, 10 secondes.
3: Non, par contre, Valérie, tu m'avais dit 4, mais par contre, moi, je dirais la 3.
1: Un prêtre chrétien martyr, c'est une bonne réponse. Bravo. Oui, c'est d'un prêtre chrétien martyr. C'est le Saint Valentin, prêtre du 3e siècle, qui mariait des couples en secret malgré l'interdiction de l'empereur Claude. Il a été arrêté et exécuté le 14 février. Il est devenu donc le symbole de l'amour fidèle et de l'amour. Ça fait 3 points pour Philippe. Bravo.
5: Martine, j'ai faim, Martine. Allez, on passe en cuisine.
1: T'as faim?
5: Bah oui, 12h37 quand même.
1: Ah oui, c'est vrai.
5: Tu aimes cuisiner? Qu'est-ce que tu fais de bon? En Normandie en plus.
6: Ah ben je cuisine pas mal. Je fais du couscous.
5: Oui, le couscous normand très connu.
6: La ratatouille, un peu de tout.
5: Non, tu fais de la tartiflette aussi. Tu fais le gâteau au citron?
6: Oui.
5: Waouh! C'est vrai que tu as beaucoup de petits-enfants aussi. Donc, t'es mamie gâteau, vraiment? Voilà, tu t'occupes
6: des petits-enfants. Ah oui, j'adore mes petits-enfants et mon arrière encore.
5: Et tu cuisines un délicieux croissant au miel? Et aux chèvres en apéritif. Alors ça, j'adore.
6: Ah oui.
5: Oui, non, effectivement, ça nous laisse, ça laisse sans voix. Martine, qui a participé à une émission de télévision, souvenez-vous, 40 degrés à l'ombre, c'était il y a quelques années, Vincent Perrault, et juste après, il y avait l'été de tous les records.
1: Vincent Perrault, notre réalisatrice, était folle de lui. Elle est venue, paraît-il, faire une émission dans sa région.
5: Ah oui.
1: Et elle était très amoureuse. Ça ne s'est pas fait,
5: fini,
1: mais
5: c'est
1: bon.
5: C'est fini maintenant?
1: Bon, elle est grande maintenant.
5: Ouais. On peut l'appeler, Vincent, on peut arranger le truc. Qu'est-ce que tu as fait dans l'été de tous les records? C'est quoi le record que tu as battu?
6: Alors, bon, on a lancé des frisbees. On s'est lancé. Mon conjoint et moi, le frisbee, il a ainsi de suite plein de couples. Et puis apparemment, on avait battu le record. Oui.
1: et nous, on se demandait avec Eric, nous, par exemple, si on était tous les deux, quel est le record qu'on pourrait faire? Et nous, bon, bah, évidemment, ce serait manger 3 tonnes de Saint-Nectaire. Mais bon, y a, apparemment, il y a des gens qui sont bien plus sportifs que nous. Je te demande pardon, Martine.
5: Le
1: lancer de frisbee, on ne sait pas faire. Par contre, le lancer de Saint-Nectaire,
5: c'est magnifique, ça. Voilà. Le lancer de frisbee.
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1: Vous écoutez ici Boulevard Désert et Carbone en duo pour un titre parfait pour cet été. C'est pas si facile. En revanche, ce qui est facile, ce sont les questions que Valérie Damidot et Éric Bastien vont maintenant poser à Noureddine d'ici Gironde et Sophie d'ici Besançon. Vous allez voir, le chrono n'a même pas le temps d'être lancé que les réponses fusent sur votre radio ici.
2: Mon petit Nouré, hein, qui habite à Gradignan, qui est marié avec Amel. Alors, tu es très têtu. Pourquoi ? Qu'est-ce que c'est ? Comment ? Pourquoi ?
3: Ah, moi, je veux toujours avoir raison, en fait. Non, mais je suis têtu, mais un gentil têtu, ça va.
2: C'est-à-dire, ça veut dire quoi, un gentil têtu ? Ça veut dire quoi, un gentil têtu ?
4: Bah, il a raison, mais il met pas de coup de boule. En gros, c'est ça. Il va avoir raison, mais il est soft.
3: Voilà, il a tout à fait raison.
2: Oui, bah, bien sûr. Qu'est-ce qu'elle dit, Amel ? J'aimerais entendre sa version.
3: Ah non, non, je préfère pas vous la passer.
2: Ah, voilà. Donc en fait, t'es un gros casse-pied, voilà. Oui, parce qu'il faut que tout soit fait comme tu veux, parce que sinon tu penses que c'est n'importe quoi en fait. Si c'est pas comme tu veux, ça marche pas.
3: Si, mais des fois je peux avoir tort. Mais je le reconnais longtemps après.
2: Ah, longtemps après, c'est-à-dire 10 ans après, quand il y a prescription en fait. Alors, attention les gars, pour la première fois, on a quelqu'un qui veut un animal, ça serait un mix. C'est-à-dire... Écoutez bien le mix. Le mec voudrait être un chat de Bengale, mais un oiseau. C'est-à-dire ?
3: Alors du coup, l'oiseau pour la liberté.
2: Ouais.
3: Et le chat pour le côté câlin.
2: Ouais, alors t'as pas choisi n'importe quel chat. Le chat de Bengale, c'est pas le truc le plus câlin du monde, hein.
3: Non, mais c'est parce qu'il est beau.
2: Ah oui, c'est d'accord, ok.
4: Comme les requins, c'est beau. Le gars dit n'importe quoi depuis tout à l'heure.
2: Il veut être, les chats de Bengale, c'est magnifique, c'est ouais. Sublime, mais c'est le truc qui t'arrache la joue si tu lui plais pas. Et puis bon, il veut être un oiseau. Bah écoute, c'est super, moi je dis, c'est super. Voilà. Alors, tu veux aussi. Tu as un talent inutile qui m'a fait très, très rire. Ton talent inutile, c'est savoir bouger tes oreilles et retirer tes paupières. Oui. Ça veut dire quoi ?
3: Je savais pas quoi dire. Mais du coup, c'est vraiment des trucs inutiles qui servent à rien. Mais je sais faire ça.
2: Ah, tu sais bouger tes oreilles ?
3: Ouais, regardez, je vais bouger mes oreilles. Je bougeais pas.
2: Ah ouais, putain, c'est vachement
4: bien. C'est génial, on a tous regardé dans nos enceintes.
2: Ah bah là, c'était super.
4: On aurait dit un chat de Bengale.
2: C'est un chat de Bengale, t'as vu.
4: C'est 30 millions d'amis, le gars.
2: Aïe. Tu as rencontré Amel à la bibliothèque.
4: En lui faisant cette grimace-là.
2: En lui faisant les oreilles qui bougent. Et du coup, quand même, dis, tu t'as réussi à l'aborder rapidement, quand même.
3: Grâce à mes oreilles.
2: Grâce à tes oreilles, bah oui, évidemment. Tu lui as montré ce que c'était et elle s'est dit, oh là là là là, je vais étudier ce cas clinique. Et vous êtes mariés depuis août 2025, c'est ça ?
3: C'est ça.
2: C'est magnifique. Bien, mon chat, tu as deux.
4: Mon chat de Bengale.
2: Mon chat de Bengale, pardon.
4: S'il vous plaît.
2: Mon petit Bengale, écoute bien, c'est la question à 5 points. Tiens, je te mets une chanson.
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2: On va jouer au badminton. Écoute bien. Quel est le nom du projectile utilisé au badminton? Comment on appelle le truc qu'on s'envoie?
3: Le volant.
2: Oh, bah, le volant. Bah voilà, j'ai même pas eu le temps de dire le chrono que celui-ci me dit oui. Eh ben oui, c'est le volant. Donc tu as 5 points de plus, tu as 7. Bravo.
4: Bon, Sophie, tu niveau chat de Bengale, au niveau requin, t'es comment toi de ce côté-là?
6: Ni l'un ni l'autre.
4: En ouais. Fait. Ah, je vais te dire, toi t'es Barbie, toi.
6: Non.
4: Ouais. Notre Sophie est ici Besançon à Morteau. C'est une collectionneuse de Barbie. C'est vrai?
6: Voilà, mais en fait, quand j'étais encore plus jeune, quoi, je veux dire. Voilà, ouais. J'ai toujours été très, très, très Barbie. À chaque Noël, c'était une Barbie, voilà. Donc c'est vrai que j'en ai beaucoup.
4: Bah, t'as tous les accessoires, Barbie.
6: Collectionneuse, bon, après, c'est pas vraiment le mot.
4: Oh, attends, t'as les accessoires. Camping-car Barbie, chevaux Barbie, oui, voiture Barbie. Excuse-moi.
6: Non, mais plus maintenant, du tout. Mais quand j'étais, quand j'avais l'âge de jouer aux Barbie.
4: Oui,
6: voilà.
4: Mais nous, on a des dossiers, on peut remonter très loin dans ton enfance et ta vie. Donc, on a des dossiers.
6: Collectionneuse, voilà.
4: J'ai bien compris. Ah. Allez, voici la question. Elle arrive, elle vaut 5 points. Hey, Sophie, on est sérieux là, ça vaut 5 points. Ah, tu peux faire une petite remontada sympathique là. La question est la suivante. On a un extrait.
7: Laissez parler les petits papiers.
2: l'émission Papier Chiffon.
4: Régine, mais.
2: J'adore cette chanson.
4: Quel est le format, quel est le format de papier le plus couramment utilisé pour les imprimantes qu'on a au bureau et les photocopieuses? Top chrono. Le format de papier, tu m'as dit quoi? J'ai bien entendu. Tu as dit A4. Are you sure? A4, forcheur? T'es forcheur?
6: Yes.
4: T'es comme Manu, t'es forcheur? Oui!

0: premier titre du groupe Alphaville en 1984, Big in Japan sur votre radio ici. Allez, dans un instant, nous retrouvons Valérie Damido et Eric Bastien qui sont toujours avec Noureddine d'ici Gironde et Sophie d'ici Besançon pour le bingo final de l'émission. Écoutez bien et essayez de faire mieux que nos candidats sur votre radio ici.
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6: Et nous sommes au taquet avec Noureddine qui a 7, Sophie qui a 6. Noureddine, je le rappelle, qui joue avec Ici Gironde, qui habite à Gradignan, qui est mariée à Amel depuis août 2025, qui est fort occupée le matin, un peu seul aspirateur, qui cherche du travail en tant qu'éducateur spécialisé.
7: Et qui fait des pulses.
6: Qui fait des pulses avec des piscines. Et qui veut nager avec les requins tout en ressemblant à un chat de Bengale avec des plumes. Voilà.
7: C'est un joli portrait. Hein.
6: Voilà. Je me suis pas trompé, c'est à peu près ça.
8: C'est à peu près ça, mais vous exagérez un peu.
6: Pas du tout. Alors, j'exagère. Est-ce que ce serait pas plutôt toi qui exagères? Parce qu'il paraît que le jour de ton mariage, voilà, déjà c'est un jour un peu stressant. Tu perds ta veste de costume.
8: Ah là là, quel stress ce journée-là.
6: Mais comment peut-on perdre sa veste de costume quand on va se marier? Explique-moi.
8: Écoute, en fait, dans la voiture, j'ai déposé ma veste. Bon, déjà, je pense que j'étais déjà stressé. J'ai déposé ma veste derrière, du coup, sur le siège arrière.
6: Ouais.
8: Et je pense sur la route, j'ai dû freiner. Et la veste est venue se glisser sous les sièges.
6: Oh là là.
8: Et du coup, panique.
6: Oh, tu as dû pérorer sur le parvis comme ça de la mairie.
8: Non, en vrai, c'était pas sur la mairie. Du coup, j'étais sur un. Alors, j'attendais son père. Il m'a ramené le bouquet pour la voiture.
6: Oh là là.
8: Et ma boutonnière. Et c'est là où je me suis rendu compte qu'il manquait la veste.
6: Oh, là, ça a dû être sympa.
7: Bah, c'est-à-dire qu'au moment de dire oui ou non, il s'est pris une veste.
8: Oh là là. Valérie, il faut s'en occuper.
6: Je sais, chérie. Pour ça que je te dis, ne l'encourage pas. Ne lui dis pas qu'il est drôle. Je sais. C'est un problème. Tu sais, il y a quand même des auditeurs qui m'ont proposé de m'en débarrasser en montant à Paris.
7: C'est vrai.
6: Alors, écoute, si tu veux te joindre à la troupe qui doit monter, vas-y. Alors.
8: Non, moi, je serais d'accord si tu déposes mon dossier chez Koh-Lanta. Je viens vous
6: donner. Je vais faire le maximum. Je reviens de part de vers toi. Alors. Nous sommes avec évidemment quelqu'un qui, quand il offre des chaussures à Amel sur internet, sa femme, ça le fait déjà rire. Bah, il offre des chaussures à sa femme, c'est hyper sympa.
7: Oui, c'est très sympa sur le principe.
6: Ouais, sauf que non, parce qu'il prend des chaussures à sa taille à lui. Donc, du coup, bah, elle regarde les chaussures, elle fait merci, Minou. Et non, c'est du 44. Voilà, donc. Elle peut pas les mettre. Tu es un sadique.
7: Ah bah du coup, il s'est pas pris une chaussure, il s'est repris une veste. Voilà.
6: Voilà. Alors, oh mon Dieu, mon chat, on va t'encourager pour le bingo. Tu adores ce chanteur. On y va. C'est Daniel. Alors. Eh oui, ah bah tu peux pas comprendre, t'es trop vieux mon pote.
7: Pardon.
6: Allez, donc écoute bien le bingo. À mon top chrono, tu auras 10 secondes pour me citer un maximum d'animaux qui vivent dans une ferme. C'est les animaux qui vivent dans une ferme. Voilà, donc tous les animaux de la ferme. Top chrono, 10 secondes.
8: Vache, cochon, agneau, chèvre, cheval, poulain, âne, poule, cousin, canard, bélier.
6: Eh ben, il y en a 11.
7: Waouh.
6: Bravo.
7: Eh ben, dis donc, c'est chaud ça pour nous, hein. Sophie, il va falloir battre le record de 11 points, dis donc. On va voir ce que ça donne. Allez, juste une petite dernière anecdote. Un jour en Bretagne, t'as loué un gîte, il a fallu appeler le propriétaire avec ton chéri pour lui indiquer que vous aviez cassé le lit.
6: Eh oui.
7: Et comment ça, on casse le lit?
6: Eh ben, bravo.
4: le sommier en fait, bon, voilà.
7: Ah, rien à voir avec.
4: Gênant. Non, ça n'a rien à voir, mais c'est vrai que c'est très gênant parce que voilà.
7: Oui, non, moi je croyais qu'il y avait eu des folies ce jour-là.
4: Pour voilà, trouver des bons arguments.
7: Bon, Sophie, on a fait un joli parcours, mais là, tu l'as compris, il faut battre le record de 11 points. Si tu fais 12, voilà, ça peut peut-être le faire. Ça va être chaud, mais on va essayer. Je t'encourage avec ceci. Mamido et François Feldman pour ce titre.
6: Mamido ?
7: C'est pas ça.
6: Mamido.
7: Mais c'est votre cousine.
6: Mamido. Qu'est-ce que
7: tu sais pas, on me dit que c'est Mamido dans le cas.
6: Mais c'est pas Mamido.
7: Mais si, on me dit que c'est. Vous m'avez dit que c'était. Ouais. Ah, ça a été repris par Feldman et Mamido.
6: Ah, c'est pas moi, Mamido.
7: C'est votre cousine,
6: allez,
7: Mamido.
6: Dépêche-toi parce que là, ça va être l'heure.
7: C'est fou, on découvre des trucs aujourd'hui.
6: Allez.
7: Allez, vite. Oh là là, 10 secondes là. Allez, 10 secondes pour me citer un maximum d'animaux de la jungle. Ah, la jungle ou la savane, 10 secondes, top chrono. Allez.
4: Alors, singe, serpent, araignée, je ne sais plus, éléphant,
7: le zèbre, le gnou, le jaguar, le gorille, la gazelle, le crocodile, l'anaconda. Ça ne suffira pas, Sophie, tu l'imagines bien.
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0: Je veux Zaz sur votre radio ici. Et voilà, les meilleurs moments d'Otakès, c'est terminé pour aujourd'hui. Nous recommençons demain avec un fan de Johnny, un passionné de pêche, une imitatrice de pantoufles, oui oui, et bien sûr Valérie Damido et Eric Bastien sur votre radio ici.
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0: Très bon mercredi avec votre radio ici. Il est 13h. Les informations, Valentin Bertrand. Bonjour Valentin.
2: Bonjour Catherine, bonjour à tous.
0: À la une aujourd'hui.
2: Pas facile de trouver de beaux légumes cette année, des salades flétries, d'autres en format mini. La sécheresse et ses conséquences déjà bien visibles sur nos marchés. C'est l'un des hommes aux commandes du trafic de drogue à Marseille, notamment Mehdi Laribi, l'un des cofondateurs présumés de la DZ Mafia, arrêté en Algérie. Un an après la mort en direct sur internet de Jean Bormanoff, deux streamers jugés aujourd'hui pour maltraitance. Et puis, elles doivent se contenter d'un SMIC. Certaines coureuses du Tour de France peinent encore à vivre de leur métier passion.
0: Cet été est donc marqué par une sécheresse historique.
2: Des canicules à répétition, des champs complètement secs dans le Doubs. Depuis une semaine, les maraîchers doivent réduire leur consommation d'eau et ne peuvent plus puiser directement dans les rivières et les plans d'eau. Résultat, au marché, des clients obligés de revoir leurs attentes pour ne pas faire chou blanc. Roman Salch.
3: Catherine tient sa liste de courses en main, de concombres, tomates, salades. Elle vient tous les vendredis au marché de Besançon.
4: Une salade à 1,88€, regardez, elles sont pas belles. Elles sont plus petites, elles sont un peu flétries, on sent qu'elles manquent d'eau. Tout respire la sécheresse, hein. C'est même plus en stress hydrique, c'est complètement déshydraté.
3: Même constat pour cette habituée, son caddie rempli à la main.
5: Les fruits sont plus petits, enfin les légumes, les tomates, elles sont plus petites, hein. On sent qu'ils ont souffert. Quoi.
3: Et du côté des maraîchers...
6: Bah, tous les problèmes du monde.
3: Cyril Philippe est agriculteur dans le Jura. Il pense pouvoir récolter 30% de produits pour donc 70% de pertes.
6: C'est pas d'eau. Donc on ne peut pas arroser. C'est plus simple. On ne va pas commencer à creuser tous nos champs pour faire des bassines, pour garder de l'eau. On n'en finit plus après. Après, bah voilà, où on s'adapte à ce qu'on aura, où on change de boulot. Hein.
3: Les plantes brûlent littéralement, déplore Emeline Vuillet, chef d'exploitation à Buzy, près de Besançon.
7: Les haricots, les choux, les framboises, tout ce qui fait des fleurs assez fragiles.

0: Le gouvernement publie aujourd'hui l'arrêté de reconnaissance d'un sinistre de grande ampleur pour faciliter les coupes d'arbres brûlés. Les recherches se poursuivent dans le massif du Giffre, en Haute-Savoie, où une coulée de boue a emporté hier soir une vacancière, une femme originaire de l'Oise, emportée par un torrent après un violent orage alors qu'elle se trouvait sur le chemin menant vers son camping. Un hélicoptère est sur place pour aider les gendarmes. Par précaution, près de 200 personnes ont aussi été mises à la brise sur la commune de Sixte, fer à cheval.
1: Un des chefs présumés de la DZ Mafia arrêté en Algérie.
0: Mehdi Laribi, un franco-algérien de 36 ans, connu comme l'un des fondateurs de l'organisation désormais aux commandes du trafic de drogue à Marseille, a été interpellé il y a quelques jours grâce au réchauffement des relations entre la France et l'Algérie. C'est le ministre de la Justice, Gérald Darmanin, qui le confirme. Alors avec quelles conséquences? Question posée au spécialiste de la grande criminalité, Fabrice Risoli, cofondateur de l'association Crimalt.
2: Non, c'est un coup dur. C'est la suite effectivement de l'enquête Octopus, de la section de recherche donc, de la police judiciaire de Marseille, l'impulsion de la nouvelle unité nationale de la police judiciaire de la gendarmerie. Et donc, d'abord, il fallait l'arrêter. Il fallait pas que tout ça reste dans l'impunité. Ensuite, les éléments de l'enquête semblent démontrer qu'il joue un rôle depuis l'Algérie. Donc, on peut pas dire que ça ne sert à rien de l'arrêter. Ensuite, si vous m'interrogez si demain la France va manquer de drogue et en particulier de cocaïne, la drogue qui rapporte le plus d'argent en ce moment et qui est extrêmement consommée en France, non, je ne pense pas. On va pas assister à une pénurie de drogue. Et comme, par exemple, la cocaïne est produite dans 3 pays andins uniquement et consommée dans l'hémisphère nord au sens économique, eh bien, elle est aux mains de gangsters. Donc, ça sera la DZ Mafia, ça sera la DZ Mafia Nouvelle Génération ou ça sera d'autres réseaux criminels.
0: Le spécialiste des mafias, Fabrice Risoli. Après une trentaine d'heures passées en garde à vue, le chef Jean Humbert est renvoyé devant un juge d'instruction. L'ancien vainqueur de l'émission Top Chef est accusé de violences physiques et psychologiques sur plusieurs ex-compagnes. Il est visé par au moins 3 plaintes.
1: Sa mort, filmée en direct sur Internet, a sidéré le monde entier.
0: C'était il y a tout juste un an, Raphaël Graven, alias Jean Pormanov, 46 ans, est retrouvé sans vie sous un drap après 12 jours de live et de violence sous la conduite de deux autres streamers. Aujourd'hui, ces deux risquent la prison. Le tribunal de Nice rend sa décision cet après-midi. Mélodie Pépin, la justice doit répondre à cette question. Ces streamers ont-ils, oui ou non, mis en place un système de maltraitance qui a précédé la mort de Raphaël Graven?
3: Oui, parce qu'il faut préciser, ce procès ne porte pas sur leur responsabilité directe dans la mort de Raphaël Graven. Sur ce point, l'enquête a été classée sans suite après autopsie. Ce jugement dira en revanche si les deux streamers poursuivis, à savoir Naruto et Safine, sont coupables de violence et d'humiliation. Car leur fond de commerce, c'était ces lives de plusieurs heures axés sur des défis trash avec, dans le rôle de victime, Koudou, un quadragénaire sous curatelle, et Raphaël Graven, alias JP, ou Jean Pormanov. Dans ces vidéos, on le voit se faire taper, insulter, étrangler, enchaîner, asperger de vomi, des sévices encouragés par les internautes qui payent des milliers d'euros, jusqu'à ce live ultime en août dernier qui va durer 12 jours.
4: Je le sens plus là. Maintenant, mon visage, je le sens plus. J'ai acheté un AVC, ça cause autant.
3: 12 jours de violence filmés non-stop jusqu'à la découverte du corps inerte de JP qui disait à la fin vouloir arrêter, même s'il s'est toujours défendu d'être une victime. Des scénarios consenti. C'est bien la ligne de défense des streamers. Scénario qui repose sur un système de maltraitance humaine, selon le parquet, qui a requis entre 18 et 30 mois de prison avec sursis et un bannissement numérique pour les deux hommes âgés d'une vingtaine d'années.
0: Et ce procès doit marquer un avant et un après, réagit la haute commissaire à l'enfance, parce qu'aucune audience ne vaut une vie, ajoute Sarah El Haïry.
1: 13h07, jamais une étape du Tour de France femme n'avait été aussi corsée.
0: Cinquième étape aujourd'hui entre Mâcon et Belleville en Beaujolais dans le Rhône, 140 km, mais surtout 8 montées répertoriées, un record pour l'édition féminine. On va suivre aujourd'hui bien sûr l'état de forme de notre championne en titre, Pauline Ferrand-Prévot, à la traînière sur le contre-la-montre, remportée par la nouvelle maillot jaune, la Suissesse Marlène Reusser. Mais derrière ces coureuses qui se sont fait un nom, les écarts sont grands. 6 ans après la professionnalisation du cyclisme féminin, dans les petites équipes, certaines doivent encore conjuguer études et vélo. Emma Sarango.
5: Il n'y a pas que son cuissard et son casque dans les valises de Solène Muller.
6: Pendant le stage de préparation, j'ai emmené mon ordinateur pour faire un peu de télétravail, d'aller sur les courses avec des cours, des révisions, c'est la routine.
5: L'Alsacienne de 22 ans termine son master en agronomie par un stage en entreprise.
6: Moi, je m'entraîne par exemple le matin, l'après-midi, je vais

0: travaillent, et alors que les autres, bah, elles se reposent dans leur canapé, elles prennent soin de la récupération, tout ça. Le niveau, il augmente tellement que, en fait, c'est vraiment difficile de faire les deux, quoi.
1: Sauf que ces coureuses d'équipe secondaire n'ont pas vraiment le choix. Océane Mahé, 24 ans, est professionnelle depuis 3 ans, mais elle ne peut pas en vivre.
2: Oui, moi, je suis un tout petit peu au-dessus du SMIC, hein, donc c'est sûr que c'est pas fou. Si j'étais ingénieur, je serais sûrement mieux payé que ça, donc c'est métier passion.
1: C'est en effet en école d'ingénieur qu'elle suit des études en parallèle, et celle qui a porté le maillot à poids pendant les deux premières étapes de ce tour tient absolument à être diplômée.
2: Tout simplement, une carrière, c'est pas éternel. Quand on a 30, 35, voire 40, celle qui dure le plus longtemps, faut trouver autre chose. C'est super important quand même de s'être assuré quand même un petit peu cet avenir avec un diplôme.
1: Le salaire minimum pour les coureuses, mis en place en 2020, a augmenté chaque année depuis, sauf cette dernière année, 2026.
3: Et départ donné à 14h, à vivre bien sûr comme toutes les étapes du Tour de France sur votre radio ici.
4: Et dans une semaine, Valentin, tous les regards seront tournés vers le ciel.
3: Et oui, mercredi prochain à 19h30, le soleil va se transformer en halo orangé. La lune va créer une éclipse solaire quasi totale, un phénomène rare. Le dernier, c'était en août 1999, il y a 27 ans. Alors pour en profiter en toute sécurité, c'est le moment de s'équiper dans les pharmacies et chez les opticiens, François Ventéjou.
5: Devant sa boutique de lunettes parisiennes,
6: excusez-moi,
5: Laurence Chevillard, opticienne, interpelle les passants.
6: Est-ce que vous êtes au courant que bientôt on aura l'éclipse en France?
7: Oui, oui, ça fait.
6: Vous savez la date?
7: J'ai cru voir sur les réseaux que c'était vers le 12 août.
6: Exactement.
5: La professionnelle les informe sur les dangers de l'éclipse.
6: C'est pas parce que le soleil est caché par la lune que les rayons UV et l'infrarouge ne passent pas. L'œil ne sent pas, on a pas mal sur le moment.
7: D'accord.
6: Mais par contre, le danger derrière, c'est fini. On peut avoir des taches noires en permanence.
5: D'où l'importance d'être équipé avec des lunettes spéciales éclipse. Mais attention, il ne faut pas acheter n'importe lesquelles.
6: Le plus important, en fait, c'est qu'au dos, il y a bien une homologation, parce que comme tout, il faut faire très attention. Il y a une norme ISO qu'on doit respecter pour que les lunettes soient bien efficaces et que ça apporte vraiment le résultat attendu par ces lunettes-là.
5: Les techniques artisanales de la radio ou de la double paire de lunettes sont évidemment à bannir. Elles ne protègent pas contre les UV et les infrarouges.
3: Là, il fallait un télescope pour apercevoir de la poussière de lune ce matin. Après un changement de trajectoire inattendu, l'étage supérieur d'une fusée de SpaceX s'est écrasé sur la lune vers 8h30. Le choc, je vous laisse imaginer, à plus de 8600 km/h, sans risque pour la Terre, assure la NASA.
4: Merci Valentin Bertrand, et rendez-vous à 14h pour la suite des infos. Alors, quand on pense forêt magique, on pense très souvent à la forêt de Brocéliande. Et si nous partions faire un tour dans la forêt réelle et légendaire de Merlin? Le voyage commence dans quelques secondes sur votre radio ici.
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4: Arthur, Merlin, Lancelot, Viviane, Morgane, ce sont vos nouveaux amis et ils vont vous accompagner lors de la visite de la forêt de Brocéliande, une forêt mythique où nous partons nous balader aujourd'hui sur votre radio ici. Nous passerons également par un manoir hanté et nous mangerons une galette saucisse sur le chemin.
10: Brocéliande. C'est une forêt de légende. Les chevaliers de la table ronde, Merlin, le Gras, les fées, les Korrigans, les fantômes. Mais Brocéliande, c'est aussi une forêt bien réelle, avec ses arbres, ses ruisseaux, ses rochers, ses landes. Et c'est ces deux aspects, légende et nature, que j'ai envie de vous faire découvrir. Je vous emmène donc au centre de la Bretagne, à l'ouest de Rennes, au cœur de la forêt de Pimpon, parce que c'est son vrai nom. Et à la fin de cet épisode, vous saurez pourquoi cette forêt et le général de Gaulle sont intimement liés. Je m'appelle Éric Bouvet, je suis journaliste à ICI Armorique et j'adore aller dans cette forêt de Brocéliande. À chaque fois, elle me surprend, elle me touche aussi. Il y a son imaginaire, c'est vrai, mais également ses paysages tellement bretons. Bienvenue dans Partir, Brocéliande à la découverte d'une forêt de légendes.

0: Notre point de départ, c'est le village de Pimpon. On est à 40 minutes de Rennes par la voie express gratuite, comme toutes les quatre voies en Bretagne. Pimpon, c'est au cœur de la forêt de Brocéliande. Pour y arriver, on traverse un tunnel d'arbres sur 4 km. On est comme plongé dans la forêt. Et puis ça s'ouvre sur un grand étang cerné par les bois, et au milieu se détache une abbaye comme sortie de l'eau. Si en plus vous arrivez tôt le matin, vous aurez la brume qui ajoute du mystère à ce tableau enchanteur. Une fois garé, il y a plusieurs parkings gratuits, mon premier conseil, c'est de pousser la Porte des Secrets, un parcours ludique dans les anciennes dépendances de l'abbaye.
1: Brocéliande n'est pas une forêt comme les autres. On doit y prendre le temps d'observer et d'écouter pour ressentir les choses.
0: On vous y raconte l'histoire du fer et du bois, celle de Merlin et Viviane. Il y a même des korrigans qui apparaissent, vous savez, ces petits lutins bretons. C'est une première plongée dans l'imaginaire de Brocéliande. C'est 5 euros pour les enfants, 9 pour les parents. Vous êtes déjà un peu changé quand vous sortez de la Porte des Secrets. La mue se poursuit juste à côté dans l'abbaye, cette grande silhouette de grès qui veille sur Pimpon. Il y a à gauche l'église abbatiale du XIIIe siècle et à droite, dans l'enceinte de l'abbaye, la mairie, la médiathèque et une petite salle secrète. Elle abrite des centaines de livres, de thèses et d'études sur tout ce qui touche à l'histoire et aux légendes de Brocéliande. C'est ouvert gratuitement si vous aussi vous voulez faire des recherches. Au fait, si vous cherchez une adresse pour manger, j'en ai deux à vous conseiller. Je les ai testées. Il y a l'Atelier, c'est de la cuisine traditionnelle et de la vie de beaucoup, le meilleur restaurant de Pimpon. Et puis l'autre, juste à côté de la Porte des Secrets. Concept original, c'est un bar, tabac, grill, restaurant, boucherie, traiteur. À l'arrière, il y a des tonnelles et des barnums. Dessous, des grandes tablées devant lesquelles on grille votre viande au feu de bois. Une viande on ne peut plus locale, puisqu'elle vient de la boucherie. Les propriétaires proposent aussi devant l'établissement un stand de galettes saucisses. L'été, il est ouvert 7 jours sur 7. Franchement, ne quittez pas la Bretagne sans y avoir goûté. Puisqu'on est dans les conseils, à 3 km du bourg, au cœur de la forêt, il y a le manoir du Tertre. C'est pour dormir. Enfin, dormir, ça dépend. Il est hanté, notre manoir. Le gérant Grégoire est intarissable au petit déjeuner sur tous les fantômes du lieu qui ne viennent plus depuis qu'il est là, dit-il. Ce qui est sans doute vrai. Personnellement, j'y ai passé une nuit des plus reposantes. Mais je vous ai promis de vous faire découvrir mon endroit préféré dans la forêt de Brocéliande. Pour ça, on file à Tréhaurenteuc, à un gros quart d'heure de voiture. On va entrer dans le domaine d'une fée.

0: Nous sommes maintenant à l'entrée du Val sans retour, au départ de Tréhaut-en-Teuc donc. Le Val sans retour, c'est la balade obligée pour qui veut se plonger dans la magie de Brocéliande. On est sur le domaine de la fée Morgane, sœur du roi Arthur, et on commence devant un arbre doré, il s'appelle l'Arbre d'Or. C'est une œuvre créée après un incendie en 1990 qui symbolise la renaissance de la forêt. Et comme tout est légende ici et que la forme de ses branches évoque les bois d'Insert, certains y voient une référence à Merlin l'Enchanteur qui, dans certains textes, chevauche un cerf ou en prend l'apparence. Le Val sans retour, je vous le disais, c'est le domaine de Morgane. Mais c'est aussi une boucle d'une heure et demie qui fait passer par plusieurs lieux légendaires, du miroir aux fées à la maison de Viviane en passant par le rocher des faux amants ou le siège de Merlin. Le circuit part et revient au village de Tréhaut-en-Teuc. Il y a plusieurs parkings. C'est très accessible pour les familles, mais pensez aux porte-bébés si vous venez avec de jeunes enfants. Vous pouvez aussi venir avec votre chien, mais en laisse. Un autre conseil, prenez de quoi boire et manger. Ici, dans le Val sans retour, comme ailleurs en Brocéliande, en dehors des villages qui bordent la forêt, vous ne trouverez pas de quoi vous ravitailler. Il n'y a pas de poubelle non plus.
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0: La forêt de Brocéliande, on peut dire que Laurent Gollert s'est tombé dedans quand il était petit. Sa famille maternelle est du coin et lui, aujourd'hui, est un érudit sur la forêt, son histoire, ses légendes. C'est lui qui valide tout ce qu'on trouve sur les panneaux touristiques, notamment celui qui est au départ du Val sans retour.
2: C'est un lieu dont on ne peut pas sortir. Un lieu enchanté. Morgane, qui est la sœur d'Arthur, a enfermé les chevaliers infidèles. Et la seule en chevalier qui sera resté entièrement fidèle toute sa vie, qui sera pur, pourra libérer tous les autres de ce sort.
0: Et ce chevalier, selon la légende de la table ronde, c'est Lancelot fidèle à Guenièvre. Lancelot qui est un enfant de Brocéliande, puisque c'est là qu'il passe son enfance. Mais revenons à notre circuit. De l'Arbre d'Or, ça va grimper un peu. On monte sur les crêtes et au bout de 10 minutes, on arrive devant deux pierres grises liées l'une à l'autre. Ça s'appelle le rocher des faux amants. Ce serait en fait le chevalier Guillaumard et sa bien-aimée pétrifiés par la colère de Morgane. Profitez-en pour admirer le panorama sur le Val. Regardez bien également où vous mettez les pieds. Là sur les crêtes, il y a beaucoup de pierres au sol et de racines. Il vaut mieux venir à Brocéliande avec de bonnes chaussures. Les chemins peuvent être accidentés comme ici au Val sans retour, glissant aussi. Bah oui, on est en Bretagne et ça arrive qu'il pleuve. Ça veut dire aussi prévoir un vêtement de pluie. On poursuit sur les crêtes, tout est balisé. On quitte nos faux amants et on arrive très rapidement au siège de Merlin. Merlin, c'est le magicien qui conseille Arthur. Et son siège, c'est un bloc imposant de schiste et de quartz, même si ça évoque plus l'épine dorsale d'un dragon qu'un siège. C'est pourtant là, selon la légende toujours, que Merlin aime se reposer le soir. Et c'est aussi ce que je vous conseille, de venir plutôt le matin ou le soir, déjà parce que la lumière est plus belle, et puis aussi parce qu'il y aura moins de monde, la magie va s'opérer plus facilement. La boucle se poursuit pendant 500 mètres sur les crêtes. Mais avant de piquer sur le Val, je vous conseille de faire un petit détour, de marcher jusqu'à la maison de la fée Viviane et ce qu'on appelle autour les Landes de Gurvande. Ici, on a la forêt à nos pieds et tout autour des paysages de landes si typiques de la Bretagne. Il y a un mélange d'herbes rases, de genêts ou d'ajoncs. Selon les saisons, on a du lichen, de la bruyère ou de l'orpin et ces rochers qui émergent un peu partout. Une pierre si particulière, c'est du schiste pourpre qui, selon la lumière, varie du mauve au rouge. D'ailleurs, tous les chemins de terre ici sont rosis par la poussière de cette roche.
2: On est dans une vallée qui est creusée dans le schiste pourpre avec plein de petits affluents. C'est assez pentu, c'est assez difficile d'accès, c'est assez touffu comme végétation autour. C'est dur de garder, même quand on a le sens d'orientation, c'est dur de garder des repères. Parce que tous les wagons tournent imperceptiblement et si on commence à en suivre un, à revenir sur ses pas, voilà, on n'est pas sûr de retrouver directement le chemin.
0: Et c'est vrai, ça m'est arrivé, je me suis perdu dans les fougères et les ajoncs. Mes jambes s'en souviennent. Bon, on va quand même finir notre boucle. On quitte les crêtes et on descend dans le Val sans retour pour suivre le ruisseau jusqu'au point de départ. Attention, si comme moi vous aimez marcher et que vous voulez aller plus loin, sachez que certains circuits peuvent être fermés en période de chasse. C'est généralement en automne et en hiver. Et puis n'oubliez pas la carte ou l'appli de randonnée. Il y a à Brocéliande une centaine d'itinéraires. Il y a le GR37 aussi qui traverse la forêt. Et puis un GR2PI qui fait 120 km et le tour en 6 jours. C'est que Brocéliande est la plus vaste forêt de Bretagne. Et le général de Gaulle en parle dans ses mémoires. Et oui, je n'ai pas oublié mon énigme. On est la veille du 18 juin. De Gaulle survole la forêt direction Londres et il décrit les fumées de la guerre qui s'en échappent. Et s'il est sensible à cette zone de Bretagne dans ces moments graves, c'est parce que sa mère est à Paimpont. Elle y meurt un mois après l'appel de son fils à la résistance. Si vous avez encore un peu de temps devant vous, si votre week-end n'est pas terminé, voilà une activité qui va vous plaire. On fait une dizaine de minutes de voiture au nord du Val sans retour. On se gare sur le parking de Folle Pensée. C'est là qu'un groupe nous attend.
3: Dans cette balade conteuse, je m'appelle Mélanie, je suis guide conteuse. Les conteurs ou les conteuses, c'est ceux qui racontent des histoires ou des légendes. Et moi, j'ai l'habitude de conter, de raconter des histoires dans cette forêt, parce que cette forêt, elle est particulière. Est-ce que vous avez déjà entendu parler des Korrigans ?
0: On est donc maintenant entre les villages de Tré-Orantec et de Concoret, toujours au cœur de la forêt de Brocéliande. Et on est avec Mélanie Kéfurus, qui est guide conteuse pour l'Office de tourisme, sachant qu'il y a aussi une confrérie des guides conteurs de Brocéliande. Il y en a des dizaines de ces balades contées ici, c'est autour d'une quinzaine d'euros pour les adultes, 10-12 pour les enfants. Mélanie nous emmène aujourd'hui à la fontaine de Barenton, par un sentier qui monte doucement dans la forêt. Une boucle de 3 km pour découvrir cette fontaine à l'eau froide, mais qui parfois bouillonne. Un lieu qui aurait abrité les amours de l'enchanteur Merlin et de la fée Viviane. Un lieu légendaire donc, comme tant d'autres.
3: Les légendes arthuriennes, ça se passe des deux côtés de la Manche. Il y a en Angleterre et puis il y a en Petite-Bretagne. Et surtout, c'est des légendes qui viennent du Moyen-Âge, qui ont été portées plutôt par une élite des seigneurs. Là où le conte traditionnel breton, c'est plutôt des histoires que se racontent les ouvriers près du feu le soir. Les veillées la nuit. Donc on a deux traditions de deux époques différentes et qui fait partie du patrimoine immatériel du territoire.
0: Il y a une autre tradition du territoire de Brocéliande, ce sont les réunions de druides. Ça existe vraiment, c'est très sérieux, même si c'est de plus en plus rare et très secret. En revanche, méfiez-vous, il existe aussi des charlatans qui ne sont pas reconnus par ce qu'on appelle le gorset de Bretagne, comme il existe des stages, tendance New Age ou retour à la nature, qui peuvent tourner à l'escroquerie. Juste avant de vous laisser, un dernier conseil. Si vous aimez tout ce qui tourne autour des légendes arthuriennes et aussi plus contemporaines, c'est de visiter le centre de l'imaginaire arthurien au château de Compère. Ça se trouve à 10 minutes d'ici. Là, il y a plein d'activités culturelles autour de l'imaginaire de Brocéliande, avec des festivals, des spectacles, des conférences, rencontres et expositions. En plus, le château qui abrite le centre est au bord d'un lac dont on dit qu'il cache aux yeux des humains le palais de cristal bâti par Merlin pour la fée Viviane. Mais ça, vous le verrez quand vous viendrez.
4: Avec plaisir, merci Eric Bouvet d'ICI Armorique. Cet épisode de Partir sur la forêt de Brocéliande est à réécouter sur ici.fr comme plein d'autres d'ailleurs. Et demain, nous quitterons la Bretagne pour la Côte d'Azur. Nous partirons à Nice sur la promenade des Anglais comme à la belle époque. Allez à suivre dans moins de 5 minutes le Tour de France féminin qui partira de Mâcon. Mais d'abord, à bas sur votre radio ICI.

0: là-bas, The Winner Takes It All. Allez, direction Mâcon maintenant pour le départ de la 5e étape du Tour de France féminin. Les coureuses vont partir dans quelques minutes pour parcourir 140 km et arriver à Belleville en Beaujolais. Nous faisons un point avant le top départ sur votre radio ici, radio officielle du Tour.
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3: Bienvenue sur le Tour de France Femmes, à vivre tous les jours sur votre radio, ICI, radio officielle du Tour. 5e étape entre Mâcon et Belleville en Beaujolais. 140 km d'un vignoble à l'autre, de la Bourgogne au Beaujolais. La ligne d'arrivée, d'ailleurs, ça ne s'invente pas, se trouve juste devant la maison des Beaujolais à Belleville. Bonjour Jean-François Bernard.
4: Bonjour.
3: Notre consultant Radio France, un parcours très accidenté, vous le connaissez bien. Les côtes du Beaujolais, aujourd'hui, on va surtout les monter.
4: Oui, en fait, aujourd'hui, c'est vraiment une étape, on peut dire, c'est une petite classique à un Belge, hein. C'est un peu ça, à chaque fois qu'on là chez les hommes, ce genre de parcours, c'est très bien que toute la journée on est en prise, il n'y a pas un mètre de plat durant cette étape et on finit par le Mont Brouilly à 10 km de l'arrivée avant de plonger. Normalement, il y a de quoi s'amuser entre les filles.
3: Voilà, 8 difficultés au programme, hein, des côtes de 4e, 2e et 3e catégorie, 27 points au classement de la montagne à mettre dans la musette. Il y aura un seul petit sprint, c'est à Montsol, au kilomètre 40. On rappelle que la Suissesse Marlène Reusser est en jaune, la première Française Cédrine Kerbaol, elle est 3e au général. Pauline Ferrand-Prévot est à 2 minutes de sa concurrente Demi Vollering. Tout reste encore possible dans cette étape qui va ressembler, vous l'avez dit Jean-François, à une classique peut-être, hein, promise aux puncheuses. On verra si une échappée peut tenir jusqu'au bout, c'est très probable, on l'a vu hier en Bourgogne, on l'a vu pardon avant-hier, ça a pu être le cas à Poligny. En tout cas, cette cinquième étape, vous pouvez également retrouver tout le profil sur notre site ici.fr avec tout le détail des différentes difficultés et les photos également. Vous pouvez vivre cette étape également en images sur notre site web. Le départ va être donné dans un quart d'heure, départ fictif à Mâcon. On se retrouve bien sûr toutes les demi-heures pour vivre cette course sur ICI, radio officielle du Tour.
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0: C'était Michel Jonas, joueur de blues sur votre radio ici La Rochelle. Très heureux d'être avec vous pour démarrer cet après-midi sur votre radio ici La Rochelle. Toute l'équipe est là pour vous accompagner. Julien qui réalise cette émission, nous sommes ensemble jusqu'à 16h. D'ici une petite dizaine de minutes, un peu moins même, on partira aux eaux de la Palmière du côté de Royan, retrouver Garance Roupridi qui poursuit d'ailleurs son immersion, et cet après-midi direction l'enclos des éléphants pour assister à une séance de medical training. Ce sera avec Thomas Charpentier, le vétérinaire du parc, qui va tout nous expliquer. Côté immersion, donc aux eaux de la Palmière, ce sera juste après Benjamin Biolay avec son titre Écran Total, suivi d'Opus avec Live is Life.
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1: Bonjour Thomas. Thomas Charpentier, qui est vétérinaire au zoo de la Palmyre. Alors Thomas, on est devant l'enclos des éléphants et on vient de participer au training éléphant. Est-ce que vous pouvez nous expliquer en quoi consiste ce training éléphant ?
2: Oui, bonjour. Alors c'est un training qui est fait quotidiennement par les soigneurs du secteur éléphant. Donc, et en fait, on a donc trois éléphants qui sont derrière nous. Gandhi, notre mâle, et nos deux femelles, Malicia et Alix. Et donc tous les jours, il y a un training qui est fait. Donc en fait, le training, ça va servir à avoir on travaille en coopération avec les animaux. Donc ça va être par exemple pour les mener d'un endroit ou à un autre. Donc on a vu là qu'il était sorti donc de son bâtiment en suivant son soigneur. Il est passé, on n'a pas eu le temps de le voir, mais sur une balance pour se faire peser. Donc tout ça volontairement. Et donc ce qu'on a vu avant, c'était également un training médical où là en fait il va y avoir un entretien de routine tous les jours des pieds des éléphants par les soigneurs. Donc avec le nettoyage des pieds, le rinçage et le parage s'il le faut. Donc en fait pour remarquer s'il y a des soucis au niveau du dessous du pied, donc de la sole, des onglons, et donc pour pouvoir y remédier si souci il y a, et entretenir les pieds. Donc il a appliqué ce qu'on appelle un onguent dessus pour permettre la bonne croissance des onglons et la bonne santé du pied, on va dire.
1: Et il me semble que vous lui donniez des pommes, des poires, pourquoi ?
2: Alors du coup on travaille en coopération avec cet individu. Donc le but, c'est d'avoir en fait c'est lui qui décide si oui ou non il veut participer, et donc pour le récompenser de travailler avec nous, donc on va lui donner des choses qui sont appétantes, des récompenses. Donc là en l'occurrence des fruits qui sont pas trop sucrés, donc des pommes, des poires, parce qu'en fait leur ration sinon elle est composée quasi exclusivement de fourrage, un peu de granulés, un peu de carottes, et donc en fait ça représente quelque chose de très
1: ouais,
2: important
1: là, ils étaient
2: pour eux.
1: Super contents, quoi.
2: Et donc en fait voilà, donc vu que nous on est très contents qu'ils travaillent en coopération avec nous, et ben on veut le récompenser, le féliciter, et donc c'est ce qui est, c'est ces récompenses qui vont servir de faire le lien, en plus du lien qu'il y a avec le soigneur qui perçoit comme quelqu'un de très positif.
1: Et qu'est-ce qui rend cette espèce si particulière ?
2: Alors c'est une espèce qui est très très intelligente, qui va vivre très longtemps, une cinquantaine ou une soixantaine d'années en captivité. Donc c'est des animaux qui sont aussi, on vient de voir le python qui était facilement attrapable. Si on a des soins à faire sur un éléphant, ça va tout de suite être d'une autre ampleur. Donc c'est pour ça qu'il est très important d'avoir leur coopération. Donc d'un côté pour leur bien-être, ça leur permet de les stimuler intellectuellement, de faire des exercices avec leur soigneur, donc d'avoir un soin quotidien sur ces individus, de travailler en bonne coopération avec eux, et également de pouvoir faire des soins médicaux s'il le faut, un peu plus poussés. Ça va permettre là de prévenir des problèmes de pied, et s'il y en a, de pouvoir les soigner facilement. Ils savent aussi par exemple ouvrir la bouche pour contrôler le bon état des dents. On va pouvoir par exemple prendre la queue ou les oreilles pour pouvoir faire une prise de sang. Donc c'est tout des choses en fait qui vont nous permettre d'intervenir sur l'animal en minimisant son stress et en minimisant nous les risques qu'on va prendre par rapport à notamment une anesthésie.
1: Et bien en tout cas, ils sont en forme devant nous, dans leur enclos, dans leur espace. Merci beaucoup Thomas Charpentier, et puis on se retrouve très vite.
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0: Roussel à l'instant avec Tout s'en va sur Ici La Rochelle, extrait de Marjolaine, son tout dernier album sorti en novembre dernier. Très bon début d'août sur votre radio. Nous sommes ensemble jusqu'à 16h si vous nous écoutez en voiture. Très bonne route à vous, on reste ensemble pour vous accompagner tout au long de votre trajet, en musique évidemment, la musique qui se poursuit jusqu'à 14h pour les infos. Mais avant cela, on écoutera le plus grand succès du groupe norvégien A-ha, Take On Me.
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1: Excellent début d'après-midi avec ici La Rochelle, il est 14h. Tout de suite, un point sur l'actualité avec les infos.
2: Des gendarmes, des pompiers et un hélicoptère quadrillent le cirque du fer à cheval en Haute-Savoie à la recherche de la vacancière emportée hier soir par une coulée de boue. Cette femme originaire de l'Oise a été emportée par le débordement du Giffre, la rivière dont le niveau a brusquement monté après un orage. Leur camion-citerne a fait plusieurs tonneaux sur un terrain escarpé. Deux sapeurs-pompiers mobilisés dans la Drôme sont blessés, ils souffrent de fractures. L'incendie, lui, n'est pas encore fixé, mais il ne progresse plus. La surface brûlée près de Bellegarde-en-Diois vient d'ailleurs d'être revue à la baisse autour de 240 hectares. En Gironde et dans les Landes, après les méga-feux, les conséquences sur le tourisme se précisent. 520 campings et résidences touristiques ont été évacués au plus fort des feux, soit 13% des lits proposés dans ces deux départements, selon le décompte de l'agence Atout France, sans compter les annulations à venir. Le chef Jean Imbert présentait cet après-midi à un juge d'instruction en vue d'une possible mise en examen. Le parquet, resté discret, vient de donner des précisions sur le dossier. Le cuisinier révélé par l'émission Top Chef est accusé de violence conjugale sur 6 ex-compagnes. Les Français terminent au pied du podium ce matin à l'Euro de natation. Le meilleur tricolore, Sacha Velli, termine 4e sur le 5 km dans la Seine. Épreuve remportée comme hier sur le 10 km par l'Allemand Florian Welbrock. Sur le Tour de France Femmes, la 5e étape va-t-elle enfin sourire à notre championne en titre, Pauline Ferrand-Prévot, passée à côté du contre-la-montre hier. Elle est 14e au classement général, 2 minutes derrière la nouvelle maillot jaune Marlène Reusser.
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3: Bienvenue sur le Tour de France Femmes, à vivre tous les jours sur notre radio. Ici, radio officielle du Tour, on vit la 5e étape, 140 km entre Mâcon et Belleville en Beaujolais. Les coureurs se sont élancés il y a 15 minutes de Mâcon, mais le départ réel vient tout juste d'être donné. Opération vendange aujourd'hui, vendange de points au milieu des vignobles pour le classement de la montagne. 8 difficultés à affronter avec des côtes de 2, 3 et 4e catégorie, 27 points au total à prendre. La Suissesse Marlène Reusser peut-elle conserver son maillot jaune dans ce parcours très accidenté? On va également surveiller Cédrine Carbol, la première française, 3e au classement général, qui nous fait vibrer dans ce tour. Et puis Pauline Ferrand-Prévot a 2 minutes à reprendre sa concurrente, la néerlandaise Demi Vollering. Cette 5e étape se déroule sous une grosse chaleur, 35 degrés dans les monts du Beaujolais. Le Tour de France Femmes à vivre sur votre radio ici. Prochain point dans une demi-heure.
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0: The Beatles à l'instant avec le sublime Here Comes the Sun, le groupe mythique britannique, le plus grand groupe de tous les temps. Merci d'écouter ici La Rochelle. On poursuit cet après-midi ensemble, où que vous soyez, on continue à se faire du bien en musique, évidemment, dans moins de deux minutes. C'est notre quart d'heure 100% musique française avec Eddy Mitchell et son incontournable couleur, Montalo, Zazie avec Peu Importe. Et nous irons à Rome pour un week-end avec Étienne Dao.
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2: Le Tour de France Femmes en vit la cinquième étape Mâcon-Belleville en Beaujolais sur votre radio Ici, partenaire officiel du Tour. 140 km d'un parcours très accidenté. On est entre Bourgogne et Mont du Beaujolais, mais c'est un peu les montagnes russes. Emma Sarango, vous êtes sur la moto Ici et on est dans le dur dès le début.
3: Oui, on les sent, les montagnes russes. En effet, Olivier, avec ce col de 100, on vient de monter à allure réduite, évidemment, avec 9 km de cette première ascension classée.
2: Emma Sarango sur la moto Ici, on a des difficultés de liaison. Ce col de sang, première difficulté qui a été franchie en tête par Puck Peeters, la maillot à poids qui conforte son avance avec 5 points de plus dans sa musette. Il y aura 8 difficultés au total à venir sur ce parcours, des cols de 4e, 3e et 2e catégorie, 27 points de montagne à distribuer au total. Est-ce que cela peut convenir notre championne Pauline Ferrand-Prévot après son résultat décevant sur le contre-la-montre hier? Elle a 2 minutes de retard sur les principales concurrentes. Alors, est-ce la bonne journée pour elle pour attaquer? Eh bien, on lui a posé la question.
4: Oh, j'ai aucune idée. Il va falloir que je parle avec l'équipe et puis qu'on fasse un plan. Voilà, maintenant, il n'y a plus qu'à me battre. Et puis, j'aime bien un peu ce scénario de devoir aller les chercher plutôt que d'être la favorite aussi. Donc, ça va être un beau challenge.
2: Pauline Ferrand-Prévot, donc, qui pourrait peut-être avoir l'occasion de revenir sur son retard. On rappelle que l'arrivée va se jouer ici à Belleville en Beaujolais et ce ne sera sans doute pas un sprint après toutes ces difficultés. 8 au total sur le parcours. Marlène Rösser, la Suissesse, est en jaune. Cédrine Kerbaol, EF Éducation Oatly, notre Française, est 3e au général. Le parcours est à retrouver sur le site ici.fr. Nouvelle étape sous la chaleur. Cette 5e étape et le Tour de France Femmes est à vivre sur votre radio Ici. Le prochain point, c'est dans une demi-heure.
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5: Et si vous devez vous déplacer sur l'île d'Oléron cet été, n'hésitez pas à emprunter la navette estivale. Elle sillonne toute l'île et elle est entièrement gratuite. Elle fonctionne 7 jours sur 7. À partir d'aujourd'hui jusqu'au mardi 25 août, le service est connecté aux lignes régionales à l'arrêt Saint-Pierre-d'Oléron-Gare routière, ainsi qu'à la liaison maritime La Rochelle-Oléron, mais ne garantit aucune correspondance. Vous retrouvez toutes les infos sur le site cdc-oléron.com.
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0: morceau sorti en 1992 et qui reste l'un des plus grands chefs-d'œuvre de la chanteuse capverdienne. Après des années de galère et un premier succès radio, elle s'éloigne pourtant de la scène pendant un long moment. Il va falloir attendre les années 80 et sa rencontre avec le producteur José Da Silva pour que sa carrière explose véritablement à l'international. Et Sodade devient naturellement l'hymne universel de la nostalgie capverdienne. À venir dans moins d'une minute, juste avant les infos de 15h, c'est Marc Lavoine avec les Tournesols, suivra Manon Lisa, le petit pêcheur, et on terminera en beauté avec une petite note italienne. Una storia importante, signée Eros Ramazzotti.
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1: Très bel après-midi avec ici La Rochelle. Il est 15h. Tout de suite, les infos avec le flash.
2: Jusqu'à 2 ans de prison et 15 000 euros d'amende, un an après la mort en direct de Jean Portmanov lors d'un live de 12 jours sur Internet. Deux streamers sont condamnés aujourd'hui pour violence et humiliation et ont précédé sa mort. L'enquête sur leur lien direct dans son décès a déjà été classée sans suite. Des humiliations, des morsures, un contrôle des allées et venues. 6 ex-compagnes de Jean Humbert l'accusent de violence conjugale. Ce nombre, jusque-là secret, est dévoilé par le parquet de Paris à l'issue de la garde à vue du chef cuisinier de 45 ans. Il doit passer cet après-midi devant un juge d'instruction. Le feu ne progresse plus, mais il n'est pas encore fixé dans la Drôme. 240 hectares parcourus en 2 jours. Au sud de Die, les pompiers cherchent toujours à se frayer des chemins dans ce massif escarpé. Le nouveau virus bovin de la famille de l'orthobuniavirus détecté dans 4 départements français, le Doubs, l'Ain et les Deux-Savoie. Pas d'inquiétude, selon le ministère de l'Agriculture. Il n'a rien de comparable avec la dermatose nodulaire. Il entraîne une baisse temporaire de production laitière. Est né a priori pas transmissible à l'homme. Il a remporté le prix Goncourt 1977 pour John Lanfer. L'écrivain Didier Decoin est décédé à 81 ans. Il souffrait d'un cancer selon son entourage depuis plusieurs années. Au cours de sa carrière, il a publié une 30aine de romans. Jamais une étape du Tour de France femme n'avait été aussi vallonnée. 5e étape aujourd'hui entre Mâcon et Belleville en Beaujolais dans le Rhône. 140 km à parcourir avec 8 montées répertoriées, un record pour l'édition féminine.
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3: La 5e étape du Tour de France femme entre Mâcon et Belleville en Beaujolais. Une étape mouvementée avec beaucoup de difficultés au programme. Un peloton qui s'est regroupé après plusieurs attaques, dont celle de Maëva Skiban, révélation française l'an dernier du Tour 2025. Mais la véritable bataille, c'est plutôt celle du maillot à pois pour l'instant. Une bataille dominée par la néerlandaise Puck Peeters qui porte cette tunique du meilleur classement de la montagne. Elle a franchi en tête les 2 premières difficultés et ajoute des points à son classement. Une étape donc avec 6 autres difficultés encore au programme. Il reste maintenant 106 km à parcourir pour le peloton qui reste pour l'instant regroupé. Une arrivée attendue avant 18h et sous une forte chaleur. Il fait encore 35 degrés aujourd'hui dans les monts du Beaujolais. Cette 5e étape est à vivre sur votre radio ici. Prochain point dans une demi-heure.
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1: Une journée très agréable sur l'ensemble de la région. Cet après-midi, le ciel sera joliment partagé en Charente avec quelques nuages de passage, mais qui laisseront tout de même de belles éclaircies. En revanche, si vous êtes sur le littoral, c'est un véritable ciel totalement dégagé et un soleil qui domine largement côté température. Alors vous l'avez probablement ressenti, on perd encore quelques degrés, l'air qui se rafraîchit légèrement. 22 à 27 degrés attendus, 22 du côté de l'île d'Oléron, 23 à La Rochelle, 24 si vous êtes à Rochefort ou encore à Royan, 26 degrés à Saint-Jean-d'Angély, Cognac ou encore à Saintes, et la maximale est à

0: C'était Ease et son Magic Over the Rainbow sur votre radio ici La Rochelle. Merci à tous pour votre fidélité. La bienvenue à vous, évidemment, si vous venez nous rejoindre. Dans deux petites minutes, place à notre quart d'heure 100% musique française. Et cet après-midi, on met à l'honneur les grands noms qui ont marqué notre patrimoine musical. Au programme, l'incontournable France Gall pour démarrer, puis Indochine suivra avec le chant des cygnes. Et avant de terminer en beauté avec le groupe Gold et leur mythique Ville de Lumière. 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
2: La cinquième étape du Tour de France Femmes, on la vit ensemble sur Ici, radio officielle du Tour. Une étape très tourmentée entre Mâcon et Belleville en Beaujolais. Il reste 88 kilomètres encore à couvrir dans une étape parsemée de difficultés. On est dans la quatrième, le col de Fontmartin. Emma Sarango sur la moto Ici, pilotée par Julien Girard. Vous confirmez, hein, c'est un parcours vraiment aujourd'hui totalement accidenté, explosif.
3: Oui, c'est les montagnes russes, Olivier, qui se poursuivent. Hein. On monte, on redescend. Et c'est vrai que ces descentes, on en a peu parlé, mais elles sont presque aussi dangereuses que les montées parce qu'elles sont très longues et parce qu'elles sont très sinueuses. Et même sur la moto France Info, eh bien, il faut qu'on soit très vigilant parce que les virages peuvent parfois être vraiment en tête d'épingle et c'est vrai qu'il va falloir être non seulement une bonne grimpeuse mais une bonne descendeuse pour gratter des points aujourd'hui au classement général. Et puis toujours ce soleil et cette chaleur, Olivier, qui domine, hein, dans les coteaux du Beaujolais avec très peu d'ombre, même si parfois on traverse des forêts de sapins.
2: 35 degrés dans les monts du Beaujolais à ce jeu des montagnes russes, et bien c'est la néerlandaise Puck Peeters qui est la plus forte et qui conforte son maillot à poids en ayant franchi les premières difficultés en tête. À signaler l'abandon chez les Françaises de India Granger, la Charentaise et Niçoise d'adoption de l'équipe Saint-Michel Homme Aubert Préférence 93. Pardon, l'équipe Saint-Michel Homme Préférence Aubert 93, oui, voilà, qui malheureusement ne finira pas ce tour. Il reste maintenant environ 88 km à couvrir. On est dans la sanction du col de Fontmartin avec de nouveau Puck Peeters qui va se placer aux avant-postes pour tenter de pouvoir garder vraiment ce maillot à poids qu'elle a déjà bien consolidé aujourd'hui. Il fait très chaud, arrivée attendue ici à Belleville en Beaujolais, après le Mont Brouilly qui sera le juge de paix également dans cette étape. C'est à vivre toutes les demi-heures sur votre radio Ici, partenaire officiel du Tour.
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0: and the Gang, Cherish, sur votre radio ici La Rochelle. Juste après les infos de 16h, vous retrouverez Sébastien Pinson pour le 16-18 avec, comme tous les jours, le jeu de l'énigme et un très joli cadeau pour vous à gagner vendredi. C'est un passe-famille pour les 8 sites coup de cœur en Charente et Charente-Maritime. Valeur de ce cadeau, près de 200 euros. Merci d'avoir passé l'après-midi avec ici La Rochelle. On se quitte en musique avec Jerry Rafferty, Jennifer Suvra, et juste avant les infos de 16h, on écoutera Word, signé FR David.
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2: Vous écoutez ici La Rochelle en Charente et Charente-Maritime, il est 16h. Et c'est l'heure de retrouver l'actualité avec les infos.
3: Un ensemble de mesures pour aider les agriculteurs pénalisés par les canicules et la sécheresse quasi généralisée. C'est l'intention affichée par la ministre de l'Agriculture. Pour les détails, il faudra attendre les estimations plus précises sur les pertes, dit Annie Genevard. On sait déjà que la production de blé est en baisse d'au moins 4% cette année. Le chef Jean Habert présenté cet après-midi à un juge d'instruction en vue d'une possible mise en examen. Le parquet resté discret donne des précisions sur le dossier. Le cuisinier révélé par l'émission Top Chef est accusé de violence conjugale par 6 ex-compagnes. C'est l'un des cofondateurs présumés de la DZ Mafia, organisation au cœur du narcotrafic marseillais. Mehdi Laribi a été arrêté ces derniers jours en Algérie. Annonce faite aujourd'hui grâce notamment au réchauffement des relations entre nos deux pays. Des gendarmes, des pompiers et un hélicoptère quadrillent le cirque du fer à cheval en Haute-Savoie à la recherche de la vacancière emportée hier soir par une coulée de boue. Cette femme, originaire de l'Oise, a été emportée par le débordement du Gifre, la rivière dont le niveau a brusquement monté après un orage. Dans la Drôme, les habitants évacués à cause de l'incendie dans le massif du Claps au sud de Die peuvent rentrer chez eux. Le feu ne progresse plus depuis hier, mais il n'est pas encore fixé. Il a parcouru 240 hectares. Près de 400 pompiers restent mobilisés sur place. Et puis c'est la 5e étape sur le Tour de France Femmes. Une journée pour les baroudeuses avec 8 montées répertoriées entre Mâcon et Belleville en Beaujolais dans le Rhône. 140 km à parcourir et le maillot jaune sur les épaules de la Suissesse Marlène Reusser.
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4: Le Tour de France Femmes, on vit cette 5e étape sur votre radio ici, radio officielle du Tour de France. On est quasiment à mi-parcours et 19 coureuses ont pris le large. Elles ont 1 minute 30 d'avance sur le peloton. 19 coureuses parmi lesquelles on retrouve plusieurs Françaises. Juliette Berthet de la FDJ, Célia Lemuel de Ma Petite Entreprise et Maëva Skiban de l'UAE. Maëva Skiban, révélation de l'an dernier qui a placé plusieurs attaques et qui pourrait peut-être, pourquoi pas, créer la surprise aujourd'hui encore. À côté d'elle, eh bien, il y a la championne du monde Magdalene Valière et puis Puck Peters, la néerlandaise qui domine le classement de la montagne. Elle a avalé sans difficulté en tête les 4 premiers sommets de ce parcours très tourmenté. On est dans le col de Gerbet. Il y aura encore d'autres difficultés à franchir avant l'arrivée ici à Belleville en Beaujolais. Il reste 71 km à parcourir. Ce tour, on le vit ensemble sur notre radio ici et sur ici.fr. Prochain rendez-vous dans une demi-heure.
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2: Allez, un point sur la météo avec une fin de journée entre nuages et éclaircies hein, et température agréable aussi. Ça devrait se poursuivre demain. Pas de gros changements avec même du plein soleil pour la Charente. Un petit peu plus couvert en Charente-Maritime le matin. Des nuages qui resteront présents l'après-midi, mais uniquement sur le sud du département. Pour les températures, on prévoit 23 degrés à La Rochelle, 26 à Montguyon et Villebois-Lavalette et 27 degrés de maxi du côté d'Angoulême. Côté transport, comment ça se passe sur les routes? Eh bien, au nord de Rochefort, la route de La Rochelle en direction du sud, ça bouche hein, entre les deux ronds-points. À Sainte, hein, toujours le cours national Michel Baron, entre les deux ronds-points dans les deux sens. Et puis à La Rochelle, rue Saint-Louis, ça bouchonne. Le boulevard Joffre également est concerné. Puis la nationale 11 en direction du centre-ville, ainsi que les axes hein, autour du centre commercial Beaulieu. Donc prudence et patience sur ces secteurs. Et puis si vous rencontrez des difficultés de circulation, on les partage avec le reste de la communauté. Vous nous appelez au 05 46 50 67 68.
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0: retour à la fin des années 80 avec ce tube de Tristan, un des seuls d'ailleurs hein, qu'il avait produit. On lui rend hommage et puis qui nous a quitté brusquement des suites d'un cancer ce matin. Tristan, hommage sur votre radio, ici La Rochelle.
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0: Merci d'être avec nous cet après-midi. J'ai de nouveau le plaisir de vous accompagner jusqu'à 19h. Et pour cette première, eh bien, vous le savez, on va jouer ensemble. On va essayer de tenter de retrouver l'énigme que je vais vous poser cet après-midi. Oui, le jeu de l'énigme est toujours ce gros cadeau hein, qui vous attend vendredi. C'est un pack découverte des plus beaux sites des Deux-Charentes à visiter. La valeur quand même, c'est plus de 300€. C'est un joli cadeau, un véritable coup de pouce pour votre pouvoir d'achat. Parce que ces 300€, vous les passerez dans un autre budget et ce sera super top. Je vous donne quand même quelques visites qui vous attendent. Le château des énigmes, port miniature, paléocyte, le site du Fage, j'en cite quelques-uns, mais il y en a beaucoup d'autres. Comme d'habitude, pour se qualifier pour vendredi, hein, depuis lundi, bah voilà, vous relevez le défi de l'énigme que je vous pose en ce mercredi. Et aujourd'hui, nous cherchons un lieu qui accueillera un tout nouveau festival, petit événement qui demande qu'à grandir. Et pour ce premier indice,

notre lieu se trouve sur l'une des quatre îles de Charente-Maritime. Voilà, c'est une commune que l'on cherche, donc un lieu. Le premier indice, ce lieu se trouve sur l'une des quatre îles de Charente-Maritime. À vous de vous inscrire au 05 46 50 67 68. Vous relevez le défi du jeu de l'énigme. À vous de vous inscrire 05 46 50 67 68. Et l'après-midi qui se poursuit avec Niagara. Voici J'ai vu sur votre radio. Ici La Rochelle, très bonne après-midi avec nous.

Niagara avec J'ai vu. Et j'ai vu toujours cette énigme de ce jour avec votre pack découverte de plus de 300 euros à gagner au 05 46 50 67 68. Je vous rappelle que nous cherchons un lieu, une commune. Et pour ce premier indice, ce lieu se trouve sur l'une des quatre îles de Charente-Maritime. Vous continuez de vous inscrire, bien évidemment, 05 46 50 67 68 pour tenter votre chance. L'indice est notre lieu qui se trouve sur l'une des quatre îles de Charente-Maritime. À vous de vous inscrire, on prendra un premier candidat dans quelques instants. En attendant, c'est The Weeknd avec Blinding Light sur votre radio, ici La Rochelle. Bon après-midi avec nous.

0: The Weeknd, Blinding Lights sur votre radio, ici La Rochelle. Alain Bashung pour la suite, et puis on prendra un gagnant avec le jeu de l'énigme dans quelques instants. À tout de suite.
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0: Chung avec Gabi, au Gabi sur votre radio ici La Rochelle. J'ai le plaisir d'accueillir Pascal qui est avec nous. Bonjour Pascal.
1: Oui, bonjour.
0: Qui vient tenter sa chance sur l'énigme du jour. Je rappelle cet indice, nous cherchons un lieu, une commune qui se trouve sur l'une des quatre îles de Charente-Maritime. On écoute votre proposition, Pascal.
1: J'avais pensé à l'île d'Aix.
0: À l'île d'Aix. Ah non, c'est pas la bonne réponse, malheureusement. Je suis désolé, Pascal.
1: C'est pas grave. Merci,
0: merci de votre fidélité, bonne journée. Et n'hésitez pas de retenter votre chance dans la semaine. Je rajoute un deuxième indice. Ce deuxième indice, c'est la commune que l'on cherche est à la pointe de l'une de ces quatre îles. À la pointe nord de l'une de ces quatre îles. À vous de jouer, à vous de vous inscrire au 05 46 50 67 68. Le duo Stilto et Grand Corps Malade pour vous accompagner sur votre radio ici La Rochelle. À vous de vous inscrire 05 46 50 67 68 avec ce deuxième indice. La commune que l'on cherche est à la pointe de l'une de ces quatre îles. À tout de suite.
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0: Ici La Rochelle avec Lenny Kravitz, Intent Over Till It's Over. Vous restez avec nous, on va se retrouver dans un instant. Avant ça, je vous propose de faire un point sur l'étape 5 du Tour de France féminin entre Mâcon et Belleville en Beaujolais. C'est tout de suite avec Olivier Estran.
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3: Le Tour de France Femmes 2026, la cinquième étape entre Mâcon et Belleville en Beaujolais. Nous sommes dans les monts du Beaujolais avec 19 coureuses qui ont pris de l'avance 1:40 sur le peloton, dans lesquelles on retrouve les Françaises Maëva Skiban, Juliette Berthet et Célia Lemouel. Emma Sarango sur la moto Ici, pilotée par Julien Girard. Vous êtes juste derrière ce groupe qui donc possède 1:40 sur le peloton.
4: Oui, vous parlez des Françaises Maëva Skiban et Juliette Berthet qui viennent d'être ravitaillées par leur voiture. Ça faisait un moment que Maëva Skiban levait le bras pour réclamer que sa voiture UAE vienne à son niveau. Son directeur sportif a fini par réussir à passer dans ces chemins un petit peu sinueux pour lui apporter un ravitaillement. Évidemment, on imagine quelques conseils et quelques consignes passer dans cet échange entre la coureuse et sa voiture de course. Idem après avec la coureuse de la formation FDJ, l'allemande Franziska Kör, qui a échangé de longues minutes avec son directeur sportif dans la voiture. Et les coureuses sont désormais reparties. Maintenant, les 19 coureuses qui passent sous les applaudissements les villages au nom toujours alléchant. Julien Nas, à l'instant, voilà, qui va parler aux amateurs de vin. Et ça commence à remonter un petit peu après une descente, même si ces montées ne sont pas catégorisées, ne sont pas répertoriées, Olivier. Et ben, ça continue à être un petit peu les montagnes russes ici.
3: Et derrière le peloton, donc, qui reste à 1:40 avec les équipières de Demi Vollering qui se positionnent pour peut-être revenir tout à l'heure. Et vous avez dit, la suite du parcours, elle donne envie. Julien Nas, Chirouble, Villiers-Morgon, Le Mont-Brouilly. Celui-là sera le juge de paix à 10 km de l'arrivée. Il fait 3 km de montée à 7,7%. Ce sera peut-être lui qui va décider de la vainqueur de cette étape. Étape qu'on suit sur votre radio Ici et sur votre site ici.fr. Prochain rendez-vous dans une demi-heure.
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0: Et ce bon plan à partager avec vous, hein, du son de blé gratuit. C'est ce que vous propose en ce moment le moulin de la Brée, à la Brée-les-Bains, hein, sur l'île d'Oléron. Le moulin de la Brée qui est en plein pic de production de farine. Et le son de blé non utilisé pour l'alimentation est donc disponible en libre accès. Alors pour info, le son, on peut l'utiliser en litière, dans l'alimentation pour les animaux, pour le potager ou encore pour les toilettes sèches. Alors pour le récupérer, c'est très simple. Vous venez avec votre propre contenant et vous vous servez, hein, près de l'accueil, dans un bac en libre accès. Je le rappelle, c'est totalement gratuit.
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0: Tout comme la musique sur votre radio, ici La Rochelle avec William Scheller dans un vieux rock'n'roll.
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0: William Schiller dans un vieux rock'n'roll sur votre radio ici La Rochelle. Et toujours cette énigme non résolue, puisque nous cherchons une commune qui se trouve sur l'une des quatre îles de Charente-Maritime. Je vous ai rajouté un indice. La commune que l'on cherche est à la pointe de l'une de ces quatre îles. On accueille Julie qui est avec nous. Bonjour Julie.
1: Bonjour.
0: Ça va bien Julie?
1: Oui, ça va et vous?
0: Ah ben, ça va, impeccable, tranquille, en bonne compagnie. Je le rappelle hein, quand même, puisqu'il y a, vous tentez votre qualification, hein, Julie, pour tenter de repartir avec le pack découverte hein, de plus de 300 euros. Vous allez pouvoir visiter les plus beaux sites des deux Charentes. Plus de 300 euros pour la valeur. Le tirage au sort aura lieu vendredi. Est-ce que vous avez une proposition à me faire, Julie?
1: J'aurais dit l'île de Ré, Saint-Clément-des-Baleines.
0: Ah non, c'est pas la bonne réponse.
1: J'aurais essayé.
0: C'est pas la commune que nous cherchons. Bon, je suis désolé. Peut-être une prochaine, Julie.
1: Oui, merci. Bonne journée à vous.
0: Merci de votre participation. Bon, allez, courage. Ça va le faire. Je le rappelle, le premier indice, notre lieu qui se trouve sur l'une des quatre îles de Charente-Maritime. La commune que l'on cherche est à la pointe de l'une de ces quatre îles. Et je vais rajouter un indice parce que, voilà, je veux pas vous laisser comme ça dans l'embarras. J'ai l'impression que c'est un petit peu plus dur aujourd'hui. Alors, cette commune, elle a un phare très visité. Et c'est l'un des plus puissants de Charente-Maritime. Cette commune que l'on cherche a un phare très visité. Et c'est l'un des plus puissants de Charente-Maritime. À vous de vous inscrire, de tenter votre chance au 05 46 50 67 68. On continue en musique avec Tracy Chapman, Talking About Revolution, pour vous souhaiter un bon après-midi avec nous.

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1: Ici La Rochelle avec Patrick Fiori, le chant est libre. Bonjour Olivier de Saint-Hippolyte. Bonjour Olivier. Comment ça va Olivier ?
2: Très bien.
1: Bon, Olivier, vous faites quoi en ce moment ? Est-ce que vous êtes en vacances, au boulot ?
2: Je suis juste en vacances là et je prépare le mariage de mon fils pour samedi.
1: Ah bon, bah oui, là c'est branle-bas de combat, là c'est les derniers.
2: C'est branle-bas de combat, tout à fait. Les derniers préparatifs.
1: Vous avez quand même pris un petit moment pour jouer avec nous, bah ça fait plaisir.
2: Voilà, tout à fait.
1: Je rappelle l'énigme, on cherche une commune qui se trouve sur l'une des quatre îles de Charente-Maritime. Cette commune, elle se trouve à la pointe de l'une des quatre îles et puis j'avais rajouté tout à l'heure la commune a un phare très visité, c'est l'un des plus puissants de Charente-Maritime. On écoute votre réponse, Olivier.
2: Le phare de Chassuron, au nord de Saint-Denis-d'Oléron.
1: Eh ben bravo, c'est la bonne réponse, effectivement, c'est la commune de Saint-Denis-d'Oléron, et puis vous avez rajouté voilà, le nom du phare en plus, donc c'est parfait.
2: Voilà.
1: C'est une bonne réponse, donc vous faites partie du tirage au sort, vous ferez partie du tirage au sort de vendredi, avec ce pack découverte, hein. Les plus beaux sites des Deux-Charentes à visiter, valeur de plus de 300 euros. On croise les doigts pour vous vendredi, à l'approche du mariage du fiston, ça serait une deuxième bonne nouvelle.
2: Ça leur fera un cadeau en plus.
1: Ouais, c'est ça. Bon, bah écoutez, d'ici là, allez, bon préparatif, bon courage et un très bon mariage si on sait pas d'ici là, voilà.
2: Merci beaucoup.
1: Merci Olivier, au revoir. Et justement, eh bien, nous allons tout de suite prendre la direction de Saint-Denis-l'Oléron avec un tout nouveau festival, le Festival au Jardin. Ici La Rochelle, on a l'habitude de vous présenter les plus beaux événements de la région, vous le savez. Et forcément, je voulais vous parler de celui-ci, même si je ne le connais pas trop encore. Mais vous allez voir, Luc-Marie Dauchez, notre invité, va nous raconter tout. C'est le Festival au Jardin à Saint-Denis-d'Oléron. Alors ça a commencé là depuis ce week-end, mais ça continue jusqu'à vendredi avec encore de belles soirées à voir. Bonjour Luc-Marie.
3: Bonjour.
1: Déjà, racontez-nous un petit peu le lieu dans lequel se produit ce festival.
3: Alors déjà, c'est parti d'une chose, c'est que voilà, j'ai une maison de famille depuis 4 générations. Et cette maison, j'ai eu envie de la faire vivre, maison de pays. J'ai la chance d'avoir un petit jardin avec une petite cour fermée. Et puis depuis un ou deux ans, on s'est dit, tiens, pourquoi on peut faire un petit concert, comme moi-même je joue dans un groupe, si je puis dire, on est deux, ça s'appelle Duo des Nuages. Donc, on lui a dit, on va faire un petit concert, tester, voilà, en jardin, comme ça, en plein air. Et on avait 25 personnes, comme uniquement le bouche à oreille. Et puis, on s'est dit, cette année, ça serait pas mal d'ouvrir un petit peu, de faire, on va dire, pompeusement festival, festival au jardin. Donc, toujours dans ce même cadre. Et on a eu déjà, on a commencé jeudi dernier avec un conteur bonimenteur qui nous a régalé.
1: Parce qu'il n'y a pas que des concerts, hein, si j'ai bien compris, hein, de ce que
3: il
1: n'y
3: a pas que des concerts. Alors c'est vrai que là, les deux concerts là qui vont être, qui sont mardi et vendredi, sont deux concerts, on va dire, de chansons. Je préfère dire chansons d'auteur que chansons à texte parce que c'est pas gentil pour les autres. Mais voilà, de la musique bien entendu. Il s'agit pas de barber le monde. Voilà. Donc et puis vendredi, donc ça sera le dernier spectacle par
1: la clôture.
3: Par Robbie Rousselot, qui est un poète, et puis musicien, puisque c'est aussi mon accompagnateur dans Duo des Nuages. Donc donc on clôt comme ça et puis on va tester en disant les gens, il y a des bons retours, pourquoi pas recommencer l'an prochain, une saison 2 de ce festival. Voilà.
1: Bon, en tout cas on voulait mettre ce petit coup de projecteur sur cet événement que vous avez créé, que vous portez, Luc-Marie Dauchez, c'est avec grand plaisir. Comment ça se passe? Il y a besoin de réserver? Il y a une plateforme particulière?
3: Non, parce que la cour est pas immense, mais ça peut tenir 30-40 personnes, et puis il y a des bancs, il y a tout ça. L'entrée est libre, c'est comme on dit au chapeau, c'est-à-dire que
1: bien sûr, donner un petit coup de main aux artistes et qui viennent et tout quoi.
3: Petit coup de main aux artistes, de les défrayer de leur. Il y en a un qui venait d'Orléans, donc c'était bien effectivement. Rembourser un petit peu de leurs frais et puis on offre un petit coup à boire aussi parce que quand même faut rester convivial.
1: C'est l'accueil simple mais efficace.
3: Après, voilà, tout à fait. petit coup à boire à l'issue des spectacles, voilà, pour remercier les gens de s'être déplacés, d'avoir fait l'effort de pousser un peu la porte de ce festival, quoi. Mais,
1: En tout cas, on vous
3: l'idée étant de faire vivre faire vivre ce lieu de façon originale avec
1: On souhaite qu'il soit prospère, bien évidemment, ce festival au jardin. C'est la première édition. On avait envie de le mettre en avant. Luc-Marie Dauchet, bravo pour cette belle initiative. Et on ira donc à Saint-Denis d'Oléron. N'oubliez pas le festival au jardin qui se poursuit jusqu'à vendredi. Merci beaucoup d'avoir été avec nous cet après-midi.
3: De rien. Merci à vous, en tout cas.
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0: Rochelle avec R.O.M. Everybody Hurts à l'instant.
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0: Merci de passer cette fin d'après-midi avec nous, il est 17h.

0: vous inquiétez pas.
1: Les infos avec Marie-Laurence Dalle. Bonsoir Marie-Laurence.
2: Bonsoir Sébastien, bonsoir à tous. Si vous prenez le train ou si vous attendez des voyageurs, vous ne pouvez toujours pas accéder au hall de la gare de La Rochelle. L'entrée et la sortie des quais se fait encore cet après-midi par la passerelle. Le hall reste interdit au public après l'incendie qui a touché la toiture de la gare la nuit dernière. 20 mètres carrés de charpente sur les 2800 ont été endommagés, mais les pompiers qui ont engagé de gros moyens ont réussi à empêcher la propagation des flammes. La circulation des trains a été perturbée. Un TER a été annulé ce matin. Il y a eu des retards de quelques minutes à une heure. L'accès aux quais A et B était interdit ce matin. Il a été rétabli en fin de matinée. On fait le point sur les dégâts provoqués par cet incendie dans le journal de 18h. On savait que la tendance était à la baisse. Les premiers chiffres de fréquentation touristique pour nos deux Charentes font état d'une baisse de 2,5% du nombre de nuits en juillet par rapport à l'an dernier pour la Charente, moins 5% pour la Charente-Maritime. C'est à partir de la deuxième vague de canicule que la fréquentation a baissé, moins 10% pour la deuxième semaine de juillet en Charente-Maritime. L'intérieur des terres s'en sort mieux que le littoral avec une hausse de 2,5% de la fréquentation par rapport à l'an dernier. Les îles sont en recul de moins 2,5% et le littoral de 5%. On note l'impact des incendies en Gironde. Le nombre de visiteurs en provenance de la Gironde a augmenté de 75% entre le 23 et le 31 juillet au moment des incendies, alors que ceux venant d'autres régions étaient en baisse de 5%. Ce sont les chiffres communiqués par Charente Tourisme. Un conducteur de 25 ans qui avait refusé de s'arrêter lors d'un contrôle de police à La Rochelle au mois de juin a été condamné à 18 mois de prison ferme hier, a confirmé le vice-président du tribunal judiciaire à Issy-La Rochelle. Il avait tenté de fuir et percuter un véhicule de police, manquant de renverser un policier. Déjà condamné à 6 reprises, l'homme était sous le coup d'une interdiction de séjour dans le département. Son permis de conduire a été annulé. Il devra verser une indemnisation de 800 euros aux policiers. Si vous êtes éligible, ne tardez pas à demander l'aide carburant, rappellent les préfectures de nos deux Charentes. Il faut qu'il y ait plus de 15 km entre son domicile et son travail, par exemple, pour percevoir les 100 euros d'indemnité ou faire plus de 8000 km par an et avoir un revenu fiscal de référence inférieur à 16 880 euros. Les demandes sont à faire jusqu'au 31 août sur le site internet du gouvernement info.gouv.fr. Et puis, l'arrivée de la 5e étape du Tour de France cycliste femme est prévue entre 17h50 et 18h10 aujourd'hui à Belleville en Beaujolais. On surveillera la Suissesse Marlène Réusseur en jaune. La première française au général Cédrine Kerbaol est troisième. Pauline Ferrand-Prévot compte 2 minutes 13 de retard avant cette étape sur le maillot jaune. Une arrivée que l'on suivra comme tous les jours en direct sur Issy-La Rochelle. La météo, Sébastien.
1: Oui, bah oui, avec une fin de journée entre nuages et éclaircies, hein, des températures agréables et ça devrait se poursuivre demain. Pas de gros changements avec même du plein soleil pour la Charente. Ce sera un petit peu plus couvert en Charente-Maritime le matin. Des nuages qui resteront d'ailleurs présents l'après-midi, mais uniquement sur le sud du département. Côté température, voilà, on gardera quand même cette relative douceur. Ça fait du bien après les températures très élevées des derniers jours, hein, 23 degrés de maxi à La Rochelle, 26 à Montguyon et Villebois-Lavalette et 27 degrés de maxi du côté d'Angoulême. Ce qui concerne vos conditions de circulation au nord de Rochefort, route de La Rochelle en direction du sud, hein, ça bouche entre les deux ronds-points. Du côté de Sainte, hein, toujours le cours national Michel Baron entre les deux ronds-points. Des difficultés de circulation dans les deux sens. Et puis à La Rochelle, la rue Saint-Louis est concernée, le boulevard Joffre et puis la nationale 11 en direction du centre-ville ainsi que les axes autour du centre commercial Beaulieu. Voilà les zones touchées par les ralentissements et des bouchons. Si vous en rencontrez

0: jusqu'au bout, Johnny, avec l'envie.
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0: L'envie, elle est toujours là, bien évidemment. L'envie de vous accompagner. On est ensemble jusqu'à 19h sur votre radio ici La Rochelle. On poursuit cet après-midi ensemble et vos prochains rendez-vous avec notamment Chloé Bidet que l'on va retrouver pour le tester et approuver. On sera autour d'un livre sur l'histoire de la marine, mais je vous en dis pas plus. Restez bien avec nous. Le rendez-vous arrive dans quelques instants. En attendant, c'est la musique qui continue de vous accompagner. Alex Warren, Fever Dream, pour vous souhaiter

0: Il est régulier, Alex Warren, hein, tous les étés, voilà, il nous sort un tube. Alex Warren, Fever Dream.
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0: Et notamment grâce à Chloé Bidet, le testé et approuvé chaque jour sur votre radio ici La Rochelle. On vous parle aujourd'hui d'un livre autour de l'histoire de la marine à ne pas manquer, hein, Chloé.
3: La Marine nationale fête ses 400 ans en 2026 en France. L'occasion de revenir sur les temps forts qui ont marqué son histoire à travers un livre. Il est signé du Rochefortais François Guichard, amiral, et d'un illustrateur Jean-Benoît Héron. Dedans, vous allez vous plonger donc dans l'histoire de la marine, de Richelieu, premier ministre de Louis XIII, qui a permis la naissance de la marine d'État, à aujourd'hui, avec les différents moyens de transport, les différentes choses utilisées comme les drones. L'amiral Guichard nous raconte l'objectif de ce livre.
4: L'idée, c'était de raconter, d'être capable de raconter en 10 chapitres très courts, de 2 pages finalement, l'histoire de la marine. Et ensuite de détailler chacune de ces périodes avec 3, 4, 5 bateaux ou architecture ou 5 éléments caractéristiques qui viennent soutenir le discours et aider le lecteur à rentrer dans cette histoire, la personnifier, l'objectiver avec des bateaux extraordinaires.
3: Oui. L'amiral Guichard qui était au micro de Jean-Luc Porte dans Prenons le temps et qui nous rappelait aussi l'intérêt de notre Marine nationale.
4: La marine, en tout cas depuis 400 ans, protège les Français, ses intérêts, sur toutes les mers du monde. Ça, c'est assez particulier. Il n'y a pas beaucoup de marines à l'échelle mondiale aujourd'hui. Et c'est vrai que la marine nationale est l'une de ces rares marines.
5: Et ça s'expliquait aussi parce que la France avait beaucoup de territoires un peu partout sur le globe.
4: Oui, ça s'est construit petit à petit. Hein. À l'époque de Richelieu, ce n'était pas le cas. Mais aujourd'hui, on est en fait la seule marine avec la marine des États-Unis à avoir des intérêts sur tout les océans. Et on est en fait la deuxième marine occidentale au monde, hein, c'est très net, et la première marine d'Europe.
3: Ce livre, ces bateaux qui ont écrit l'histoire de la marine, franchement, il est passionnant. Foncez, en tout cas, c'est testé et approuvé par votre radio, ici La Rochelle.
0: Et Chloé, pour retrouver ce livre et profiter d'une visite estivale, allez faire un tour au Musée National de la Marine de Rochefort. L'après-midi continue, tiens, retour au début des années 80, avec ce titre de Renaud, bien reconnu dans mon HLM sur votre radio, ici La Rochelle.

0: On était avec Renaud, Mont HLM. Belle fin de journée, bel après-midi avec nous, avec vos idées de sortie, les bons plans. Et puis Louane et Phil Collins également à suivre sur votre radio ici La Rochelle. À tout de suite.
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0: Merci La Rochelle avec Louane, c'était chien. Tous les jours à 7h-ci, 17h24, on continue notre visite des grottes de Lascaux avec notre guide privilégié, avec une nouvelle découverte aujourd'hui.
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2: Le puits à Lascaux, on l'appelle le puits, mais c'est vraiment un lieu qui fait partie d'un énorme espace qu'on appelle la Grande Diaclase. Et il se trouve dans un endroit assez caché finalement, puisque de l'abside, sur le sol, il y a un trou avec ce puits qui se trouve à 5-6 mètres de profondeur. Ce puits, il est connu puisque nos ancêtres y sont allés. Ils y sont allés pour y peindre des images assez uniques, puisque déjà, c'est la seule scène monochrome de Lascaux. Elle est toute peinte en noir à l'oxyde de manganèse. On va aussi y trouver la seule scène potentiellement narrative, une scène de chasse. Et au fond de ce puits, s'y trouvent 4 images complètement uniques à Lascaux. On les trouve qu'ici. On va y trouver le seul animal blessé de Lascaux. Au fond de ce puits, il y a un bison blessé, transpercé d'une sagaie, un rhinocéros laineux, un oiseau. Et la seule représentation humaine de Lascaux est au fond de ce puits. Alors cet homme, c'est un homme, on le sait, il est en érection. Et il a 4 doigts à chaque main et une tête d'oiseau. Donc selon certains, ce pourrait être un dieu, un chaman. Finalement, nous, homo sapiens, au cours de toute notre histoire, des dieux hybrides, hommes, femmes, animaux, on en a créé beaucoup pour nos mythologies, nos religions, ou pourquoi pas un chaman, puisque aujourd'hui, en Alaska, les chamans inuits continuent de porter des costumes d'oiseaux lors de leurs cérémonies. Et sachant qu'on vient tous du même endroit il y a 45 000 ans, peut-être que certaines traditions ont traversé le temps et existent encore aujourd'hui dans notre monde. On a aussi au fond du puits le thème principal de Lascaux. Il y a un cheval qui fait face à cette scène. Un cheval qui est omniprésent. On pourrait presque penser que c'est un témoin Lascaux, puisqu'on le voit absolument dans toutes les scènes de cette grotte. Alors ce puits, dans le fac-similé, on le voit pas tout de suite pendant la visite, mais il y a un deuxième espace à Lascaux 4 qu'on appelle l'atelier, dans lequel on a reproduit ce puits et dans lequel on peut aller directement. On va pas demander à nos visiteurs ici de faire de la spéléologie pour pouvoir aller voir ce qui s'y passe.
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0: Merci d'être avec nous et une belle fin d'après-midi sur votre radio ici La Rochelle. On se retrouve dans quelques secondes. Les bons plans et les idées de sortie, c'est juste après cet extrait de son premier album solo. Hein. Il était revenu, ça a été le premier single qu'il avait choisi. C'est Phil Collins, In The Air Tonight, pour vous souhaiter un bon après-midi.

0: Ici La Rochelle avec Phil Collins, c'était In the Air Tonight.
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0: Et si vous devez vous déplacer sur l'île d'Oléron cet été, n'hésitez pas à emprunter la navette estivale. Elle sillonne toute l'île et elle est entièrement gratuite. Elle fonctionne 7 jours sur 7 à partir d'aujourd'hui jusqu'au mardi 25 août. Le service est connecté aux lignes régionales à l'arrêt, hein, Saint-Pierre d'Oléron, Gare Routière, ainsi qu'à la liaison maritime La Rochelle-Oléron, mais ne garantit aucune correspondance. Vous retrouverez d'ailleurs toutes les infos sur le site cdc-oléron.com.
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0: Belle fin de journée avec nous et Julien Clerc que je vous propose dès maintenant. Et puis on ira faire un tour dans quelques instants pour le festival Afrique Art et Outre-mer du côté d'Angoulême, juste après Julien Clerc et Shakira Burna Boy sur votre radio. Ici La Rochelle.

0: nous rappeler de mauvais souvenirs. C'était le titre de la Coupe du Monde. Shakira, Burna Boy avec Die Die sur votre radio ici La Rochelle.
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0: Ici La Rochelle, que diriez-vous de vous évader en découvrant des cultures riches aux multiples facettes? C'est l'une des nombreuses missions de ce festival qui aura lieu vendredi et samedi à Angoulême. Je parle du festival Africart et Outre-mer. Nous avons avec nous Zalissa Zungrana. Elle est la fondatrice de ce festival. Bonjour Zalissa.
3: Oui, bonjour.
0: Je le disais, Zalissa, le festival Africart et Outre-mer, depuis quand il existe et comment est né cet événement?
3: Africart et les Outre-mer, nous allons faire la deuxième édition cette année. Par contre, voilà, c'est bien vrai que le festival n'est pas né que seulement l'année dernière. Mmh. Et à la base, je suis une réalisatrice cinéaste.
0: D'accord.
3: Du cinéma, et il y a quelques années, voilà, j'ai créé l'association Zatimbo. À l'époque, c'était vraiment pour faire l'échange entre les pays africains et la France, promouvoir la culture africaine, et dont j'ai réalisé un film qui est sorti en 2013. Et ce film, ça s'appelle Zamana. Zamana, il est temps. C'était un film sur le thème de l'excision. Et donc, quand le film est sorti, bon, par une belle surprise, le film a fait le tour du monde. Mmh. Il a remporté de nombreux prix, notamment des prix de la francophonie. Il a été au FFA Angoulême. Il a parcouru le monde. Et ce qui me touchait dans ce film, c'était comme c'était un film de sensibilisation pour la lutte contre la violence faite aux enfants, notamment l'excision. Je prenais du plaisir vraiment à aller le présenter dans les petits lieux, dans les villages, pour être vraiment au plus proche des gens. Voilà, donc un jour, j'ai appelé un ami, lui-même qui est acteur culturel dans le domaine de la musique. Et je lui ai dit, bah, tiens, j'aimerais présenter mon film, mais cette fois-ci, j'aimerais que tu sois présent avec ton troupe de musique. Et puis ensuite, on va faire venir quelqu'un qui va présenter aussi des objets d'art. Et au lieu que ça soit une journée de tristesse, il faut que ça soit une journée, montrer aussi la valeur culturelle, montrer que l'Afrique, il y a du bonheur, il y a du bien vivre ensemble, il y a du partage, tout ça. Et puis voilà, à l'époque, on a fait ça. Dans un village de 300 habitants, on s'est retrouvé presque 800 personnes dans la journée. Ouais. Et du coup, voilà, d'où vient l'idée de Africa. Okay. Donc ça date depuis de très très longtemps.
0: Ça remonte à un petit peu de temps, même si c'est la deuxième édition. Ouais. Tout ça, ça passe par différentes animations. Elles seront nombreuses, à commencer par les marchés en début de journée. Qu'est-ce qu'on va y retrouver là sur ces marchés? Parce qu'on va se régaler aussi.
3: Ah oui, on va se régaler avec des objets d'art, des bijoux. On va trouver du bronze, du batik. On va trouver plusieurs stands de différents pays. Parce que malgré que, voilà, on parle de l'Afrique, entre les deux pays en Afrique, il y a certaines choses que tout le monde ne connaît pas. Donc, ça serait vraiment un marché de plus de 65 exposants.
0: Ouais, et même au niveau culinaire.
3: Voilà, on va goûter des saveurs de l'Afrique de l'Ouest, des Outre-mer, des bokites, et du bon bissap et du gingembre au niveau, voilà. L'astronomie, il y a tout ce qu'il faut sur place. Il y a du cinéma aussi, et,
0: ouais,
3: et on aura des conférences aussi sur place.
0: C'est ce que j'ai vu, oui, parce que voilà, c'est aussi l'occasion d'élever un peu le débat. Voilà, c'est avec des conférences, et puis le cinéma, que vous connaissez bien d'ailleurs, vous, Zalissa.
3: Oui. Exactement, le cinéma que je connais. Et puis bon, j'ai cette chance d'avoir des amis qui sont dans le domaine, comme Philippe Labrune, qui fait beaucoup de films qui passent sur France 3, et d'autres cinéastes aussi qui vont être sur place, dont on pourra présenter les films, échanger, débattre et surtout faire voyager les gens sans prendre le billet d'avion pour aller faire un tour en Afrique.
0: Ce sera beaucoup moins cher, d'autant qu'en plus, il faut le dire, le festival est totalement gratuit. Zalissa, ça a quand même un coût à organiser, pour ceux qui auraient envie d'ailleurs de participer. On peut le faire de quelle manière? Est-ce qu'on peut venir bénévolement, aussi faire des dons?
3: Sincèrement, ça nous aiderait beaucoup parce que c'est la deuxième édition et à travers ce festival qui est gratuit, et même le soir de samedi, on a un repas de plus de 400 personnes qu'on offre aux habitants des quartiers prioritaires qui n'ont pas pu partir en vacances. Donc toute personne qui peut participer, que ce soit en bénévolat ou que ce soit un petit don, ça peut toujours encourager le festival de continuer. Et notamment, on a tous nos groupes de musique qui sont là, beaucoup sont ici même d'ici du département ou de la région, des quartiers prioritaires. Et tous ces groupes-là, ils viennent vraiment, il y a un coût. Donc, pour ceux qui veulent vraiment participer, bah, ça nous aiderait beaucoup. Ils peuvent regarder dans le site et contribuer. Et ça serait avec plaisir.
0: En tout cas, le message est bien lancé, Zalissa. Merci beaucoup d'avoir été avec nous. On rappelle le site pour aller voir tout ça, africart-outremer.com. Voilà, pour être totalement complet. Merci beaucoup, Zalissa, d'avoir été avec nous cet après-midi. Et un bon festival pour ce vendredi et ce samedi.
3: Merci, je vous remercie beaucoup. Je remercie l'association Zatimbo et tous les bénévoles et tous ceux qui vont venir nous soutenir, et ainsi que toutes les partenaires. Merci beaucoup.

0: L'avantage de maintenant, c'est qu'on allume plus les briquets, on allume les téléphones, c'est plus pratique. Cook Da Books, Your Eyes sur votre radio, ici La Rochelle. Vous le savez, nous suivons le Tour de France féminin et nous sommes sur cette cinquième étape avec l'arrivée que nous vivons en direct. Et c'est avec notre présentateur Olivier Estran qui vous fait vivre cette fin d'étape.
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2: Le final de cette cinquième étape Tour de France Femmes 2026, on est à Belleville en Beaujolais. On connaît déjà le podium. Ce sera Marlène Rösser, ce sera Kasia Niewiadoma ou Demi Vollering. Et Demi Vollering, voilà, la question est de savoir dans quel ordre on va faire 1, 2 et 3. Jean-François Bernard, notre consultant Radio France, malheureusement on a une mauvaise nouvelle, c'est Pauline Ferrand-Prévot qui est totalement décrochée dans cette cinquième étape.
3: Oui, non, Pauline n'était pas du tout dans une bonne journée, on l'a vu, hein, c'est la confirmation de ce que l'on a vu hier. On pensait que sur ce genre de parcours, elle allait être un peu mieux, c'est pas du tout le cas. Donc on verra par la suite, mais bon, pour la victoire finale, ça me paraît compliqué, elle va finir à plus de 3 minutes tout à l'heure, ça veut dire que ça va faire 5 minutes au classement général, donc non, c'est impossible de renverser la situation. Maintenant, quand on voit les trois concurrentes que l'on a devant, on va arriver au sprint entre ces trois concurrents. Je pense que peut-être que la plus rapide est Rösser, qui à mon avis à la pointe de vitesse la meilleure, on verra, ça sera la plus fraîche.
2: Ouais, la maillot jaune, Marlène Rösser, qui veut défendre bien sûr sa tunique. Elle est aux côtés des vainqueurs 2023, Demi Vollering, et 2024 pour Kasia Niewiadoma, la Polonaise qui là maintenant est dans la roue de Demi Vollering. En effet, ça va se jouer au sprint, hein, il reste moins de 2 km et c'est maintenant une partie très roulante. On a une étape hyper accidentée avec 8 difficultés, 6 ont été emportées par la porteuse du maillot à poids Puck Peeters, qui le conservera ce soir sans aucun problème, sans aucune question. Et là on arrive sur les avenues de Belleville en Beaujolais, c'est plat, c'est très roulant. On va s'observer un petit peu entre ces trois championnes, ces immenses championnes qui sont là. Et Jean-François, c'est certain, ça va se jouer au sprint.
3: Oui, entre les deux, personne n'attaquera, je pense, au kilomètre. C'est quelque chose qu'on ne voit plus maintenant. En fait, elles ont fait quand même énormément d'efforts, les trois. Donc je pense que tout le monde est à... Il reste pas beaucoup d'énergie, mais c'est une victoire quand même sur le tour avec les trois meilleurs de la journée, de loin. Donc on va voir ça, on va passer. On est au kilomètre maintenant pour les trois concurrentes.
2: La flamme rouge, le dernier kilomètre, on pédale encore un peu tranquille pour ces trois championnes qui sont là, qui ont 2 minutes 46 d'avance sur le groupe de Pauline Ferrand-Prévot. Donc elles peuvent maintenant s'observer et lancer le sprint à leur guise quand ça va exploser. C'est Marlène Rösser là pour l'instant qui est sur le côté droit et qui prend les devants dans sa roue. Demi Vollering, Kasia Niewiadoma, la Polonaise, qui est allée à deux distances derrière. Il reste 550 mètres. On remonte cette grande avenue de Belleville en Beaujolais. Voilà, on ne fait plus tourner les jambes, on laisse les vélos un petit peu filer. On reprend son souffle avant de pouvoir lancer l'ultime effort. Un virage à gauche, toujours Marlène Rösser qui est devant. Elle qui veut. Voilà, et Kasia Niewiadoma qui déborde sur la gauche, qui est partie, qui remonte. Demi Vollering qui reprend à l'attaque. Mais Kasia Niewiadoma, la Polonaise, vainqueur en 2024, qui va sans doute s'imposer. Elle a pris la meilleure longueur ici et on est dans les derniers mètres. Et Kasia Niewiadoma qui va s'imposer très certainement. Elle fait l'effort. Attention, Demi Vollering qui revient derrière dans sa roue. Demi Vollering qui essaye de déborder sur la gauche. Et Marlène Rösser qui est derrière. Demi Vollering qui prend cette victoire ici à Belleville en Beaujolais. La vainqueur 2023, l'équipière de FDJ Suez, la championne qui ne reprendra pas le maillot jaune ce soir parce que elle avait 16 secondes de retard sur Marlène Rösser qui est dans sa roue. Mais par contre, elle s'impose. Elle montre qu'elle est présente. Elle montre que, oui, elle veut reprendre ce Tour de France 2026, celui qui lui avait échappé l'an dernier. Pauline Ferrand-Prévot, on le rappelle, c'est vraiment l'info du jour, est reléguée à 2 minutes 40 derrière. L'addition va être plus lourde, très lourde, avec 3 minutes plus de retard au classement général. Elle va reculer au classement, notre championne. Et donc, ça va être très dur pour la suite pour Pauline Ferrand-Prévot. Manon Vautier-Chollet, on vous retrouve sur la ligne d'arrivée. Vous êtes avec trois très grandes championnes.
4: Et j'ai Demi Vollering juste devant moi, autant vous dire que là, elle ne peut pas parler. Elle est en train de pleurer de joie, Demi Vollering.
2: Voilà, Demi Vollering qui reprend son souffle, qui est là avec son équipe. À bout de souffle, la championne néerlandaise.
4: Et vous avez également Kasia Niewiadoma qui est arrivée épuisée, elle aussi. Elle a tout tenté, Olivier, on l'a vu sur la ligne. Et c'est finalement Demi Vollering qui s'est imposée. elle est en train de s'asperger d'eau. Elle est tellement émue, la championne, hein, c'est la leader de la FDJ United Suez, c'est la première équipe au classement mondial et c'est une équipe française, il faut le rappeler. Elle a été emmenée par plusieurs de ses coéquipières et ce sont des Françaises. Ça aussi, c'est important de le dire. Juliette Berthet notamment, et Vita Music évidemment, la championne d'Allemagne aussi, Franziska Kör. Et je les ai croisés au bus FDJ tout à l'heure. Et bien toute l'équipe qui évidemment croisait les doigts, ne voulait pas s'emballer. Mais et voilà, c'était l'objectif, cette victoire de Demi Vollering. Et ça s'est joué à très peu, hein, parce que derrière il y avait Kasia Nievadoma, grande championne, et Marlène Reusser qui garde, vous le disiez Olivier, son maillot jaune. Et ça a été une magnifique bataille entre ces trois grandes championnes. Même si vous le disiez Olivier, on attend Pauline Ferrand-Prévot, hein, lâchée comme Cédrine Kerbaol. Ça a été très compliqué pour nos deux Françaises.
2: Oui, on va les attendre ici sur la ligne d'arrivée. Il y avait 2 minutes 40 de retard pour le groupe Pauline Ferrand-Prévot, dans lequel se trouve en effet Cédrine Kerbaol, qui ce matin était troisième au général pour la sociétaire du groupe EF Education Oatly, mais qui va reculer inévitablement et sortir du top 10 ce soir. Ça va être, on va aussi faire les comptes, on va voir au niveau du chrono ce que ça donne pour Pauline Ferrand-Prévot. Est-ce que le tour est déjà terminé pour elle? Ça s'est joué à 30 km, elle a craqué dans le col de Durbise. C'est là où elle a été distancée et lâchée. Donc très compliqué malheureusement pour notre Française. Manon Vautier-Chollet, vous êtes sur la ligne d'arrivée. Aux côtés donc de celles qui viennent franchir la ligne.
4: Ouais, c'est explosion de joie et là c'est son manager Stéphane Delcourt qui vient de la rejoindre. Alors je vais pas l'embêter mais il est juste à côté de moi, évidemment il est allé la féliciter, hein, le manager de la FDJ Suez qui l'a recrutée, la néerlandaise. Elle est épuisée mais très émue. Stéphane Delcourt, est-ce que c'est possible d'avoir un tout petit mot en deux secondes? J'imagine que là vous êtes plus qu'heureux.
5: Ouais, ça fait ça reste une super belle victoire d'étape. On a essayé toute la course, on a pris quand même beaucoup de risques. On a laissé partir quand même trois filles importantes, mais voilà, on avait Juliette et Francesca qui étaient programmées pour vraiment suivre les meilleurs et servir d'appui. Ça a très bien marché. Je remercie encore mes directeurs sportifs pour cette tactique. Ils me font vraiment peur, mais au final, c'est eux qui ont raison.
4: Voilà, ça a marché. Stéphane Delcourt qui l'a recruté, hein, Demi Vollering, manager de la FDJ United Suez, l'équipe française. Et Olivier, on attend toujours, hein, je le disais, notamment l'arrivée de notre Française Pauline Ferrand-Prévot et de Cédrine Kerbaol et aussi la Bretonne qui ont perdu encore beaucoup de temps, malheureusement, sur cette cinquième étape.
2: Ouais, ça s'est joué une trentaine de kilomètres. C'est là où ça a craqué, puisqu'il y avait eu un groupe de 19 coureuses qui étaient parties en avance avec nos Françaises, Maëva Skiban, avec Pauline, avec Juliette Berthet, Célia Lemouel. Elles avaient une minute vingt d'avance sur le peloton. On pensait que peut-être quelque chose était possible, mais non. C'est là où tout a explosé par la suite. Le peloton est revenu, a repris. Et puis, dans ce col de Durbise, eh bien, c'est là où Pauline Ferrand-Prévot a craqué, s'est laissé aller, on va dire. Et les commandes ont été prises par les championnes. C'est là où Demi Vollering a imposé son tempo avec Kasia Nievadoma et Marlène Reusser qui n'a pas voulu lâcher l'affaire. La Suissesse qui a pris le jaune hier le conserve ce soir à Belleville en Beaujolais. Elle avait 16 secondes d'avance grâce à ses bonifications sur la deuxième Demi Vollering. Voilà. On trouve toujours... Voilà. Donc, voilà. Pauline Ferrand-Prévot qui vient de passer la ligne et elle termine à 2 minutes 35 de retard sur, la vainqueur du jour qui est là, Demi Vollering. Et elle a franchi la ligne avec Cédrine Kerbaol et Anna van der Breggen. Donc, voilà, 2 minutes 35 de distance aujourd'hui pour Pauline Ferrand-Prévot. Ça va s'ajouter aux 2 minutes qu'elle avait encore au classement. Et voilà, Demi Vollering, on le rappelle, qui remporte cette étape ici, la cinquième à Belleville en Beaujolais, qui ne prendra pas le jaune ce soir, qui reste sur les épaules de la Suissesse Marlène Reusser. Et la mauvaise opération pour Pauline Ferrand-Prévot. La suite dans le journal du Tour tout à l'heure à 18h30.
0: Merci beaucoup.
2: On va encore rappeler, hein, ce trio de tête.
0: Allez-y.
2: Avec Marlène Reusser qui reste en jaune, Demi Vollering au classement 12 secondes. Manon Vautier-Chollet, vous êtes sur la ligne d'arrivée aux côtés des championnes.
4: Oui, c'est ça, et j'ai pu dire trois mots à Juliette Berthet, hein, qui a roulé pour Demi Vollering, qui se dit très heureuse, et on attend de voir passer, vous le disiez, elle est arrivée, mais notamment notre Française Pauline Ferrand-Prévot, très difficile pour elle. On ira évidemment la voir à son bus pour prendre des nouvelles ce soir, Olivier.
2: On rappelle ici la victoire de Demi Vollering à Belleville en Beaujolais. Dans sa roue, eh bien, la maillot jaune, Marlène Rösser et puis Kasia Nevadoma. Voilà pour le podium. Pauline Ferrand-Prévot qui, elle, reste distancée à 2 minutes 35 de ce groupe d'arrivée. Là, on vous résume tout cela dans le journal du Tour à 18h30 sur votre radio ici.
0: Merci Olivier Estran, le rendez-vous est pris.
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0: Bon début de soirée à tous, il est 18h. Le journal avec Marie-Laurence Dalle. Bonsoir Marie-Laurence.
6: Bonsoir Sébastien, bonsoir à tous. La piste d'un incendie accidentel est privilégiée ce soir pour la gare de La Rochelle. Selon la police, après la découverte d'un boîtier électronique au niveau du départ de feu dans la toiture de la gare, le feu a pris entre 2h et 4h du matin la nuit dernière, mais il a pu être fort heureusement contenu par les pompiers qui ont engagé d'entrée de gros moyens. Il a tout de même fait des dégâts, Paul Adrien Sicard.
7: Comme en témoignent les quelques bâches encore visibles depuis le parvis de la gare.
8: Des fumées ont été détectées, donc un incendie s'est déclaré dans les combles de la gare de La Rochelle.
7: Tatiana Serrano-Lusso, directrice des gares du Poitou-Charentes pour la SNCF.
8: Ce sont les poutres de la structure qui ont été victimes de cet incendie, puisque toute la charpente du plafond de la gare de La Rochelle est en bois. Donc les poutres ont brûlé, donc les poutres qui sont la structure du plafond de la gare, et ce qui a été endommagé, ce sont les ardoises qui recouvrent cette structure, en tous les cas une partie, et le sol qui permet l'accès aux combles.
7: Au total, 20 mètres carrés de charpente ont été endommagés. Pour l'instant, la SNCF attend le rapport des pompiers pour connaître l'origine de cet incendie. Des travaux étaient en cours dans le hall de la gare avec des échafaudages montant jusqu'au plafond, mais pour la directrice, il ne faut pas tirer de conclusions hâtives.
8: Notre gare a des travaux en ce moment, comme par exemple changement des portes des menuiseries, mais pour l'instant, il n'y a pas de lien de cause à effet entre l'incendie et les travaux en cours dans la gare de La Rochelle.
7: Et grâce à l'intervention rapide des pompiers, 2800 mètres carrés de toiture du bâtiment classé monument historique ont pu être sauvés.
6: Depuis une demi-heure, les voyageurs peuvent à nouveau accéder dans la gare au quai A et B par le hall qui a été en partie rouvert. La circulation des trains est redevenue normale à 10h ce matin après avoir été légèrement perturbée par cet incendie. TER a été supprimé et il y a eu des retards de quelques minutes à une heure. À Jarnac, en Charente, il a fallu évacuer à la mi-journée une vingtaine d'habitants du centre-ville en raison d'une fuite de gaz dans le secteur de la rue Pasteur. Aujourd'hui, un périmètre de sécurité a été installé. Les habitants ont pu revenir chez eux vers 16h après le colmatage de la fuite. Avec les canicules à répétition cette année, la date de début des vendanges approche ou presque. Du côté de l'île de Ré, elle pourrait débuter la semaine prochaine. Et pour le Cognacier, il faudra attendre un peu plus jusqu'au début septembre. L'an dernier, les vendanges dans le Cognacier avaient commencé mi-septembre, une date considérée déjà à l'époque comme exceptionnelle. Pour l'instant, dans le Cognacier, le raisin n'est pas mûr. Les grains sont gros comme des petits pois, pas plus, et ils sont encore très verts, faute de pluie. Yves Jacquet a 74 ans, il est viticulteur au Brand de Vaurouillac, il n'en revient pas.
9: Là voilà, les raisins sont pas bien, là vous voyez, on a des beaux raisins, qui sont quand même à peu près raisonnables, mais alors les graines sont pas grosses, et puis c'est pas terrible quoi. Alors là, si on n'a pas d'eau, ben, on n'aura peut-être pas beaucoup de jus quand même. Hein. Regardez, les raisins, ils sont là, ils sont... c'est pas joli joli quoi.
10: C'est très vert.
9: Ah ouais, on les mange, ils sont bons hein. On peut goûter, ils sont
10: allez,
9: bons,
10: je goûte. Hein. Ah oui, ils sont durs. Hein.
9: Il va falloir vendanger avant que les raisins soient vraiment mûrs.
10: Et là, ils sont très acides.
9: Ah ouais, encore, ouais. Là, c'est pas le paradis, quoi.
10: Et pourquoi est-ce qu'il faut vendanger plus tôt dans ces cas-là ?
9: Faut vendanger tant que les raisins sont à peu près bons, qu'ils soient mûrs, mais pas brûlés, parce qu'autrement, après, ils deviennent meulés, on appelle ça, nous. Ils sont mous, ils sont mous. Faudra récolter pendant que ça sera bon.
10: Vous avez connu ça, vous, des vendanges en août ?
9: On va vendanger de bonheur, des fois, mais pas comme ça.
6: Yves Jacquet, 74 ans, viticulteur en Charente, au Brand de Vaurouillac, au micro de Pierre Marsat. Lors des incendies en Gironde, les touristes sont rabattus sur la Charente et la Charente-Maritime. Les chiffres le prouvent, ils viennent d'être publiés par Charente Tourisme. Le nombre de visiteurs en provenance de la Gironde a augmenté de 75% entre le 23 et le 31 juillet, au moment des incendies dans nos deux départements, alors que ceux venant d'autres autres régions étaient en baisse de 5%. Les chiffres globaux de fréquentation pour le mois de juillet font état d'une baisse de 2,5% du nombre de nuitées par rapport à l'an dernier pour la Charente, moins 5% pour la Charente-Maritime. Un conducteur de 25 ans qui avait refusé de s'arrêter lors d'un contrôle de police à La Rochelle au mois de juin a été condamné hier à 18 mois de prison ferme, a confirmé le vice-président du tribunal judiciaire à Issy-La Rochelle. Il avait tenté de fuir et percuter un véhicule de police manquant de renverser un policier et est déjà condamné à 6 reprises. L'homme était sous le coup d'une interdiction de séjour dans le département. Son permis de conduire a été annulé. Il devra verser une indemnisation de 800

0: Avec un début de soir entre nuages et éclaircies et des températures agréables. Ça devrait se poursuivre demain. Pas de gros changements avec même du plein soleil pour la Charente. Un peu plus couvert en Charente-Maritime le matin. Des nuages qui resteront présents l'après-midi, mais uniquement sur le sud du département. Pour les températures, on continuera de profiter de ces températures en baisse. Elles seront agréables. 23 degrés à La Rochelle, 26 à Montguyon et Villebois-la-Valette et 27 degrés de maxi à Angoulême.
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0: Cette dernière heure à passer ensemble, on la commence avec Laurent Voussy. Voici Bubble Star.

0: Ici La Rochelle, avec Laurent Vouzy, c'était Bubble Star. Bon, j'espère que tout va bien en ce début de soirée. Début de soirée, quoi. Il est 18h05. On sait pas, on sait plus trop. Surtout l'été, en tout cas. C'est un plaisir encore une nouvelle fois de vous accompagner. C'est la dernière heure ensemble avec vos rendez-vous habituels. On va retrouver le Charentais du jour dans un instant. Ce sera avec Chloé Bidet. Et puis, la musique que vous aimez. Les plus belles nouveautés, elles sont ici avant tout le monde. Marine avec Escro. C'est maintenant pour vous souhaiter une belle soirée.
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2: La fleur, en fait, ce qui est super aussi, c'est que c'est un végétal qui fait plutôt l'unanimité. Au quotidien, c'est agréable d'être dans un environnement beau et poétique.
3: Sorab, racontez-nous votre métier. À l'origine, c'est danseur et chorégraphe. Comment est née cette vocation chez vous ?
2: Alors, très jeune, j'ai commencé la danse à l'âge de 7 ans en découvrant un ballet sur Arte, Roméo et Juliette. Et très vite, à l'âge de 13 ans, on m'a proposé d'en faire mon métier. Donc, je suis entré en école supérieure chez Maurice Béjart d'abord. Et à 17 ans, j'ai eu mon premier contrat. Je suis devenu professionnel et ça m'a suivi jusqu'à encore aujourd'hui, ça me suit.
3: Quel genre de projet est-ce que vous faites ?
2: Alors, ça dépend. Jusqu'ici, c'était beaucoup de projets personnel que je menais, donc je faisais des créations chorégraphiques et je travaillais avec plusieurs danseurs sur ces créations. Et ensuite il y a eu aussi beaucoup de commandes, que ce soit pour la Fashion Week, pour des designers, ou là par exemple très récemment c'était une commande pour Cid Action pour le spot de sensibilisation. Donc je réponds surtout à ça pour l'instant, parce que la création pour moi demande encore plus de temps et j'ai besoin souvent de support pour pouvoir être porté.
3: Et en parallèle de ce langage de la danse, il y a le langage des fleurs aussi que vous pratiquez maintenant. Comment est né le projet Fleurs de Roussillon pour vous ?
2: Un déménagement à la campagne. Et en fait, depuis toujours, le moindre petit bout de balcon que j'avais était aménagé. J'avais planté des choses et tout ça. Et là, j'avais une page blanche devant moi puisque j'avais moins d'un hectare pour pouvoir m'exprimer. Et c'était l'occasion de se dire, en fait, la fleur aujourd'hui, la filiale de la fleur française, elle est quand même très limitée puisqu'on sait qu'aujourd'hui, 90% des fleurs sont importées et qu'on manque cruellement de fleurs locales et de saison. Être sensibilisé à ça m'a permis de m'aider à me lancer. Et le hameau dans lequel on habite s'appelle Roussillon. Et c'est comme ça que les fleurs de Roussillon sont nées.
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0: Ici La Rochelle avec le grand classique des Dépêche Mode, hein, c'était Enjoy the Silence. Belle fin de journée, bon début de soirée, avec pour la suite Le Petit Bain qui arrive dans un petit instant. Ça arrive en compagnie de Benjamin Biolay et puis toutes les idées de sortie dans les deux Charentes dans quelques minutes. À tout de suite.
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1: Pourquoi il faut mettre des claquettes quand c'est marée basse?
2: À cause d'une bestiole que les Belges appellent le dragon marin, mais qu'on trouve aussi en France, la vive.
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2: Les vives qui sont sur nos côtes françaises mesurent entre 10 et 18 cm. Elles ont une nageoire sur leur dos, recouverte d'épines, et celles qui sont les plus proches de leur tête sont venimeuses, alors gare à tes orteils. L'hiver, la vive vit au large, mais l'été, elle se rapproche des côtes pour pondre ses œufs dans les eaux chaudes des bords de plage. Et nous, on marche aussi sur les bords de plage. Alors si tu n'as pas de claquettes pour te protéger, tu peux faire des tout petits pas. Ça fait des vibrations qui vont la faire fuir un petit peu plus loin. La vive est enfouie dans le sable et elle ne laisse dépasser que ses yeux, sa mâchoire et...
1: ses épines!
2: Ses épines dorsales lui servent à se défendre. Si elle est gobée par un poisson plus gros, elle pique la gorge, il ouvre la bouche et elle disparaît. Son surnom vient de la mythologie dragon marin, inspiré d'une créature fantastique qui ressemblerait à un dragon ou un serpent avec des ailes. Dragon ou serpent, la vive est vorace.
1: Et si je marche dessus ?
2: La SNSM, Société Nationale de Sauvetage en Mer, dit que la piqûre est très douloureuse. Alors ne te retiens pas de pleurer si tu te fais piquer. Si la plage est surveillée, tu peux aller au poste de secours le plus proche. La douleur diminue sous l'effet de la chaleur. Alors tu peux tremper ton pied ou ta main dans une bassine d'eau chaude pendant 30 minutes. Tu vérifies ensuite qu'il ne reste pas de morceaux de dard. Et s'il y en a, tu demandes à tes parents de les enlever avec une pince à épiler bien nettoyée. Tu désinfectes la piqûre et si tu as vraiment très mal, direction le médecin. Mais n'essaye pas de sucer le venin ou de frotter la plaie avec du sable. Et bien sûr, comme pour une piqûre de méduse, on ne fait pas pipi dessus, ça risque d'empirer la blessure.
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1: Bienvenue dans le journal du Tour de France Femmes, tous les soirs sur ICI Journal, où on va se lamenter un peu ce soir, parce que nos Françaises, elles ont craqué aujourd'hui. Pauline Ferrand-Prévot, Cédrine Kerbaol, les deux meilleures chances tricolores, n'ont pas résisté aux autres favorites aujourd'hui. Bonsoir Olivier Estran.
2: Bonsoir, bonsoir Alexandre.
1: Vous étiez au commentaire de cette cinquième étape entre Mâcon et Belleville en Beaujolais, étape remportée par la néerlandaise Demi Vollering devant Marlène Reusser, Kasia Nieviadoma. Olivier, dans cette étape hyper vallonnée, les Françaises ont craqué dans l'avant-dernière difficulté du jour.
2: Oui. Le col de Durbise à 30 km de l'arrivée, c'est là où il y avait une échappée menée par 19 coureuses qui a craqué, qui a lâché. Il y avait trois Françaises dans cette échappée, Maëva Skiban, Juliette Berthet et Célia Lemuel. Mais derrière, il y avait le peloton et la FDJ qui a mis le train en marche sous l'impulsion de Célia Géry, notre championne tricolore et coéquipière, bien sûr, de Demi Vollering. C'est elle qui a relancé la machine à 22 km. Le peloton a rattrapé les échappées, mais derrière, Pauline Ferrand-Prévot n'a pas pu suivre. Et ensuite, eh bien, ce sont les trois grandes championnes, Demi Vollering, Marlène Reusser, celle qui porte le maillot jaune, et Kasia Nieviadoma, vainqueur 2024, qui ont fait le final ensemble et qui ont franchi la ligne d'arrivée au sprint.
1: Avec évidemment une addition très lourde, puisque Cédrine Kerbaol est très loin en général, à plus de 3 minutes 30, 5 minutes pour Pauline Ferrand-Prévot. L'addition est trop lourde, sans doute, disait-elle en franchissant la ligne d'arrivée, pour viser le classement général.
3: Je peux même pas dire que je me sentais mal. En fait, je me sentais à mon niveau, donc je pense que les autres sont simplement un ton dessus. Je pense que classement général, c'est quand même. Maintenant, faut pas se voiler la face. J'ai pas eu les écarts encore, mais oui, je pense que c'est irrécupérable. Mais bon, il reste encore quelques jours, donc voilà, je vais néanmoins tout donner. Aujourd'hui, j'ai vraiment tout donné. Je pouvais pas faire mieux, donc je peux pas être déçue.
1: Une championne qui abdique, Pauline Ferrand-Prévot au micro de France Télévisions. Championne qui abdique devant la toute-puissance et le plan parfait d'une équipe en particulier, formation française. Bonsoir Manon Vautier-Cholet.
4: Bonsoir à tous.
1: Sur place à Belleville en Beaujolais également. L'équipe dont je parle, c'est la FDJ Suez de Demi Vollering, celle qui a remporté l'étape. La FDJ Suez, course parfaite, plan parfait.
4: Ouais, la formation française avait clairement un plan et il a fonctionné. Pour résumer, on avait la leader Demi Vollering dans le peloton, entourée d'Evita Music et Célia Géry qui ont fait exploser le groupe, pendant que, eh bien, en avant, il y avait l'échappée avec, tiens, ça n'est pas étonnant, Francis Cacor et Juliette Berthet, évidemment, de la même formation que Vollering est allé rejoindre. Et puis ensuite, ça s'est joué là aux jambes entre trois grandes championnes, hein, Demi Vollering, Marlène Reusser qui reste maillot jaune ce soir et Kasia Nieviadoma. Et c'est bien Demi Vollering qui a passé la ligne d'arrivée en tête, tout de suite félicité par son manager Stéphane Delcourt, qui lui m'a confié juste après que bon, il avait eu un petit peu peur, hein, quand même de cette stratégie de ses directeurs sportifs, mais que évidemment ce soir, il les remerciait, qu'il avait eu raison de lui leur faire confiance.
1: Évidemment, puisque le plan était risqué, mais il a fonctionné. Vous êtes actuellement juste après la ligne d'arrivée pour recueillir les réactions des coureuses pour ICI. On imagine que c'était l'euphorie dans cette équipe FDJ Suez.
4: Ouais, ça a été impressionnant. Je suis passée devant le bus avec beaucoup de supporters, d'ailleurs, qui a arboré des maillots de la formation française. On se félicite, mais évidemment, on reste extrêmement concentré parce qu'en face, je le disais, hein, mais il y a de très grandes championnes. Le final, c'est dimanche. Il y a le Mont Ventoux dans deux jours. Donc voilà, rien n'est joué. Oui, Pauline Ferrand-Prévot, malheureusement, a perdu beaucoup de temps, mais il y a de très grandes championnes qui restent au top du classement général. Donc voilà, la FDJ United Suez qui précise aussi ne pas vouloir s'emballer. C'est une étape de gagner, mais on n'a pas encore gagné le Tour de France.
1: Merci, Manon. Vautier-Cholet, Demi Vollering, vainqueur du Tour de France 2023, qui remporte donc cette cinquième étape à Belleville en Beaujolais, mais qui ne prend pas le maillot jaune toujours sur les épaules de la Suissesse Marlène Reusser. Reusser, 12 secondes d'avance sur Vollering, 1,17 sur Nieviadoma et 2,40 sur l'Allemande Niedermayer, qui est la nouvelle maillot blanc de meilleur jeune. Voilà donc la situation avant la sixième étape demain, de Montbrison dans la Loire jusqu'à l'Ardèche et Tournon-sur-Rhône, à la veille d'une arrivée au Ventoux. Bien malin, encore une fois, celui qui saura pronostiquer la vainqueur, la directrice de course Marion Rousse.
5: Ce qu'on a vraiment voulu dans la conception du parcours, c'est de garder un suspense avec plusieurs scénarios de course envisageables, avec des sprinteuses qui passent peut-être bien les bosses, mais également des baroudeuses qui n'ont pas non plus énormément d'opportunités sur cette édition. Et donc c'est vrai que de placer à chaque fois des difficultés dans les premiers kilomètres de course fait que c'est souvent une échappée de costaud qui part et qui peut bien souvent résister au peloton.
1: Étape 6 à suivre sur ICI Radio, partenaire du Tour de France Femmes. À demain.
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1: 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Ça se passe tous les jeudis au mois d'août. Donc à ne pas rater cette déambulation de demain. Et vous avez toutes les infos pour réserver. C'est fortement conseillé sur le site. C'est pont-transbordeur.fr.
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0: Bruce Springsteen sur votre radio ici La Rochelle, Street of Philadelphia. Il est l'heure de retrouver Johan Rock comme chaque soir, les coulisses TV avec vous Johan. Et une nouvelle série venue de Belgique, elle s'appelle The Best Immigrant.
1: C'est ce qu'il est convenu d'appeler une série dystopique. L'intrigue se déroule en Flandre, devenue indépendante et dirigée par un parti d'extrême droite. Un beau matin, une loi décide que tous les individus nés en dehors du territoire devront être expulsés. C'est ainsi qu'un jeune couple menacé d'être séparé décide de participer à une émission de télé-réalité, un jeu dans lequel les candidats, entre guillemets, s'affrontent pour gagner le droit de rester.
2: À partir de maintenant, les choses vont changer.
3: Il parle de déportation.
4: On sait bien qui il vise.
5: Jamal Ouraibi, votre titre de séjour n'est plus valable.
3: Une émission. Pendant 6 semaines, nous allons tenter de trouver le meilleur immigrant.
6: Bienvenue dans The Best Immigrant.
1: The Best Immigrant, c'est une mini-série de 5 épisodes. Parmi les sources d'inspiration, on peut relever notamment Squid Game ou Black Mirror. Opportunément programmée par France Télé à moins d'un an des présidentielles, cette fiction aborde la question de l'immigration dans un climat de grande violence. Mais aussi, elle parle de la télévision, cette fameuse télé-réalité au centre des préoccupations du réalisateur Michael Abbé, comme ce dernier me l'a expliqué.
7: Ce que nous on fait, c'est une fiction, mais nous on voulait vraiment parler sur la télé-réalité. La télé-réalité est devenue un endroit où tout peut devenir un concours, trouver l'amour, chanter, danser, cuisiner ou survivre sur une île. Et les créateurs se sont demandé et si l'immigration devrait elle aussi être une compétition télé, ça donnerait quoi? Et quelles questions ça ramène sur l'humanité? On voulait juste trouver les limites jusqu'où on peut aller.
1: C'est un grand barnum que The Best Immigrant. Tous les épisodes ont été tournés en Belgique, en grande partie dans un studio XXL pour recréer ce décor d'arène d'émissions de télé-réalité. Une série belge certes, mais dont le thème rayonne bien au-delà du plat pays, comme me l'a confié son réalisateur.
7: La série existe en Belgique parce qu'elle est liée à des questions identitaires, des tensions communautaires qu'on a ici, mais je pense que c'est aussi un sujet universel. Aujourd'hui, je pense que beaucoup de pays se posent les mêmes questions. Comment vivre ensemble? Comment accueillir la diversité? J'espère que ces questions, on peut les poser dans plusieurs pays, que la série va être achetée dans d'autres pays et on verra où elle va diffuser. Mais pour l'instant, c'est qu'en Belgique et en France.
1: The Best Immigrant, l'intégralité de la mini-série, est à découvrir cet été sur la plateforme France.tv.
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1: L'été, on se fait plaisir avec des recettes autour du barbecue, de la plancha aussi. Claire-Marie Restou de l'Atelier Gourmand à Étré vous donne ses conseils tout l'été. Claire-Marie, on s'attaque à un classique, la brochette de bœuf.
2: Oui, et la marinade, enfin la viande marinée.
1: Qui est importante.
2: Donc là, on est sur une brochette de bœuf marinée au gingembre.
1: Ah, sympa. Ah oui.
2: Les marinades, c'est vraiment quelque chose de très sympa qu'on peut faire avec plein d'ingrédients qu'on a dans nos placards. Oui. Et le gingembre, c'est vraiment top. Donc là, on part sur une marinade au gingembre. Donc pour faire ça, vous avez besoin, on est toujours pour deux personnes, donc une gousse d'ail, 2 cm de gingembre, une cuillère à soupe d'huile, un demi-oignon, une cuillère à café de sucre, 30 ml de vin blanc, 2 cuillères à soupe de sauce soja et un demi-piment oiseau.
1: Ok, j'allais dire c'est épicé, même le gingembre, hein, ça pique un petit peu.
2: Mais avec le sucre, bon, tu peux contrebalancer.
1: Oui, ça équilibre.
2: Donc, pour faire votre marinade, eh bien, vous allez peler et hacher donc, votre gousse d'ail. Vous allez ensuite faire la même chose avec votre gingembre. Pour peler votre gingembre, vous le grattez simplement donc, pour retirer la peau sèche de la racine. Ensuite, vous ciselez très finement votre oignon, votre piment aussi. Vous réunissez tout ça dans un bol et vous allez enrober donc, votre viande. Là, vous pouvez prendre du bœuf, de la basse-côte, c'est très bien. Vous prenez une centaine de grammes par personne, donc ça nous fait 200 grammes pour deux. Vous enrobez tout ça et vous faites mariner votre préparation au frigo pendant 2 heures. Sur la viande rouge, plus c'est long et meilleur
1: c'est ça,
2: au niveau de la marinade.
1: Et
2: ensuite, vous pouvez piquer donc votre viande bien marinée donc dans votre brochette. Vous pouvez aussi, si vous voulez faire une brochette classique, donc varier avec une tranche de poivron entre chaque morceau de viande et vous faites griller ça au barbecue ou à la plancha.
1: Et voilà, on a déjà envie donc de tester cette recette sur nos barbecues. 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

0: Merci d'être avec nous. Bonne soirée. Il est 19h. Un point sur l'actualité avec la rédaction d'ici. Bonsoir.
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1: Merci d'être avec nous. Bonne soirée, il est 19h. Un point sur l'actualité avec la rédaction d'ici. Bonsoir.
2: Le chef cuisinier Jean Humbert, rattrapé par la justice après sa garde à vue, il a dû répondre des accusations de violence conjugale sur plusieurs ex-compagnes. Il vient d'être placé, Emeline Ferry, sous le statut de témoin assisté.
3: Et oui, après plus de 30 heures de garde à vue, la décision vient de tomber. Le chef étoilé a dû répondre d'abord aux enquêteurs depuis lundi matin, puis au juge d'instruction cet après-midi, s'expliquer sur ces accusations si plaignantes au total qui racontent des violences, des humiliations, un contrôle coercitif qu'il exerçait sur elle. On parle même dans certains témoignages de morsures, de bleus, d'enfermement dans une pièce. Les faits sont prescrits pour 4 plaignantes. Donc l'information judiciaire ouverte aujourd'hui par le parquet de Paris ne concerne que 2 victimes. Jean Humbert conteste toujours ces faits. Son avocate parle ce soir d'une décision rassurante puisque son client n'est pas mis en examen, ce qui signifie que les indices contre lui ne sont pas suffisants aux yeux de la justice, mais le statut de témoin assisté ne le met pas non plus complètement hors de cause.
2: Une précision à retrouver sur notre site ici.fr. Après la mort de Jean Pormanov, décédé lors d'un live de 12 jours sur Internet, 2 streamers qui l'accompagnaient et le victimisaient à l'écran sont condamnés aujourd'hui. 2 ans de prison avec sursis et 15 000 euros d'amende pour celui qui se fait appeler Naruto, 6 mois et 5 000 euros pour Safine. Ils sont reconnus coupables de maltraitance, mais pas d'homicide. Sur ce point, l'enquête a été classée sans suite. Les recherches n'auront pas permis de sauver la vacancière de 56 ans en portée par une coulée de boue hier soir en Haute-Savoie. Son corps a été retrouvé aujourd'hui dans la touristique vallée du Fer à Cheval, touchée hier par un violent orage. Des trombes d'eau qui ont fait déborder le Giffre, la rivière dont l'accès reste encore interdit. Près de 400 pompiers toujours mobilisés dans la Drôme. Le feu parti de Bellegarde en Diwa est stable depuis 24 heures, mais pas encore fixé. Tous ses flancs ne sont pas sécurisés. Il a parcouru 240 hectares. Autre signe encourageant ce soir, les habitants évacués sont autorisés à rentrer chez eux. Après les grands feux dévastateurs en Gironde notamment, où les flammes ont parcouru 42 000 hectares, Sébastien Lecornu annonce une mission reconstruction et adaptation des experts réunis autour du Premier ministre pour imaginer la forêt de demain et résoudre les blocages locaux. Pas d'enveloppe annoncée pour le moment. Plus d'étudiants vont devenir médecins. Le ministère de la Santé annonce aujourd'hui augmenter de 15% le nombre de places d'internes accessibles aux étudiants en 6e année de médecine. Un bond permis à Anne Le Gall par la suppression du numerus clausus en 2019.
4: L'objectif, c'est de former davantage de médecins pour les années à venir. La promotion 2026 d'internes comptera donc cette année 1341 postes supplémentaires. C'est une progression historique, souligne le ministère de la Santé, avec notamment des efforts sur les secteurs médicaux en tension, médecine générale, dermatologie, pédiatrie, gynécologie, cardiologie notamment. Les internes sont de futurs médecins qui, après avoir réussi un concours en 6e année, se spécialisent et exercent à plein temps en ville ou à l'hôpital, où il représente autour de 40% de l'effectif médical. Le gouvernement assure aussi que les postes ouverts permettront de renforcer l'offre de soins dans certaines régions sous-dotées, le centre Val-de-Loire, la Nouvelle-Aquitaine ou les Hauts-de-France notamment.
2: 4 départements français touchés par le nouveau virus bovin transmis par des moucherons. Il provoque des diarrhées, une baisse de production de lait. Identifié dans la famille de l'orthobougnavirus, il est présent dans le Doubs, dans l'Ain, dans les Deux-Savoie. Le ministère de l'Agriculture évoque ce soit un risque faible et selon les chercheurs, il n'est pas transmissible à l'homme. La remontada espérée pour les Français sur le Tour de France femme n'a pas eu lieu aujourd'hui sur la 5e étape, remportée par la néerlandaise Demi Vollering. Il n'y a plus qu'une Française dans le top 10, Cédrine Kerboel en 9e place. Pauline Ferrand-Prévot chute-t-elle à la 17e place au général. Elle le reconnaît, un tel écart est irrécupérable. L'espoir d'un doublé s'est donc considérablement éloigné aujourd'hui. Quant au maillot jaune, il reste ce soir sur les épaules de la Suissesse Marlène Reusser. C'est la première fois que le soleil se dévoile aussi nettement à l'aide d'un télescope. Des scientifiques sont parvenus à obtenir des images de la surface visible du soleil dans une résolution jamais atteinte jusque-là. Il l'explique, Solène Lehen, dans une revue américaine, la revue Nature.
5: Les images de ce gros plan du soleil sont fascinantes. On aperçoit des boursouflures. Les chercheurs, eux, parlent de structures en forme de bandes et de vortex. Elles vont du doré au marron et elles bougent comme une sorte de magma. Ce sont en fait des éléments magnétiques. On peut parler ici d'un très gros plan, puisque sur ces photos, ces vidéos, on voit seulement quelques dizaines de kilomètres de la photosphère, c'est-à-dire la surface visible du soleil, et on les voit très nettement. Jusqu'ici, on avait seulement des photos floues. Ces images prises depuis le télescope solaire situé en haut d'un volcan sur l'île d'Hawaï vont permettre, disent les astronomes, de mieux comprendre le phénomène de champ magnétique sur cette étoile, notre étoile solaire.
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1: Avec un début de soir entre nuages et éclaircies et des températures agréables. Ça devrait se poursuivre demain. Pas de gros changements avec même du plein soleil pour la Charente. Un peu plus couvert en Charente-Maritime le matin. Des nuages qui resteront présents l'après-midi, mais uniquement sur le sud du département. Pour les températures, on continuera de profiter de ces températures en baisse. Elles seront agréables. 23 degrés à La Rochelle, 26 à Montguyon.

0: Midnight Oil, c'était Beds Are Burning.
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0: Et ça veut dire les lits sont en train de brûler. Rien à voir avec ce qui pourrait se passer sur un matelas en bonne compagnie. Non, rien du tout, on se calme. Ce titre est l'un des plus grands succès internationaux de l'histoire du rock australien. C'est aussi et surtout un manifeste, un appel à rendre justice au peuple aborigène à qui on a enlevé leur terre. Un texte du chanteur du groupe Pete Garrett, qui est d'ailleurs par la suite devenu ministre de l'Environnement et de l'Éducation. Lui aussi était un homme engagé. Il chantait pour divertir et faire réfléchir. Daniel Balavoine, Vivre ou survivre.
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0: C'était Dave Stewart et Candy Dolfer, Lily Was Here, tube en 1989. Dave Stewart, c'est la moitié de Eurythmics, mais on connaît beaucoup moins la saxophoniste Candy Dolfer. Et pourtant, cette prodige est l'une des plus talentueuses de sa génération. À 7 ans, elle jouait dans un groupe de jazz, celui de son père. Adolescente, elle crée son propre groupe et elle sera même invitée à accompagner Madonna lors de sa tournée Who's That Girl en 87. Voilà. Dans un instant, eux, vous les connaissez bien. Cool and the Gang, Celebration.
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2: Très belle idée de sortie si vous êtes en Charente, si vous êtes à Angoulême, Torgal, les vies d'un héros. Le musée de la bande dessinée nous invite cet été à plonger dans l'univers de Torgal avec cette exposition d'envergure consacrée à l'une des sagas les plus marquantes du 9e art. Cette exposition retrace 50 ans d'aventure à travers plus de 300 œuvres et objets exceptionnels. Des planches originales aux créations numériques entre fantasy, science-fiction et mythologie nordique. L'exposition célèbre la richesse graphique et narrative d'une série culte qui continue de fasciner plusieurs générations de lecteurs. Embarqués pour ce voyage avec un héros aussi redoutable qu'inattendu, Torgal, les vies d'un héros, c'est à découvrir cet été au musée de la bande dessinée et c'est à Angoulême.
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0: Et c'était Pierre Bachelet, bien sûr, avec 20 ans.
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0: Alors nous ici tous les jours on s'offre une heure de souvenirs en musique avec un petit brin de nostalgie des années 80. Mais Pierre Bachelet, lui, avec cette chanson, exalte celle des années 60. Eh ben oui, chacun ses madeleines. Lui, il aborde ses souvenirs heureux de jeunesse, mai 68, la séparation des Beatles, l'apparition de la télé dans les foyers, et il en fait un tube en 87. Pour la suite, je fouille dans vos souvenirs et j'aperçois une chanteuse qui vous a pas laissé de glace. Faut dire qu'en 86, son premier tube s'intitulait Touch Me. Pas besoin de traduire, Samantha Fox.
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0: C'était Sandra avec Maria Magdalena. Et cette chanson, énorme tube de l'été 85, révèle au monde cette jeune chanteuse allemande Sandra qui, pour l'anecdote, quelques années plus tard, prêtera sa voix au projet ERA. Allez, dans un instant, dès 20h, Émilie Mazoyer et les essentiels de Décibel. Mais avant cela, toujours dans les années 80, on retrouve Francis Cabrel, Animal, c'est juste après ça. Belle soirée à tous!
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3: Je suis trop contente d'être là.
4: Eh ben, nous aussi, on est tellement ravis de te recevoir ici. C'est une radio voilà, qui te suit depuis le début. Et c'est toujours beau de voir une artiste comme ça grandir, prendre de l'ampleur, prendre son indépendance, de l'assurance aussi. Tu sors là d'une énorme tournée qui a été suivie d'une tournée acoustique. C'est étonnant, toi la rockeuse qui aime tant les guitares électriques, ça t'a plu ta tournée acoustique ?
3: Ah, ça m'a plus que plus quoi. Genre j'ai envie de le faire à chaque fois presque quoi.
4: Ah
3: ça
4: ouais.
3: M'a nourri les gens là, ça m'a fait découvrir aussi mes propres chansons. Enfin j'ai adoré.
4: Ouais.
3: Il y avait pas d'artifice rien quoi.
4: Non, c'est ça. Et alors on a vu passer évidemment pour celles et ceux qui n'ont pas eu la chance d'aller applaudir Oshi en concert parce qu'évidemment tout ça a été archi complet. On a vu passer des vidéos sur les réseaux sociaux. Donc tu prenais plaisir aussi à reprendre des chansons rock justement qui étaient importantes pour toi dans ton parcours, des chansons anglaises, américaines que tu adaptais en français aussi.
3: Ouais, c'était un exercice de fou quoi. On n'a pas arrêté mais ça m'a même ça m'a inspiré parce que ça m'a fait réécouter énormément de titres. En fait, je me suis nourrie et cet album est né dans ça d'ailleurs.
4: Ah, ouais. Intéressant. Un quatrième album donc, qui va arriver. On l'attend de pied ferme vu que les trois premiers étaient au minimum 10 de platine. Donc autant te dire que voilà, le quatrième, on l'attend avec impatience. Tu nous avais donné tes nouvelles au moment de la réédition de l'album Cœur Parapluie avec une chanson qui était très triste qui s'appelait Tu vas me quitter encore longtemps. J'ai peur.

0: rupture, c'est atroce, mais ça fait des belles chansons.
1: Bah ça, c'est sûr.
0: C'est tu sûr. Vas me quitter encore longtemps. Voilà, c'est la dernière fois qu'on s'est vu, en fait. Alors, depuis, c'est passé plein de choses. Tu as aussi réactualisé ta chanson Mauvais rêve.

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1: J'ai dû faire un mauvais rêve. Mauvais rêve actualisé. Donc après cette rupture, t'en as parlé même sur tes réseaux sociaux. À toi, c'est vraiment quelque chose qui t'a mise à terre. Et en même temps, tu le dis dans la chanson, être sur scène, ça t'a sauvé, ça t'a sorti de ta peine.
0: Ouais, j'ai vécu plein de trucs. La rupture, ça a été au-delà d'une rupture. Ça a été une rupture avec le mois d'avant aussi. Donc j'ai perdu mon insouciance, j'ai perdu plein de trucs. Et quand on se retrouve un peu avec plus de repères, plus rien, un peu 7 ans où j'étais un peu hors du temps, donc j'ai dû tout réapprendre à faire. Et j'ai dû apprendre à vivre en fait. Et du coup, la scène, ça m'a énormément aidée parce que ça m'a permis de faire le pont avec ma nouvelle vie en fait. C'est trop bizarre, ouais. Mais le fait de voir des visages, de reconnaître des visages de mon public, de pouvoir m'exprimer librement, en fait. Franchement, ça a été la meilleure thérapie. En tout cas, c'est ce qui m'a permis de continuer là. Ouais.
1: Alors, ta nouvelle vie, ça ressemble à quoi aujourd'hui, Oshi 2026 alors, je vois que tu es toujours très belle, très lookée. Voilà, non mais on a toujours le rouge à lèvres rouge, parfait. Le petit look rock, il est là. Donc voilà, je me dis pas, tiens, c'est la nouvelle Oshi. Alors explique-nous comment ça va en fait.
0: Ça va, ça va. En fait, justement, dans l'album qui arrive, je raconte un peu tout ce qui s'est passé et comment j'en suis arrivée au ça va, justement. Ouais. C'est-à-dire que ça aurait pu ne pas aller du tout, j'aurais pu pas faire cet album, j'aurais pu partir vivre ailleurs, enfin faire n'importe quoi. J'ai vraiment vrillé à un moment donné. Et en fait, ce qui m'a vraiment sauvée, c'est la musique. Et donc aujourd'hui, je fais de la musique, en fait. Mais comme j'en ai jamais fait, je passe vraiment énormément de temps à réfléchir, à recomposer seul ou avec d'autres personnes aussi, avec mon ami Eddie et Marc. Et en fait, j'ai réappris mon projet. En fait, j'ai repris en main mon projet. Donc,
1: c'est ça.
0: En quelque sorte, ma vie.
1: Oshi, ouais. C'est à toi. Alors, la chanson avec laquelle tu as décidé de lancer justement ce quatrième album, elle s'appelle Bonjour Docteur. Et c'est une chanson justement dans laquelle tu reviens sur cette rupture. Et puis, accompagnée quand même d'une trahison, etc. C'était une rupture qui était très publique aussi, puisque la relation avec ton ex-compagne était publique. Et j'allais dire, par la force des choses, vous bossiez ensemble.
0: Ouais.
1: Alors ça, il y a plein de gens qui vont pouvoir se reconnaître là-dedans, parce que quand t'es boulanger, t'es marié avec la boulangère. Non mais c'est vrai, quand t'es maçon, c'est ta femme qui fait la compta. Enfin, je veux dire, il y a plein comme ça de couples qui travaillent ensemble. Toi, c'était vraiment très médiatique. Donc, tu médiatises aussi ton chemin vers la guérison.
0: Ouais, parce que je pense que ça va. Je le fais aussi, pour moi déjà, parce que c'est la première fois, je crois, où je réfléchis pas du tout. Par contre, en studio, j'ai pas réfléchi à comment j'allais raconter tout ça.
1: Bah ouais.
0: J'ai juste pensé aux musiques. Je me suis dit après, on verra ce qui se passe. Et en fait, vraiment, Bonjour Docteur, c'est le sommaire de l'album. Ça va parler de tous les sujets, tous les couplets que j'aborde. Ça va raconter ça, l'album.
1: C'est un concept album en fait.
0: Ouais, concept. Mais pour le coup, concept. Mais
1: aller mieux pour les nuls.
0: C'est ça. Non, c'est... Ouais, vraiment. Mais non, parce qu'il faudrait que je le lise aussi, moi, ce livre-là. Okay. mais je pense que ça m'a aidé en tout cas à tenir le coup, et si je sors cet album, c'est pour aller vers la guérison. Donc voilà, je serai en thérapie pendant l'album.

0: Et dans le clip, Oshi est sur un brancard.
1: Ouais.
0: T'as mis en scène ce truc, alors c'est fou parce que le brancard sur lequel tu es allongé, sur lequel tu chantes ta chanson, Bonjour Docteur, il est dans plein de lieux différents et assez incongrus parfois. Tu croises des gens, certains sont hilars, d'autres se font du souci. C'est quoi, c'est une représentation de ta vie ces derniers mois?
2: Ouais, j'ai été un peu trimballée à droite à gauche, sur scène, en tournée, avec mes potes. Parfois, ça allait pas. Et je me suis dit, en fait, j'avais l'impression d'être une patiente en permanence, quoi. Ouais. Genre, même les gens me regardaient en mode, est-ce qu'elle va bien ce coup-là et tout. Enfin, il y avait un espèce de.
0: Ouais.
2: De, je sais pas, de roulement de tambour quand j'arrivais. Et en fait, je me suis dit, le brancard, c'est, ça image bien la chanson.
0: Ah oui, complètement. Mais allez voir le clip parce que, ouais, c'est vraiment frappant ce qui se passe dans cette chanson. Bonjour, docteur. Alors, tu le disais, c'est un sommaire du quatrième album. Sauf que là, en fait, le quatrième album, t'es en plein dedans.
2: Je suis en plein dedans, ouais. En vrai, on fait genre ouais et tout, mais en fait, on est en train de le finir, ouais.
0: Waouh! Alors, avec une équipe que tu connais déjà, avec qui tu as déjà travaillé sur les trois premiers.
2: J'ai fait des chansons seules. J'ai aussi fait des chansons en écriture avec Mark Weld, avec qui j'avais fait Amour Censure à l'époque. Ouais. C'est comme mon frère. Et toujours Eddie Pradel à la prod et compo aussi ce coup-là, du coup.
0: Ok. Et là, tu t'es déjà fait un petit planning des mois qui arrivent. Parce que, bon, de toute façon, nous, on a la tournée qui démarre le 4 février prochain, 4 février 2027. Donc, comment tu la vois là, l'année 2026? Si tout va bien, tu voudrais l'album quand? À la rentrée?
2: À la rentrée, ouais. À la rentrée, ça sera à la rentrée. Parce qu'on ne sait pas si tout va bien, c'est l'objectif que je me suis fixé. Donc, et puis, il est prêt, en fait, finalement. Il faut juste finir le mix, le machin, tout ça, quoi.
0: Ça fignole chez Oshi, vous l'avez compris. Alors, puisque... on est sur cette grande tournée, le Bonjour Docteur Tour de Oshi 2027. La psychanalyste en moi ne peut pas ne pas te dire que démarrer ta tournée à l'aréna du pays d'Aix. Voilà, c'est rigolo. Alors, c'est pas moi qui l'ai inventé, tu sais qui c'est?
2: Aix, hein, pas EX.
0: Pas EX. Précise, mais c'est Jean-Louis Aubert qui m'a dit ça, parce que Jean-Louis Aubert, il avait remarqué, il avait dit, non, parce que tu vois, moi, j'ai une chanson qui parle des Aix, et je commence à l'aréna du pays d'Aix. Alors, en plus, lui, c'était double délice, parce que c'était le 14 février, le jour de la Saint-Valentin, à Aix. Et là, il a commencé à tirer les fils de la psychanalyse. Et donc, quand j'ai vu que tu commençais à Aix, je me suis dit, je veux que je le dise à Oshi, quoi.
2: C'est trop marrant, mais je le dirai sur scène en arrivant. Franchement, je la garde. C'est une bonne vanne pour le...
0: Merci, Jean-Louis. Jean-Louis Aubert. Mais en vrai, ça m'amène une vraie question. Et si c'est trop indiscret, tu m'envoies bouler. Mais que faire des chansons que vous aviez créées ensemble? Que faire même des chansons qui parlent de cette histoire d'amour? Je pense notamment à celle-ci.
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2: C'est une bonne question.
3: Cette musique étrange.
2: Mais tu as déjà la réponse.
0: Que faire de ces chansons-là?
2: Il n'y a plus aucune raison pour moi de les chanter. En fait, je suis tellement, honnêtement, je suis

0: Connaître dans mes chansons, je raconte ma vie en fait, je raconte pas des histoires et du coup que je connais pas. Donc en fait pour moi, je trouve que celle-là, enfin, c'est sûr, plus d'attente avec moi, elle sera plus dans la setlist.
1: Oui, enfin, voilà. C'était l'histoire d'un coup de foudre. L'histoire est terminée, donc la chanson, tu la chantes plus.
0: Ouais, c'est ça. Et puis c'était surtout des chansons que j'avais fait avec elle et c'est pas des chansons que j'ai envie de continuer de mettre en avant. Enfin, au vu de tout ce qui s'est passé, donc c'est des chansons que je vais enlever de la setlist tout simplement. Mais après, il y en a pas 1000. Hein. Enfin, ça va.
1: Oui, non, mais je me posais la question.
0: Bien sûr, c'est une bonne question.
1: Et merci, c'est une bonne réponse.
0: Ça va.
1: Très, très bonne réponse. Alors tiens, tu parlais de Amour Censure. Ça, c'est une chanson qui a vraiment été charnière dans ta carrière. J'imagine qu'elle a une place à part aussi dans ton cœur.
0: Ah ouais, je pense que je vais me faire tatouer carrément le petit ange qu'on avait mis sur la pochette et tout, parce que là, elle a été diamant, 10 de diamant.
1: 10 de diamant.
0: Il y a deux jours, en fait, bon, les certifications et tout, c'est toujours un truc émouvant, mais là, c'est vrai que sur ce titre-là, j'ai vraiment, je me revois l'affaire avec Marc, justement, dans un petit chalet, là. Enfin, c'était n'importe quoi, et c'est fou de voir la vie que les chansons peuvent prendre.
1: T'écris dans des chalets, toi?
0: Un chalet à Cabourg.
1: Ah d'accord, c'est pas un chalet de la neige, c'est un chalet de la plage.
0: C'est un chalet.
1: D'accord. Et alors, Amour Censure, donc c'est une chanson qui est diamant, donc en gros ça veut dire qu'elle a pété tous les scores. C'est devenu aussi un hymne, c'est devenu une chanson que beaucoup de gens chantent, même quand t'es pas là, pas forcément à tes concerts. Ils se filment, ils la mettent sur YouTube, etc. Est-ce que t'accueilles ça avec bonheur?
0: Avec énormément de joie et surtout je reçois tellement de messages de gens qui me disent que la chanson les a sauvés. En vrai, ils me le disent et ça, c'est une responsabilité immense. Et c'est aussi, je me dis en fait, c'est le but aussi de pourquoi j'ai fait cette musique à la base. Je me suis dit en fait, si ça peut aider des jeunes qui tombent sur la chanson ou des moins jeunes, même en fait, qui ont besoin de se sentir écoutés et tout ça, ou entendre quelque chose qui les anime. Voilà, en fait, je me suis dit, ça sert à ça aussi la musique et ça m'a trop, ça m'émeut. Tout le temps, à chaque fois.
1: C'est intéressant le concept de chanson qui peut sauver quelqu'un. Je pense que c'est vrai du côté des gens qui écoutent de la musique. Enfin, toi, je sais pas, l'adolescence, il y a sûrement une ou deux chansons qui t'ont sorti du... Voilà.
0: Hein, bah, College Boy d'Indochine, notamment. Ouais, je le dis souvent en interview, mais c'est vrai que c'est une chanson qui m'a... Il n'y aurait pas eu Amour Censure s'il n'y avait pas eu College Boy, par exemple. Ouais.
1: D'accord. Mais je me dis que c'est aussi du côté des artistes. Et souvent... On entend dire les artistes, mais non, mais j'avais besoin de faire cette chanson, j'ai besoin de faire de la musique et tout. On entend ça, mais on n'écoute pas vraiment ce qui se cache derrière. Quand en fait, un artiste dit cette phrase, ça veut dire que si on fait pas de musique, on peut presque plus vivre.
0: Ah ouais, bah de toute façon c'est là, notamment avec l'album qui arrive en fait. Enfin, c'était si je faisais pas cet album, je pense que je serais morte en fait. Enfin, c'est bizarre de dire ça, mais j'aurais pas tenu le coup. En fait, la musique c'est vital, c'est sans mauvais jeu de mots vu que l'album parle quand même de docteur et tout, mais c'est en intraveineuse. Enfin, genre je me réveille le matin, j'écoute de la musique, ma journée je la passe en écoutant de la musique. Le soir j'en fais. Enfin, c'est toute la journée, donc c'est vital.
1: C'était comment le début de l'écriture de ce disque, puisque là, évidemment, t'es en bande, vous êtes au studio, t'es avec ton équipe, etc. Mais j'imagine que les débuts de l'album ont été solitaires. Ça ressemblait à quoi? T'étais sur ta guitare? T'étais comment?
0: J'ai eu une sorte de blanc où j'arrivais plus à écrire. J'étais en tournée en même temps, donc je pense que j'étais nourrie dans tous les sens, mais j'avais pas digéré tout. En fait,
1: t'avais peut-être pas l'espace pour te poser,
0: pour réfléchir à tout. Et du coup, j'ai eu des blancs un peu dans le studio comme ça où je me disais merde, j'ai plus à écrire, j'arrive plus et tout. Et il y a un titre qui est né, et puis après les autres ont suivi. Et en fait, on est parti, on s'est dit ok, si genre faut changer aussi de décor quand c'est comme ça. Et on est parti à Deauville ce coup-là, pas dans un chalet. On a loué une petite maison et on a amené un piano, nos ordinateurs et on était trois, tous les trois là-bas et on a fait l'album comme ça. Et en fait, quasi 90% de l'album est né là-bas. Et c'était il y a un an maintenant, mais.
1: Avec toutes ces histoires, en parlant de cœur brisé, de trahison, de rupture, etc., j'avais une question toute bête, mais tu crois encore en l'amour?
0: Bah oui, justement, je crois au vrai amour maintenant.
1: Ouais.
0: C'est ça qui, en fait, je pense que j'ai eu une période où je me disais ah non, c'est impossible et tout, et en fait, on se rend compte que c'était pas ça. Pendant ce temps, malheureusement, c'était toxique, et du coup, maintenant, bien sûr, je crois en l'amour.
1: Alors ça.
0: J'ai jamais autant cru, même, je crois. Sincèrement, c'est trop bizarre, mais c'est vrai.
1: Et le quatrième album d'Oshi, la quatrième era de Oshi est lancée avec cette chanson. Bonjour, docteur.

0: nouvel album, la nouvelle Oshi. N'empêche que, comme l'ancienne, elle est bien accrochée au style pop rock.
1: Ouais.
0: Ça, c'est un truc, voilà, ça changera pas chez toi. Malgré la tournée acoustique, t'as pas eu envie d'aller vers d'autres territoires musicaux?
2: Non, mais en fait, la tournée acoustique, déjà, mais j'ai eu envie de la faire parce que j'avais écouté une plug de Nirvana. Donc, en fait, oui. Au final, ça m'a encore plus nourri, je pense, en termes de guitare et tout
1: oui,
2: ça.
1: Oui, bien sûr.
2: Et du coup, même l'album qui arrive, il est plus rock même que pop, je pense, hein, sincèrement. Ouais.
0: Ça, c'est une bonne nouvelle pour celles et ceux qui étaient en manque de guitare. Et puis, des chansons à guitare qui chantent, qui font du bien et qu'on peut reprendre tous ensemble en chœur. Il y en a un paquet. T'as participé à la renaissance d'une de ces chansons avec Nicolas Sirkis d'Indochine et Superbus.

0: parler de camaraderie aussi avec des gens comme Nicolas Sirkis d'Indochine, comme Superbus. Et est-ce que tu peux me dire à quel point c'est important pour toi d'avoir d'autres artistes comme ça dans ton spectre?
1: Bah c'est trop marrant. En fait, je pense que mon projet n'aurait jamais existé s'il n'y avait pas eu Indochine et Superbus. Parce que moi, en fait, j'écoutais Indochine et Superbus.
0: Quand t'étais gosse, ado, ouais.
1: C'était les artistes français que j'écoutais. Et après, on est devenus potes avec Jen, donc la chanteuse de Superbus. Et un jour, on est devenus potes depuis des années, mais on n'avait jamais fait de musique ensemble. Et elle m'appelle, elle me dit, tu veux pas qu'on ressorte Lola et tout. Je suis en mode, si grave, c'est mon hymne d'adolescence, quoi. Avec College Boy d'Indochine, justement, trop marrant. Et en fait, elle a appelé Nicolas et ça a donné ça. Et du coup, ouais, ils sont hyper importants dans le paysage musical, enfin dans le mien en tout cas, c'est en intraveineuse, j'écoute ça toute la journée. Donc.
0: Et dans ta vie aussi, d'avoir autour de toi des artistes dont tu es proche, avec qui tu peux parler des trucs qu'il n'y a que les artistes qui peuvent comprendre finalement.
1: Ah oui, Jen, ça a été c'était pas Allo Lola, c'était Allo Jen, hein, pendant ces derniers mois. Non mais franchement, je l'appelais à pleine nuit, on restait 2 heures au hôtel, c'est vraiment une amie, donc elle a été là pour moi dans plein de moments de jour, notamment le dernier en date, et franchement elle comprend tout, et en plus mine de rien, ça fait longtemps, Superbus.
0: Et puis tiens, ils sont en tournée eux aussi, une belle tournée de Superbus, n'hésitez pas à aller les applaudir. Alors Aurélie, les nouvelles aventures d'Oshi, il y a aussi tes allers-retours incessants en Belgique, et c'est pas pour un trafic de chocolat, c'est parce que tu fais partie de The Voice Belgique, tu fais partie des coachs. C'est quoi cette expérience de ouf d'être juré maintenant?
1: En fait, j'ai l'impression que la rupture et tout ce qui s'est passé de pas beau dans ma vie, en fait, a fait naître du beau. En fait, j'aurais jamais pu faire The Voice avant. Je me serais jamais senti capable déjà en tant que candidate, et en plus après en tant que coach encore moins. Et c'est vrai que c'est comme si tout s'est libéré et j'ai dit oui à plein de trucs. Alors que je disais pas non, mais on me proposait même pas avant. Ça a libéré plein de choses positives et du coup, c'est une expérience de dingue.
0: Voilà. Alors, t'as des talents, une équipe, et tu leur fais chanter.

0: C'était il y a 10 jours, donc une battle, et toi tu leur as fait chanter Nothing Else Matters de Metallica.
1: Et c'était incroyable, en plus ils sont trop forts, ils sont trop forts. En plus ça a été ma presta, vraiment, je suis partie loin, j'ai adoré, et j'ai adoré qu'on me laisse faire ça aussi. Je me suis dit c'est cool, c'est une émission.
0: C'est très très cool The Voice en Belgique.
1: Ah ouais, hein. Inscrivez-vous quoi.
0: Ah bah oui, non mais franchement, si vous aimez le rock, là-bas il n'y a aucun problème, pas de barrière, tu fais Metallica, tout le monde est content. Et transmettre, justement, parce que quand on est coach dans The Voice, alors évidemment, il y a le côté, on se retourne, on choisit pas, mais on a aussi le côté où on conseille les jeunes artistes. C'est quelque chose qui te plaît?
1: Ben, je crois que c'est même mon moment préféré dans l'émission. En fait, bon, bien sûr, au début, on est retourné, on doit créer notre équipe et tout ça. Ça m'a rappelé Pokémon quand j'étais gosse et tout. Fallait choisir ses Pokémon et tout. Et maintenant, j'ai les Pokémon, c'est cool.
0: Elle a les meilleures cartes.
1: Ouais, c'est ça. Et en fait, là, maintenant, ben, ils sont là et j'ai adoré le moment où on s'est fait écouter des trucs, on s'est rencontrés, et en fait là je fais des allers-retours. Là après l'émission je repars en Belgique pour préparer les directs de mardi, et en fait je me nourris à fond d'eux aussi quoi. C'est genre des gens qui m'apprennent énormément, parce que je dois apprendre à apprendre. Oui. Ça c'est fou en fait comme expérience.
0: Ah bah écoute, en plus alors tu me fais une transition géniale pour le titre avec lequel on va se dire au revoir. C'est J'ai appris.
1: Très marrant.
0: J'ai appris, évidemment. J'ai appris. Alors justement, de toute cette expérience-là, derniers mois, même de la dernière année passée, est-ce que on en tire donc un quatrième album, donc ça c'est déjà positif. Est-ce que t'en tires aussi des leçons de vie? Est-ce que tu te dis bah tiens par exemple la prochaine fois que je serai amoureuse je dirai à personne? Est-ce que tu prends comme ça des décisions radicales, ou est-ce que tu te laisses un peu d'espace là?
1: Il y a une décision que j'ai prise vraiment radicale, c'est de penser à moi. En fait, de faire attention à ma santé mentale, à ma personne et à ce qu'on n'en abuse plus. Donc c'est la décision, c'est radical malheureusement, mais c'est en tout cas, je me suis dit maintenant, faut que je me respecte, faut que je fasse attention, faut que j'analyse mieux et que je me fasse plus avoir. Donc faire attention, ouais, et de justement apprendre, continuer d'apprendre, parce que même quand on croit qu'on a appris, parce que c'était sur l'ancien album, bah j'avais pas appris en fait.
0: Et voilà, on n'a jamais fini d'apprendre, les amis. J'ai appris, merci Oshi, bon voyage en Belgique, bon fignolage en studio, et on se reparle bientôt pour le quatrième album. Merci.
1: Salut, merci.

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3: Christophe, comment ça va?
4: Oh, salut Émilie.
3: Tu vas bien?
4: Écoute, ça va très bien, merci.
3: C'est un album qui vient d'arriver, qui s'appelle Fête foraine. Mais attention, c'est pas ce que vous croyez. C'est pas la vie est un manège et une barbe à papa géante. Non, c'est la vie, c'est pas la fête foraine. C'est pas

0: Fête foraine, le nom de la chanson et le nom de l'album. Et avant de te poser la première question, Christophe, je rappelle à celles et ceux qui nous écoutent que tu es auteur, compositeur, interprète. Ça veut dire que et les musiques et les paroles de l'album viennent de toi.
1: Ça veut dire que je me prends la tête.
0: Ça veut dire que tu te prends la tête.
1: Je réfléchis. Voilà. Je réfléchis beaucoup, mais je ne suis pas tout seul. J'écris mes chansons avec un garçon qui s'appelle Paul École depuis une dizaine d'années. Et puis là, pour le coup, pour les musiques, il y a un garçon qui s'appelle Felipe Saldivia, qui lui est mon acolyte depuis une quinzaine d'années, nous travaillons ensemble. Okay. Moi, j'ai pour habitude de vraiment démarrer les choses chez moi, de réfléchir les thèmes, d'avoir peut-être un couplet, un refrain, un début de mélodie. J'aime pas arriver les mains dans les poches dans une maison où on se retrouve, on se fait un séminaire d'écriture en gros une semaine par mois. Donc pendant 3 semaines, je suis à la maison, je réfléchis, je monte un peu mes trucs et quand ça commence à ressembler à des chansons, paf, je les appelle et là on s'isole et on se fait une semaine ensemble. En général, on fonctionne comme ça.
0: Ok, mais bon, ce que je veux dire, et ce qui m'intéressait dans ta démarche, c'est que t'es impliqué autant dans les paroles que dans la musique. Ça veut dire que même si après il y a d'autres qui viennent mettre leurs pattes, n'empêche que tout ce qui est dit dans ce disque, à un moment, ça vient de ton cœur à toi.
1: À un moment donné,
0: cerveau.
1: C'est le cœur et le cerveau. Je crois qu'il y a les deux, mais c'est vrai que tout me plaît dans ce métier-là. Tu vois, en ce moment, je suis en train de penser à la scène, je pense le décor, je pense les fringues de mes musiciens, je m'implique dans tout parce que tout me plaît et j'ai toujours cette envie de me surprendre et de surprendre les gens qui m'apprécient à nouveau et je crois que c'est important en tous les cas.
0: Ouais, alors vous parlez les amis de ce nouvel album de Christophe Maé. Si vous ne l'avez pas encore écouté, dites-vous bien que c'est étrange de dire ça, mais tant pis, je le dis. J'ai l'impression que c'est l'album d'un homme qui a digéré sa crise de la cinquantaine. J'ai halluciné, Christophe, parce que je me suis jamais demandé quel âge t'avais. Et en fait, j'ai regardé et t'as eu 50 ans récemment.
1: Ouais, j'ai fêté mes 50 ans au mois d'octobre.
0: Ouais, c'est ça. Et on dit toujours que, voilà, dans la vie d'un homme, et peut-être encore plus d'un artiste, c'est un cap à passer. Et toi, en l'occurrence, je trouve que dans cet album, on sent que t'as pas eu peur de te poser certaines questions, d'aborder certains thèmes, même archi-personnels, et que tout ça est digéré. Donc la vie, c'est pas la fête foraine, mais c'est pas non plus l'horreur,
1: en fait,
0: quoi.
1: En fait, c'est... Tu sais, j'ai pas réfléchi énormément. En fait, je travaille de manière très instinctive.
0: Ouais.
1: J'avais qu'un désir, c'était de me raconter, de raconter ma vie sans phare. Voilà.
0: Oui.
1: C'est-à-dire que aller à l'essentiel et parler des gens et dire que quand je dis que ma vie c'est pas la fête foraine et c'est pas la misère non plus. Hein.
0: C'est pas la misère.
1: Attention.
0: Ouais, ouais.
1: Mais c'est vrai que c'est pas, je m'invente pas une vie. J'ai pas peur de dire que je peux être chez moi, je peux m'ennuyer, je peux tourner en rond
0: dans ton salon.
1: Je peux avoir peur. Tu vois, il y a plein de choses qui me préoccupent. J'ai des enfants, donc il y a plein de choses qui me préoccupent. Et la vie, c'est vrai que c'est pas la fête tous les jours.
0: Ouais.
1: Mais en revanche, chaque jour se fête. Ça, je l'avais déjà écrit dans une chanson qui s'appelle Bouquet de roses il y a quelques années. Donc on peut mettre un genou à terre, mais en sachant que la vie est faite de cycles et qu'on va revoir la lumière et qu'on va. Voilà. En tous les cas, je reste un éternel optimiste, quoi qu'il arrive. Mais c'est vrai que ça fait du bien aussi d'aller à l'essentiel et de pas se voiler la face et de dire qui l'on est. À un moment donné, tu es ce que tu es. Et puis voilà, on t'apprécie pour qui tu es ou pas, mais on va pas se mentir, quoi.
0: Ouais, y a des moments super touchants, en tout cas, comme quand tu fais cet inventaire d'images rassurantes. La chanson s'appelle Dans ma tête.

0: énormément de choses dans la tête de Christophe Maé, vous l'avez compris. Cette chanson-là, elle est hyper intéressante aussi au niveau de la musique, parce que le premier extrait qu'on a écouté, Fête foraine, qui était très Motown, hein, quelque part, il y a plein de textures musicales différentes sur le disque.
1: Ce qui est important, en tous les cas, c'est que en temps normal, c'est vrai que j'ai l'habitude d'aller parcourir un peu le monde, d'aller à la rencontre au Cap-Vert, à la Nouvelle-Orléans, en Afrique. Quand je finis une tournée, que la lumière s'éteint, je m'éteins un peu avec.
0: Ouais.
1: Donc ça, j'ai la bougeotte et c'est vrai que j'aime bien partir, retrouver l'anonymat et aller écouter un peu de la musique ailleurs, me nourrir de d'autres influences. Là, pour le coup, je fais cet album-là à la maison.
0: Ouais.
1: Et en revanche, j'ai pris énormément de plaisir à le semer, à parsemer de toutes mes influences qui m'animent depuis toujours. Et en plus, ça, c'est un album qui est joué live. Par des virtuoses qui m'accompagnent. Donc c'est un album incarné, très organique, solaire dans la musicalité, qui me permet de raconter un peu ma mélancolie, un peu des moments de nostalgie, et d'y raconter la vie telle que je la vois, quoi.
0: Solaire, c'est très intéressant que tu dises ça, parce que c'est vrai que si parfois certains textes sont plutôt graves ou mélancoliques, en tout cas, très, très intérieurs, la musique, elle est jamais triste.
1: La conception de ma musique, en tous les cas, c'est ça.
0: Ouais.
1: J'adore les rythmiques afro-caribéennes, j'aime bien quand ça pulse, j'ai besoin de danser en studio, j'ai besoin de vivre. Voilà, c'est viscéral. Et c'est ce qui me permet aussi d'y raconter peut-être des choses plus graves, sans que ça devienne... je fais pas de la musique de dépressif.
0: Non, non plus, non, ne vous en faites pas.
1: Au contraire, j'ai envie de donner de la vie, quoi.
0: Ouais, mais c'est un album très généreux, ce Fête foraine, et très personnel aussi. Il y a eu beaucoup, beaucoup de bonnes critiques. Est-ce que attendais avec impatience?
1: Ben écoute, on attend toujours.
0: Ouais.
1: Et ça fait, et effectivement, je sens qu'il y a un engouement et que les retours sont plutôt positifs. Donc ça, forcément, je fais ça aussi pour ça, quoi. Tu vois, pour avoir le retour des gens qui m'apprécient, et les gens sont bien au rendez-vous, donc ça fait trop plaisir, quoi.
0: Ils sont fidèles, hein. Il y a des gens qui te suivent depuis 20 ans maintenant.
1: Cette histoire est folle.
0: Oui.
1: Non, mais c'est vrai, parce qu'en fait, quand on décide de sortir le premier titre, 50 ans déjà.
0: Oui.
1: C'était au mois d'octobre, et donc on en profite d'ouvrir la tournée. Et au mois de décembre, la tournée était déjà complète.
0: Ouais,
1: ce qui fait qu'on a rajouté des dates pour 2027. Et les gens sont là, quoi. Donc, c'est c'est juste le pied, quoi. C'est un kiff.
0: Tu évoquais ta chanson 50 ans déjà.
1: J'ai 50 ans déjà. Tu sais.

0: on danse et on sourit, mais n'empêche, 50 ans, quand on est une chanteuse, on demande aux chanteuses de rester belles, de rester jeunes, de faire attention, etc. Est-ce que c'est la même problématique pour les chanteurs? Est-ce que toi, tu fais attention, tu te dis, merde, j'ai 50 ans, est-ce qu'il faut que maintenant, quand je vais, je sais pas, à la télé ou tourner un clip, je me maquille un peu? Comment t'es par rapport à ça?
1: Et dis-moi, moi, je suis pas une chanteuse.
0: Non, toi, t'es un chanteur, mais je me demande si c'est un sujet pour toi.
1: Écoute, c'est un sujet, tu sais quoi, tu vieillis, avec le temps, on change forcément. Oui.
0: Mais par exemple, Zazie, tout le monde avait râlé parce qu'elle avait laissé ses cheveux blancs.
1: Mais Zazie, elle est belle comme elle est. À un moment donné, tu vas voir Zazie, c'est pour écouter sa musique. Oui. Et après, elle est ce qu'elle est. Et puis, elle est plutôt belle comme elle est. Elle est hyper naturelle. Et moi, je pense que, non. Moi, sincèrement, j'apporte pas d'importance là-dessus.
0: Ouais.
1: Je suis comme je suis et c'est clair que je fais du sport, j'essaie de m'entretenir et d'être mais déjà avant tout pour moi quoi. J'ai envie de me sentir bien. Maintenant, j'ai pas commencé le Botox, c'est tout le bordel. Hein. Ça, je vais attendre un petit peu, je vais repousser ça, d'accord.
0: Mais tu vas pas atteindre ta barbe.
1: Non.
0: C'est en noir.
1: Non.
0: Christophe Maé, sur ce nouvel album, on le disait, t'abordes des thèmes qui sont vraiment hyper personnels et à la fois, plus c'est personnel, plus c'est universel et ça va parler à tout le monde. Je pense par exemple à cette phrase terrible, mais qui est vraie, quoi, c'est « on est seul, on meurt seul ». On arrive tous.

0: avec plein de monde autour. C'est une sensation qui est hyper étrange.
1: C'est ça. Là, je parle vraiment de ça, quoi. Je parle de... C'est un des premiers titres que je commence à écrire. Je sors de la tournée et c'est vrai que là, je me retrouve à la maison. Et même s'il y a du monde, s'il y a ma femme, mes enfants, tout ça, j'ai ce sens du vide qui est là. Ce sentiment de vide, de solitude qui est là, qui me traverse.
0: C'est un album qui parle aussi beaucoup d'amour. Il y a des chansons d'amour très lumineuses. Et puis, il y en a une qui aborde la peur d'être quittée.

0: une chanson où tu dis que tu veux pas qu'on te dise adieu, mon amour. Qui est cette voix féminine incroyable qui t'accompagne sur la chanson?
1: C'est une demoiselle qui s'appelle Cécile Évraud, une chanteuse de flamenco traditionnelle, qui, quand elle chante, elle pleure, quoi.
0: Nous aussi.
1: Mais de toute manière, c'est la force du chant, du chant flamenco. Il y a quelque chose de tellement viscéral. Il y a une âme dans ses voix. Et ça fait quelques années que j'ai envie de solliciter cette demoiselle-là. Mais j'avais pas la chanson. Et là, pour le coup, cette chanson est arrivée. Et j'entendais sa voix. Au moment où je l'ai composée, j'entendais déjà sa voix. Et c'est vrai que je parle de ce couple qui traverse la vie, qui est tout simplement la mienne. Puisque ça fait 22 ans que nous marchons main dans la main avec ma femme et puis voilà avec toujours cette peur de que ça se termine. En tous les cas, j'aime traiter ce sujet-là parce que je déteste les choses qui se terminent. Que ça soit en amour, en amitié, la fin d'une soirée, la fin de l'été, la fin des fêtes de Noël. Et il y a quelque chose comme ça dans l'album qui se tient la main, entre ces chansons se tiennent la main, parce que c'est un sujet assez récurrent qui vient sous une autre forme. En fait, ce que j'essaie de dire par là, c'est que moi je fige ces moments, ces jolis moments, je les fige à travers ces chansons-là. Pour en garder un souvenir, parce que en fait ce temps qui passe, c'est quelque chose qui me travaille, quoi, tout simplement. Et le fait de le figer, et sinon c'est revenir aussi à l'instant présent, quoi, de relever ces sujets là c'est d'être plus dans l'instant présent et de profiter pleinement, parce que voilà.
0: Mais alors à la fois
1: c'est essayer de ralentir le temps, quoi.
0: Ouais, tu profites pleinement, mais en fait quand t'es en train de vivre un truc qui te plaît, t'es déjà en train de te dire merde, ça va se finir.
1: N'exagérons pas. Ça, en soirée, par exemple, quand ça commence quand je commence à y penser, c'est quand il y en a un qui va se lever, qui va dire, ouais, j'y vais parce que faut que je libère la nounou, ou j'ai, je sais pas quoi demain matin. Là, le premier qui se lève qui dit ça, c'est le casse-délire de la soirée.
0: C'est vrai.
1: Tu vois? Moi, je sais quand je suis en soirée.
0: C'est jamais toi le premier.
1: Moi, je suis le dernier à partir. Je déteste quitter la table. Ah ouais, pour de bon.
0: Et c'est ce qu'il raconte dans Je voudrais que ça continue. Donc, quand on n'aime pas que les choses se terminent. Moi, j'aime.

0: moment, je parie que tu t'es dit,
1: j'aimerais bien que ça continue. C'est le moment où tu es avec Francis Cabrel en train d'enregistrer votre duo. C'est une chanson qui s'appelle La boutique des rêves. Est-ce que tu peux nous raconter ton histoire avec Francis Cabrel?
2: Écoute, avec grand plaisir. Il me fait cet immense cadeau de pencher une oreille, d'écouter cette chanson-là. Je l'appelle. Cette chanson, on l'enregistre, on la compose. Je l'enregistre. Et puis, il manque plus que sa voix, quoi. À un moment donné, je me dis, oh, s'il pouvait poser sa voix. Donc, je l'appelle et je lui dis, écoute, je viens d'écrire une chanson qui parle de ce métier que tu connais mieux que personne. C'est un hommage aux artisans. Et là, en l'occurrence, je parle de notre métier, d'aller chercher des mots, des notes et de créer des émotions, des sentiments comme ça. Et il me dit, ah, j'aime bien le sujet. Et donc, je lui envoie la chanson. Et puis, il me dit, écoute, laisse-moi vivre un petit peu avec et je reviens vers toi.
1: T'avais le track?
2: Ouais, écoute.
1: Tu vois comment Cabrel, toi? C'est un de tes héros? C'est un ami? C'est comment pour toi?
2: C'est quelqu'un pour qui j'ai énormément de respect. Je l'ai dit à plusieurs reprises, c'est mon idole. C'est la personne que j'ai le plus écouté. Qui représente mieux l'artisanat dans ce métier?
1: Tu vois Cabrel?
2: Ouais.
1: Ah bah évidemment, oui.
2: Non mais il y a forcément que je pense aussi à Alain Souchon, Laurent Voulzy, les plus grands quoi, tu vois, dans leur manière de faire. Mais lui, sa musique, le côté blues de sa musique, son œuvre, son répertoire, de prendre le temps comme ça, de livrer une œuvre, un album tous les 7-8 ans, c'est l'élégance, la classe. Voilà.

0: avec Francis Cabrel, La boutique des rêves. C'est un des grands moments de ce nouvel album, Fête foraine. Christophe, fier.
1: Carrément.
0: Hein?
1: Plus que fier.
0: Il est réussi, ce disque.
1: Ouais, je suis très, très, très heureux. Très content du résultat, en tous les cas, parce que je souhaitais vraiment enregistrer cet album-là.
0: Il est né dans la joie, dans la douleur?
1: Franchement, c'était un peu force tranquille. Je ne me suis pas énervé.
0: La Cabrel.
1: Non, on n'y est pas encore là. Lui, il est trop loin, il est trop. Mais en tous les cas, j'avais vraiment envie d'apporter ça et de parler de la vie sans phare, de parler des gens qui donnent du sens à ma vie, c'est-à-dire que la famille, mes proches, mon refuge, tu vois. Parler des gens qui m'apprécient à travers cette chanson-là que je leur dédie. Il y a que de l'amour chez toi.
0: Ah oui, on écoutera tout à l'heure. Ouais.
1: Entouré de ces virtuoses qui m'accompagnent, que des musiciens qui arrivent d'ailleurs. C'est une invitation au voyage. Et puis en même temps, voilà, où j'ai recentré vraiment les thèmes où j'avais parlé. Envie d'aller à l'essentiel, finalement.
0: Alors, il est très bien fait, cet album. On sent que tu as pensé, Christophe, à l'ordre des chansons de Fête foraine. En fait, il y a vraiment un triptyque au milieu du disque. La 4, la 5, la 6. Trois amours différents, mais trois amours hyper importants. Alors, dans ta vie à toi, mais dans la vie de tout le monde. C'est maman, ma femme et le public. Tac, tac, tac, 4, 5, 6. C'est drôle quand même qu'elles se suivent, ces chansons, et qu'elles se...
1: C'est quoi, j'avais même pas capté.
0: Ah bah moi, j'ai capté tout de suite. Moi, c'est mon petit côté psychanalyse.
1: Mais que ma mère soit là
0: en prums. Elle était là au début de l'histoire.
1: Ah ben, disons que c'est elle qui crée, c'est elle qui écrit cette histoire.
0: Hein, voilà, ma femme et le public. Moi, j'aime bien.
1: Ouais, écoute.
0: Franchement.
1: Mais c'est vrai que c'est un album sur l'amour. C'est un album d'amour. Écoute, de toute manière, je crois que l'amour, on en a tellement besoin. Et c'est tout ce qui nous restera, finalement.
0: L'amour, c'est la lune, c'est maman.

0: quel moment ta femme, elle a entendu cette chanson qui parle d'elle?
1: Sur la fin, sur la fin.
0: Elle
1: de
0: était
1: la
0: déjà prête. La chanson. Elle n'a pas entendu au début.
1: Et puis c'est vrai que j'avais vraiment envie de. Bah tu sais, je me cache souvent derrière elle, quoi. Je la mets dans la lumière. Là, en l'occurrence, je dis qu'elle mérite carrément les applaudissements, tu vois,
0: parce que.
1: Parce que c'est elle qui me porte et qui me supporte surtout au quotidien. Tu vois, parce que quand on passe à table et qu'elle voit que je suis dans mes pensées parce que je suis en train de réfléchir à mes chansons, et c'est vrai que ça, tu sais, j'essaie d'en parler avec un peu de légèreté, mais ça me prend 24 heures sur 24 cette histoire. C'est-à-dire que quand je suis pas en tournée, je suis chez moi, mais je pense à ça du matin au soir. J'arrive à vivre forcément, normalement, et j'arrive à m'épanouir, tout ça, mais ça me prend beaucoup, beaucoup d'énergie et beaucoup de ça me prend
0: la tête.
1: Et à un moment donné, elle me parle et y a pas de réponse, quoi. Elle me dit, dis-moi, tu vas nous faire ça tout l'hiver? Tu vas tourner en rond comme ça tout l'hiver? Et au moment où elle me dit ça, ben, elle déclenche ce morceau. Ouais. Le lendemain, je vais me retrouver avec une boucle comme ça, très hypnotique, l'intro de cette chanson-là, où je démarre, oh, ma femme est belle, voilà. Et je raconte ce truc-là. Et merci d'être là, merci de me remuer, merci de me bousculer, parce que grâce à ça, en tous les cas, j'arrive à écrire, et puis elle me réveille, quoi.
0: Qu'est-ce qu'elle a dit quand elle a entendu la chanson pour la première fois?
1: C'est sa chanson préférée, je crois.
0: C'est ta meilleure.
1: Ah ouais, tu as jamais fait un chef-d'œuvre pareil. Ça, c'est vraiment, tu vois.
0: Et puis il y a la chanson pour le public que tu évoquais tout à l'heure. Il y a que de l'amour chez toi, les amis. Vous qui allez applaudir Christophe Maé en concert, cette chanson, elle est pour vous.
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0: a que de l'amour chez toi. C'est marrant, tu dis tu. C'est toi le public.
1: Ouais.
0: Tu vois une personne.
1: Et pourtant quand je suis sur scène, j'aime pas tutoyer les gens.
0: Ouais.
1: Donc je vous vois en général tout le monde, mais là je sais pas, il y a que de l'amour chez toi, il y a quelque chose à je les prends un par un quoi, tu vois. Et c'est un refrain que j'avais cette idée depuis quelques années. J'ai envie d'écrire ce truc-là. Et j'avais ce refrain, il y a que de l'amour chez toi, il y a que ça, il y a que ça. Et putain, j'ai tourné en boucle, mais des mois avec ce refrain. J'arrivais pas à déclencher le couplet. Et puis, c'est venu tout doucement et je suis tellement heureux du résultat. Et puis, en plus d'un arrangement très soul, ce côté Motown que j'adore. Il y a quelque chose de très, très sexy dedans.
0: Je pense que ça va bien, bien fonctionner sur scène. Parce que je pense que ça y est, maintenant tout le public la connaît déjà par cœur et ça va vous faire sans doute des beaux moments en concert.
1: Ouais, j'imagine.
0: Ça va être bien.
1: Je l'ai vraiment pensé pour la scène,
0: ouais. Cette
1: chanson-là. De toute manière, toutes les chansons. Au moment où j'écris, où j'ai l'album devant moi, je sais à peu près où. Début, milieu du show, fin du concert, je sais à peu près où elles vont être placées dans l'album. J'ai envie de vraiment raconter une histoire, quoi. De démarrer un concert, emmener les gens où je le souhaite, quoi.
0: Les 10 nouvelles chansons de Christophe Maël racontent une histoire, oui, c'est la sienne. Et c'est réjouissant. Fête foraine est disponible. Bonne tournée à toi.
1: Merci infiniment. Merci.
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Voici le quart d'heure américain, on sort les slow. 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

0: Stéphanie Hackett, Amour charnel. Un coup de cœur ici au Serre.
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2: L'écomusée de Marquez est né en 1969, un village reconstitué, témoin de la vie à la campagne au 19e siècle, au cœur de la forêt des Landes, avec ses gens, ses métiers et son petit train. Notre guide, David Escarpite, chargé des expositions et de la recherche.
3: Le fameux petit train, bien sûr, qui est fondamental et qui est une pièce du dispositif essentiel. Alors, le petit train, c'est un vrai train. Hein. Donc, ce sont des locomotives du début du XXe siècle. Elles étaient à vapeur jusqu'en 2001. Puis maintenant, ce sont des locomotives actuellement diesel qui traînent des wagons également du début du XXe siècle qui viennent de l'Hérault. Ce sont des vrais wagons hein, du début du XXe siècle qui sont classés. Et ce petit train, c'est un tronçon de 3 km et quelques de l'ancienne voie ferrée Sabre Mimizan, qui a fermé en 69 et rouvert en 69, puisqu'en fait, je crois qu'elle a fermé à l'été. Et dès le mois de septembre, elle était rouverte sous la forme d'un chemin de fer associatif qui a été monté, qui continue de fonctionner. Donc, ce petit train est censé vous faire passer du monde civil du 21e siècle à un autre monde par un phénomène de, c'est un des effets recherchés, un phénomène de bulle. Vous arrivez dans un autre, vous sortez du train après 3 km de périple très, très lent. Donc, il faut une grosse dizaine de minutes. Vous arrivez dans un autre monde. Il y a une immersion qui est faite. On ne peut pas accéder à Marquez, en théorie, autrement que par le petit train. Donc, c'est vraiment un endroit qui est voulu comme étant une bulle à laquelle on accède par une espèce de machine à remonter le temps. C'est l'idée de base qui est le petit train.
2: Quand on en descend du train, dans quel monde se retrouve-t-on ?
3: Eh bien, vous retrouvez sur un quartier qui, de par sa physionomie, représente ce qu'était la Lande traditionnelle. Alors, on a l'habitude de mettre des dates. Il n'y a pas vraiment de date pour Marquez, parce qu'il y a le train, c'est 1890, il y a des évocations d'activités plus anciennes. Vous vous trouvez, en gros, au temps de Félix Arnaudin, si vous voulez, dans une représentation de la société landaise traditionnelle, avec des maisons de type traditionnel, c'est-à-dire local, en bois et en torchis et en brande, avec des gens qui, de par leurs vêtements, représentent le mode de vie traditionnel, des savoir-faire traditionnels, des représentations de pratiques comme la vannerie, un berger sur échasse, qui est aussi musicien en général. Puis il y a aussi des choses du 21e siècle, il y a deux restaurants, enfin un restaurant, des buvettes, etc. C'est-à-dire que c'est une sorte d'immersion dans un espace qui évoque le monde de la Lande traditionnelle dans ses pratiques.
2: Au cœur du parc régional de Gascogne, Marquez est labellisé réserve étoilée. À Marquez, on observe les comètes, vous le saviez. 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
4: On le sait, les histoires de famille sont parfois un peu compliquées. Mais voici quelqu'un qui répare les arbres généalogiques qui ont pris la foudre. Pour une succession, elle peut vous appeler à 14h un mardi pour vous annoncer que vous avez un frère caché qui élève des chèvres dans le Larzac.
5: Alors, je m'appelle Virginie Nguyen Brion, je suis généalogiste successorale.
4: Virginie, voilà un métier bien savant. Ça consiste en quoi exactement ?
5: Alors, ce métier consiste à retrouver donc les héritiers dans le cadre de succession. L'objectif, c'est justement la transmission d'un patrimoine. Mais ce qui rend ce métier passionnant, c'est que ça va au-delà, en fait, de la transmission du patrimoine. On vient rouvrir une histoire familiale. Ça peut arriver que ça amène à de véritables retrouvailles.
4: Alors, c'est pas commun comme métier, on y arrive comment ?
5: On arrive à ce métier un peu par hasard. Pour ma part, c'était un peu un coup du destin. À la fin de mes études de droit, me dirigeais plutôt vers le notariat. Et j'ai découvert ce métier et j'ai eu la possibilité de rentrer dans un cabinet historique local. Et j'y ai travaillé pendant 16 ans.
4: Et ces gens que vous retrouvez, ils espèrent quoi ? Et ils demandent quoi ?
5: Retrouver ces photos, c'est ça qu'on nous demande. Donc c'est pour ça qu'il y a quand même vraiment une vraie partie généalogie. De s'intéresser aux défunts et voir s'il n'y a pas des photos de famille.
4: Vous devez en avoir des histoires à raconter. Une en particulier ?
5: Pour moi, le cas le plus exceptionnel, c'est toujours ce côté humain. C'est-à-dire quand on vient annoncer à un frère qu'il a une sœur et donc à la sœur qu'elle a un frère. Que le papa, désolé mais c'est souvent le père, n'avait rien dit. C'est-à-dire qu'il avait eu un fils d'une deuxième union. Et il n'avait pas du tout parlé de sa fille d'une première union. Parfois, les frères et sœurs ont des destins complètement différents et ça va être compliqué pour eux de bien s'entendre. Mais là, en l'occurrence, ils étaient tellement heureux de se retrouver et je pense qu'ils se voient toujours aujourd'hui. Et ça a changé leur vie, ça a bouleversé leur vie.
4: Comment fait-on dans des histoires aussi personnelles pour que ça se passe bien?
5: Il faut à la fois être méthodique, parce qu'il faut respecter une certaine méthodologie au départ. Ensuite, je pense qu'il faut être empathique, parce que l'empathie, c'est ça qui va faire l'empathie dans les recherches. Parce qu'on va se mettre un peu à chaque fois à la place du défunt, mais pourquoi il serait parti par là, connaître les comportements sociaux de l'époque, etc. Et puis l'empathie, parce que quand on va retrouver les héritiers, en fait, certains ont besoin d'être écoutés, puis il y a certains qui bloquent, mais parce qu'ils ont juste besoin d'être entendus. Alors moi, c'est ici, à Lille, que j'exerce mon métier avec passion de généalogie successorale et que j'ai la chance de pouvoir exercer cette profession qui est toujours pleine de surprises.
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6: Je suis sûr que vous êtes déjà passé devant le château du Barou, sauf que le château du Barou, sans un homme, il serait aujourd'hui inexistant, détruit, entièrement détruit. C'est André Vaison de Pradennes qui l'a sauvé. Il arrive en Vaucluse au début du 20e. Très vite, il s'enracine, il devient conseiller municipal, conseiller départemental, puis maire de Murs pendant près de 4 mandats. André Vaison de Pradennes, c'est un homme public, engagé, décoré de la Croix de Guerre 14-18, chevalier de la Légion d'honneur, mais c'est surtout un sauveur de pierre. 3 châteaux vont marquer son existence. D'abord, celui de Murs, dont il devient propriétaire. Ensuite, il y a le château de Javon sur son plateau forestier. Et puis, il y a donc le Barou. L'histoire la plus spectaculaire, quand il prend possession au début du siècle, le château féodal est dans un état catastrophique. Les guerres, les pillages et l'incendie de 1929 ont tout dévasté. Je vous renvoie d'ailleurs à la chronique consacrée sur l'histoire du château du Barou. Et là, donc, André Vaison de Pradennes va se lancer dans une reconstruction titanesque. À l'époque, pas de subvention, pas de mécénat, tout est à ses frais. Et sur 10 ans, il fait travailler 10 maçons pendant 10 ans. On va consolider les murs, refaire les toitures, dégager les salles, restaurer les escaliers. Il va redonner une silhouette, une sorte de colonne vertébrale à ce château qui domine les dentelles. Et c'est ce gros travail, notamment la nouvelle toiture en béton, qui va permettre au château du Barou de survivre lorsqu'il y aura un second incendie en 1944 pendant la Seconde Guerre mondiale. Sans ces travaux-là, le château qu'on visite aujourd'hui n'existerait plus. Et puis il y a aussi cette autre facette moins connue. André Vaison de Pradennes était un passionné de préhistoire. Ses travaux aujourd'hui font encore référence. En fait, il a longuement étudié les ateliers préhistoriques autour de Murs grâce aux paysans qui lui rapportaient leurs trouvailles contre quelques pièces. Une grande partie, aujourd'hui, de sa collection a été donnée au musée d'Orsay. Et c'est loin d'être fini. Aujourd'hui, une biographie est actuellement en préparation par son petit-fils Jean-Baptiste Vaison, en collaboration avec un archéologue. Mais la vie d'André, elle, se termine tragiquement. Il meurt accidentellement à Paris, intoxiqué au monoxyde de carbone dans son appartement, avec son épouse et sa fille. Seul son fils survit. Et c'est ce fils qui va prolonger l'esprit du père en protégeant les propriétés familiales. Et aujourd'hui, donc, c'est son petit-fils, Jean-Baptiste, avec Fanny, qui poursuivent cette histoire au Barou, notamment avec la création du premier whisky du Vaucluse, élaboré à l'intérieur même du château.

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1: Tout ce qui a trait au caractère des humaines et des humains, j'adore. Je trouve que la langue occitane se délecte à qualifier les comportements humains. Roumé, je savais que tout le monde connaît Kéomo. C'est un bon exemple. Hein. Tu pourrais faire un sourire plutôt que de roumé. Roumé. Comme ce mot l'indique dans sa construction, ça grogne, ça fait trembler les murs. Quelqu'un qui roume, c'est un râleur d'excellence. T'as voulu faire les courses? On y est. Qu'est plus le moment des rouma, mon grand. Ce n'est plus le moment de râler, ok? Plutôt que de roumer, on finit vite et on rentre. Roumer, ok? Vous connaissez, bon. Et si je dis marouné, marouna, c'est la même chose. Dans le mot, le R roulé nous montre une personne qui râle aussi, qui bougonne. Il marronne comme un burga au kevonvo, non. Il râle comme un frelon qui vrombit. Roumer, marouner, faites vos courses, mesdames et messieurs. Allez, adieu.
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2: À Cognac, la solidarité ne date pas d'hier. Il y a plus de 100 ans, on distribuait déjà des repas gratuits aux personnes dans le besoin. Une soupe populaire avant l'heure, en quelque sorte, née dans une loge maçonnique et qui va rapidement provoquer une guerre ouverte avec l'Église. Dès le XVIIIe siècle, la franc-maçonnerie s'implante dans la cité cognacaise, notamment autour du négoce du cognac. Alors on y retrouve des noms bien connus dans la ville, hein. Martel, Hennessy, Otard, des notables, des élus, des négociants qui jouent un rôle majeur dans la vie locale. À la fin du XIXe siècle, dans le contexte de la Troisième République naissante et de ses différentes réformes sociales, eh bien, une idée émerge dans les rangs de la loge cognacaise qui est alors dénommée la Liberté. Il s'agit de créer

0: œuvre caritative nouvelle, efficace et laïque. Et cette œuvre, eh bien, elle va prendre le nom des fourneaux économiques. Concrètement, les fourneaux économiques, eh bien, on y distribue gratuitement des soupes, des légumes, de la viande, mais aussi du charbon et du bois de chauffage aux habitants les plus démunis. Et les archives de cette œuvre caritative montrent une solide organisation, hein, et un engagement qui va durer près de 40 ans. Donc on est vraiment là, hein, clairement, face à un ancêtre des Restos du Cœur. Jusqu'alors, la charité, eh bien, c'était surtout l'affaire de l'Église. Et avec les fourneaux économiques, eh bien, la loge maçonnique, elle entre sur un terrain sensible. Et elle va concurrencer directement les œuvres religieuses locales. Très vite, les tensions montent. Des rumeurs circulent, des accusations de mauvaise gestion, voire de sabotage. Écoutez bien, en 1899, un des responsables de l'œuvre raconte même que des personnes payées par le clergé local auraient mis du verre pilé, du verre pilé dans les aliments pour discréditer les fourneaux économiques et affaiblir la franc-maçonnerie cognacaise par la même occasion. Alors là, la riposte est immédiate, hein. L'Église crée à son tour ses propres fourneaux économiques tenus par des religieuses. Derrière l'aide aux plus pauvres, eh bien, on se rend compte que ce sont en fait deux visions du monde qui s'affrontent, hein. La charité religieuse d'un côté et la solidarité républicaine de l'autre. Malgré toutes ces péripéties, les fourneaux économiques des francs-maçons, eh bien, ils vont poursuivre leur action jusqu'en 1940, avant d'être stoppés par l'occupation et le régime de Vichy. Aujourd'hui, si on prend un peu de recul, on se dit surtout que ces fourneaux, eh bien, ils ont été une réponse simple et humaine à la pauvreté du quotidien. Un peu de pain et de chaleur pour ceux qui en avaient besoin.
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2: 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Je suis trop fier de mon jingle, j'en suis fier. Je l'assume, j'en suis fier. Comment ça va les gens sur Ici Picardie? C'est la Camini Minute, votre chronique de la joie et de la bonne humeur. Écoutez-moi, ça va, sauf que je suis encore un petit peu ému, parce que comme beaucoup de Français, j'ai vu le biopic sur la vie de Philippe Nicolic des To Be Free partir un jour sans retour. C'était émouvant. Il paraît que Caris, le rappeur, l'a vu et il a pleuré. C'est pas vrai. Je précise que c'est pas vrai parce que j'aime mon nez, okay, je veux le garder. Les années 90, nous, on a connu les grandes manias, les plus belles manias. Michael Jackson mania, Club Dorothée mania, Patrick Bruel mania. Et vous, vous avez quoi? La Chikung mania. Voilà, c'est Chikungunya, c'est nul, nul. Nous, on a connu des manias de ouf, on a connu les boys bands. Et au final, les To Be Free, qu'est-ce qu'ils faisaient? Ils faisaient un peu de la dance et de la techno. Vous connaissez cette musique? La musique avec des textes extraordinaires, dignes de Baudelaire, de Balzac et de Molière. Il y a un Américain, il est arrivé, il a dit... I like to move it, move it. I like to move it, move it. I like to move it, move it. You like to move it.
3: I like to move it, move it. I like to move it, move it.
2: Ça, c'est même pas un refrain. C'est un mantra, les gars. Extraordinaire. Les Allemands, ils ont vu ça, ils ont dit, OK, nous aussi, on va s'y mettre. Eins, zwei, Polizei. Drei, vier, Grenadier. Fünf, sechs, Sankt-Kirk. Gute Nacht, gute Nacht. Je suis pas très fort en allemand, j'ai fait ce que j'ai pu. Et on sentait le niveau du texte. Il y a un mec qui a écouté ça, il a dit, OK, d'accord, vous voulez jouer ça? Tout ta, tout ta, tout ta ta. Tout ta, tout ta, tout ta ta. Lui, on pensait qu'il avait fini le game. Mais non, après, les mecs, ils se sont dit, nous, on fait plus de mots, on fait juste des sons. Pi, pa, pa, palopo. Pa, pa, palopo. Pi, pa, pa, palopo. Même les chanteurs, ils comprenaient même plus ce qu'ils disaient.
4: I'm a scatman.
2: Vous allez pas me faire croire que le mec, il comprenait ce qu'il disait. Voilà, c'était ça les années 90. De la créativité, des chansons à texte. Mais bon, toutes les bonnes choses ont une fin. Les années 90, elles sont parties. Un jour, sans retour, effacées. Votre amour, sans se retourner. Excusez-moi, je suis encore ému par le téléfilm sur Philippe Nicolic.

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1: Des circuits courts, je privilégie ça. Je me dis qu'on de la richesse, il y en a partout, mais il y en a chez nous aussi.
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3: Il travaille le chêne ou le frêne pour redonner vie, notamment au jeu des staminets dans son atelier. Il s'appelle Damien, et avant de parler de vos créations, de l'amour du bois, d'ailleurs cet amour, il est rentré comment dans votre vie ?
1: Difficile à dire comment c'est rentré dans ma vie, en tout cas je suis quelqu'un curieux de nature. Et le travail du bois, je trouve que ça c'est noble en fait, c'est une activité assez noble. Et puis il y a l'amour du jeu aussi là-dedans. Et finalement, en étant curieux, en s'intéressant aux choses, j'ai vu ces jeux en bois, hein, ces jeux d'estaminets qui existent depuis très très longtemps. Et puis, j'ai eu envie de les faire moi-même. Donc, il y a l'envie de créer, et une fois que c'est créé, il y a aussi l'envie de partager.
3: Bon, il faut le dire, entre l'envie, la réalisation, il y a quand même un pas, Damien. Il faut être sacrément bricoleur pour transformer une pièce brute en un jeu fonctionnel, non ?
1: Clairement, oui. Curieux déjà, oui, bricoleur beaucoup, mais j'aime toucher à tout. Ça fait longtemps que je bricole un peu tout et n'importe quoi. Et puis, on voit un jeu, on le teste, on l'essaye, ça nous plaît. Donc, voilà, la curiosité, ça anime cette flamme de la curiosité. Et du coup, je cherche à comprendre comment il a été conçu. Et je me penche sur la question, et puis de fil en aiguille, on fait des essais. Ça marche pas forcément du premier coup, hein. Ça, c'est normal, c'est le jeu aussi. Et puis, au bout du compte, on arrive à créer quelque chose, on teste ce jeu. Finalement, il marche, ça donne envie d'en créer d'autres, de s'intéresser à ce qui a été créé, ce qui existe déjà. Et puis, par là aussi, on a des idées sur des choses qui n'existaient pas. Alors, on a envie d'apporter sa petite touche, sa petite patte personnelle. Et puis, de fil en aiguille, on produit, on continue. Et puis, je pense qu'il y a une certaine addiction là-dedans. Mais c'est une bonne addiction, en fait.
3: Vous travaillez surtout en circuit court avec du bois local, des produits naturels. Est-ce que c'est essentiel pour vous que le jeu reste un objet sain ?
1: La démarche, elle est complètement... on est vraiment là-dedans. Enfin, je suis là-dedans parce que je suis seul dans cette aventure. Mais le bois, oui, est local aussi bien sur les éléments de jeu que je vais créer aussi. Enfin, les plateaux de jeu, on va dire. Mais aussi les éléments, voilà, comme je disais tout à l'heure, que je vais faire autour à bois. Mais des circuits courts, je privilégie ça. Je me dis qu'on de la richesse, il y en a partout, mais il y en a chez nous aussi. Donc, ça serait dommage d'aller chercher trop loin ce qui existe déjà chez nous. Donc, oui, je reste local. Et puis, en dehors de ça, il y a aussi une volonté de rester sur quelque chose de naturel. Le bois est un élément naturel. En transformant le bois, en le travaillant, on peut faire des choses magnifiques. Moi, je crois beaucoup en ça, mais je crois aussi en tout ce qui va sublimer le bois. Ce que je vais utiliser pour teindre le bois, pour cirer le bois, pour le huiler. Je vais vraiment rester sur des produits naturels parce que pour moi, ça fait sens.
3: Damien Lefèvre, créateur de jeux en bois, a retrouvé sur les réseaux sous le nom « Il était un petit atelier ». 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
4: Nous l'avions déjà reçue dans Toujours à la page en tant que romancière. La romanaise Magali Milot est de retour dans les librairies, mais cette fois en tant que médecin. Le métier qu'elle a exercé passionnellement jusqu'à un burn-out en blouse blanche. C'est d'ailleurs le titre qu'elle a choisi pour ce témoignage qui paraît chez l'Archipel. « Mon burn-out en blouse blanche ». Un livre qui commence le jour où Magali échappe de peu à la mort au volant parce que son cœur déclenche au milieu de nulle part une crise de tachycardie. Et ce n'était pas le premier symptôme. Il y avait eu des bronchites à répétition, l'eczéma et même l'apparition d'un foyer d'endométriose. Et bien sûr, la course contre le temps pour s'occuper de ses enfants, recevoir ses 40 patients par jour, les ruminations nocturnes, la boule au ventre le jour. Et il y a aussi eu le déni, un refus de voir qu'il était urgent qu'elle arrête. Même cet accident, évité de justesse, n'aura pas su lui mettre les points sur les i. Pourquoi ? Magali Milo.
5: Je ne sais pas exactement, mais c'est vrai que j'avais beaucoup de culpabilité à m'arrêter par rapport aux patients, par rapport à ma famille. Dans nos études, on ne nous apprend pas à prendre soin de nous. On nous apprend à toujours être là, toujours travailler, voilà, faire plus. Et puis, en tant que femme, j'allais dire qu'on est un peu des rocs. On est, voilà, on est les piliers. Et oui, je me disais, il faut que je tienne, quoi. Il faut tenir.
4: Et vous aviez des reproches qui vous étaient faits dans le cadre familial, effectivement. Comment vous les expliquez?
5: Je pense que c'est pas compris ce qu'on vit quand on est en burn-out. Et voilà, et peut-être que l'entourage a besoin de savoir que c'est pas quelque chose qu'on ne veut plus faire, c'est juste qu'on peut plus parce qu'on n'a pas assez d'énergie. Donc je pense que c'est pas compris.
4: Pas compris non plus par une partie du corps médical, parce que vous avez quelques consultations qui sont quand même assez violentes.
5: Oui, les médecins ne m'écoutaient pas vraiment, en tout cas certains que j'ai vus. C'était assez compliqué ça pour moi.
4: Qui a été ou quelle a été la première personne ou le premier moment qui vous a autorisé à vous dire là, je vis quelque chose et c'est légitime de dire stop?
5: Alors la première personne, ça a été quand même la psychologue qui m'a suivie. Mais au début, c'est pareil, je voulais pas croire à ce qu'elle me disait. Elle m'a vraiment dit, c'est un burn-out, etc. Il va falloir du temps. Mais moi, j'étais encore dans le déni en me disant, non, mais c'est trop long. Elle me parle d'un an et demi de repos. Moi, j'ai envie de reprendre et je vais reprendre bien plus vite.
4: Écrire ce livre, pour vous, c'était un bilan, c'était un message? Comment est-ce que vous l'avez abordé?
5: Pour moi, c'est plus un message, en fait. C'est plus pour aider les gens qui sont en burn-out, mais aussi les proches. Après, c'était aussi alerter, parce qu'il y a beaucoup de burn-out en ce moment, dans toutes les professions, mais le milieu médical est quand même bien impacté. Le système médical, actuellement, je vais dire, il est plus performant, parce que chaque médecin a trop de patients, comme je le mets à la fin. La patientèle a augmenté de 1/5 par médecin. C'est très compliqué. Donc, c'est pour ça qu'il y a des médecins qui tombent, j'allais dire, malades de plus en plus. Moi, je dirais ce qui est essentiel par rapport aux professions médicales, aux médecins, c'est prendre soin de soi pour pouvoir ensuite redonner aux autres. Et puis après, même pour la plupart des personnes, essayer toujours de se ramener un peu à soi et à quels sont mes besoins, quelles sont mes limites, et j'ai le droit de dire non pour certaines choses pour pouvoir me préserver ma santé.
4: Magali Milo a vécu 3 ans de descente aux enfers et a mis 3 ans à se reconstruire grâce au repos, à la méditation, à la danse, à l'écriture. Grâce à un recentrage sur elle-même et une remise en question profonde de son mode de vie, elle délivre un témoignage touchant et un message indispensable dans « Mon burn-out en blouse blanche » paru chez l'Archipel.
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6: Bonjour Daniel.
7: Bonjour.
6: Alors vous êtes fleuriste, vous êtes installé ici depuis pas très longtemps dans cette boutique, vous étiez un petit peu plus haut avant. Votre spécialité, c'est les fleurs.
7: Voilà, c'est ça, c'est les fleurs, le monde du végétal plus exactement.
6: Alors moi j'ai pas du tout la main verte, j'ai même réussi à tuer un cactus une fois, c'est pour dire. Mais vous allez m'apprendre à faire un bouquet de fleurs. Est-ce que c'est dur à faire un bouquet de fleurs?
7: Oui, ça peut être difficile. Plus on a de tiges, plus c'est compliqué, oui. On va essayer de vous montrer comment on fait un bouquet. Mais bon, après, on va voir. On va voir si notre animateur préféré est doué en bouquet.
6: Mal barré, mais on essaye, allez, c'est parti. Déjà, qu'est-ce que vous avez choisi?
7: Alors déjà, j'ai choisi des margots, des herbes un peu séchées, des gerberas, des roses, des craspédias, des asters et puis des aclepsias.
6: Ok, et donc qu'est-ce qu'on va devoir faire maintenant?
7: Alors là, il y a 17 tiges, à vous de vous lancer.
6: Moi, si ça tenait qu'à moi, je les prends, je les regroupe, je les mets à un élastique et c'est fini.
7: Il faut essayer de les assembler un peu harmonieusement quand même, parce que sinon ça va pas être joli.
6: Ok, donc là, il faut m'aider.
7: On prend une fleur, on en prend une autre, et puis on voit si ça matche bien.
6: Donc là, admettons, je prends du blanc.
7: Ouais.
6: Le blanc, ça va bien avec le rouge, pas de bêtises.
7: C'est ça.
6: Tac, tac. Ça, je trouve ça hyper joli, il y a un petit côté jaune.
7: Un craspédia, oui, une petite boule jaune. C'est mignon jaune. Comme tout, et ça se fait sécher, c'est ça qui est sympa. Un petit peu plus haut, ton craspédia, peut-être un petit peu d'orange.
6: C'est bien déjà.
7: Voilà, c'est pas mal. Là, on peut mettre... On peut en remettre. Là, on en a un, mais on peut le mettre à l'opposé, par exemple. Nickel. Moi, je trouve que c'est pas mal. C'est pas mal. Bon, après, je viendrai animer la radio.
6: Quand vous voulez.
7: Pas de souci.
6: Ça peut être très bien aussi.
7: Alors après, qu'est-ce qu'on peut mettre? Peut-être un petit peu de blanc pour adoucir toutes ces petites couleurs.
6: Donc là, ce serait plutôt de l'autre côté, du coup.
7: Mais t'es quand même délicat. je dois dire.
6: Oula,
7: très bien.
6: Si mes collègues entendent ça.
7: Bah si, bah, comme ça, il y aura de la bâche pour demain matin.
6: C'est beau.
7: Et puis là, on va couper.
6: Ah, et c'est là qu'on égalise.
7: C'est là qu'on égalise, alors.
6: Avec le sécateur.
7: Avec le sécateur.
6: Faut que ce soit tous à la même taille. Hein.
7: Ben voilà, mais tu coupes tout en même temps.
6: Ah, faut couper tout en même temps.
7: Ah, ben ouais, parce que sinon, là, tu vas y passer la nuit, mon pauvre ami. T'as 50 clients qui t'attendent derrière.
6: Donc bon. On l'emballe.
7: Alors, on l'emballe dans du papier.
6: Faites ça avec une simplicité.
7: Ben oui, un petit cornet de frites, hein, en fait. Mais avec des fleurs dedans.
6: Ouais, avec moins de frites, du coup.
7: C'est plus digeste. Et puis donc, on va faire un plaisir d'offrir. Plaisir d'offrir, merci, bon anniversaire, merci pour la petite bouffe.
6: Mes condoléances, mais bon, c'est moins drôle.
7: Ah, ça, c'est moins drôle, par contre. Voilà, eh bien, le bouquet, il est pour toi.
6: Ah bah, c'est gentil.
7: Voilà.
6: Bah, merci beaucoup.
7: Je t'en prie.
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1: Les trois quarts des gens pensent qu'ils ne sont pas photogéniques. Et tu vois dans leurs yeux qu'ils se trouvent beaux. Et ça, je trouve ça fait trop plaisir.
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1: Alors bonjour, je m'appelle Florent Collat, je suis photographe sur Tours. Je fais du portrait, je fais du reportage, je fais de l'animalier, je fais plein de choses. J'ai pas envie encore de m'arrêter sur quelque chose. Mes réseaux sociaux, c'est florian.collat sur Instagram et sur TikTok.
3: Et ces réseaux sociaux ont quand même vraiment du bon. Sur Instagram, un jour, je tombe sur ça.
1: Excusez-moi de vous déranger, je suis photographe, je me balade dans la rue, je fais des portraits d'inconnus. Est-ce que t'as genre deux secondes, je fais un petit portrait vite fait?
3: Florian arrête les gens dans la rue et leur propose gratuitement de capturer leur visage.
1: Quand les personnes se voient et qu'ils découvrent qu'ils sont photogéniques, c'est trop beau. Et même moi, après, en retouche, je prends beaucoup de plaisir à faire des retouches. C'est un peu comme si je dessinais. J'ai mon petit pinceau en plus. Pendant des années, on m'a entre guillemets rendu beau à l'image en me filmant quand j'étais comédien. Et j'aime bien rendre l'appareil, du coup mettre en avant les gens, mettre en valeur des gens. Et voilà, ça me fait plaisir.
3: Peut-être que vous avez déjà vu notre photographe sur le petit écran.
1: Ouais, j'ai commencé dans la télé, le ciné, j'avais 14 ans. J'ai fait des séries Léo Mattei sur TF1. Récemment, j'ai joué Clovis, roi de France sur France 2. Une grande barbe, des grands cheveux, méconnaissable du coup. Mais en fait, le métier de comédien, tu dépends vachement du désir de tout le monde. Du désir d'un directeur de casting, des envies d'un réalisateur, de ci, de ça. Et j'en ai eu un peu marre. Je voulais prendre les choses en main. Et là, en l'occurrence, mon appareil. Regardez-vous.
3: On va passer de la théorie à la pratique. Mise en situation. Florian Alpag, un père.
1: Je vous montre ce que ça donne.
3: Et sa fille.
1: Vous êtes trop beau. Je crois que le papa a vu que la fille était partante. Donc j'ai dit, bon, allez, pourquoi pas. Et puis, finalement, ça leur fait des souvenirs, quoi. Ça leur fait des belles photos faites par un professionnel, gratuitement. Mine de rien, c'est pas tous les jours que ça arrive, j'imagine.
3: Amour, amitié, complicité, en tout cas, visible avec une photo. Certaines images, d'ailleurs, restent dans la tête de notre photographe.
1: Moi, j'ai un petit coup de cœur pour les vieux couples, les personnes âgées qui s'aiment. Je trouve ça trop beau de voir cet amour qui continue avec l'âge, quoi. Moi, ça me touche beaucoup. Et c'est des petits détails, c'est une petite main qui passe sur le dos, une petite attention, un truc. Je trouve ça trop mignon, quoi. De voir que ça fait 50, 60 ans qu'ils s'aiment et qu'il y a toujours des petites fleurs, petits machins, petits bisous. Moi, ça me fait fondre.
3: TikTok, Insta, son site web ou juste la rue, tout simplement, où vous pouvez croiser Florian Collat, de beaux clichés qu'on aime voir exister.
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4: Victor Hugo est venu à Reims à plusieurs reprises, et notamment lors du sacre de Charles X, le 29 mai 1825. Charles X qui a succédé à son frère, Louis XVIII, quelques mois plus tôt, en octobre 1824. Depuis 10 ans, en fait, les Bourbons retrouvaient le trône après la chute de Napoléon et l'entrée dans la période dite de la Restauration. Louis XVIII n'avait pas souhaité renouer avec la tradition du sacre. La Révolution restait présente dans les esprits, puis sa santé fragile rendait une longue cérémonie difficile pour lui. Charles X, lui, choisit l'option inverse. Le souverain entend affirmer la légitimité monarchique par un retour au rite ancestraux. La cathédrale Notre-Dame de Reims accueille la cérémonie et c'est une véritable parade en ville. Un cortège royal avec bannières, soldats, les dignitaires du royaume et les membres de la famille royale qui composent donc cette procession spectaculaire. Parmi les invités figure un jeune écrivain de 23 ans, Victor Hugo. Et il est invité officiellement à cet événement car il ne cache pas son penchant royaliste. Mais il n'est pas dupe. S'il est convié au sacre royal, c'est pour en écrire tout le bien qu'il en pense. Le roi a demandé si j'étais ici. Je suis effrayé de ce qu'ils attendent de moi, précise-t-il à sa femme Adèle dans une lettre. Il en profite tout de même pour faire un peu de tourisme. Et comme tout écrivain qui se respecte, il observe et prend des notes. Il passe notamment rue de Venise et tombe sur une jeune femme dans une cour de la rue Folpène. C'est une gitane qui danse. Il poursuit sa balade dans le quartier Saint-Remy et s'arrête devant la basilique pour en faire la découverte. Il croise un petit homme d'une trentaine d'années. Il est bossu. C'est en fait le sonneur de cloche de la basilique. Tout cela inspire Victor Hugo pour l'écriture des personnages principaux de son roman Notre-Dame de Paris, publié en 1831. Le bossu sera Quasimodo et la gitane devient bohémienne sous le nom d'Esmeralda. Les héros de Notre-Dame de Paris, imaginés à Reims, c'est l'un des trésors de Champagne-Ardenne.
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3: Wikizef, petit guide à l'usage des étrangers du sud du péage d'Arras en vacances dans notre belle région.
5: Je suis sûr qu'il vous arrive dans la vie de ne pas être en forme et même d'être carrément chafouin, sans raison précise. Et là, ma grand-mère vous aurait dit « Je sais pas ce que j'ai, mais je baquillerai comme nombre ». Ça veut dire que je suis tellement de mauvaise humeur que je me disputerai avec mon reflet. J'ai pas toujours tout expliqué non plus, hein, c'est vrai. Hein, et puis c'est pas le jour, je vous préviens, je suis pas d'humeur. Et puis ça m'énerve et je sais pas ce que j'ai, de toute façon tout m'énerve. Ah, il n'y a jamais rien qui va. Vous voyez ? C'est ça. Et pour illustrer mon propos, là, vous êtes dans un estaminet, tranquille, en famille, et la serveuse n'est pas des plus aimables. Ça arrive. Et avant de partir, vous entendez le patron lui dire « Tu vas faire fuir les clients en force de faire un nez comme une bottine !» Ne paniquez pas, Wikizef est là pour vous aider. Le sens profond de cette phrase est évident, c'est la forme qui est troublante. Parce qu'une bottine, c'est fait pour aller sur les pieds. Et quelquefois, des précautions olfactives vous empêchent de les approcher de votre nez. Alors, comment est-ce possible ?
3: Traduction.
5: Eh bien, prenons notre serveuse, ce joli estaminet des Flandres, voyez, avec des assiettes pendues aux poutres et des fleurs de houblon qui pendoulent. Imaginez à cette serveuse son visage, que si elle sourit, elle serait plus jolie. Sourire de mai, rendez-moi ma jeunesse, comme on dit. Ensuite, vous prenez une bottine à bourron, comme au temps où la mode était de mettre des Rangers de GI. Vous pliez la bottine, ça fait quoi ? Des fronces. Bah, faites pareil avec votre nez. Voyez, ça fait des fronces, et vous avez un nez comme une bottine. Et on dirait que vous faites la gueule. Enfin, moi, je dis ça. Je dis rien. D'ailleurs, j'arrête.
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1: Paris, c'est le trait d'union, disons-le, entre les cultures. C'est le cas entre l'Alsace et l'Île-de-France. La preuve avec la réussite d'un Alsacien qui va créer chez nous la brasserie Beaufinger, devenue un monument de la gastronomie à Paris. Thierry Boeuf vous y invite, c'est Bistrot de Paris.
2: Et le cocktail américain, c'est quoi?
3: C'est un coquelet grillé avec une sauce américaine, tomate, échalote, une pointe de cognac, du vin blanc. C'est un peu relevé.
4: Un décaïn!
5: Pâté, jambon, c'est tout envoyé, gruyère, chantal, rosier, jambon de pays.
6: Eh ben, tout ça, ça va aller dans la blanquette.
3: Bon appétit!
7: À Paris, subsistent encore quelques mammouths de la gastronomie, encerclés de toutes parts de chinoiseries et de fast-food endémiques.
8: Sandy, une pointe de sel, un coup de moulin à poivre dans l'aioli, s'il te plaît.
7: Le dernier rempart de la Bastille se nomme Beaufinger. La résistance est rude, soutenue par des tonnes de guirlandes de saucisses de Strasbourg et de plats de choucroute fumante, où jadis, les critiques Go et Millau aimaient s'attabler.
9: Henri Go, Christian Millau, vous allez nous faire les honneurs de cette table, qui est certainement l'une des meilleures de Paris.
10: Elle est surtout réputée pour sa choucroute qui est merveilleuse, je dois dire.
11: Elle s'appelle Beaufinger et la brasserie Beaufinger a été à partir de 1920 le leap des années folles. Il y avait une assistance très brillante qui venait dans cette vieille brasserie alsacienne avec il y a une salle de peinture de Hancy et on voyait Cocteau, Chaplin, Marie-Laure de Noailles. Tout Paris venait chez Beaufinger, qui était célèbre également pour ses huîtres et son banc d'huîtres. C'est le concurrent de Lippe maintenant, voilà. Vraiment.
7: Beaufinger est la plus vieille brasserie de la capitale. En 1864, Frédéric Beaufinger, originaire de Colmar, quitte son Alsace chérie pour Paris avec dans ses malles toutes les spécialités de l'Est de la France. Mais le coup de génie du jeune Alsacien consiste à servir de la bière fraîche et mousseuse, brassée à l'air et distribuée à l'aide d'une pompe. Autrement dit, les Parisiens découvrent pour la première fois la bière pression. Repas d'affaires, dîner d'anniversaire, viré entre copains, touristes en goguette, couple légitime, amant pressé, pour paraphraser André Malraux, Beaufinger, c'est comme le métro parisien à 18h. Et même un renfort inattendu vient prêter main forte à la brasserie, en la personne de l'intellectuel et philosophe Roland Barthes.
12: Les cafés à Paris, chez lui, c'était plutôt le Flore, c'était le Bonaparte,
13: oui,
12: c'était son quartier de Saint-Germain-des-Prés.
13: Oui, c'est ça. Mais le seul restaurant vraiment d'élection, en quelque sorte, qui ne soit pas lié à des opportunités de géographiques, c'est cette manie, dit-il, pour Beaufinger. Et il a beaucoup aimé Beaufinger dans ces années-là, qui était un restaurant parce qu'il y mangeait du poisson.
12: Ça, c'était pas du tout dans son quartier. Ça.
13: Non, justement.
12: C'était un expatrié.
13: Ça voulait dire que c'était justement un choix.
7: Envie d'une soupe à l'oignon gratinée, de 6 huîtres creuses de Normandie, de gros escargots de Bourgogne, un œuf mayonnaise, un pâté en croûte, un homard flambé au whisky ou la fameuse choucroute servie depuis 160 ans. Direction la Bastille, qui a fait sa révolution à deux reprises, en 1789, aux commandes les révolutionnaires du Faubourg Saint-Antoine, et en 1864, grâce à un seul homme, Frédéric Beaufinger.
1: Ben, je ne sais pas vous, mais toute l'équipe du 7-9, ça nous a ouvert l'appétit avec cette chronique. Les bistrots de Paris, on réécoute sur francebleuparis.fr. Merci à Thierry Boeuf.
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14: Christian Roque, musicien.
15: Les Limousins sont formidables. Stéphane Pigato.
14: Depuis tout petit, je voulais faire de la musique. C'était une passion, j'écoutais la musique, ça me travaillait. J'étais très amoureux de la musique dès le départ, depuis tout petit. À 7 ans, j'ai commencé à prendre des cours de solfège. J'ai commencé par la clarinette dans une fanfare. Et donc, j'ai pris des cours de solfège avec un prof d'accordéon. Et je voulais pas faire d'accordéon, mais bon, j'ai craqué quand même et je suis devenu accordéoniste.
16: Vous intégrez du coup très jeune, hein, finalement, un groupe avec notamment d'autres accordéonistes de renom. On peut citer Jean Segurel. Comment ça se passe, ça, quand si jeune, à 15 ans, on intègre ce genre de groupe?
14: 12, 13 ans, 14 ans, je jouais comme ça pour les petits papis, mamies dans les EHPAD. Et il y a quelqu'un qui m'avait repéré et il s'avère que c'était un musicien de Robert Monédière. Et je suis rentré, donc j'avais 15 ans à peu près. J'ai donc travaillé avec Robert Monédière et Segurel qui venait aussi jouer avec nous.
16: Et alors, comme à l'époque, il y a un moment, faut partir à l'armée. Vous allez faire votre armée.
14: Et à la sortie de l'armée, j'ai refait un an de plus avec l'orchestre d'Alain Kleiner. Et ensuite, je suis rentré dans un orchestre à Toulouse qui s'appelait Sentimental Trompette.
16: C'est un des gros orchestres de l'époque.
14: Oui, tout à fait.
16: Et vous commencez là une carrière nationale.
14: C'est ça. C'est-à-dire qu'au départ, avec cet orchestre, on faisait toutes les grosses soirées de prestige. Et un jour, on a été remarqué par Daniel Guichard qui a enregistré deux albums. Et il nous a proposé de partir en tournée avec lui pour la promotion de ses albums, qui était à l'époque Le Gitan, et voilà. Et on a accompagné Annie Cordy, on a accompagné Hervé Villard, Herbert Léonard.
16: À cette époque-là, vous habitez Paris, si on peut le dire, parce que vous tournez beaucoup. Comment arrive ce moment où vous allez intégrer la garde républicaine? Parce que ça aussi, c'est pas commun, de sortir de cette carrière pour intégrer la garde républicaine. En deux mots, comment ça arrive, ça?
14: Comme on dit chez nous, j'étais en pleine bourre, comme on dit, ça tournait plein pot, quoi. On était souvent en studio, on faisait des télés avec Guy Lux, quand Manuela, mon épouse, attendait notre fils, il a fallu trouver une solution pour vivre un peu et vivre à peu près normalement, quoi. J'ai passé le concours pour la garde républicaine et je suis rentré donc comme trompettiste à la garde républicaine, oui, effectivement, pour l'accueil des chefs d'État et les concerts avec le président, voilà.
16: Et quand vous regardez dans le rétroviseur comme ça sur cette vie qu'on vient de parcourir assez rapidement,
14: oui.
16: C'est quoi votre plus grande fierté dans tout ça?
14: Ma plus grande fierté, c'est d'avoir pu faire passer le goût de la musique à des élèves. J'étais prof de trompette et d'accordéon et j'ai des élèves maintenant. J'en ai un qui est prof à Toulouse. Je suis fier d'avoir donné envie à des enfants de faire de la musique. J'ai 66 ans, j'ai eu la chance de vivre de ma passion et ça, c'est pas rien.
16: Il arrive le moment où on pense s'arrêter peut-être?
14: Moi, mon pays, c'est la Corrèze. Je voulais revenir en Corrèze et travailler en Corrèze. Donc j'ai monté mon orchestre, ce qui a très bien fonctionné pendant 20 ans. Parallèlement, j'ai monté un chœur d'hommes, voilà, qui continue à tourner. Ça s'appelle le chœur de loup de l'Ubersac, avec lequel on tourne pas mal. Et, voilà.
16: Et là, vous qui voulez rester un petit peu tranquille en Corrèze, avec ce chœur-là, vous faites le tour de France et finalement, c'est reparti.
14: C'est reparti pour un tour, effectivement.
16: Et pour paraphraser la chanson de Dalida, alors le plus tard possible, là on est d'accord, Christian, vous mourrez sur scène?
14: Sur scène peut-être pas, mais dans la musique, oui. C'est quand même très fatigant faire de la scène. Quand on part en tournée et tout, c'est quand on part sur plusieurs jours, ou même des fois plusieurs semaines, c'est quand même dur. Ça, je ferai plus. Voilà, donc, mais je serai toujours dans la musique, c'est sûr.
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4: Nous sommes avec une des dernières et la plus ancienne fabrique de pâtes de fruits en Auvergne. Avec Anthony Vallat, qui est le directeur général. Merci de nous recevoir, Anthony. Nous sommes face à une vieille photo qui montre, je pense, le tout début de cette maison Cruzy, c'est ça?
17: C'est pas le début historique, hein, puisque la maison Cruzy a été fondée en 1880, mais c'est effectivement une photo du site de fabrication ici, sur la zone du Brézé, telle qu'il était en 1956, au moment où la maison Cruzy a déménagé du centre de Clermont pour venir s'installer sur la zone du Brézé.
4: Construction de l'usine Goffredi, avenue Jean-Mermoz, sur le champ d'Angélique. Et on aperçoit des angéliques,
17: oui,
4: sur ce champ.
17: Et l'angélique étant un des produits un petit peu signature des confiseurs et de la confiserie. Et donc c'est un beau clin d'œil de l'histoire que de penser que voilà, notre site de fabrication ici est basé sur un ancien champ d'angélique. Voilà.
4: L'angélique, ces petits bâtonnets de couleur verte, hein, c'est
17: exactement.
4: Ça, je ne dis pas de bêtises.
17: Mais il y a beaucoup de particuliers qui ont aussi de l'angélique à la maison. Voilà.
4: C'est la tige.
17: On confie la tige, tout à fait.
4: D'accord, oui. Ok. Et aujourd'hui, vous en faites toujours? Vous avez toujours des producteurs d'angélique qui bossent avec vous?
17: Oui, tout à fait. C'est un agriculteur qui vient nous livrer en tracteur chaque année. Tout à fait. C'est au mois d'août, quand la récolte est prête. On se met d'accord avec lui l'année d'avance sur les quantités dont on aura besoin. Et puis, il vient nous livrer. On la travaille, on la prépare. Et puis après, on va la faire confire. Donc, c'est un produit auquel on tient beaucoup.
4: Il y a toujours une grosse tradition autour de ça. Enfin, en Auvergne, on offrait des pâtes de fruits. C'était un incontournable.
17: Effectivement, la création de la pâte de fruits a été faite en Auvergne. Hein, à la base, la pâte de fruits s'appelait la pâte d'Auvergne. Et c'était vraiment une spécialité, on va dire, régionale. Ce qui a fait que l'Auvergne était une terre de fruits confits, c'est que, on va dire que la noblesse venait, descendait de Paris dans le 16e, 17e siècle et venait dans les cures, à Roya ou autre. Ils découvraient, ils dégustaient les fruits d'Auvergne. Et la méthode de conservation à l'époque, hein, puisqu'on n'avait pas toute la pasteurisation, etc., c'était le fruit, c'était de confire les fruits. Ce qui faisait que, du coup, les confiseurs auvergnats ont prospéré sur la base des gens qui venaient en cure et qui ramenaient leurs fruits à Paris en général. C'est comme ça que la confiserie et le métier de confiseur a démarré en Auvergne.
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